0: flag. Alors c'est quoi un red flag? Un red flag, c'est littéralement un drapeau rouge. Dans la vraie vie, ça veut dire attention, danger, fuis, cours, ne réponds pas à ce message. Le red flag, c'est le petit signal que ton cerveau voit mais que ton cœur ignore, en disant non mais ça va, je gère, on va gérer. Le red flag, c'est pas encore une catastrophe, c'est l'annonce de la catastrophe. C'est le teaser du film d'horreur. Il dit je suis pas jaloux. Par exemple, si le mec il dit je suis pas jaloux, mais il connaît l'heure de ta dernière connexion avant tout le monde, il est jaloux. Ok? Si elle te dit ah mais moi je suis très cool, mais qu'elle fouille dans ton téléphone même quand il est éteint, elle est pas cool. Un red flag, c'est pas un défaut, c'est un avant-goût du problème. C'est quand quelqu'un te dit ah moi je suis comme ça, et que toi au lieu de partir tu réponds ah bah parfait, non fuis, cours. Bref, les red flags, c'est simple. Si tu te dis ça va sûrement passer, eh ben ça passera pas. Voilà, c'est aussi simple que ça. Alors maintenant, ce que je vais faire, c'est que je vais vous lister, parce que l'être humain va toujours trop loin, des red flags vraiment exagérés, des red flags qu'on voit sur les réseaux sociaux qui sont vraiment, ça va beaucoup trop loin. Une fois j'ai vu une vidéo, il y a une nana, elle a sorti. Moi j'ai un red flag. Mon red flag, c'est les mecs qui tiennent la barre du métro dans le métro. Donc maintenant en fait, faut choisir entre tomber par terre ou être célibataire. Il y a un mec, il a dit, une fille qui finit son assiette, c'est un red flag. Frérot, elle a juste faim. Hein. C'est pas toxique, c'est la dalle, ça s'appelle. Après, il y a des red flags. Il y a quelqu'un qui dit, mon red flag, c'est quelqu'un qui met son réveil à 6h du matin, même le week-end. Excuse-le d'être pauvre, hein, il veut bosser, ce monsieur-là. Il y a quelqu'un qui a dit, voilà, moi, mon red flag, une personne qui aime l'eau plate. Donc en fait, si t'aimes pas les bulles, t'es toxique, quoi, t'es dangereux. J'ai vu aussi, mon red flag, c'est quelqu'un qui répond trop vite au message, ou trop lentement. Le bon timing, c'est jamais bon, quoi. Il y a un mec qui l'a dit, moi, mon red flag, c'est une fille qui dit, on verra. C'est pas un red flag, ça. C'est une promesse honnête. Et j'espère qu'elle le verra pas, le mec. Hein. À ce rythme-là, respirer va devenir un red flag. Bientôt, il aspire par le nez, c'est un red flag. Les gens, ils veulent plus une relation, ils veulent un CV sans défaut. Et même là, ils trouveront un red flag dans la photo. Avant, on cherchait l'amour. Maintenant, on cherche la faute. C'est bien ça, le problème.
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2: Dans la rue Poncillon, il y a un atelier de gravure. Philippe Estrade, à mon avis, ça fait belle lurette qu'il est là, cet homme. On va essayer d'aller faire connaissance. Allez, on va aller dans l'arrière-boutique, discuter avec Philippe Estrade himself. Vous êtes là depuis combien de temps ?
3: 1987.
2: Le métier de graveur, c'est quoi en fait ?
3: Alors, je fais des plaques de toubib pour les bancs et des plaques de cercueil quand les toubibs sont mauvais.
2: Et vous faites aussi les clés pour ouvrir certains cœurs ?
3: Non, malheureusement, non. Je fais des clés pour ouvrir les chambres des jeunes filles.
2: Vous avez des souvenirs de gravures un petit peu spéciales qu'on vous a eu demandé, parce que vous gravez un peu de tout, des plaques, j'imagine.
3: Alors, j'ai un souvenir, alors ça reste un peu dans le même secteur. Un jour, un monsieur m'a amené une jolie médaille, un bijou, quoi, où il m'a demandé de graver salope. Je lui ai dit que le bijou était beau, qu'il fallait pas le faire, quoi. Et il a insisté, je l'ai fait.
2: Et alors, c'est la fin, là ? Vous arrêtez votre activité ?
3: Oui, à la fin de l'année.
2: Content ou finalement, quand même, ça fait un petit pincement au cœur ? Parce que moi, je la vois, votre enseigne, depuis longtemps. Hein.
3: Alors, ça date des années 50. Mon prédécesseur, à qui j'ai racheté le magasin, on s'en départ à la retraite, et je passe la main, et mon successeur est là, c'est mon fils.
2: Histoire de transmission, encore une fois. Votre fils qui, du coup, allez hop, reprend le flambeau.
3: Voilà, il me pousse au trou.
2: C'est difficile d'arrêter du jour au lendemain.
3: Ouais, faut se réinventer et j'ai encore pas eu l'idée. Je sais pas ce que je vais faire, je vais m'ennuyer.
2: C'est pas dit.
3: Je sais pas. C'est compliqué, hein.
2: Ah, il y a une inquiétude, hein, c'est clair. Oui, mais rien ne vous empêcherait de continuer.
3: Si, lui.
2: On va aller lui dire deux mots.
3: J'aurais pas travaillé avec mon père, hein, donc il est pareil. Hein.
2: Bah pourquoi pas ?
3: C'est infaisable.
2: Mais si, j'en connais plein, moi, qui travaillent avec leur père.
3: Père, c'est toujours un vieux con. Là, la pièce où on est, c'était l'endroit où on cassait la croûte avec les copains. Il y avait donc les photos de mes copains, des quelques bringouilles qui se sont fait là. Il a tout viré.
2: Ils font plus la bringue, les jeunes ?
3: Il a mis des trucs comme ça, là. C'est plus pareil. Mais mes copains étaient désespérés quand ils ont vu.
2: Bah, il y a de quoi ?
3: Ben oui.
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5: Itinéraire bis à Sainte-Vertu cette semaine, et là je suis en mairie de Sainte-Vertu. Christophe Chesson, bonjour.
6: Bonjour.
5: Comment vous définissez-vous, Christophe ?
6: Écoutez, j'ai 63 ans et je cherche encore à comprendre qui je suis et ce que je fais dans la vie. J'ai travaillé dans

0: plus une implication vis-à-vis de la collectivité par mon poste de maire, mais je pense que j'essaie de m'impliquer avant et je continuerai à m'impliquer après, à la fin de ce mandat, si ça se confirme comme ça.
1: La passion pour l'image, vous avez travaillé dans le cinéma, vous êtes photographe, c'est terminé ?
0: Ah non, ça c'est quelque chose qui vous tient à vie. La fabrication d'une image, qui en fait consiste à raconter une histoire dans une fenêtre, c'est quelque chose qui me tient à cœur. Je pense que si on veut juger de la santé d'une société, on regarde sa fiction. Si sa fiction est imaginative, riche, la société va bien.
1: On peut rappeler quand même les films pour lesquels vous avez travaillé ?
0: Alors, j'ai été extrêmement gâté. J'ai travaillé avec Jean-Jacques Hano, j'ai travaillé avec Sofia Coppola, dont j'ai travaillé sur Marie-Antoinette, j'ai travaillé avec Claude Lelouch, j'ai travaillé avec Andrzej Zulawski, j'ai fait 55 films. Donc, oui, j'en ai fait quelques-uns.
1: Mais pourquoi un jour on s'arrête alors, Christophe?
0: D'abord parce qu'on devient un peu plus vieux, peut-être un peu plus sage, que les métiers de cinéma sont des métiers qui sont absolument épuisant en termes d'investissement physique. Moi, j'ai toujours été mu par l'envie d'apprendre et que peut-être j'étais arrivé à un stade où j'avais le sentiment de ne plus apprendre suffisamment pour me satisfaire. Et puis, place aux jeunes.
1: Aujourd'hui, à Sainte-Vertu, cette rencontre avec cette toute petite commune, elle s'est faite de quelle façon ?
0: J'avais un besoin viscéral de m'enraciner quelque part. Alors après, Sainte-Vertu, le nom lui-même est assez attractif. Et puis après, j'ai eu un coup de foudre pour la maison que j'habite ici.
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1: Itinéraire bis à Sainte-Vertu cette semaine. Et aujourd'hui, eh bien, je suis au 2. Le 2, Cécile Barbara, bonjour.
3: Bonjour.
1: C'est quoi le 2 ?
3: Le 2, c'est un lieu qui est dédié à l'art. C'est une magnifique maison que j'ai rachetée à une artiste peintre, Joëlle Kamnica, qui a vécu pendant plus de 25 ans. Et quand j'ai racheté la maison il y a 5 ans, je me suis dit, je le dédie à l'art. Je continue les expositions de peinture de Joëlle. J'y organise des concerts de musique classique, 2 concerts par an. Et mon métier, c'est la mosaïque murale. Donc c'est un lieu qui est dédié à l'art autour de la peinture, de la musique et de la mosaïque.
1: Comment on tombe dans la mosaïque, Cécile Barbara ?
3: Ah, alors moi j'avais un autre métier auparavant, j'étais pas du tout destinée à ça, c'était d'abord un loisir créatif, un dimanche, j'ai trouvé un petit kit au BHV, j'ai fait un cadre photo et ça est devenu une passion, donc j'en ai fait de plus en plus. Et puis suite à un licenciement économique, je me suis interrogée, puis je me suis formée auprès d'un professionnel et après j'en ai fait mon métier. Voilà.
1: Des exemples de mosaïques que vous avez faites ?
3: Oui, j'ai quelques belles réalisations dont je suis assez fière. J'ai fait une terrasse de 60 mètres carrés rue de Rivoli à Paris pour un restaurant L'Impérial, donc qui est sous les arcades de la rue de Rivoli, en face du jardin des Tuileries. J'ai fait aussi un sol pour une boutique de vêtements pour enfants, tartines et chocolat, également à Paris, boulevard Saint-Germain. Et puis également 2 façades de boutique d'un chocolatier au Mans et à Tours. Voilà, donc j'ai à la fois des grands projets, des grandes réalisations, puis des projets un peu plus petits, et j'aime bien alterner entre des grands et des plus petits projets. Et là, je viens juste de terminer un hall d'immeuble pour un immeuble en construction à Paris, dans le 20e arrondissement, un hall de 15 mètres carrés, voilà.
1: Vous travaillez également, j'imagine, pour les particuliers.
3: Oui, je fais souvent des crédences de cuisine, et puis des salles de bain. Et j'aime bien à la fois avoir des grands projets et puis des plus petits projets. Et c'est à chaque fois une relation aussi avec les clients de trouver quelque chose qui va leur plaire, qui me plaise aussi. Et chaque projet est un moment de rencontre.
1: Et votre passion pour la mosaïque, Cécile Barbara, vous la faites partager ?
3: Oui, j'organise souvent pendant les vacances scolaires des petits ateliers découvertes que j'ouvre aux adultes et aux enfants pour en fait transmettre le plaisir que j'ai eu la première fois que j'ai fait de la mosaïque avec un petit cadre photo où j'ai collé un carreau noir, un carreau blanc à côté et c'est vraiment tellement super. Et une fois j'avais la grand-mère, la maman et la petite fille qui chacune avait leur sous-verre et c'est des très bons moments, très, très conviviaux et vraiment de partage.
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1: Itinéraire bis à Sainte-Vertu cette semaine, la pause gourmande que vous attendez chaque semaine. Eh bien, aujourd'hui, je suis à l'auberge du Moulin. Sylvie, bonjour.
4: Bonjour.
1: Sylvie, vous êtes à l'auberge du Moulin depuis combien de temps ?
4: Alors, ça fera un an le 15 novembre.
1: Vous avez pris la suite de quelqu'un très connu, c'était Louisette. C'était qui, Louisette ? Je vous ai parlé de Louisette parce que j'ai vu sa photo dans la salle.
4: Alors oui, c'est une grande dame à qui appartenait le moulin et qui cuisinait

0: beaucoup, avec son cœur. Et c'est une personne qui a fait de cet endroit une belle histoire. C'était convivial et surtout très familial.
1: Il a fallu prendre la suite, redonner une vie à ce lieu qu'est l'auberge du Moulin, ici à Sainte-Vertu. Qu'est-ce qu'on peut manger ici, Sylvie ?
0: Alors, on peut manger du bourguignon, des plats en sauce, de la blanquette de veau, on peut manger de la tête de veau, du riz de veau, bien sûr, hein. Tous les plats traditionnels français, des œufs en meurette, voilà. Mais on fait aussi des plats indiens, donc du butter chicken, du biryani, des poulets au korma, de l'agneau korma, donc voilà. Et justement, on prépare une belle soirée samedi, la fête des Lumières.
1: C'est quoi la fête des Lumières ?
0: Alors, en Inde, la fête des Lumières, c'est une fête hindouiste qui est le Diwali. Et Diwali, c'est une fête où tout le monde, c'est très pareil, c'est très convivial, c'est très amical. On se partage les sucreries, les pâtisseries, on se partage les repas, c'est plein de lumière, plein de fleurs, plein de couleurs surtout, voilà.
1: Une très belle salle et un très beau lieu, hein, que cette auberge du Moulin.
0: Ah, mais tout à fait, avec le serein qui est juste à côté, ce paysage qui est merveilleux, on a aussi ce joli cachalot qui est à côté, qui attire pas mal de curiosité aussi. Et puis, il faut savoir que les gens du village aussi, c'est des gens qui ont beaucoup de cœur, qui sont très gentils, très, très accueillants, qui mettent la main à la pâte si on a besoin, voilà.
1: C'est la question que j'allais vous poser, Sylvie. Est-ce que vous avez été bien accueillie ici, dans ce petit village de Sainte-Vertu ?
0: Alors, pour ma part, oui, très très bien accueillie. Et j'ai même eu l'impression d'avoir une famille. Donc voilà, c'est des gens très touchants, avec qui il y a de l'humour, il y a, je dirais même, une pointe d'amour. Donc voilà.
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1: Itinéraire bis à Sainte-Vertu cette semaine, et aujourd'hui, eh bien, je vous propose une rencontre avec Joëlle Dollé. Joëlle Dollé, bonjour.
3: Bonjour.
1: Joëlle, vous êtes photographe professionnelle, vous êtes installée ici à Sainte-Vertu. La photographie, elle est rentrée de quelle façon dans votre vie ? Racontez-moi.
3: Elle est là depuis longtemps, très longtemps. La photo, c'est ma mémoire, c'est ma manière de partager ce qui me touche, et j'ai toujours eu, depuis très très très longtemps, j'avais toujours un Nikon avec moi partout où j'allais, et en argentique j'ai fait énormément de choses en me déplaçant. J'ai toujours eu mon studio photo et j'ai eu envie de travailler sur des sujets de société, des sujets d'actualité qui me tenaient à cœur. Et je fais beaucoup de portraits. J'ai fait une série qui s'appelle Des légumes et des hommes, qui est actuellement exposée d'ailleurs à Guergy. Dans cette série, il y a des personnes extrêmement connues comme Michel Onfray, Alain Passard, Alain Baraton, et des gens absolument pas connus, comme tout le monde, comme moi, comme n'importe qui autour de moi, et des jeunes, des vieux, et des légumes pareils, des anciens, des connus, des pas connus, des courants, tout ça. Et tout le monde est remis sur le même plan. Et c'est ça qui m'intéresse.
1: Et aujourd'hui, vous avez totalement abandonné Paris pour Sainte-Vertu.
3: Oui. J'ai mis 2 ans avant de faire le pas, j'ai mis du temps. Depuis 2015, je venais je faisais mes semaines moitié Paris, moitié Sainte-Vertu. Et j'ai pris la décision un jour de lâcher Paris complètement, parce que je suis autonome. J'ai un studio, je suis totalement indépendante et autonome. Je continue à venir, à aller à Paris de temps en temps. J'ai de temps en temps des commandes sur Paris. Évidemment, j'ai plus le rythme que j'avais avant quand j'étais à Paris. Après, la roue, elle tourne forcément. Moi, j'ai eu ma période, j'ai beaucoup bossé. Les jeunes, ils sont là aussi, ils continuent, donc voilà. Et moi, je travaille, je me concentre sur mes expos, sur mon travail, je continue, je fais des nouvelles séries ici dans la région. Ici, il y a beaucoup de proximité, j'adore ça, et donc je suis très contente d'avoir quitté Paris, et j'ai eu la chance de quitter avant le Covid, genre tout début 2020, donc voilà.
1: Et puis Sainte-Vertu, j'ai envie de dire, c'est un cocon artistique.
3: Oui, alors bien sûr, c'est aussi la raison pour laquelle j'ai pu quitter Paris. C'est le fait qu'on soit une petite bande ici à Sainte-Vertu. On est plusieurs artistes, on se connaît, on s'est connus à Paris pour certains. On s'est rencontrés, d'autres sont venus et ça s'est élargi dans Sainte-Vertu. Mais c'est vraiment, et on est solidaires en effet des événements pour les uns et les autres.
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1: Itinéraire bis à Sainte-Vertu cette semaine. Je me suis arrêtée à l'atelier Cœur de Lys. Maria Pérez, bonjour.
4: Bonjour.
1: Vous êtes tapissière. Ici, c'est le domaine de la tapissière. Alors, tapissière, ça veut dire quoi ?
4: Tapissière, c'est de la couturière d'ameublement. Je réalise tous les décors textiles de la maison. Double rideau, store, voilage, habillage de lit, etc.
1: Comment devient-on tapissière ? Quel était votre parcours jusqu'à exercer cette profession ?
4: J'ai habité 30 ans à Paris. J'étais assistante de direction dans un grand groupe. Et puis, vers la quarantaine, je dirais, je me suis demandé ce que j'allais faire de ma vie. Et la couture me plaisait énormément. Donc, j'ai fait une formation à l'école Boulle. Et quand j'ai déménagé en province, il y a presque 15 ans maintenant, je me suis installée comme tapissière.
1: À Sainte-Vertu. Pourquoi Sainte-Vertu ?
4: Sainte-Vertu parce que d'abord je suis bourguignonne d'origine et puis j'ai toujours rêvé d'habiter à la campagne et j'avais des amis à Sainte-Vertu, je venais déjà régulièrement les week-ends et voilà, donc évidemment s'installer en province c'est important d'avoir, de connaître du monde et c'est ce qui m'a amenée ici à Sainte-Vertu.
1: Pourquoi vous êtes-vous dirigée vers ce métier de tapissière ?
4: Alors petite, ma tante était couturière et donc j'aimais beaucoup passer du temps avec elle quand on était en vacances près de chez elle. Et puis je faisais des habits pour mes poupées, pour les poupées de ma petite sœur. J'ai toujours aimé avoir une aiguille dans les mains.
1: Que viennent chercher les gens chez vous ?
4: Alors déjà, moi je vais chez les clients, donc ça veut dire qu'il y a un temps d'échange, un temps de conseil qui est très important pour eux. Les moments d'échange, le travail que je fais pour eux de recherche, par exemple sur les tissus, etc., c'est important pour eux.
1: Quel type de conseils vous pouvez leur donner ? Ce sont des conseils de couleur, des conseils de matière ?
4: Oui, tout à fait. Les finitions, la forme, les matières, les harmonies par rapport à leur intérieur. Mais j'aime ça, donc voilà, je m'amuse beaucoup et j'aime conseiller mes clients.
1: C'est un métier qui vous fait découvrir de différents univers, j'imagine, parce que dès que vous rentrez chez quelqu'un, c'est un univers différent qui s'offre à vous.
4: Oui, tout à fait. J'ai eu la chance de travailler, par exemple, dans plusieurs châteaux du coin. Ça peut être aussi des... J'ai eu des maisons d'hôtes. Sinon, c'est des particuliers et chacun a son univers. Hein. On passe du rustique au très contemporain. Donc, j'ai la chance d'entrer dans de très belles maisons, parfois. Et ça, c'est vraiment la récompense de la tapissière.
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2: Et Olivier, ce matin, retourne à l'école primaire aujourd'hui.
1: Eh oui, et pour y trouver du gaga. Mais blé, je voudrais aujourd'hui vous parler du mémoire de Judith Boucher, réalisé l'an dernier à l'Université Jean Monnet de Saint-Étienne, et qui s'intéresse à une question rarement étudiée. Comment le parler stéphanois, le gaga, circule encore aujourd'hui dans les écoles primaires, et dans quelle mesure le parler des enseignants influence le parler des élèves? Son travail porte sur toutes les classes de l'école primaire, en milieu urbain comme en milieu rural. Judith a formulé trois hypothèses. Premièrement, le gaga serait peu utilisé par les enseignants en situation d'enseignement. Deuxièmement, lorsque les enseignants l'utilisent, les élèves auraient tendance à le reprendre. Et troisièmement, le gaga serait plus présent dans les écoles rurales que dans les écoles urbaines. Pour répondre à ces questions, elle a observé des classes, mené des entretiens avec les enseignants et avec les élèves, et elle a mené des observations dans les temps informels à l'école. Son analyse porte à la fois sur le vocabulaire gaga et sur des structures spécifiques comme le pronom neutre Y, employé comme complément direct, j'y ai fait, l'inversion des pronoms personnels après un impératif, donne-moi-le au lieu de donne-le-moi, ce qui nous vient du patois, puisque Pierre Duplay écrivait déjà en 1896 à l'inverse du français, quand un verbe à l'impératif a deux pronoms pour complément, l'un direct, l'autre indirect, c'est ce dernier qui s'énonce en premier. Exemple en patois, « by may loo ». Et puis aussi la formation d'adjectifs à partir de participes passés. Il est trempe de chaud, ses joussons enflent, la reloge est arrête. Donc qu'en est-il des résultats du travail de Judith? Les observations révèlent une situation un peu plus nuancée que ce qu'elle attendait. Très surprenant, 54% des enseignants utilisent au moins une fois un régionalisme en cours au cours des séances observées. Un élève sur six emploie spontanément un mot ou une expression gaga lors des entretiens. Et dans les classes, un régionalisme apparaît dans 20% des situations que Judith observe. Il semblerait donc que le gaga soit encore bien présent dans nos écoles. Mais quels sont les mots, les expressions, les tournures qui ressortent le plus, ou plutôt qui ressortent le mieux? Un peu de patience les amis, la suite c'est pour bientôt.
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3: Là, on est sous la tribune.
4: Sous la tribune gouache, oui, exactement. Donc, la tribune historique du stade Gilbert Brutus. Et on va aller réveiller la mascotte qui sommeille ici depuis le dernier match.
3: Et vous, Nicolas, vous faites quoi ici?
4: Alors moi, je suis donc président de la Peine de Canoës. Et depuis la saison dernière, j'endosse aussi le rôle de mascotte lors des matchs.
3: D'accord, c'est-à-dire on ne vous voit pas.
4: On ne me voit pas.
3: Voilà, et vous enfilez le costume.
4: Le costume voilà, qui se trouve juste ici. Donc les différents éléments, donc la tête et le reste du corps qui sort du pressing.
3: Donc là, on est un peu dans votre loge.
4: Voilà, dans ma loge à moi, donc avec mon coéquipier qui fait Drago, moi je fais Drax et on fait l'animation, l'entrée des joueurs, on salue les supporters et donc les photos avant le match.
3: Voilà, les mascottes, l'une est jaune, l'autre voilà, rouge.
4: C'est ça, aux couleurs des dragons, donc avec le nouveau maillot qui va être porté par la mascotte aussi. On fait toutes les animations liées avec les dragons, donc tous les événements qu'il peut y avoir et les différents matchs tout au cours de la saison.
3: Et alors comment vous avez eu cette opportunité de devenir mascotte? Il y a eu un appel d'offres? Comment ça s'est passé?
4: Alors non, je connaissais l'ancienne mascotte. Je lui ai demandé si jamais il y avait quelqu'un intéressé pour faire la mascotte, comment ça se passait. Et j'ai testé et ça m'a plu. Et du coup, je continue depuis l'an dernier.
3: D'accord, là on ressort.
4: On ressort de la tribune et généralement quand je ressors ici, c'est habillé avec le costume de la mascotte et on va saluer les supporters anglais lors des matchs et on va faire quelques photos près de la boutique et après on revient ici pour aller sur le terrain sortir avec les joueurs.
3: Mais dites-moi, vous aviez une âme d'artiste parce que c'est un petit peu spectacle là ce que vous faites?
4: Non, pas vraiment, mais bon, je suis un peu dans les associations, tout ça, donc ça me plaisait bien. Et une fois qu'on a la tête, on change de rôle et ça permet de faire des gestes, aller serrer les mains avec les supporters, aller prendre les gens dans les bras quand ils nous tendent les bras, aller faire les photos avec des petits, voir les petits aussi contents de nous voir arriver en mascotte, de voir la mascotte, ça réjouit les petits. Les photos, les Anglais, beaucoup de supporters anglais aussi veulent leurs photos avec la mascotte.
3: Donc finalement, les gens ne savent pas que c'est vous à l'intérieur?
4: Non, ils ne savent pas. Maintenant, certains vont savoir, mais dans mes proches et dans les membres de la peigne, il y en a qui savent que c'est moi à l'intérieur. Oui. Beaucoup ignorent, et après j'aime bien leur dire, ah ben je t'ai vu au match. Et eux, ils m'ont pas vu, mais je leur dis, oh moi je t'ai vu. Moi j'aime bien, ça me fait voir autre chose du match.
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5: Bonjour Serge Papagali.
6: Monsieur Thomas, bonjour. Et Dauphinoise, Dauphinois, bien le bonjour également.
5: Où partons-nous pour ce Dauphiné Tour aujourd'hui?
6: Oh mon cher Thomas, aujourd'hui nos pas nous amènent dans une tribu dauphinoise.
5: Une tribu?
6: Oui, j'ai dit tribu car le village compte moins de 350 habitants. Allons visiter les Muribontois ou les Chamois. Alors non, nous ne sommes pas dans un zoo, une réserve. Nous sommes à Saint-Mury-Montémor.
5: Ah, tout simplement.
6: Saint-Mury-Montémor, la tribu des Chamois habite donc dans ce charmant village. Alors, Saint-Mury vient de Saint-Maurice et Montémor d'un mont qui appartient à certains aimants. Bon, c'est tout simple.
5: Voilà.
6: Puis on s'en fout un peu. On n'est pas compliqué dans le Grésivaudan. On aurait pu appeler les habitants de Saint-Mury-Montémor, je ne sais pas moi, les Murtois, les Murciens, les Martiens, tiens, pourquoi pas.
5: Oui, pourquoi pas.
6: Eh bien, on a choisi les Chamois, alors là...
5: Rien à voir.
6: On est en Dauphiné, on est les marteaux dans la région, mais évidemment pas. Alors un peu d'histoire quand même. On n'est pas là uniquement pour se moquer gentiment.
5: Non, on se moque pas.
6: Des Chamois, je sais pas si ça fait ça, les Chamois, je suis pas sûr. Je suis pas sûr que ça fasse... Dans le temps, passer un temps, comme disait mon grand-père, passer un temps, le village fournissait à la Toussaint une redevance au prieuré de domaine, j'ai lu ça.
5: Ah oui.
6: Et, il lui donnait cette redevance en huile de noix. Alors c'était comme ça à l'époque, aujourd'hui on ne paye plus en huile de noix. Et pourtant on payait ses impôts en huile de noix, ça paraît une idée concevable. Vous me direz, il y en a encore qui seraient capables de se graisser au passage. Oh, jeu de mots.
5: C'est
6: voilà.
5: Beau
6: oui, voilà. Image, pas jeu de mots. Mais bref, Saint-Mury-Montémor a une autre spécialité, et vous savez laquelle? Non, bien sûr.
5: Non,
6: ben non,
5: je ne connais pas.
6: Ben,
5: heureusement que vous êtes là, Serge.
6: Si vous me dites oui, je suis dans le caca, voyez. C'est bien que vous me disiez non. Les ravioles.
5: Ah.
6: Mais attention, pas les mêmes qu'à Royan. Oulala, non, ce sont plutôt des rissoles, on dit. Alors, on peut se poser la question, pourquoi appelle-t-on donc ravioles, ce qui est en fait une rissole?
5: Et oui, pourquoi on les appelle comme ça?
6: Eh bien, écoutez, on posera la question un jour au chamois. Pourtant, elles sont bonnes, les rissoles de Saint-Mury. Et celles de ma grand-mère, elle était aussi, d'ailleurs. Tiens, farcie non pas à la viande, mais à la pomme de terre. Quand j'étais gamin, servie avec du jus de viande dessus.
5: Mais c'est à table.
6: Oui, absolument. Mais je ne suis pas là pour vous parler de mon enfance et de ma grand-mère Germaine, hein, que j'embrasse si elle nous entend. Mais de Saint-Mury-Montémor. Et aussi, alors, des lieux dits qui l'entourent. Parce que j'ai lu dans le truc, il y a plus petit que Saint-Mury.
5: Ah bon?
6: Oh, mais on aime bien les gens tout petits. Moi. Je rigole, même. Avec tendresse, bien sûr. ça fait pas tellement tendresse, ça. Bon. Cholet, Chape, Gorge, Sainte-Agnès, jadis regroupés à Saint-Mury. On parlera jamais d'eux. Ils sont trop petits. Un salut fraternel au balcon de Beldonne, dans ce massif de la belle Ladonne, de la belle femme, je sais toujours pas où elle est, mais enfin bon. Humour italo-dauphinois oblige, bien sûr. Comme disait mon papa Mario, il faut rire dans la vie, le temps passe, alors rions tant qu'on a des dents. Il avait pas cet accent, mon père, en fait. Hein. Ridere quand on avait les dents, il disait. Allez, tous ensemble, on n'est pas des quand même.
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7: Bonjour à toutes et tous, bienvenue dans Affaires classées, le podcast. Nous sommes au printemps 1824. Une vieille dame habitant Saint-Faust est jetée vivante sur un bûcher. Des villageois l'accusent en effet d'être une sorcière qui jetterait des sorts maléfiques sur la population. Que cache ce fait divers digne d'un autre temps? La suite dans un instant.
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7: Nous sommes en l'an 1824. Au matin du 29 avril, le préfet des Basses-Pyrénées est de fort mauvaise humeur. Il vient d'apprendre qu'à 8 km de son palais, dans le village de Saint-Faust, une vieille dame connue sous le nom de Marie Payon a bien failli périr brûlée sur un bûcher improvisé par un groupe d'individus au prétexte qu'elle serait une sorcière. Des villageois se sont emparés d'elle afin de la ligoter. Ils ont entassé du bois, attachant la malheureuse à un pieu avant d'allumer le feu. Mais tandis que les flammes faisaient leur œuvre, elles cramèrent aussi les cordes qui entravaient les mains de la pauvre Marie, laquelle parvint à s'échapper comme elle le put. Grâce aux soins d'un médecin, elle échappa à la mort et put lentement panser ses plaies malgré d'horribles souffrances. Quelques jours plus tard, Marie songea à alerter monsieur le maire du village, pensant qu'il lui viendrait en aide en prévenant les gendarmes du crime commis sur sa commune. Que nenni ! Fort embarrassé par cette affaire d'un autre temps, l'élu commença par mener son enquête en identifiant les suspects. Dans ce village rural de quelques centaines d'âmes, les langues finirent par se délier. Les auteurs du crime ne sont autres que les membres et proches d'une famille honorablement connue à Saint-Faust. Suspectant la vieille dame de leur vouloir du mal, ils ont tenté de la supprimer par le feu. L'affaire fait tache. Elle rappelle ces pratiques d'un autre temps, en Béarn, au Pays Basque ou en Bigorre, où l'on brûlait ces femmes que l'on taxait de sorcellerie. Le maire s'interroge. Doit-il dénoncer l'affaire ou bien l'étouffer ?
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7: Selon les premiers témoignages, une fillette du village souffrant d'un mal implacable semblait vouée à une fin prochaine. Et comme souvent à l'époque, lorsque la médecine s'avérait incapable à soigner, les proches recouraient aux soins du guérisseur ou du sorcier du coin. Ça tombe bien. À Saint-Faust, les villageois racontent que Marie Payon, une vieille femme un peu marginale, aurait le pouvoir magique de guérir toutes sortes de maladies. Croyant en un miracle, les parents de la fillette implorent Marie de leur venir en aide. La vieille dame se déplace, elle examine l'enfant, et là, stupeur, elle refuse, se disant incapable de soigner ce mal sournois. L'incompréhension, la colère gagnent les parents de la fillette, prêts à payer tout ce qu'elle voudra, mais rien n'y fait. Marie refuse. Un refus qui pourrait bien lui coûter cher. Au village, la veuve Payon est surnommée la poussouère. Comprenez, celle qui connaît les poussous, autrement dit, les poisons. Aussi admirée que redoutée, elle offre, dit-on, ses potions miracles, ses breuvages mystérieux lorsque la médecine ne peut plus grand-chose. Les proches de l'enfant malade s'interrogent « Pourquoi Marie a-t-elle refusé ses soins ?» Sans doute se sentait-elle impuissante face à ce mal incurable, mais les parents meurtris ne l'entendent pas de cette oreille. À leurs yeux, son refus signifie qu'elle leur a jeté un sort. Ivre de chagrin, il s'imagine que la vieille veuve a pactisé avec le diable. Et comme on le croyait naguère par ici, il faut brûler la sorcière afin que ses cendres chassent le mal dont la fillette souffre. Une pratique pourtant interdite par le roi Louis XIV depuis l'an 1682. Circonstances, le maire du village aurait dû alerter les gendarmes et le procureur du roi afin qu'une enquête soit ouverte et que les suspects soient identifiés, jugés et châtiés. Or, en cette année 1824, marquée par l'avènement du roi Charles X, il en ira tout autrement dans cette commune béarnaise connue pour ses coteaux de vignes, de maïs et d'apiculture. Redoutant le scandale et voulant sans doute éviter la paille de la prison aux acteurs de cette affaire honorablement connue dans le canton, l'édile de Saint-Faust va tout faire pour l'étouffer, avec de l'argent, tout bonnement. Il convainc les parents de la fillette de mettre la main dans leurs économies et lui remettre des espèces sonnantes et trébuchantes qu'il se propose de porter au chevet de Marie Payon, accompagnée du notaire de Gand. Au mépris des lois du code pénal napoléonien en vigueur depuis 1810, monsieur le maire lui met le marché en main, moyennant une somme d'argent destinée à réparer le prix de ses souffrances. La vieille dame serait bien inspirée de signer un papier officiel par lequel elle s'engage à ne pas déposer plainte contre ceux qui ont allumé les flammes du bûcher. Une transaction qui éteindrait le feu, en somme. Lorsqu'il apprend la nouvelle, le préfet palois manque de s'étrangler. Qui est donc ce maire de campagne, ce petit notable qui fait fi des lois ? Aucun élu ne doit se prêter à un tel chantage, tonne le préfet palois. Furieux, il demande au procureur du roi l'ouverture d'une enquête qui sera confiée le 2 mai aux gendarmes de l'Escar. La malheureuse Marie Payon va enfin pouvoir livrer son récit des faits aux autorités.
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7: Âgée d'une soixantaine d'années, Marie était la benjamine d'une famille nombreuse des environs. Sa vie durant, elle avait exercé le métier officiel de fileuse. Ses connaissances en matière de plantes lui ont vite valu la réputation de guérisseuse. Les témoins entendus par les gendarmes confirment qu'en mars dernier, Marie s'est présentée dans l'état le plus affreux, pieds et mains brûlés. Marie accusa spontanément les nommés Sagette, Broc, Pondac et la sœur de ce dernier d'être les auteurs de son calvaire. L'un d'eux avait d'ailleurs fui le village, redoutant sans doute d'être envoyé en prison par les gendarmes. Il revint 3 semaines plus tard, proposant sans honte, par l'entremise de monsieur le maire, ce qu'il appelait un accommodement, une sorte de transaction destinée à éteindre l'affaire. Interrogé à son tour, l'édile de Saint-Faust masque mal son embarras. Laurent Luc jure qu'il ne savait rien des raisons de ce bûcher improvisé. Marie lui aurait confié qu'elle avait été attachée à un piquet, le feu sous les pieds et sur la tête, se disant victime d'un mauvais tour. L'omerta frappe aussi un couple de vignerons qui, bien que présents près du bûcher, disent tout ignorer de l'histoire. Sur la foi des accusations de Marie Payon, les 2 principaux acteurs de cet acte barbare sont identifiés et arrêtés. Le premier est un certain Jean Broc. Marié à la nièce de la victime, il est tailleur d'habits de métier. Lui nie envers et contre tout. Jamais, jure-t-il, il n'a brûlé les jambes de celle qu'il taxait naguère de sorcellerie, l'accusant d'avoir donné une maladie à une enfant par ses maléfices et ses sortilèges.
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7: Le second suspect se nomme Jean Pondac. Laboureur de profession, il est suspecté d'avoir planté le pieu, installé les sarments au pied de la malheureuse et d'avoir allumé le bûcher. Lui aussi nie de toutes ses forces, imaginant que nul ne croirait les dires de celle qui dit être une folle. L'enquête ira vite. 2 mois plus tard, le 28 juillet 1824, le juge d'instruction palois met Broc et Pondac en accusation du crime de tentative de meurtre sur la personne de Marie Payon. Dans son ordonnance, le magistrat écrit que la victime fut soupçonnée de sortilège par l'opinion publique parce qu'elle avait eu le tort de refuser ses soins dont chacun espérait de prompts résultats. Aux yeux des villageois, Marie fut accusée d'avoir, par ses maléfices, ses sortilèges, généré des maux qu'elle ne pouvait guérir. L'ignorance commune et les préjugés firent le reste. Les esprits s'irritèrent. Ainsi naquit l'idée de brûler une présumée sorcière. Le procès s'ouvre au Parlement de Navarre le 20 novembre 1824. L'instant est grave. L'affaire Marie Payon sera l'ultime procès palois de l'histoire où l'on parlera de sorcellerie dans un tribunal. 12 jurés venus du du Pays Basque, du Béarn, et trois magistrats vêtus de leurs robes rouge et noir sont réunis pour juger deux accusés, deux hommes honorablement connus. Très vite, l'audience vire au calvaire, non pas pour les accusés, mais pour la victime, Marie Payon. Certes, les deux hommes ont bien commis les faits reprochés, mais selon les juges, c'est Marie, par ses maléfices, ses sortilèges, qui a fait naître ses blessures et les a envenimées. Incroyable, la victime passe pour une simulatrice, une victime si peu innocente que la cour acquitte les deux accusés. Ils seront libérés sur le champ.
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7: Le malheureux destin de Marie Payon, c'était l'épisode Requiem pour une guérisseuse. Dans un prochain épisode, je vous raconterai une affaire survenue en juin 2014. Une fillette âgée de 30 mois décède d'une asphyxie soudaine dans son lit près de Saint-Jean-Pied-de-Port. Selon le médecin légiste, c'est une mort naturelle, mais les gendarmes nourrissent pourtant quelques doutes.
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9: Bonjour, je m'appelle Jérémy Ferrier, j'ai 40 ans, je vis à Port-Camargue et je suis soigneur animalier à l'Institut Sicorium du Rue du Roi depuis 15 ans.
10: Comment on se dit, petit, je veux faire ça comme métier? Vous vous rappelez du moment qui a été le déclic?
9: Ouais, je pense que c'est une vocation et je me rappelle très bien du moment. À l'époque, j'étais au CP et j'ai reçu un papier du Marineland où j'ai vu tous les mammifères marins et je sais qu'à ce moment-là, je me suis dit, c'est ça que je veux faire plus grand.
10: Est-ce que c'était compliqué à atteindre votre rêve? Les profs vous ont soutenu dans le projet?
9: On va dire qu'il y a maintenant plus de 20 ans que je fais ce métier. Du coup, à l'époque, le métier était moins connu que maintenant. Et quand j'ai demandé pour m'orienter, on m'a dit... Tu veux être éleveur, c'est ça? De chiens, de chats? J'ai dit non, je veux travailler en parc zoologique ou en aquarium. Et du coup, ils m'ont dit, il faut être vétérinaire pour ça. Ce qui était totalement faux. Du coup, au début, oui, j'ai dû galérer, m'orienter vers un schéma plus classique. Et enfin, j'ai pu faire un stage au Sicorium où j'ai rencontré les soigneurs et eux m'ont dit quelle formation il fallait faire pour devenir soigneur.
10: Vous dites quoi le matin en vous réveillant?
9: Le matin, quand on arrive, on se dit qu'on a de la chance d'être là déjà, de travailler avec des animaux sauvages. C'est quand même une chance. Surtout, la première chose que je me dis, c'est est-ce que tout le monde va bien?
10: C'est quoi le meilleur souvenir que vous avez eu avec les animaux où on se trouve là au Sicorium? Il y a des otaries, il y a des phoques. Vous avez forcément un souvenir inattendu avec eux?
9: Oui, il y a un souvenir plutôt marquant qui c'était avec mes otaries. Il y avait le mâle dominant et deux femelles. Il y a une femelle qui commençait à être un peu agacée. Du coup, elle n'écoutait plus trop et j'ai eu le mâle dominant qui s'est mis entre elle et moi pour pouvoir recadrer la femelle et la session s'est très bien terminée.
10: C'est quoi le message que vous avez envie de faire passer à la radio?
9: Le message que j'ai envie de faire passer, c'est qu'il faut respecter la vie animale, végétale, que les aquariums et les parcs zoologiques servent à sensibiliser les gens à cette vie-là et à pouvoir les voir en vrai. Je pense que c'est notre rôle d'éducation.
10: C'est quoi qui vous impressionne le plus chez ces animaux?
9: C'est déjà leur adaptation à l'eau. Ils ont des capacités exceptionnelles de nage. La proximité qu'on peut avoir avec eux, quand on les connaît bien et qu'on passe beaucoup de temps avec eux, la confiance qu'ils peuvent nous donner.
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11: Direction Bourges aujourd'hui et lorsqu'on se trouve place Malus, eh bien on peut descendre le long du boulevard Laïtol pour sortir de Bourges justement, élonger ainsi le campus qui porte le même nom. Mais alors, c'était quoi avant? Eh bien vous allez le savoir tout de suite.
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11: David Ledrich, guide conférencier, est avec nous. Bonjour David.
13: Bonjour Margot et bonjour à tous les auditeurs.
11: Bon alors, qu'est-ce que c'était avant que ces établissements militaires?
13: Alors là, c'est une page importante de l'histoire de Bourges. C'est l'histoire de la fonderie de canons de Bourges. En 1860, l'empereur Napoléon III crée la fonderie impériale de canons. Alors pourquoi Bourges? Parce que Bourges est au cœur du pays, loin des frontières, et la ville est reliée par le chemin de fer et, fait non négligeable, elle dispose d'un champ de tir. Le champ de tir, il existe toujours aujourd'hui. C'est ce qu'on appelle le polygone de tir, qui va de Bourges à Savigny. Il représente 10 000 hectares sur une longueur de 30 km. Après la guerre de 1870, l'école d'artillerie qui est à Metz s'installe à Bourges. Et donc, imaginons que nous partons de la place Malus. Nous allons découvrir les monuments tels qu'ils étaient à l'époque. Sur notre droite, on pourra voir tour à tour l'école d'artillerie, qui forme donc les militaires à l'utilisation du canon, l'incendie de canon, l'arsenal, et enfin, au bout, le dépôt de matériel.
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13: Et là, on arrive entre la rue de Pignou et la chaussée de Chape. Cette zone, vraiment, elle employait énormément de gens. Ça concerne 8000 ouvriers en 1918. Et à l'époque, on ne rigolait pas avec les cadences de travail, puisqu'on fabriquait 40 canons de 75 mm chaque jour.
3: Oui.
13: Le site est pillé par les Allemands pendant la Seconde Guerre mondiale. En 1967 est créé l'établissement de fabrication d'armement de Bourges, les FAB, c'est un nom qu'on utilise parfois encore, puis qui devient GIAT et aujourd'hui Nexter. C'est à cet endroit qu'ont été fabriqués les canons des chars Leclerc. Aujourd'hui, c'est un campus universitaire qui porte toujours le nom de l'Aïtol. C'est un officier polytechnicien, vétéran de la campagne du Mexique, blessé à la bataille de Reichshofen, qui a dirigé les établissements militaires de 1875 à 1879. Et c'est un endroit de Bourges qui mérite aussi d'être connu.
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1: Oui, j'adore. Ouais.
2: Pourquoi est-ce qu'on chante? Et qu'est-ce que ça peut apporter le fait de chanter?
1: De donner de l'ambiance. Ouais.
3: De s'amuser.
2: Prenons le problème à l'envers et on va arriver à l'homme. Pourquoi les oiseaux chantent?
3: Pour appeler les autres oiseaux.
1: Pour qu'ils donnent à manger. J'ai faim.
4: On peut se tutoyer?
5: Ouais.
4: Sympa.
5: T'es lourd. Mais j'ai quand même faim.
1: Ils appellent les oiseaux. Ils disent j'ai faim. On peut me donner à manger? Est-ce que vous êtes partis pour aller partir prendre à manger?
2: Donc tu penses que les oiseaux chantent pour demander à manger?
3: Oui. Pour nous réveiller peut-être. Bah aussi des fois ils chantent le midi pour dire s'il y a un danger ou pas.
2: Et donc nous, pourquoi est-ce qu'on chante? Vous aimez chanter?
1: Oui, j'adore. Ouais.
2: Et à part ça, tu chantes quoi quand tu chantes?
1: Je sais pas, Pierre Garnier. Chaque seconde est

0: Et pourquoi tu chantes et pourquoi tu... Qu'est-ce que ça t'apporte en fait?
1: Pour s'amuser, pour nous donner de la joie.
0: Est-ce que ça fait du bien par exemple de chanter?
1: Oui, ça délibère les émotions.
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3: Et Adi Ougoujat, et Adi, c'est à toutes. Mon cher France,
4: oui.
3: Vous ne connaissez pas la dernière?
4: Non.
3: Ah, hier Nathalie, la collègue, eh bien, n'est pas au travail.
4: Quoi?
3: Hier Nathalie, ma collègue, ne s'est pas rendue au travail. La pauvre autre. La pauvre. Vous savez ce qui lui est arrivé?
4: Bah, elle s'est pas réveillée peut-être ou...
3: Mais non, même pas. Comme au cas d'autre, on a bien pris la bicyclette pour venir au travail. Comme tous les jours, Nathalie avait pris quoi? Ben son vélo pour venir au travail, sauf que tout ne s'est pas passé comme prévu.
4: Elle a eu un accident?
3: Mais hop, car elle est bien, oui, hélas.
4: Oh là là.
3: Granga Operello a bio cargado casco. Heureusement pour elle, elle portait son casque.
4: Bien.
3: Mais je ne vous dis pas comment elle est tombée de son vélo. Plutôt si, je vais vous raconter. Elle a glissé en freinant et elle s'est amourée.
4: Hein? Vous
3: m'avez entendu?
4: Oui, j'ai entendu, oui.
3: Ouais. Mais... vous avez compris?
4: Non.
3: Peut-être pas, voilà. En francitan, en français régional, on dit samouré ou en lingo nostro, samoura.
4: Mais qu'est-ce que ça veut dire, samoura?
3: Eh, l'humour, regardez-moi, en occitan, c'est la gueule, la figure. Par conséquent, samouré ou samoura, ça signifie se casser la figure. Nathalie, la collègue de travail, samourette, en bicicletto, elle est tombée sur le visage. M'a dit que l'unas lui fait jodol, le nez lui fait mal, mais aussi la bouche, la bouche, et tabé la egaotos, également les joues. Elle s'est pas manquée, hein. Alors je souhaite un prompt rétablissement, Nathalie, que c'est requin qu'il y ait et qu'elle revienne en forme au travail.

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2: Salut à tous et bienvenue sur votre radio. Ici, c'est Décibel en direct de Rochefort dans ce merveilleux festival Sœurs Jumelles et en mode avant-match puisqu'à 20h30, vous allez suivre en direct le troisième match des Bleus à la Coupe du Monde de Foot, hymne.

0: bleus, la France et la Norvège face à face, ce sera à 20h30. Et d'ici là, un décibel de gala. Avec d'abord Julien Doré. Son film concert Le Dernier Pestacle sera projeté dans 350 salles de cinéma jeudi prochain. Et ici est la fière radio partenaire de l'événement. Alors Juju Doré va tout vous raconter. Et puis au festival Sœurs Jumelles, où nous sommes installés depuis 3 jours, ce vendredi est une journée spéciale consacrée en grande partie aux droits des femmes et avec une programmation très féminine. Mentissa, Vanille et la Fondation des Femmes seront avec nous dans Décibel. Et puis enfin, le choc, la mauvaise nouvelle du jour, c'est l'annulation du festival Solidays pour cause de canicule. Hildag Benou, la programmatrice de Solidays, viendra dans Décibel tout à l'heure pour faire un point et nous dire surtout comment faire pour aider Solidarité Sida, dont le fonctionnement dépend largement de la réussite du festival Solidays. Ça sera à la fin de l'émission, mais pour le moment, c'est l'heure de Julien Doré. Salut Julien.
1: Salut ici et salut toutes les équipes d'ici.
0: Ah merci, merci. On est ravis de pouvoir parler avec toi du Dernier Pestacle, un film de cinéma qui sera projeté le 2 juillet prochain dans 350 cinémas partout en France. J'aimerais, pour bien comprendre où tu nous emmènes avec ce film, qu'on remonte un petit peu le temps et qu'on se mette en novembre 2022. C'est la fin de la tournée Aimé. C'est une énorme tournée. T'as fait 50 zéniths, 600 000 spectateurs. T'as passé toute l'année 2022 sur la route. Et en fait, très vite, t'as envie d'un nouveau spectacle, sans nécessairement qu'il y ait de nouvel album d'ailleurs. Tu nous l'avais dit en interview.
1: Exactement.
0: Est-ce que tu te souviens quand cette idée de nouveau spectacle qui allait devenir le Pestacle a germé dans ta tête?
1: Oui, parce que effectivement, c'est... J'avais le sentiment d'avoir, sur la tournée Aimé, d'avoir accompli une tournée qui était évidemment folle et d'avoir été pour la première fois dans une mise en scène particulière qui à la fois me ressemblait et qui en fait avait éveillé chez moi l'envie d'aller plus loin. C'est vraiment ça le souvenir que j'en ai. Et de me dire aussi qu'en tant qu'artiste, cette zone-là, celle de la scène, devenait tout aussi importante que celle du studio, de l'écriture, de la composition, etc. Et que peut-être même ça devenait une zone expérimentale, artistique, dans laquelle j'avais peut-être, envie d'y retourner plus vite que prévu. Et je voulais pas que ce soit un rythme qui soit dicté et bercé par un nouvel album qui ensuite allait m'amener sur scène. Je voulais que ce qui m'amène sur scène, c'était l'envie d'y aller en proposant un spectacle à proprement parler. Et c'est exactement dans cet ordre-là que ça s'est fait. Et c'est glissé au milieu, alors que la mise en scène, j'avais déjà commencé à l'écrire, c'est glissé au milieu un album qui s'appelle Imposteur, qui a été un album de reprise, mais qui était plus un album, on va dire, de synthèse de ces 20 années de musique, plus qu'un album que j'allais porter totalement sur scène. Parce que finalement, ce Pestacle-là, il y a quoi? Il y a 5 reprises, je crois, de chansons, et puis tout le reste, c'est mes chansons.
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0: un homme heureux, un très très beau duo tiré de l'album de reprise de Julien Doré, Imposteur. Ici, il chantait avec Francis Cabrel. Julien Doré, invité ce soir de Décibel pour nous parler du dernier Pestacle, un film qui sera projeté dans 350 salles de cinéma jeudi prochain et dont ici est partenaire Julien Doré. Pour bien comprendre, en fait, je crois qu'il faudrait que tu nous donnes ta définition du spectacle versus le concert. C'est quoi la différence dans ton esprit d'artiste ?
1: Ouais. Bah c'est quelque chose qui est d'ailleurs de plus en plus établi chez les artistes aujourd'hui qui ont la chance de se produire dans des grandes salles. C'est l'idée d'amener quelque chose de total. L'idée que les gens qui nous aiment bien et viennent nous voir plongent à, j'allais dire, à 360 degrés dans un univers où il y aura effectivement les chansons qu'ils aiment, mais où il y aura quelque chose qui va faire qu'on a l'impression d'être immergé dans une ambiance totale qui ressemble à l'artiste. Voilà. Alors parfois c'est plus ou moins réussi, parfois c'est... Non mais dans le sens où parfois c'est trop, parce que ça n'est pas adapté à ce qu'on est en train de faire musicalement. Et c'est là où moi... Comment dire ? C'est là où se joue le plus important pour moi, c'est que quand je fais des folies de mise en scène, je veux qu'elles aient un écho poétique juste, en accord avec la chanson que je suis en train de faire autour de cet effet. Et c'est ça qui est très important pour moi. Quand j'utilise du feu ou des baleines qui volent, je veux que ce feu ou ces baleines, au moment où elles volent ou que les flammes s'élancent dans les airs et surprennent, je veux que c'est un sens avec la chanson que je suis en train de faire et un décor total. Et c'est là où est le plus subtil, le plus excitant et parfois le plus délicat. C'est comment trouver cette chose-là pour qu'elle soit cohérente, même si elle est folle visuellement, quoi. Et c'est là où tout se joue. Ouais.
0: Alors, une des réponses, comment trouver ça ? C'est sans doute l'écriture. T'as passé une bonne partie de l'année 2023 à rêver ce spectacle 2023 et 2024 et à balancer les idées les plus folles à tes équipes. Mais forcément, un spectacle de cette envergure-là, ça s'écrit. Donc, est-ce que finalement, le fait qu'il soit aussi devenu un film aujourd'hui, est-ce que quand t'écrivais le spectacle, quelque part, t'étais pas déjà en train d'écrire le film ?
1: Ah, je pense pas, parce que je m'étais mis en tête déjà sur la précédente tournée que le spectacle vivant, c'était le spectacle vivant, et que quand on essayait de le capter, de l'attraper pour le diffuser notamment en télévision, on n'arrivait jamais à rendre ce qu'on avait vécu ou ce qu'on pouvait ressentir dans la salle. Et moi, je m'étais un peu mis ça en tête. Je m'étais dit, tournée précédente, il y avait 600 000 personnes qui ont vu le spectacle, c'est déjà magnifique, pourquoi vouloir plus ? Pourquoi vouloir que ça passe par un autre format ? Et puis sur cette tournée, franchement, quand elle a commencé et tout, quand c'est devenu de plus en plus fou, c'était pareil dans ma tête.
0: Ouais.
1: Et puis là, on m'a dit, mais pourquoi on produirait pas ensemble exactement le film que tu souhaites, c'est-à-dire ton spectacle, mais filmé comme tu le veux, avec des axes de caméra qui seraient ceux un peu de tes yeux tels que t'as pensé ton spectacle. Et surtout, pourquoi on le diffuserait pas une fois, un seul soir, comme un concert, en fait, au cinéma? Et là, je me suis juste figuré que, en fait, je pouvais avoir, alors c'est un peu obsessionnel, mais soudainement, je pouvais avoir la main sur, comment dire, sur le rendu exact, et poétique de ce que j'avais passé tant de temps à créer, et que j'allais pouvoir repasser du temps pour essayer de créer une forme visuelle sur un écran immense, où en plus, quand on était assis dans son fauteuil de spectateur, comme ça va être le cas le 2 juillet, ce fauteuil, finalement, il ressemble étrangement à celui dans les gradins, des zéniths et des arénas. Donc, que j'allais pouvoir à la fois m'approcher, finalement, de la perception qu'on pouvait avoir de mon spectacle dans les zéniths et les arénas, mais en plus, d'y injecter, la magie qu'on voit pas, c'est-à-dire celle qui est cachée, celle de mes techniciens qui agissent, celle de mon stress quand je suis sous la scène ou quand je suis en dehors de la scène.

train de regarder mes musiciens, que j'allais pouvoir montrer des images au plus proche de ce que font mes musiciens ou mes techniciens, que j'allais pouvoir filmer les portraits des visages du public qui ressent, de montrer les visages quand j'interprète les yeux de la mama, par exemple, à un moment donné, ou les visages qui sourient en voyant Gilbert Montagnier débarquer sur scène en scooter. Ses sourires et ses yeux, je trouve beau, et je pense que n'importe quel documentariste dirait la même chose, je trouve beau de montrer les visages des gens d'aujourd'hui qui en plus sont multigénérationnels me concernant, j'ai la chance d'avoir des enfants comme des grands-parents qui viennent me voir, montrer avec beauté ces visages qui sont à un instant où ils ressentent, c'est sans doute ce qu'il y a de plus beau dans ce film-là. Et voilà, c'est que je me retrouve avec le 2 juillet la possibilité de montrer non seulement mon spectacle, mais de montrer comment vous l'avez regardé. Et peut-être que vous avez déjà vu le spectacle et vous irez le revoir au cinéma. Peut-être que vous ne l'avez pas vu aussi parce que vous n'avez pas pu avoir de place ou tout simplement parce que aujourd'hui, se faire plaisir en allant voir des spectacles, tout le monde ne peut pas le faire. Et le cinéma permet d'une façon beaucoup plus accessible d'aller voir exactement ce qui s'est passé dans ce spectacle-là et peut-être de se faire aussi du bien, quoi. Parce qu'on a entendu parler d'un spectacle qu'on n'a peut-être pas pu aller voir. Donc voilà, c'est un mélange un peu de tout ça qui a fait que je me suis dit, mais attends, en gros, après ton cinquième Accor Arena, là, tu vas pouvoir passer des semaines à regarder les images, à les monter, à soigner un film dont tu seras peut-être pas fier, mais en tout cas dont tu seras heureux qu'il ait été capturé comme un souvenir.

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1: Julien Doré et son public, qui chante pas forcément toujours très juste, mais avec énormément de cœur. C'était Les Limites. On est toujours en direct du festival Sœurs Jumelles. Et alors que les voix féminines du festival ce soir, Vanille, Mentissa, se préparent à faire leur entrée sur votre radio ici, on termine notre conversation avec Julien Doré. Julien qui sera dans tous les cinémas de France jeudi prochain avec votre radio ici pour son film Le Dernier Pestacle. Au-delà de toutes ces émotions qui remontent quand tu te revois toi, quand tu revois les gens, quand tu revois les baleines, quand tu revois tous ces moments qui ont touché, je le rappelle, hein, 1 million de spectateurs, est-ce que aussi ça pousse en toi cette envie que t'avais, t'es jamais très loin du cinéma, Julien, t'es jamais très loin de l'image, enfin t'as fait les Beaux-Arts, Brice VDH avec qui tu fais tes clips, il est là sur Le Dernier Pestacle en co-réalisateur, est-ce que une prochaine étape pour toi, ça peut aussi passer par là.
2: Oui. Mais ce sera quand j'aurai quand j'aurai alors arrêté, c'est un grand mot, mais quand j'aurai mis la musique un peu de côté, ouais. Ça c'est sûr. Mais pas que. Tu vois, moi je me rends compte que ça fait des années qu'avec Brice on commence à écrire notamment une série ou des idées de documentaires et tout ça, et puis qu'on va jamais au bout parce que je reprends ma tournée, parce que je vais en studio et que parfois je viens te voir en promotion, et puis qu'à chaque fois on repousse un peu les choses. Et en fait je me rends compte là à 44 ans dans quelques jours que la seule façon pour moi d'aller vers ces domaines qui me font rêver depuis toujours, ça va être d'être à 100% disponible pour eux. Et ce sera quand je vais mettre un peu de côté la musique, je vais sans doute travailler 1 an, 2 ans, peut-être plus sur une série que je rêve de faire, ou un documentaire, de faire un livre pour enfants, d'une sorte de une bande dessinée, une histoire, produire des artistes. Mettre en scène des spectacles d'artistes qui auront peut-être envie que je vienne leur filer un coup de main, tout ça, voilà. Mais ça, j'ai enfin compris, il m'a fallu du temps, mais j'ai enfin compris que ça serait possible quand je serai à 100% disponible pour ça, c'est-à-dire vraiment dans des moments où je mets la musique vraiment de côté, où j'arrête, quoi. Et ça m'excite beaucoup parce que je sais que ça va arriver à un moment donné, ouais.
1: On va tous aller voir Le Dernier Pestacle le 2 juillet, et toi? Tu vas y aller ou pas? Tu vas te glisser alors, dans c'est... une salle pour faire une surprise? Ouais.
2: J'ai eu la chance de faire une avant-première à Montpellier le 23 juin, et c'était exceptionnel. Non, mais le 2 juillet, ce qui est très très drôle, c'est qu'on est en répétition pour les festivals d'été. Il nous reste 15 dates de concert avant que cette tournée s'arrête totalement. On a des endroits absolument magnifiques comme le Théâtre Antique de Vienne, les Arènes de Bayonne, les Arènes de Nîmes, les Sables d'Olonne. On joue dans des endroits absolument fous. Et donc, on est en répétition. Donc, qui veut dire en répétition, c'est que non seulement je suis avec mes musiciens, mais je suis aussi avec mon équipe technique. Et donc, on se dit que vu qu'on va finir, vers milieu d'après-midi, que peut-être ça pourrait être chouette d'aller dans un cinéma tous ensemble pour vivre ce dernier pestacle en film ensemble dans une salle de cinéma, ouais.
1: Trop bien. Une des 350 salles de cinéma en France, en Suisse, en Belgique et au Luxembourg. Le Dernier Pestacle de Julien Doré avant une belle tournée de festival d'été. Et tes 20 ans de carrière l'an prochain? Ça rigole.
2: Ouais, c'est bizarre, hein. C'est fou de se dire que tout ça s'est inscrit naturellement dans les années qui passaient, et en même temps tout ça me paraît toujours si fragile. Et sans doute de plus en plus précieux plus les années passent, au sens où au début, j'avais peut-être l'impression juste d'être un gars qui faisait sa passion et à qui on laissait une chance. Et puis, au bout de 20 ans, quand même, tu te dis, wow, attends, on m'a laissé ma chance quand même vachement longtemps. Est-ce que ça serait pas devenu mon métier, en plus de ma passion, au cœur de mon cœur? Et c'est quand même fou que dans cette époque-là, qu'on m'autorise à ce que ça dure, quoi. Donc ouais, ça devient de plus en plus précieux. Et devenant de plus en plus précieux, forcément, j'ai envie de quand je me mets au travail de partager des formes artistiques qui sont pour moi le plus abouties et qui créent le plus d'émotions possibles, que ce soit effectivement dans la mise en scène des spectacles ou peut-être dans les futures chansons avec lesquelles je reviendrai à un moment. Aujourd'hui j'ai la chance de juste me poser la question de savoir si ça a du sens, quoi, si ça a du sens de faire tout ça. Donc, 20 ans, c'est complètement fou. Si on m'avait dit ça à la Nouvelle Star à l'époque, je l'aurais pas cru, ouais.
1: Eh ben, nous, on t'aime et on est ravis et on trinque par avance aux 20 années suivantes. Merci beaucoup, Julien.
2: Ben, merci à toi, Émilie, et merci ici à toutes les équipes. C'est toujours un plaisir d'être avec vous et de parler de musique. Voilà.
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1: Mais oui, à Rochefort, le festival. Je ne sais pas si vous entendez derrière moi, mais ça y est, la grande scène vient de se réveiller. On va y revenir. Pour le moment, il est bientôt 19h30 et Décibel reviendra donc après des infos utiles et pratiques tout près de chez vous.
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1: Et ce soir, à Rochefort, sur la scène du Lab, va jouer une artiste que vous connaissez bien, une amie de la maison, c'est Vanille. Salut Vanille.
5: Salut Émilie.
1: Bienvenue. Ça va et toi?
5: Ouais.
1: Alors on est dans un endroit assez incroyable, hein, le festival Sœurs Jumelles. Il y a beaucoup d'artistes qui arrivent même carrément la veille de leur concert pour pouvoir profiter un peu. C'est un festival qui mélange la musique et l'image. Toi, est-ce que c'est un festival que tu connaissais déjà ou tu le découvres là en venant jouer?
5: Non, je le connaissais déjà et je le suis déjà depuis un moment. J'aimais beaucoup la programmation. Je suis des artistes qui ont déjà été programmés ici, donc j'étais bien au fait de ce festival.
1: Ah, formidable. Est-ce que toi, d'ailleurs, justement, la question de la musique et de l'image se pose? On rappelle notamment que, alors même si c'est un phénomène qui est complètement hors de nos mains, mais ta chanson « Suivre le soleil », on va suivre le soleil, et ben, elle est devenue, pour beaucoup de gens, une image plus une musique qui a été beaucoup partagée sur les réseaux, par exemple.
5: Tout à fait. Elle a explosé au niveau du streaming grâce aux réseaux sociaux.
1: Ouais.
5: Et les gens mettaient les images de leurs vacances, de leur coucher de soleil. De,
1: voilà. C'est ça qui est fou. C'est que c'était pas des images que toi t'avais choisies. Et à chaque fois, pour eux, ça collait parfaitement.
5: Voilà. Donc, ma bénédiction vient de l'image. Non, mais c'est vrai.
1: C'est dingue. Alors, on s'est vu la dernière fois, ma chère Vanille, pour la sortie de ton album Regarde. Je précise qu'il y en a deux autres qui sont disponibles. Amazona à part entière. Trois album au compteur, ça veut dire maintenant que il faut que tu fasses des choix quand tu es en concert. Comment tu prépares ta setlist? Est-ce que c'est prêt dans ta tête depuis des semaines ou est-ce que tu es en train de l'improviser avec tes musiciens là?
5: Alors moi j'ai un côté assez scolaire sous mes airs, donc
1: pourtant un look de hippie parfait aujourd'hui, on dirait qu'on est à Coachella. Mais donc tu es scolaire?
5: Ouais, en tout cas pour le travail, j'aime bien faire les setlists, c'est des trucs. Donc je prépare vraiment en amont et ensuite je teste ça sur scène, je vois comment ça s'enchaîne le mieux, etc. Voilà, l'intérêt c'est vraiment de faire des hauts, des bas, calmer un petit peu, remonter. Bon, ouais. En festival, on essaye de rester un petit peu au top tout le temps et de faire des chansons qui bougent le plus. Donc là, j'ai déjà ma setlist depuis un petit moment parce que j'ai eu la chance de faire pas mal de dates avant celle-là. Donc
1: oui,
5: j'ai un peu testé tout ça en direct live.
1: Alors d'ailleurs, puisqu'on parle de dates, je vais vous annoncer celles qui arrivent. Si vous n'avez pas la chance d'être à Sœurs Jumelles ce soir à Rochefort, sachez que Vanille fera un plateau commun avec une artiste avec qui t'as enregistré d'ailleurs un duo, Flavia Coelho, la brésilienne. Ça sera au festival Les Villégiatures au château de Biron le 22 août. T'as une très jolie date parisienne, la Maroquinerie.
5: On adore cette salle.
1: Génial, ça sera le 7 octobre. Et puis Vanille également à Rennes le 9 octobre.
5: Voilà. Et je serai aussi au Nuit Bressane le 4 juillet.
1: À Excellent. Mais dis donc, je l'avais pas celle-là dans ma petite liste. Bah, c'est bien que tu me dises. Tu fais le même concert pour tous les festivals ou est-ce que tu t'adaptes au lieu où tu te trouves?
5: Alors, je m'adapte souvent parce que il y a des horaires souvent différents, des durées de set différentes. Donc du coup, quand c'est souvent c'est une heure, donc là je garde à peu près le même set en festival. Ouais. Et sinon, dans les concerts normaux, soit c'est assis, soit c'est debout. Donc là, je m'adapte.
1: Je
5: m'adapte en fonction du public.
1: Est-ce que c'est très différent pour toi de jouer quand il fait jour, quand il fait nuit, quand il y a un petit peu de monde, parce qu'il y a des festivals où finalement il y a juste une poignée de milliers de personnes.
5: Ouais.
1: Il y a des festivals où il y a 40 000, 50 000, tu sais même plus.
5: Ouais.
1: Il y a vraiment toutes les configs possibles. C'est, par exemple, le jour et la nuit, est-ce que ça a une incidence sur toi?
5: Moi, en général, je reste plutôt moi, je fais mon show et quoi qu'il arrive, j'essaye vraiment d'aller chercher les gens. Quoi.
1: Et la condition idéale, alors tu préfères jour, tu préfères nuit, tu préfères taille humaine, tu préfères énorme?
5: Alors, comme on a dit tout à l'heure avec mon titre Suivre le soleil, c'est sûr, quand j'arrive sur coucher de soleil, c'est parfait.
1: C'est parfait.
5: C'est-à-dire commencer le concert, tu vois, il fait encore jour, le soleil se couche, à la fin du concert, il fait nuit. Là, c'est un peu la config parfaite.
1: Ouais. Alors, Vanille, ce qu'il faut dire, c'est qu'aujourd'hui, au festival Sœurs Jumelles, c'est une journée particulière. Déjà, c'est un festival particulier, on l'a dit, rencontre de la musique et de l'image, fondée par Julie Gayet, qui est à la fois une comédienne, une productrice, avec une formation de chanteuse lyrique, donc évidemment l'oreille musicale, mais aussi un militantisme, un activisme féministe, voilà, qui est connu de tout le monde. Elle est très engagée auprès de la Fondation des Femmes. Et aujourd'hui, c'est une journée qui est consacrée à ça. Il y a énormément de femmes sur les scènes. Il y a des stands de prévention, etc. Est-ce que tu es sensible à ça, toi? Est-ce que c'est un thème qui te parle?
5: Moi, je suis extrêmement sensible à ça. Dans mon deuxième album, j'ai une chanson qui s'appelle Une ombre, que j'ai écrite pour une de mes amies qui s'est fait tuer par son mari. Donc, c'est quelque chose qui m'a vraiment touchée de plein fouet. Et donc, justement, c'est vraiment, ça n'arrive pas qu'aux autres. Ça, on se dit, ça peut pas nous arriver. Ça
1: mais
5: peut
1: on,
5: pas
1: voit
5: arriver.
1: Ça, on voit ça aux infos.
5: Ouais, voilà.
1: Pas les gens qu'on connaît.
5: Et en fait, on voit que la violence, elle est partout. Moi, j'ai un fils. Et donc, comme on sait, le droit des femmes et des enfants est extrêmement lié. Donc, moi, tout ce qui se passe en ce moment avec Liana et pour le droit des femmes et des enfants, aujourd'hui, il est très mal pris en charge par la justice. On connaît tous les chiffres que la Fondation des Femmes donne dans les classements sans suite, etc. Et c'est vrai que c'est deux combats qui sont liés et quand on est maman, le droit des enfants, c'est évidemment aussi une priorité. Et donc, je suis très contente d'être là ce soir parce que pour moi, ça a beaucoup de sens. Et je suis d'ailleurs tous les lundis à la place Vendôme pour essayer de faire bouger les choses.
1: Alors, il y a la place Vendôme à Paris parce que c'est là où il y a le ministère de la Justice. Mais je sais qu'il y a plein d'autres villes où les femmes et les hommes qui partagent ce combat, évidemment, se réunissent. Voilà. Alors, on a choisi le lundi parce que c'est pratique. Je ne sais pas.
5: Ouais.
1: En tout cas, tous les lundis, voilà, des manifs. C'est pas des manifs agressives, mais c'est des manifs où on montre qu'on est là, qu'on est nombreuses et nombreux et qu'on veut, oui, que les choses changent. Il y a beaucoup d'artistes, c'est vrai. Est-ce que tu penses que une chanson, qu'une prise de position, une prise de parole, peut-être ce soir sur scène à ton concert, est-ce que tu penses que c'est important de faire ça pour toi en tant qu'artiste?
5: Je pense que c'est important, pas seulement pour moi, c'est important de prendre la parole au maximum là-dessus. Donc aujourd'hui, je vais pas chanter cette chanson Une ombre dont je t'ai parlé parce qu'elle est pas plombante, mais elle est pas gay, quoi.
1: Et puis elle est pas adaptée à un set de festival.
5: Voilà.
1: Où on fait la fête.
5: Exactement. Ouais, mais le plus on en parle, voilà. C'est, de toute façon là, on ne peut être que d'accord.
1: Ouais.
5: Je vois pas comment. Là, c'est un fait, quoi. On voit qu'il y a des chiffres.
1: Oui.
5: On voit qu'aujourd'hui, il y a un dysfonctionnement de la justice et on voit qu'il faut que ça avance. C'est tout. Il n'a pas le choix.
1: Ouais. Donc, artiste ou pas artiste, de toute façon, tu t'engages.
5: Ouais, je pense que là, c'est important et je t'avoue que dans mon entourage, je vois qu'il y a beaucoup de gens qui ouvrent les yeux parce que moi, j'avais ce sujet déjà depuis plusieurs années.
1: Ouais. Et là, en ce moment, tu penses qu'on est sur une période de prise de conscience?
5: Je trouve.
1: Bon, bah écoutez, c'est terrible qu'il faille des drames comme l'histoire de Liana pour ça, mais en même temps, voilà, cette journée, elle est étrange parce qu'on parle à la fois de choses très graves et à la fois il y a de la musique, on chante, on danse, mais c'est comme la vie. En fait.
5: Et ça, c'est ce que j'allais dire. Ouais. Mais c'est ça la vie, hein. La vie, c'est ça.
1: Vanille, je te souhaite une belle soirée, évidemment un bon concert tout à l'heure. Je rappelle que ton album Regarde est disponible et que donc tu joueras. Alors le festival le 4 juillet, c'est où ?
5: Aux Nuits Bressanes, c'est en Bresse, c'est à Louhans, c'est
1: Louhans. Ou en Cuiseau, équipe de foot. J'étais fan quand j'étais petite, je te jure, c'est vrai. Trop bien. Allez à Louhans les amis voir. Voir Vanille le 4 juillet et puis il y a le festival des villégiatures au château de Biron le 22 août, Flavia Coelho et Vanille. Rendez-vous aussi à Paris à la Maroquinerie le 7 octobre et le 9 octobre à Rennes. Merci Vanille.
5: Merci Émilie.
1: Si soleil, tu me suis ?
5: Bien sûr.
1: En plus, elle a un beau soleil sur son t-shirt. Je sais pas si c'est ta tenue de scène, mais t'es magnifique.
5: Merci beaucoup. Non, tu verras ma tenue de scène. Elle est un peu Amazon, coquillage, un petit mélange.
1: J'adore. Vanille, dans Décibels, merci.
5: Merci, Émilie.

0: s'appelle Vanille et elle jouera ce soir au festival Sœurs Jumelles sur la scène du Lab. Et juste à côté de la scène du Lab, il y a la grande scène. Et sur la grande scène, il y aura Mentissa. Bonsoir Mentissa.
1: Bonsoir.
0: On s'est vu il y a vraiment pas longtemps pour la sortie de ton album Enfant Difficile, mais j'ai pas résisté à l'idée déjà de te revoir.
1: Parce que, oui.
0: Voilà, moi je t'adore.
1: Merci. Moi aussi je t'adore. J'avais passé un super moment.
0: Oui.
1: Un agréable moment. C'était la seule promo le jour de la sortie de mon album. Et je me suis dit, c'était une chouette promo. C'était un échange, c'était pas une promo. Donc je
0: tenais
1: à te remercier.
0: Merci. Bah oui, je t'avais trouvé généreuse. Effectivement, on a parlé de tes chansons. On a parlé, Mentissa aussi, de ton parcours. Et qui fait que cet album-là, il est vraiment un album à ton image. Un album qui te ressemble. Un album que tu avais très, très hâte de défendre sur scène. Bon, bah ça y est, on y est. Ce soir, t'es sur la grande scène de Sœurs Jumelles, juste avant Charlotte Cardin. Alors déjà, est-ce que tu la connais? Est-ce que tu l'as déjà croisée?
1: Alors, on a pu se croiser justement lors de quelques festivals il y a deux étés passés, mais c'était rapide. J'avoue, je n'ai jamais vraiment eu le temps de parler avec elle, mais je suis une très grande fan de Charlotte Cardin. Alors, je ne sais pas si elle sait à quel point je suis fan d'elle, mais je suis fan d'elle depuis de nombreuses années. Ça remonte à l'époque. Je suis fan de sa chanson qui s'appelle Phoenix,
0: oui.
1: Qui est une de mes chansons préférées d'elle.
0: Alors, attention, ça veut dire que c'est une vraie fan. C'était avant Feel Good, c'était avant
1: oui.
0: Le tube.
1: Ah, mais bon, pour moi, Charlotte Cardin, voilà, je suis son projet et ce qu'elle fait depuis très longtemps. Je trouve que musicalement, c'est pointu et à la fois, c'est populaire, c'est pop, c'est cool. On a tous, je pense, envie d'être un peu Charlotte Cardin. Elle a un truc vraiment un peu mystérieuse.
0: Ouais.
1: Cool girl. Ouais. Moi, j'ai rien de mystérieux. Moi, genre, alors, on voit. Moi, c'est what you see is what you get. Et c'est ok, hein. Mais genre, parfois, je me dis, ah, j'aimerais bien être comme Charlotte Cardin, un peu.
0: Un peu mystérieuse.
1: Un peu mystérieuse.
0: Eh oui, mais
1: je sais pas.
0: Il y a les deux équipes dans la vie et il y a des filles merveilleuses dans les deux équipes. Mais moi, je suis comme toi.
1: Oui.
0: J'ai pas de mystère, en fait.
1: Et tu regardes,
0: hier soir, il y avait Vanessa Paradis. Alors, pareil.
1: Oui.
0: Vanessa Paradis, c'est pas une femme, c'est une fée.
1: Oui.
0: Alors, tu regardes les fées comme ça et tu dis, mais c'est très bien aussi de pas être une fée.
1: Bah, on peut pas être des fées. Voilà.
0: Non, non, sinon, après, voilà, c'est un Disney, c'est plus la vie. Donc, Mentissa, j'aime bien parce que t'as ce recul sur toi-même. Et à la fois, je dois dire que moi, ton parcours, il me laisse quasiment sans voix. Heureusement, pas complètement, sinon, bah, là, il y aurait un blanc. Mais je suis impressionnée par la dimension que tu prends là. Avec ce deuxième album, pour celles et ceux qui l'ont pas encore écouté, qu'est-ce que tu pourrais dire pour leur faire comprendre à quel point il est toi aujourd'hui 2026?
1: Je pense que j'ai osé dire des choses dans mon album que je n'avais encore jamais dit à voix haute, que ce soit à mes proches, que ce soit à ma maman, que ce soit à moi-même. J'ai osé dire des choses que je ne pensais peut-être ne jamais avoir le courage de dire dans ma vie. J'ai osé aborder des sujets qui pour moi étaient un peu honteux. J'ai osé parler de mes problèmes de famille, de la petite moi.
0: Oui.
1: Voilà.
0: Violences aussi.
1: Des violences conjugales dont j'ai été témoin. C'est des sujets que je j'aurais jamais pensé un jour aborder et je l'ai fait parce que je pense que j'étais prête à le faire et que j'ai peut-être senti que c'était peut-être aussi pour ça que j'étais là. C'était pas juste pour faire des belles chansons, mais c'était peut-être aussi pour faire des chansons qui allaient changer peut-être le cours des choses pour moi et pour d'autres personnes qui peut-être aujourd'hui subissent aussi la même chose. Donc voilà, j'ai envie de dire ça. J'ai envie de dire que j'ai osé beaucoup, je suis sortie de ma zone de confort et j'en suis fière parce qu'il n'y a rien de plus libérateur que de sortir de sa zone de confort.
0: Voilà. Et puis, il y a cette idée que celle qui était qualifiée d'enfant difficile, donc dans le système scolaire, en Belgique, mais enfin en France, on t'aurait pas mieux traité, je pense, quand elle était petite, de se dire, bah voilà, en fait, il suffit d'apprivoiser, de comprendre comment on fonctionne, comment nos cerveaux fonctionnent. Et puis, ça n'empêche pas après d'être, voilà, une belle jeune femme heureuse, épanouie dans ce qu'elle fait. Donc, c'est aussi un message à tous les enfants difficiles qui viennent de se prendre un bulletin du troisième trimestre un peu compliqué.
1: Exactement.
0: On vous envoie de l'amour, quoi.
1: Oui. Non, mais vraiment. Et quand on est enfant et qu'on est catalogué d'enfant difficile ou qu'on a des mauvais points, qu'on n'a pas la moyenne, on a tendance à se dire que c'est la fin du monde et qu'on réussira peut-être jamais notre vie. Moi, je me suis dit ça un milliard de fois. En fait, moi, j'ai toujours voulu être artiste, donc j'ai pas trouvé ma place moi à l'école dans aucune matière. Et je me rappelle quand j'ai fini mes études en secondaire et qu'il fallait faire des hautes études, dans toutes les matières, il y avait rien qui m'intéressait. Et je me suis dit mince, je vais rater ma vie. Et c'est aussi ce message-là que parfois notre place, elle n'était pas forcément dans le système scolaire. Notre place, elle est ailleurs. Et voilà, il faut prendre le temps de se chercher et ne surtout pas avoir peur et s'écouter vraiment. Moi, j'ai longtemps eu peur de ma petite voix et je pense que la meilleure chose que j'ai pu faire, moi, c'est de m'écouter, c'est d'écouter la petite Mentissa et de garder un peu cet enfant intérieur aussi.
0: Donc, écoutez les amis, Enfant Difficile, le nouvel album de Mentissa. Vraiment, ça va vous toucher au cœur et vous allez forcément trouver des petites phrases où vous vous dites, mais elle me connaît, elle l'a écrit pour moi, ça. Tiens, tiens. Mentissa, c'est ça, parce que plus c'est intime et plus, en fait, c'est universel, plus ça touche de monde. Ça va ressembler à quoi ton concert ce soir?
1: Oh, ça va être très pop.
0: Pop, on va danser. Ça, t'as envie aussi de faire ça, de faire danser.
1: Exactement.
0: La France, le monde.
1: C'est ça. En fait, j'ai envie de faire danser les gens sur des textes qui sont un peu tristes.
0: Oui, voilà.
1: C'est ça que j'aime faire. Donc, ça va être pop, ça va être un peu rock aussi à certains moments.
0: Ouais.
1: Et puis, y aura aussi des belles balades parce que c'est ce que j'aime faire.
0: Voilà, ta vie sur scène.
1: Oui.
0: C'est 1h30 que nous, on voit. T'es hyper, évidemment, dans la lumière, t'es dans le don, t'es dans le partage, tu donnes tout, tu chantes, nous on crie, on te donne aussi, c'est un très très bel échange et tout. Mais sauf que dans une journée de tournée, eh ben, il reste 22h30, on va dire, à passer. Est-ce que la vie de tournée, elle est agréable pour toi ou est-ce que c'est un peu une épreuve?
1: Ça dépend. Moi là, je viens vraiment tout juste de commencer ma tournée.
0: Ouais.
1: On est vraiment à la deuxième date. Hier, c'était ma toute première et je n'ai plus été en tournée depuis 2 ans. Donc là, j'avoue que je suis pas hyper confortable parce qu'il faut que je reprenne un peu mes repères, mes marques.
0: Faut que tu réapprennes à dormir dans des bus.
1: Exactement. Ouais. Les petites habitudes de l'échauffement vocal, 1 heure avant le concert, toutes ces petites choses là. Moi, je suis quelqu'un. Vu que je suis très casanière et que je ne sors pas beaucoup, j'ai besoin de un peu reprendre mes marques. Mais je pense que ça va être très sympa. Et puis surtout, je n'ai aucune inquiétude parce que j'ai une équipe. Mais super. J'ai une régisseuse qui s'appelle Elsa, qui est adorable. Mes musiciens, je les connaissais déjà. C'est mes musiciens de ma première tournée. Et en fait, je suis bien entourée. Donc même s'il y a des moments où je suis peut-être pas confortable, je sais que j'ai mon équipe qui est là. They got my bag.
0: Ouais. Yes. Et ça, c'est beau.
1: Ouais.
0: Mentissa, je précise que si tu es ce soir sur la grande scène du festival Sœurs Jumelles ici à Rochefort, sur ce sublime site de la Corderie Royale, tu iras ensuite dimanche faire un petit coucou au Printemps de Pérou. Où tu partages l'affiche avec Louane.
1: J'adore Louane.
0: Génial. Avec Hélène Ségara au festival de Trélazé le 2 juillet. T'as des coplateaux, toi.
1: Mais vraiment 100%, on est 100% féminine.
0: On est fangirl, on est au premier rang. Ouais, c'est beau.
1: Oui.
0: C'est beau. Tu joueras avec Vanessa Paradis aussi au festival Lacemo au parc d'Anguin en Belgique le 11 juillet. Et voilà, il y a tout un tas de très très beaux festivals d'été. Et ta tournée française qui va donc porter ton nouvel album, elle commence le 1er octobre. À l'autre canal à Nancy, et là tu vas passer absolument partout en France et en Belgique, hein, bien sûr. Tu seras à Paris à l'Olympia le 5 novembre.
1: Incroyable, j'ai tellement hâte d'être à l'Olympia. C'est une vraie consécration pour moi.
0: Ouais. Alors on prend rendez-vous et on se quitte en écoutant une de mes chansons préférées sur le nouvel album Enfant Difficile. J'aime bien quand Mentissa, la gentille Mentissa, la lumineuse Mentissa, sort les griffes quand quelqu'un se permet des choses qui ne devrait pas se permettre.
1: Exactement, c'est important parfois d'être gentil, mais de connaître ses limites et de communiquer avec les gens où sont nos limites.
0: Voilà. La chanson s'appelle Fais gaffe à toi. N'hésitez pas à l'envoyer aux garçons qui vous embêtent, les filles. Merci Mentissa.
1: Merci beaucoup.
0: À la prochaine. Salut, bon concert.
1: Merci.

0: Vous écoutez, ici il est 19h52 et nous sommes en direct du festival Sœurs Jumelles à Rochefort. On est en ce moment installé sur la scène du Lab qui verra tout à l'heure Vanille. Camille, n'importe quoi. Camille, c'était sur la grande scène le premier soir. Là, c'est Vanille qui sera là tout à l'heure. Et puis Mentissa qui vient donc de partir pour aller dans les coulisses de la grande scène où elle se produira tout à l'heure. Je vous l'ai dit tout à l'heure, le festival Sœurs Jumelles aujourd'hui laisse la parole à la Fondation des Femmes. Alors nous aussi, sa présidente est avec nous, Anne-Cécile Maillefer. Bonsoir.
1: Bonsoir.
0: On s'est vu il n'y a pas longtemps, puisque tu nous as offert une magnifique playlist féministe.
1: Voilà, non, c'est vrai.
0: Les chansons préférées.
1: Mais c'est toujours un plaisir de parler avec toi, Émilie.
0: Ah, merci. Et puis, il y a de l'actu en ce moment, évidemment. Alors, d'actu dramatique avec l'affaire Liana, on en a parlé, mais ça a lancé un grand mouvement en France. Les femmes veulent défendre leurs droits, les droits de leurs enfants, et joie, des hommes nous rejoignent dans ce combat. Alors, la Fondation des Femmes est présente ici sur le festival avec une opération qui s'appelle Nos Voix pour Toutes, parce qu'il y a des chanteuses, des artistes qui soutiennent la Fondation.
1: Oui, la Fondation des Femmes, c'est aussi tout un réseau de personnalités qui peut nous soutenir et qui se mobilise par exemple via ces concerts Nos Voix pour Toutes, qui sont des concerts au profit de la Fondation des Femmes. Et ce sont des concerts qui à la fois dans lesquels il y a des chansons qui nous font du bien, des chansons féministes, chantées par des chanteuses et des chanteurs qu'on adore. Et c'est aussi des refrains qu'on peut reprendre un peu tous et tout en cœur, et des moments aussi où on passe des messages de sensibilisation. Et cette année, en 2026, Nos Voix pour Toutes part en tournée. Ouais. Donc on commence aujourd'hui avec ce festival ici.
0: C'est trop bien. Donc vous croiserez peut-être Nos Voix pour Toutes, la Fondation des Femmes, sur des festivals que vous aimez, sur des concerts, sur des tournées, allez savoir, ou même simplement près de chez vous. Tu y crois, Anne-Cécile, à la prévention sur les sites de concerts, aller voir les gens, ouvrir des stands, ouvrir le dialogue avec des gens qui n'étaient pas venus forcément pour ça. C'est un truc qui fonctionne, tu penses ?
1: Oui, je pense que ça fonctionne. Je pense que ça permet déjà de normaliser le sujet, c'est-à-dire, en fait, c'est normal de parler des violences sexuelles, c'est normal de parler des inégalités entre les femmes et les hommes, parce qu'en fait, ça arrive, ça existe, et c'est un sujet qu'il faut sortir du tabou.
0: Ouais.
1: Parce que c'est un sujet qui pourrit la vie des femmes, très clairement.
0: Ouais.
1: Et la première étape, c'est de montrer que ça existe, donc, et que c'est ok d'en parler. C'est normal d'en parler.
0: C'est ce que vous avez fait avec le mot féminicide, par exemple, qui n'existait pas. Je me souviens, il y avait des académiciens ou des gens comme ça qui avaient dit, oh là là, mais non, c'est pas un mot. Aujourd'hui, non seulement c'est un mot, mais c'est utilisé par tout le monde. Oui.
1: Ouais,
0: donc en fait, ça existe à partir du moment où on en parle, t'as raison.
1: Exactement. Eh ouais. C'est vraiment la première étape. Et de pouvoir en parler un peu partout, y compris dans ces lieux, c'est important. Nous, on pense que le féminisme, il est pour tout le monde. Et que donc, venir dans des festivals, sortir un peu de l'entre-soi, de certaines associations militantes, de manifestations, etc. Et en faire vraiment aller chercher aussi le grand public, parce que les violences faites aux femmes et aux enfants, c'est partout. C'est dans tous les milieux, c'est dans toutes les régions. Il y en a ici, malheureusement, aussi. Et donc c'est aussi à nous de nous déplacer pour sensibiliser. Et puis la prévention, elle est essentielle. Ouais. Nous, on pense que c'est pas un phénomène naturel comme ça qui nous tombe sur la tête sans qu'on n'y puisse rien. On pense que les violences faites aux femmes, ça vient aussi d'une éducation de certains hommes, et que pour pouvoir changer ça et faire en sorte que demain, idéalement, il n'y ait plus de femmes victimes de violences conjugales, ou il n'y ait plus d'enfants ou de femmes victimes de viols, en fait, il faut vraiment parler de ce sujet et sensibiliser les hommes et les garçons aussi au fait que ce sont des violences qui détruisent, et qu'on peut avoir d'autres types de relations avec les femmes.
0: La Fondation des Femmes présente ce soir au festival Sœurs Jumelles des artistes féminines à 100% sur la grande scène. Ça commence maintenant avec PR2B, il y aura ensuite Mentissa et Charlotte Cardin. Et Anne-Cécile Maillefer, la Fondation des Femmes a un rendez-vous à nous donner. Sortez les agendas, les filles, synchronisation des montres. Et les gars, rendez-vous le 4 juillet, samedi 4 juillet, à Paris, mais aussi dans toutes les villes de France qui voudront participer, pour une grande marche citoyenne contre les violences sexuelles. Est-ce que tu peux nous en dire un mot pour que tout le monde se motive ? Déjà, ce sera plus la canicule le samedi 4 juillet. Donc, on pourra sortir. C'est important.
1: Voilà, ça va être sûrement la première sortie pour une grande partie de la France. On en rigole, mais en vrai, c'est très grave, la canicule.
0: Oui.
1: Et ça a des répercussions très importantes. Et ça parle aussi de l'avenir, et de l'avenir pour nos enfants.
0: Bien sûr.
1: Alors, justement, cette grande marche, c'est une grande marche contre les violences sexuelles faites aux femmes et aux enfants. Pourquoi il y a cette grande marche? Bah en fait c'est tout simple. Je pense que ça, voilà, tout le monde a vu, malheureusement entendu parler de ce drame affreux de cette jeune fille qui s'appelait Liana, jeune enfant, qui a été violée puis tuée. Et en fait, quand on a commencé à découvrir cette affaire avec la Fondation des Femmes, on a vu qu'en fait il y avait eu énormément de manquements,
2: oui.
1: Mais de manquements qu'on dénonce nous depuis des années et des années et des années. Et donc en fait, ça nous a révoltés au plus haut point. Déjà parce que en soi, la mort d'un enfant, c'est absolument révoltant, bien sûr. C'est voilà, je pense que toute la France était en deuil, mais révoltée surtout parce qu'en fait, on a face à nous des politiques, des responsables qui auraient pu faire quelque chose, qui auraient pu changer des choses depuis des années déjà, et qui l'ont pas fait. Alors, qu'est-ce qu'on peut faire? C'est la loi intégrale contre les violences sexuelles. Une loi intégrale, ça veut dire une loi qui à la fois parle de prévention, qui parle de justice, qui parle de réparation, qui permet d'améliorer vraiment les choses pour les femmes et les enfants qui sont victimes de violences sexuelles ou à risque de l'être. Et pour le moment, le gouvernement ne bougeait pas, quoi. Et donc, quand on voit que ça amène à la mort de cet enfant, c'est insupportable, en fait. Et donc, on s'est réunis. Vraiment, on avait tellement, si tu veux,
2: la boule au ventre et le sentiment d'injustice.
1: Donc, on a eu besoin de se retrouver le premier lundi devant les tribunaux. Et on s'est retrouvés, on était des milliers partout en France devant les tribunaux pour dire, en fait, à un moment donné, ça suffit. La coupe, elle est pleine. C'est pas possible qu'on continue comme ça sans changer des choses, sans agir sur cette situation. Et le gouvernement ne voulait pas bouger, mais on avait quand même cette loi qui était à l'Assemblée nationale, et à force de se réunir tous les lundis, ils ont été obligés de craquer. Et donc ça y est, ils veulent bien étudier cette loi intégrale contre les violences sexuelles. Donc déjà, ils veulent bien nous accorder du temps, mais encore faut-il par contre qu'ils ne détricotent pas cette loi. C'est-à-dire, si c'est en parler pour l'amoindrir ou pour la vider, alors là on va vraiment pas être contente. Donc du coup, très très très important qu'on soit très très très nombreux et nombreux le 4 juillet partout en France, parce que c'est à ce moment-là qu'on va pouvoir montrer à quel point la vie des femmes, la vie des enfants, elle compte, elle est importante, et qu'il est urgent qu'on ait des responsables qui se bougent.
2: On va bouger, n'est-ce pas, toutes et tous, le 4 juillet. Vous avez toutes les infos sur le site fondationdesfemmes.org. Anne-Cécile Maillefer, merci infiniment.
1: Merci à toi.
2: Et bon festival. Merci. T'as pas volé tes concerts ce soir. Merci.
1: Merci.
2: Merci à la Fondation des Femmes pour ce travail merveilleux. 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
2: Permettez-moi de vous partager un petit souvenir d'enfance. C'est un des titres dont j'ai le souvenir petit, de passer beaucoup de moments à le fredonner avec ma mère.

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3: Bonjour la France, j'espère que tu vas bien la France. On a tous chaud et on s'aime quand même. C'est la finale aujourd'hui.
4: Oui, bonjour.
3: Ça va Éric Bastien?
4: Bonjour, écoutez, on est vendredi.
3: Ouais, c'est ravioli.
4: Non mais je pensais faire un petit peu mieux, mais on est quand même sur une égalité.
3: Oui, bon, on a 2-2 quoi, il croyait qu'il allait mettre minable. Mais non, mais non, pas du tout.
4: Deux candidats chacun.
3: Voilà, on a deux candidats chacun qui vont s'affronter pour gagner soit en premier prix, deux places VIP pour assister au concert de Katy Perry.
4: C'est bien pour un début de week-end, ça.
3: Ouais, ça sera le dimanche 12 juillet au Zénith de Nancy. Donc vous aurez évidemment un espace privatif pour faire un petit cocktail dînatoire, des boissons à discrétion, un parking réservé, 100 euros de carburant pour aller là-bas. Et puis vous passerez la nuit dans une suite pour deux personnes avec les petites déj. Donc ça, c'est le premier prix. Le deuxième prix, c'est quoi?
4: Attendez, vous cherchez un bon café? Mais pourquoi vous cherchez encore, Valérie? Tu le sais, c'est Joe Malongo, notre légende habituelle. Tous les jours, du lundi au vendredi, il prépare. Avec toutes ses
3: dosettes et...
4: Non, parce que c'est comme le Père Noël. Il a des petits lutins qui travaillent pour lui dans son atelier. 32 dosettes, oui.
3: Et six verres en verre.
4: Bien sûr, pour une cafetière extraordinaire.
3: Et toute la semaine, je vous rappelle qu'on a fait gagner aussi les perdants. Puisque quoi qu'il arrive, tous ceux qui participent à l'émission gagnent deux places pour aller au cinéma avec un film ici qui s'appelle Les Parfaits, Arnaque en famille avec Audrey Fleureau et Ramzy Bedia. Il est l'heure à présent, eh bien...
4: Oui, il est temps. Hein.
3: Ah, il est temps d'accueillir nos finalistes de la semaine, Mathieu, Florence, Anne-Sophie et Guillaume. Comment?
4: Bonjour.
3: Ça va?
5: Bonjour.
4: Bonjour.
3: Vous êtes en forme, vous êtes tous prêts à gagner?
6: Oui.
3: Très bien. Alors, la première demi-finale, c'est Mathieu, ici Lorraine, contre Florence, ici Pays de Savoie.
4: Un chacun.
3: Voilà. Bah oui, tu vas pas le répéter 50 fois. Oh là là. On dirait une personne ancienne. Alors, la deuxième demi-finale, ce sera Anne-Sophie contre Guillaume.
4: Un chacun.
3: Aïe, aïe, aïe, aïe. J'appelle la Fédération Française des EHPAD. Pouvez-vous récupérer votre prototype? Alors, Mathieu et Florence, comment ça va?
5: Moi, ça va très très bien, chaudement, mais ça va.
4: Ben oui.
3: Ok, Mathieu, combien il fait chez toi?
6: Il doit faire 27.
3: Oh ben,
6: dans la maison.
3: Ouais, c'est déjà pas mal, hein, parce que chez moi, il fait 31. Comment te dire? Alors, tu as 46 ans, je rappelle que tu habites à Terreville, tu étais avec nous mercredi, tu as des poissons rouges, des perruches et un lapin. Alors, on n'en avait pas parlé, mais alors tout le monde t'appelle Chacha. C'est drôle ça, pourquoi Chacha?
6: C'est par rapport à mon nom de famille, en fait.
3: Ah, voilà, d'accord. Parce que Mathieu, normalement, c'est Matt, non?
6: Oui, c'est Matt, mais quelqu'un un jour m'a appelé Chacha et c'est resté depuis des années.
3: Ah, Mike.
4: En même temps, Matt, ça va bien avec Échec, hein. Échec et Matt. Ouais. Voilà.
3: Merci Kinan qui de plus en plus à chaque fois qu'il vient participer à l'émission, sa casquette s'enfonce tellement il a honte. Voilà, alors tu as une petite manie qui m'a fait beaucoup rire. Il paraît qu'avant de manger les aliments, tu les renifles. Pourquoi?
6: Ah ben je renifle tout ce que je mange, oui. Je sais pas, c'est un toc. J'ai peut-être peur d'être empoisonné.
3: Ah ouais, d'accord, mais tu crois que tu vas sentir le poison s'il y a du poison?
6: Non, mais c'est surtout l'odeur qui donne l'appétit, donc je pense
3: d'accord.
6: que c'est lié à ça.
3: Ok.
4: Les animaux, ils font ça. Ouais, ils sont tout. Bah,
3: les
4: oui.
3: animaux, oui, bah oui, surtout les petits chiens. Ouais. Voilà. Alors, je vais te poser la première question, vrai ou faux, afin que tu puisses gagner le premier point, car tu vas le gagner.
4: Merci de me rappeler.
3: Je le sais. Tiens, une petite musique d'ambiance. Ah, Volvic, un volcan s'allume.
4: Une Valérie s'éteint.
3: Voilà. Alors, écoute bien cette question, Mathieu. Il existe un volcan en Indonésie qui crache de la lave bleue. Il existe un volcan en Indonésie qui crache de la lave bleue. Vrai ou faux? Top chrono, 5 secondes.
6: Je dirais vrai.
3: Eh ben, t'as bien raison. Il s'appelle le Kawajen. Il est célèbre parce qu'il a des flammes bleues qui sont visibles la nuit. Et en fait, bon, c'est pas vraiment de la lave bleue, c'est les gaz qui s'enflamment et ça fait du bleu. Mais on dirait vraiment le la lave bleue. Premier point pour Mathieu.
4: Bon, et comment ça, Florence, depuis lundi?
5: Ça va très bien, merci, vous, Eric.
4: Ça va, écoute, je suis content de te retrouver, de jouer avec toi. T'as été super à l'aise lundi à Chapéry, en Haute-Savoie, avec ton chéri Jean-Sébastien. Et puis toute la petite famille. Est-ce qu'on avait parlé de ton charou, Aïka? Je ne sais pas si on avait parlé de ton charou, hein.
5: Non, pas du tout.
4: Voilà, c'est bien de mettre à l'honneur les chats.
3: Moi, pourtant, j'aimerais savoir comment ça s'appelle, les habitants de Chapéry.
4: Chapérien.
5: Voilà, parfait.
4: Oh là là. Chapérienne, elle est chapérienne, exactement. Florence qui est bénévole l'hiver auprès du Secours Populaire. Ça, c'est top. Et tu tiens le magasin solidaire. C'est
3: le
4: bien,
3: magasin,
4: ça.
3: Ouais.
4: Le magasin.
5: Oui.
4: Oui, ben c'est bien.
5: Tout à fait, c'est ça.
4: Ben c'est chouette, ça, d'aider le Secours
5: Populaire. Il faut les aider, hein, il faut les soutenir.
4: Il faut aider tout le monde.
3: C'est important. Puis alors, pour les SDF en ce moment, la canicule, c'est pas.
4: Exactement.
3: C'est pas. N'hésitez pas à donner de l'eau aux gens que vous voyez seuls dans la rue.
4: Et oui, Florence adore les lotos de village. Elle gagne souvent. Je vous rappelle qu'elle gagne même beaucoup, puisque à Annecy, elle avait gagné une voiture décapotable en jouant au casino. Elle est très chanceuse, la nana. Mais ouais, on en a parlé cette semaine. Non, mais là, je me sens bien avec toi, Florence. D'ailleurs, on va jouer. On va tout de suite montrer à quel point on est au taquet. Je crois que c'est le titre de l'émission.
5: Allez, on y va.
3: Oh là là.
4: Ouais, tout à fait. Voilà, ça c'est
3: qu'est-ce
4: pas.
3: Qu'est-ce qu'il y a? Tu t'es coincé le pied?
4: Non, j'ai voulu faire une voix de ténor, mais je crois que c'est pas ça. Un chanteur ténor possède une voix très grave. Est-ce que c'est vrai ou faux? Top chrono, 5 secondes. Ça vaut un point. Un ténor, c'est très grave?
5: Sa voix.

0: Et ici, vous vous dites, mon Dieu, il fait chaud. Qu'est-ce qu'elle va nous mettre comme musique pour supporter la canicule?
1: C'est
0: là.
1: Vrai, non, c'est quoi?
0: C'est 1988. Hein, alors, moi, c'est un de mes chanteurs préférés de quand j'étais ado. C'est Étienne Dao. Le monde est bleu comme toi. Allez, bleu comme toi, je vous aime, à tout de suite.

0: comme toi, Étienne Daou. Ah.
1: Quelle voix de ténor.
0: Vous avez vu, hein, 1988, Étienne Daou. Ah mais non, c'est une voix aiguë, les ténors.
1: Oui, donc...
0: Bon. J'ai pas une voix aiguë, quand même.
1: Non, allez, jingle.
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0: La voix de Au taquet, une voix de ténor, un peu.
1: Oh là là.
0: La voix qui parle de temps en temps, là.
1: Bah non, il a une voix plutôt grave, au contraire.
0: Ah, d'accord.
1: Cherche le nom de la personne qui a une voix grave.
0: Alain Gazal.
1: Voilà. Bah Alain, il a une voix un petit peu de séducteur.
0: Ah bah, c'est un beau gosse, Alain, attendez. C'est la voix de la radio, hein.
1: Eh bah, c'est super. Alors, nous allons évidemment passer au quiz musical. C'est un petit peu un moment difficile parce qu'il va falloir connaître la chanson. Bon, je sais que Mathieu, t'es assez doué en chanson française, on va pas se mentir.
3: Oui.
1: Bah, comment il ose pas trop dire qu'il est bon ou pas, il a... Oui, bon, okay. Allez, alors, écoute-moi bien. C'est des tubes vraiment d'été.
0: Hein?
1: Le truc, évidemment.
0: Un peu sadique, voilà.
1: Bah, l'autre, c'est un sadique, hein, je te le dis
0: oui,
1: tout de
0: oui,
1: suite.
0: Bah,
1: c'est
0: oui,
1: lui
0: oui,
1: qui
0: oui.
1: prépare les quiz.
0: Ça rime avec Eric. Hein,
1: oui. Alors, sadique comme il est, figure-toi que là, d'habitude, on a quand même 10 secondes d'extrait. Plus ceux du non, fait chier. Non, je vais leur compliquer la vie. Et là, vous allez avoir 5 secondes pour reconnaître l'artiste. Il y en a un après l'autre. Donc, concentre-toi bien, mon petit bonhomme. On y va, c'est parti.
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1: Qu'est-ce que c'est? Qui c'est qui chante?
3: Nino Ferrer.
1: Nino Ferrer. D'accord.
0: J'aurais dû mettre 2 secondes.
1: Oh, et ça suffit maintenant hein, de traumatiser les candidats, là. Ah, oh, nom de Zeus. Oui, bien sûr, le sud.
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1: Down, down, down.
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1: On adore cette chanson. Bravo Mathieu, ça te fait donc un premier point. Alors, même punition avec la deuxième chanson à reconnaître. Il nous a mis 5 secondes.
0: 5 secondes.
1: T'es content de toi?
0: Pour l'instant, c'est bien. Il l'a trouvé, hein.
1: Oui, mais enfin, t'es content de toi?
0: Pour l'instant, ça va.
1: Allez, écoute
0: J'suis
1: bien.
0: Je suis toujours content de moi.
1: Ça, on le sait. Allez, écoute bien.
4: 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Sur de la musique.
1: Alors, qu'est-ce que c'est?
3: Thierry Hazard.
0: Franchement, je vous mets 2 secondes la semaine prochaine. C'est pas possible.
1: Mais tu arrêtes maintenant de traumatiser tout le monde, là. Ça suffit,
0: trop
1: oui.
0: Simple.
1: Bien évidemment, c'est Thierry Hazard. Le jerk.
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5: De la musique pop.
1: Ouais, sur de la musique pop.
0: Exactement.
1: Ça te fait donc 3 points, Mathieu. Bravo.
0: Florence, alors.

0: comme ça on collectionne les parfums.
1: Oui. Mmh.
0: Bah raconte-moi un petit peu.
1: J'adore les garder.
0: Et alors pourquoi? Je sais pas, c'est quoi? C'est le flacon? C'est la beauté des flacons que tu aimes?
1: Non, c'est pour le souvenir aussi, les cadeaux qu'on m'a offerts, des enfants, des gens qui m'apprécient, et puis pour pas les jeter en fait.
0: Ok, donc tu gardes les bouteilles de marque, même vite, t'en as quoi? Voilà. Combien?
1: Une trentaine.
0: Ça va.
1: Ouais.
0: Allez, voici donc ton quiz. Comme tu l'as compris dans la sadicité, sadisation, ça dit quoi?
2: Oui.
0: J'ai mis que 5 secondes. Voici le premier extrait.
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0: Eh ben, qui chante? Pardon?
1: Etienne Dao.
0: Non,
1: je sais pas.
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0: Tu crois que c'est Etienne Dao, ça?
3: Et non.
0: Mais non, c'est là, Gérald de Palmas.
3: J'étais sur la route toute la sainte journée.
0: Ah ouais.
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0: Ah, j'aurais dû inverser, là, avec Mathieu.
2: Mathieu, tu l'avais,
1: bah
2: bien
1: oui.
2: sûr.
4: Ouais, je l'avais aussi.
2: Bah oui, Mathieu, c'est une pointure en chanson.
0: Ouais, pointure.
2: Le seum international.
0: Tu l'as vu mon 43?
2: Ouais, je l'ai vu, ouais. Tu l'as vu mon 250?
0: Voici un deuxième. Dis donc, Florence.
1: Ouais.
0: La France compte sur toi, s'il te plaît.
1: Bah ouais, je crois que je vois.
0: Il y a les titres de la chanson
1: de.
0: Oui. Et ben voilà Florence.
2: Dis-moi oui.
1: On s'est pas tout perdu.
0: Non mais non. Jamais.
2: Alors Mathieu, tu as 3, Florence tu as 2. C'est pas mal. Voilà, je veux dire voilà, Mathieu, tu restes bien.
0: On a connu quand même des candidats bien meilleurs que ça, mais bon après.
2: Alors, je serai toi, je rangerai mon seum de part de vers moi dans ma petite poche parce que là, tu es ridicule.
0: Ouais.
2: Bien, allez, on va tout de suite écouter un truc qu'on adore. Ça sent l'été, ça sent les vacances. C'est ce que j'écoutais quand j'étais petite. D'ailleurs, c'est sorti l'été de la canicule, 1976. Comme quoi, tous les 50 ans, je pense qu'il y a une canicule.
0: Il n'y a pas de titre en 76.
2: Bah, j'avais 11 ans.
0: En 76?
2: Bah oui, je suis née en 65. Voilà, donc j'étais petite, j'étais à l'école.
0: C'est pas votre âge.
2: Allez, Elton John et Kiki dit I don't go breaking my heart.
0: I don't break my heart.
2: Allez, vous écoutez ici, on vous aime à tout de suite.

0: Elton John et Kid Idi avec Don't Go Breaking.
1: Kid Idi,
0: Don't Go Breaking My Heart. C'est vrai que c'est Kid Idi, ouais, pardon.
1: Oui, vaut mieux.
2: Ici à midi, Kiki chante au taquet.
1: C'est
0: la fin de saison.
1: C'est un peu problématique. Hein. Alors, Mathieu, ici Lorraine à 3. Florence, ici Pays de Savoie à 2. Mathieu, si tu l'emportes, tu l'emportes.
0: Encore une grande phrase.
1: Encore une grande phrase.
0: Si tu l'emportes, tu l'emportes.
1: Voilà, hein, donc Terreville compte sur toi, la Moselle compte sur toi, voilà, tes enfants comptent sur toi.
0: Tu l'emportes.
1: La France compte sur toi, le Dami Dolande compte sur toi. Il y a un moment donné.
0: Tu vois, c'est avec ça qu'on va avoir deux T dans Télérama, franchement.
1: Mais tu cherches à avoir deux T dans Télérama, quoi ?
0: Pas du tout.
1: Ah bon, d'accord, parce que si c'est à ton but, il faut que tu ailles bosser à France Culture. Hein. C'est pas ici qu'il faut bosser.
0: On les salue.
1: On les salue, je les adore, mais. Là, tu auras peut-être deux T dans TéléZ. Alors, mon petit Mathieu, comment tu te sens ? Est-ce que ça va pulser, là ?
3: Un peu stressé, là, oui.
1: T'es un peu stressé ?
3: Je le sens quand même.
1: Non, moi je le sens bien parce que t'as une culture incroyable.
0: Une France culture incroyable.
1: Je pense que tu vas totalement triompher. Tu vas totalement l'emporter, Mathieu. Je crois en toi. La France compte sur toi. Vraiment. Allez, écoute bien cette question qui est une question d'une facilité à toute épreuve.
0: C'est pas normal.
1: Bon, c'est pas moi qui fais les questions, donc tu verras ça avec les auteurs. Mmh. Alors écoute bien. De quel sitcom sont issus les personnages Nicolas, José, Lali et Bénédicte, qu'on appelait Béné? De quel sitcom sont issus Nicolas, José, Lali et Béné, alias Bénédicte? Top chrono, 10 secondes.
3: Hélène et les garçons.
1: Ta ta ta ta ta ta ta da da.
0: Olé.
1: Yalla, écoutons ce générique de la mort. Une fille. Voilà, bravo. Tu vois, j'avais pas dit que c'était le meilleur. Voilà, c'est tout ce que j'ai à dire.
0: Ouais.
1: Voilà, tu joues pour la gloire maintenant. Bonne soirée à toi.
0: Bon, comment ça on joue pour la gloire là?
1: Bah parce qu'elle a 2, il a 8. Donc même si elle marque 5, ça lui fait 7.
0: Florence.
4: Florence. Bah, ouais, je suis triste.
0: Bah, moi aussi je suis triste, Florence.
4: Il n'y a pas une question bonus?
0: À la rentrée peut-être, mais là on l'a pas prévu là, aujourd'hui.
1: Non, pas de session.
0: Bon, Florence, alors je te pose quand même la question parce que t'es sympa et puis parce qu'on t'aime, on a envie de passer. Tu sais quoi? Juste avant la question, vous allez voir que c'est raccord parce que bon là on est mort.
1: On y va, allez-y.
0: Oui, il lui faut toujours un mouchoir en papier dans la main.
4: Oui.
0: C'est une circonstance aujourd'hui quoi. Mouchoir en papier.
4: Voilà, vous avez tout compris.
0: On pleure la défaite quoi.
1: Mais pourquoi il te faut un petit mouchoir en papier dans ta main?
4: En fait, c'est un anti-stress, ça me détend, c'est pour me soulager, c'est pas top en fait.
1: Mais pourquoi tu t'achètes pas des très jolis mouchoirs en tissu par exemple?
4: Bah non, parce qu'il y en aurait partout, des fois j'en ai 10 dans mon lit, alors il me faudrait une collection.
1: Ah oui, d'accord, ok, bon bah ok, très bien.
4: Ouais, non.
0: Bon, écoute, voici quand même cette question. On va sortir avec les honneurs parce qu'on est comme ça, Florence. Dans quelle ville de France trouve-t-on une statue? Je parle pas de celle qui est la statue d'Ami Dolande, là, qui est. C'est Angoulême qu'elle est, non? À Montélimar.
1: À Montélimar,
0: oui, c'est vrai.
1: Bon, vous savez, j'en ai un peu partout, à Guingamp.
0: Ça, c'est sûr. Vous mettez partout, ça, vous savez. Dans quelle ville?
1: Je vais appeler la DRH et je vais lui expliquer comment tu maltraites.
0: Dans quelle ville de France trouve-t-on une statue surnommée les 400 culs? Existe vraiment, hein. Les 4 sont culs. Top chrono, 10 secondes, une ville en France.
4: C'est à Chambéry.
0: C'est comment?
4: À Chambéry.
0: Mais t'es pas un peu du coin, toi?
4: Bah si, je suis de Haute-Savoie.
0: Eh bah oui, donc voilà, forcément tu le sais, et tu as raison, c'est Chambéry. Il s'agit d'une fontaine en fonte, érigée en 1838, que tu connais, représentant 4 éléphants réunis à l'arrière-train. Alors, tu vas d'autant plus le regretter parce que c'est ta région, mais tu l'as compris, malgré le fait que tu marques des points, ça ne suffira pas.
1: Bah non, parce que ça fait 7 et Mathieu, tu as 8. Donc Mathieu, tu as bien compris, mon petit chat, que tu es en finale. C'est magnifique.
0: Bravo.
3: Je tiens à féliciter Florence aussi, quand même.
4: Ok. Félicitations, Mathieu, c'est très bien.
0: Avec des places de ciné, Florence.
1: Bah bien sûr qu'elle a des places de ciné, Florence.
4: C'est déjà un cadeau.
1: C'est déjà un cadeau, ma petite chérie.

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2: Je vous rappelle que c'est la finale. Mathieu, un candidat à moi, vient de se qualifier. Il reste Anso et Guillaume. Je vous rappelle les prix. Premier prix, 2 places VIP pour assister au concert de Katy Perry le dimanche 12 juillet au Zénith de Nancy, avec un accueil digne des plus grandes stars de la planète. Et puis une nuit dans une suite pour 2 personnes. Sinon, la machine à café Malongo, les 32 dosettes à paillettes et les 6 verres en diamant. Et évidemment, pour tous les perdants, 2 places de cinéma pour aller voir Les Parfaits Arnaques en famille, un film ici avec Audrey Fleurot et Ramzi Bedia. Voilà, allez, on reprend. Alors, Anne-Sophie, comment ça va?
3: Ça va très bien, merci, et vous?
2: Bon, moi ça va, écoute, j'ai mon premier candidat qui vient de se qualifier pour la finale. Je suis joie et bonheur. Alors, je rappelle que tu joues avec ici, Sud de Lorraine, que tu habites à Sanché, oui, dans les Vosges. Comment il fait aujourd'hui dans les Vosges?
3: Très, très, très chaud.
2: Ah, même dans les Vosges, mon Dieu!
3: Même dans les Vosges.
2: Oh là là là là là là. Bon, il fait combien?
3: Comme quoi, personne n'est épargné.
2: Ah bah non, ça c'est sûr. Il fait combien chez toi, là?
3: Oh bah, si je laisse la voiture en plein soleil, je monte à 38.
2: Oh my God. Eh ben bah voilà. Alors...
3: Ah oui, ouais.
2: Eh ben oui, tu fais attention à ton petit chien, là. T'as un petit chien qui s'appelle Milou, tu fais attention,
3: oui,
2: à lui. Mais ouais, les urgences vétérinaires, hein, le 31-15, sont débordées parce que les gens ne calculent pas. Le bitume, c'est bah, chaud, voilà. Et les vétérinaires sont débordés par les brûlures de coussinets.
3: Et voilà. Les gens, ils sont pas malins. Hein.
4: Faut tout faire.
2: Mais non, enfin, franchement, c'est...
4: Ah si, mais t'as raison, le bitume, il faudra adapter.
2: Mais hein, évidemment, mais surtout, et puis alors, je ne parle même pas des gens qui oublient ou leurs enfants ou les animaux dans les bagnoles. Alors, ma chérie, tu vas évidemment gagner tout de suite, absolument tout de suite, ton premier point. Comme ça, le ton sera donné. Tiens, je te mets une petite chanson.
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4: papa, le papa. Vous portiez déjà vos chaussures au tiers à cette époque-là.
2: Alors, je rappelle là, que je vais appeler la DRH parce que depuis 2 saisons, j'en ai pris plein la gueule. Et là. C'est la fin de la saison ce soir.
4: Je me lâche.
2: J'en ai marre en fait. Ouais, hein, ouais, voilà. Alors, écoute bien la question. Pour dissuader les voleurs de vélos, il existe désormais un antivol qui pue le cadavre. C'est-à-dire, tu voles le vélo et ça pue.
4: C'est horrible.
2: Mais ça pue la mort vraiment. Donc, est-ce que c'est vrai ou faux? Top chrono.
3: Oui, je dirais que c'est vrai. Il me semble avoir entendu parler d'un truc comme ça à la radio une fois.
2: Ouais. Ah, mais non, tu parles d'un truc. Eh ben oui, c'est vrai.
3: Oui, oui, oui.
2: Alors, c'est pas pour empêcher le vol, mais ça dissuade, hein, parce que l'antivol cactus, c'est la méthode radicale. Hein. T'essayes de casser le truc, ça libère un gaz, mais c'est horrible. C'est comme si c'était un cadavre en décomposition. Donc voilà, bravo, premier point.
4: Guillaume, avec ici Champagne-Ardenne à Reims dans la Marne. Guillaume, mon héros. Guillaume.
6: Mais oui, toujours là.
4: Mon rescapé, Guillaume. Mon Leonardo DiCaprio. On est à 2 doigts de couler, toi et moi, tu sais, mais.
2: Il n'y a pas 2 places sur la planche.
4: Il n'y a pas 2 places sur la planche. Et Valérie prend souvent la place, là, chaque semaine, le vendredi.
2: Valérie prend beaucoup de choses, mais elle emmène ses candidats.
4: Eh oui. Guillaume.
6: Oui, je suis là.
4: Je n'ai pas envie de sombrer au milieu d'un iceberg qui nous a fait du mal. Et quelqu'un qui est derrière toi est parfaitement d'accord avec ce que je viens de dire. Alors Guillaume, je n'oublie pas que tu es mon roi, que tu es mon géant. Oui, je dirais même mon géant vert.
7: Oh, oh, oh.
8: Géant vert.
4: Tiens, rappelons-le, tes potes t'appellent le géant vert.
2: T'appelles, ouais.
4: Ah, t'appelles. C'est Emric, c'est son pote Emric qui l'appelle le géant vert.
2: Il fait 2 mètres, il nous a dit.
4: Ben 1m97, oui. C'est ça?
6: C'est ça.
4: Ouais, je l'avais noté. Attends, 1 centimètre près ou 3, là, voilà. On est bien.
6: Oui, on n'est plus à ça.
4: Non, mais moi, je suis dans la précision, tu l'as remarqué. Voilà.
2: Puis si tu mets des baskets, tu fais 2 mètres, hein, parce que voilà. Bah, c'est comme ça.
6: Je vais éviter de mettre les semelles compensées, hein, on va dire.
2: Oh, ce serait sympa.
4: Bon, on n'est plus en ambiance cool.
6: Je sais pas. Bon. On verra.
4: Guillaume, qui est donc en concubinage avec Jennifer, elle est là, Jennifer? Ça va?
6: Mais oui, justement, c'est elle qui parlait derrière.
4: Ah, c'est elle qui crie derrière. Et elle mesure combien, Jennifer, du coup?
6: Ah non, elle est plus petite que moi, elle fait dans les 1m55.
2: Les grands, ils aiment les petites.
4: Ah oui, 2m, 1m55. Ah oui, voilà. Effectivement.
6: Il y a une différence.
4: Oui, je vois bien. Et du coup, tes enfants, ils ont été petits, ils sont plutôt... Ah bah non, ils sont petits encore, tu peux pas vraiment savoir. Noé,
6: oui,
4: t'as 3 ans.
6: Ils grandissent vite quand même.
4: Hein. Oui, ça a grandi vite, bien sûr. Question. Extrait.
9: Encore un peu de sucre, encore un peu de miel.
4: La langue, hein, qu'on a dans la bouche, la langue.
2: Est-ce que tu l'as ailleurs, toi, la langue?
4: La La langue possède une zone pour le sucré, une zone pour le salé et une pour l'amer. Est-ce que c'est vrai ou faux ? Top chrono, 5 secondes.
6: Oh, je dirais que c'est vrai.
4: Contrairement à une idée longtemps enseignée, il n'existe pas de carte des goûts sur la langue, mon ami. C'est donc faux. Toutes les zones peuvent percevoir le sucré, le salé, l'amer, l'acide ou encore l'unami. Voilà, preuve que nos papilles travaillent en équipe. Mais toi et moi, on fait pas une bonne team, là.
2: Ça y est,
4: ça démarre mal, là.
2: Là, je vous explique, on va s'ambiancer un peu, on va danser.
4: Oui.
2: Je vais essayer de lui remonter le moral, parce que là, il a envie de casser la tête à tout le monde. Allez, on s'ambiance et on se retrouve après. Vous écoutez ici.

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1: Et ici, nous sommes avec Anne-Sophie qui a un point et Guillaume. Voilà.
2: Ne laisse pas faire, Guillaume.
1: Alors, mon Dieu. Donc, Anne-Sophie, hein, est-ce que tu aimes chanter? Est-ce que tu reconnais bien les chansons françaises? Est-ce que tu es forte en quiz?
3: Alors, en général, j'en connais pas mal, mais il y en a toujours que on reconnaît la chanson, mais on connaît jamais l'interprète ni le titre. C'est ça le problème.
1: Ah là là là là. Bah là, il va falloir être très fort parce que, comme je l'ai dit précédemment, dans la saison précédente, cette personne hein, à ma droite. A fait 5 secondes d'écoute. C'est-à-dire que bon, c'est totalement.
2: Ah, il s'est pas foulé, il a mis que 5 secondes.
1: Hein. Moi, je trouve ça inhumain. C'est-à-dire, c'est vraiment se moquer de.
2: Tu dis ça alors que ton candidat, là, il y a même pas un quart d'heure, il a gagné les 2 points.
1: Bah oui.
2: Ah ouais, bah alors, qu'est-ce que tu trouves ça inhumain? Moi, j'ai perdu.
1: Bah, c'est vrai, bah écoute, c'est pas grave.
2: Mais je le fais avec fair play.
1: Ouais, bon. Alors, est-ce que t'as un porte-bonheur? Il paraît que t'as le premier collier de cadeaux de fête des mères que tes filles t'ont offert. Est-ce que tu l'as près de toi?
3: Ah, il est dans la voiture, il est accroché au rétroviseur.
1: Bon, alors visualise-le bien, il est en quoi? En nouille? Ou il est en quoi?
3: Non, il est en perles en bois.
1: Oh, c'est joli, parce que moi j'ai eu des nouilles.
3: Des petites perles en bois. Oui, c'est mieux que les nouilles.
1: C'est mieux que les nouilles.
3: Attends, c'est très cuit dans la voiture, les nouilles.
1: Ah oui, bah là, ça serait un peu bouilli. Hein. Bon. Alors... Bah, ça a l'air comme
2: la tête de la nouille.
1: J'ai la tête de la nouille bouillie. Bah oui, elle est comme ça, la nouille bouillie.
2: Oh, c'est
1: toute,
2: c'est
1: bon. Bien, alors, écoute bien, c'est deux chansons différentes, évidemment, l'une après l'autre, et tu devras me dire, au bout des 5 secondes, du sadique qui chante.
4: Bon, c'est un mot qu'on dirait inventé pour...
1: Alors, qu'est-ce que c'est, top chrono? Ça vient d'où?
3: C'est Garou de Notre-Dame de Paris.
1: Ta ta ta ta ta la la la la. Olé, oui. C'est un mot qu'on dirait inventé pour elle. C'est magnifique, un point. Alors attention, voici la deuxième chanson.
4: Mes amis, mes amours, mes emmerdes.
1: Qui c'est qui chante?
3: Oh, mes amis, mes amours, mes emmerdes.
1: Mes amis,
3: alors je sais pas si
1: mes amours. Dis un nom, allez, vas-y, au pif. Vite.
3: Je sais pas.
1: Bon, bah, c'était Charles Aznavour.
2: Mes amis. Bah oui.
1: Hey. Mes amours.
3: Oh, alors là.
1: Mes emmerdes. Un. Bon, bah voilà. Tu as quand même un point. Tu es en tête avec 2.
2: Guillaume, tu as entendu la phrase de la dame? Tu es en tête avec 2. C'est pas à toi qu'elle s'adresse. C'est bien à sa candidate.
1: Bah oui, c'est pas lui mon candidat. Hein.
2: Guillaume, on est à 0 là, Guillaume.
5: Oui, mais il y a toujours moyen de revenir à égalité.
2: Est-ce que tu as franchement envie que je passe un mauvais week-end?
1: Ce que t'as envie, surtout que sa femme demande le divorce.
5: Sur la conscience, monsieur Bastien.
2: Mes enfants n'en peuvent plus de me voir perdre. Ils pleurent chaque vendredi à 13h01.
1: Ça ne sert à rien de culpabiliser ton candidat qui n'y est absolument pour rien.
2: Un peu quand même.
5: Non, il ne me culpabilise pas, au contraire, ça me remotive.
2: Ouais, bien sûr. J'ai juste une question. Est-ce que t'as fermé la porte?
5: Oui, j'ai tout fermé.
1: T'es sûr?
2: Vous souvenez?
1: Oui, bah oui, on
2: se
1: souvient.
2: Le mec maniaque des portes.
5: Oui.
2: Totalement, tout soit fermé, porte de la voiture, tout ça. Non mais je voudrais bien que tout soit fermé à la maison pour que tu sois tranquille pour la question. Parce qu'on a tout fermé.
5: Non, mais je suis tranquille, tout est fermé.
2: Porte des toilettes, tout y est.
1: Okay. Bon.
5: Tout.
2: Alors on y va, Guillaume.
1: Chut, on respire comme ça. Voilà.
2: C'est beau, tout de suite, on se sent tous mieux. Voici le quiz. 5 points, pas du tout. 5 secondes. Je voudrais bien les 5 points. 5 secondes pour reconnaître. Oh là là, c'est facile. Allez, on y va. Top chrono, qui chante?
5: Eh ben, Céline Dion et Jean-Jacques Goldman.
2: Ben voilà, j'aurais pris l'un ou l'autre, hein, de toute façon. Bien sûr, Giraud, tout ira.
1: Mon pays sera toi.
2: Bien sûr, mais nous on sait où on va vers la victoire. Avec Guillaume, c'est tout droit au fond à droite.
1: Ouais, bien sûr.
2: Avec cette deuxième chanson, 5 secondes, top chrono. Enfin, top chanson quoi.
4: Pour le plaisir.
2: Oh, ouais. Et là on envoie le chrono.
5: Herbert Léonard.
2: Oh Guillaume. Oh, tu fais plaisir à papa. Oh là Guillaume, on est bien là.

0: ça nous
1: ça,
0: fait.
1: C'est du coaching.
0: Oui. Ça fait 2 pour Anso, 2 pour Guigui.
1: Attendez, vous êtes en train de dire qu'il a égalisé ?
0: Et oui. Ils sont à égalité. Il restera la question cash. Hein, voilà. Allez. Et tout de suite. Il faudrait que pleuve l'amour, ça nous rafraîchirait. Pascal Obispo et Francis Cabrel, vous écoutez ici, à tout de suite.

0: Pascal Obispo, Francis Cabrel, extrait du dernier album d'ailleurs de Pascal Obispo. Il faudrait que pleuve l'amour. Sur ici, on vous envoie plein d'amour comme ça.
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2: Et Kinan continue de s'enfoncer la casquette de honte avec tes vannes à deux ballasses. Donc, attention, on rigole pas. Anso à deux, Guillaume à deux, vous êtes à égalité. Hein. Anso, va falloir gagner. Hein. On est d'accord?
3: Je l'avais Herbert Léonard en plus.
2: Eh ben bah oui, bah oui, bah oui, bah oui, bah oui, bah oui, vive la France.
3: C'est toujours comme ça, c'est toujours comme ça.
2: Alors, je vais raconter une petite anecdote avant qu'on retrouve la question. Il paraît qu'une fois à l'hôpital pour soigner un patient, tu as utilisé du gaz hilarant.
3: Oui, c'est ce qu'on utilise voilà. Pour les soins douloureux.
2: Sauf que avec ta collègue. Vous avez respiré un peu trop de ce gaz parce que vous êtes resté longtemps avec le patient.
3: Et alors qu'est-ce qui plus longtemps que d'habitude, c'est ça.
2: Et alors qu'est-ce qui s'est passé sous l'effet de ce gaz?
3: Ah ben on a commencé à avoir un bon fou rire et on ne sait pas pourquoi on s'est mis à chanter les sardines de Patrick Sébastien.
4: Dans cet hôpital, chante les sardines.
2: Ah ouais, alors, du coup, forcément, faut arrêter avec le gaz hilarant.
3: C'est ça, et c'est resté notre chanson, et à chaque fois qu'on se voit, on a notre petit délire avec nos sardines. Et quand je me suis mariée, c'était ma témoin, et on s'est mis nos sardines, on a dansé nos sardines.
2: Et bah voilà, bah oui, évidemment, ça rapproche, hein, des souvenirs comme ça, bon.
3: Bah voilà, tout à fait.
2: Alors, ma chérie, il va falloir que tu remportes ce point. C'est très important, je te le dis, c'est très très important. Tiens, je te mets une petite réplique drôle.
5: On va manger des chips. T'entends? Des chips. C'est tout ce que ça te fait quand je te dis qu'on va manger des chips.
2: Cet extrait de, vous savez, le film de Hazanavicius qui s'appelle Le Grand Détournement avec Georges Abitbol. C'est très très drôle, si vous ne l'avez pas vu, il y est sur YouTube. Alors écoute bien. Sur les étiquetages Nutri-Score, tu vois ce que c'est les étiquetages Nutri-Score?
3: Oui, tout à fait.
2: Quelle lettre désigne la moins bonne qualité nutritionnelle? Sur les étiquetages Nutri-Score, c'est quoi la lettre qui désigne la moins bonne qualité nutritionnelle? Top chrono 10 secondes.
3: Alors, je dirais que c'est E, peut-être. Je dirais que c'est E le pire.
2: Eh bien, c'est vrai! Voilà, quand c'est de A à B, c'est pas mal. C'est, ça commence à déconner, D, E, faut arrêter. Bravo, tu as 7. Ce qui veut dire que, quoi qu'il arrive, même si Guillaume gagne...
6: Quoi?
2: Elle a fait plus de points que lui, voilà.
6: C'est le même scénario que tout à l'heure?
2: C'est le même scénario que la semaine dernière.
6: Je me fais avoir, là, encore une fois?
2: Exactement.
6: Mais le même que tout à l'heure?
2: Non, tout à l'heure, c'était pas pareil. C'était pas égalité.
6: Ça veut dire que là, on joue...
2: Tu joues pour la gloire avec Guillaume, parce que t'aimes Guillaume, parce qu'il t'a suivi, et que voilà, c'est tout, il y a un moment donné...
6: Ou pour faire un petit tacle à ta candidate, nous, on joue... Voilà. Hein? Elle n'oubliera pas que c'était Herbert Léonard.
2: Bien sûr, écoute, allez.
6: Bon, Guillaume.
7: Toujours là, toujours présent.
6: Oui, on prend.
2: De temps en temps, de temps.
6: Tu étais mon dernier espoir, Guillaume, quand même. Hein. Tu étais le dernier des Mohicans pour moi.
7: Il y avait égalité, je comprends pas.
2: En fait, mon chéri, c'est simple à comprendre. Parce que Anne-Sophie, toute la semaine, enfin, jeudi, elle a joué avec nous, elle a fait 16 points.
6: Oui.
2: Et d'accord. Toi, tu n'as pas fait 16 points, malheureusement.
6: Tu n'as fait que 14 points.
2: Voilà.
6: Donc, ça veut dire que même si tu marques, vous êtes à égalité, mais on récompense l'ensemble du parcours.
2: Exactement.
6: Et voilà, et elle a fait plus dans la semaine. Alors bon.
2: Voilà.
6: Guillaume, j'étais ravi. J'étais ravi, ça m'a fait plaisir. Mais voilà, je suis désolé.
7: Et moi aussi.
6: On a joué pour plaisir.
2: Exactement. Oh, tu pourrais lui faire écouter un petit morceau de musique sympa.
6: Oui, mais parce qu'on est sympa, voici ce que tu aimes.
2: C'est 5 minutes avec toi.
7: Voilà.
2: C'est beau, merci Céline d'avoir trouvé ça dans ta machine.
6: Voilà, en 2 secondes, elle est forte Céline.
2: Évidemment qu'elle est forte.
6: Elle est pas bretonne pour rien. Bon, Guillaume, on en oublie de jouer, mais enfin, on va quand même répondre à cette question.
2: On va quand même jouer. Bien sûr.
6: Avec un extrait, écoute.
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2: Caroline.
6: Alors, c'est pas le prénom Caroline qu'on cherche, mais on cherche le prénom d'MC Solar. Quel est le prénom d'MC Solar? Top chrono 10 secondes pour le fun.
7: Eh ben, il s'appelle Claude.
6: Eh ouais, bien sûr, en plus t'avais raison.
2: Claude MC.
6: Évidemment, Claude M. Barley d'MC Solar. Ah, c'est rageant, Guillaume.
2: C'est rageant. Bravo, Guillaume, tu repars avec
7: bravo Anne-Sophie, quand même.
2: C'est gentil. Bien. Bon, bah écoute, tu repars quand même avec les places du film ici.
7: Mais oui,
2: hein.
7: C'est un beau cadeau. Voilà.
2: On t'embrasse très fort. La finale sera
0: Salut Guillaume.
2: La finale sera Mathieu Hansot, c'est-à-dire le Dami d'Hollande en force, comme d'hab.
0: Ouais, mais qui va accepter de vous lâcher?
2: Bon, on verra, on va tirer au sort.
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2: Encore une finale du Dami d'Hollande. À ma gauche, Mathieu, ici Lorraine. 46 ans, il habite Terreville. Croyez-moi, il a été militaire dans l'armée de terre. Il voulait bosser dans un parc d'attractions. Les hauts, les bas, il connaît par cœur. C'est un dur, un vrai. C'est lui qui va gagner. Mais à ma droite, c'est aussi Dami d'Hollande. C'est qui ?
0: Anne-Sophie, qui accepte péniblement de jouer avec moi. Elle habite à Sanchez, dans les Vosges. Elle est enfermière à domicile. Elle fait de l'aquagym. Elle fait du cardio-box. Et elle sait que même si c'est moi, je vais quand même la mener à la victoire.
2: Bien sûr, évidemment.
0: Tu y crois, Anne-Sophie ?
3: Mais oui, on est à fond, on y croit.
2: Voilà. Allez, j'y crois.
3: On peut toujours être encore.
2: C'est Dami d'Hollande qui va gagner. Ça va, Mathieu ? T'es content d'être resté avec maman ?
7: Bah oui, hein.
2: voilà.
7: On cherche pas une équipe qui gagne.
2: Évidemment, mon Titi. Alors, je rappelle que tu habites à Terreville, que tu joues avec ici Lorraine, que tu collectionnes les vélos, que tu adores les manèges, que tu. Vraiment, t'es formidable. Et je vais vraiment tout faire. Tout ce qui est en mon pouvoir.
0: Tout est fini entre nous. Valérie, ça c'est quoi ? T'es fini. En plus, c'est la dernière de la saison là. Donc,
2: C'est la dernière de la saison, mais on va se retrouver tout l'été. On est en direct jusqu'au 17 juillet.
0: T'es en train de me dire que tu vas encore m'humilier pendant 3 semaines ?
2: 2 semaines. Ouais. Voilà.
0: Non, 3, à partir de la semaine prochaine.
2: Trois semaines.
0: Ah oui, oh, les maths et vous.
2: Trois semaines d'humiliation. Le Dami d'Hollande va peupler son royaume.
0: Encore 3 chances pour moi.
2: Bien, alors, comme je sais que tu aimes beaucoup Indochine, ACDC, YouTube et Coldplay, bah tiens, on va te faire écouter un petit coup de Coldplay. Alors écoute bien, ce bingo exceptionnellement va faire 15 secondes.
0: Ah oui ?
2: Parce que moi, contrairement à Eric Bastien, je rajoute des secondes parce que c'est un bingo, il va falloir donner des trucs longs parfois. Donc j'ai décidé que ça ferait 15 secondes. Parce que, à mon top chrono, tu vas devoir me donner un maximum de séries télé, mais attention, pas n'importe lesquelles. Des séries télé qui ont été diffusées dans les années 80 et des séries télé dans les années 90. C'est-à-dire toutes les séries télé françaises, américaines, anglaises, ce que tu veux, je m'en fous. Mais uniquement 80 et 90. C'est pour ça qu'il y a plus de temps, parce que les titres parfois sont un petit peu longs. C'est parti, à toi de jouer, Mathieu, top chrono.
7: Alors Starsky et Hutch, l'agence Tourisque, Manimal, L'homme qui tombe à pic, Dallas, Chips, Matt Houston, Rick Hunter, Hooker, Supercopter, K2000.
2: Tu m'en as donné 11, mais je t'aime. Et oui, il y avait aussi L'amour du risque, Magnum, il y avait Arabesque, La petite maison dans la prairie, mais tu m'en as donné 11, je t'aime, bravo.
0: Anne-Sophie.
2: Anne-Sophie, elle vient d'avoir une petite pep.
0: Je sais plus comment y prendre maintenant. N'est pas une piqûre, un truc, un machin, j'en sais rien, de la drogue, un truc quoi, parce que
3: un
0: bon.
3: Un coup de gaz hilarant peut-être.
2: Bah, allez, gaz hilarant, au moins tu perds mais tu te marres.
0: Anne-Sophie représente l'issue de Lorraine là. Écoute, Anne-Sophie, on va pas s'avouer vaincu.
3: On va y aller. Allez.
0: Ouais. Oh là là. Voici un encouragement.
8: On n'a pas cessé de chanter.
0: Florent Pagny, que tu as vu plusieurs fois en concert, que tu adores, comme oui. Patrick Fiori ou encore Vianney et Renaud et Imagine Dragon aussi, tu aimes, c'est marrant, ça c'est bien.
7: Ah oui.
0: Anne-Sophie, on y va, je te demande, alors on reste dans les séries télé, mais la petite subtilité, la nuance en tous les cas, c'est que je te demande de ne citer que des séries télé dans les années 2000, les plus récentes on va dire. Les séries télé dans les années 2000, top chrono, 15 secondes.
3: Oh mon Dieu, je regarde jamais les séries. Il y avait Grey's Anatomy.
0: Oui.
3: Doctor House.
0: Oui.
3: Dans les années 2000.
0: Oui. Toujours pas. Est-ce qu'on peut y rajouter 45 secondes de plus ou
2: Eh bien, ça fait 2.
0: Écoute, tu vas regretter Kaamelott, Breaking Bad, Lost, Malcolm, Dexter. Alors, c'est sûr que si on ne regarde pas la télé, voilà. Prison Break.
3: Je regarde jamais les séries.
0: Mentaliste, Cold Case,
2: Monk.
0: Les experts.
3: Les noms, je les connais, mais alors honnêtement... Mais
2: oui, Caméra
3: mais
2: Café oui, et...
0: Capitaine Marleau, truc récent aussi.
2: Tropique Criminel.
0: Bien sûr.
2: Bon, écoutez,
0: Valérie,
2: c'est Mathieu...
0: comment c'est Victoire Bonneau.
2: Oui, bon. Mathieu, tu as gagné, mon chéri. C'est toi qui pars à Nancy voir Cathy Perry. Yalla.
3: Bravo. Bravo
2: à lui, en tout cas.
3: Il a été super fort.
2: Bravo, tu pars le 12 juillet au Zénith de Nancy. T'es content?
7: Ah bah je suis super content.
2: Magnifique.
7: Ma fille va être contente aussi.
2: Super, et toi ma petite chérie, tu gagnes, Anne-Sophie, tu gagnes là.
0: La machine Nespresso Malongo, 32 dosettes.
3: Mais c'est top.
0: Si, ouais, c'est top. T'es contente? Ça te fait plaisir.
2: Bravo mes chéris, encore une victoire pour le Dami d'Hollande. Je vous souhaite à tous un excellent week-end. Je vous aime profondément, vous êtes les meilleurs. Merci à Céline à la technique, Maître Coupez au savoir, Kinan à la technique, Alex au standard et Maître Bastien au n'importe quoi.
0: Et lundi on est là hein, pendant 3 semaines cet
2: été. Lundi on est là, c'est spécial au taquet d'été. On va bien rigoler, on va gagner plein de trucs. Je vous aime, à lundi. Allez, bon week-end à tous. J'ai envie de vous dire, amusez-vous bien, kiffez bien. Puis on se retrouve quand, Eric?
0: On se retrouve lundi avec grand plaisir entre 12h et 13h pour au taquet.
2: Allez, yalla.

0: Alors boire un coup, certes, oui, mais un café ou un thé. Bonjour, bienvenue, vous êtes ici.
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0: Et ici, c'est bientôt le week-end et même peut-être le début des vacances pour certains chanceux. Ce dernier jour de la semaine, on vous espère en pleine forme. Ici, dès 5h, toute l'équipe présente au grand complet pour vous accompagner au programme. Les bons plans pratiques pour améliorer votre quotidien. Quelques belles chansons à venir. Four Non Blondes et le groupe Gold, ainsi que les journaux et les reportages des rédactions d'ici. Bonjour Cyril Ardo-Redon.
2: Bonjour Johan, bonjour à tous.
0: Qu'est-ce qui fait la une de l'actualité ce matin?
2: Eh bien, on reviendra sur ces incendies. Il y en a plusieurs ce matin en cours. Et puis le début des vacances scolaires également pour les petits.
0: Ce vendredi, par ici, les économies vous expliquent tout sur le bonus réparation financé par l'État. Et puis on vous attend d'ores et déjà. 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
0: Nous sommes le vendredi 3 juillet, bienvenue ici, il est 5h. Le journal présenté par Cyril Ardo-Redon et tout le territoire français est prêt à s'embraser.
2: C'est ce que dit la Fédération nationale des sapeurs-pompiers face aux près de 7000 départs de feu depuis le début de la saison. 6 départements du sud du pays sont encore classés en rouge ce matin. Et dans les Pyrénées-Orientales, à Sainte-Marie-la-Mer et au Canet-en-Roussillon, 3000 personnes ont été évacuées de 3 campings et de plusieurs entreprises. Plus de 250 bungalows ont été brûlés. Les sapeurs-pompiers sont pleinement mobilisés, dit Eric Brocardi, le porte-parole de leur fédération nationale.
3: Tous les sapeurs-pompiers qui sont engagés, c'est plus de 2000 sur près de plus de 30 feux, ils sont pleinement engagés. Donc on ne peut pas dire qu'ils sont hors de contrôle. Tout est mis en œuvre aujourd'hui pour maîtriser les situations, l'ensemble des feux, pour arriver à des statuts effectivement dans la calmie, pour permettre justement à ce que les gens puissent regagner pour certains leur domicile. Mais pour autant, on reste encore extrêmement mobilisés, c'est important.
4: Vous dites 30 feux, il y a 30 feux un peu partout en France et pas seulement dans le sud.
3: Et pas simplement dans le sud, parce que là on fait un focus effectivement sur le sud de la France, mais c'est tout le territoire national qui aujourd'hui est prêt à s'embraser. Hier, des feux dans l'Aude, en Seine-et-Marne, dans l'Indre-et-Loire. Ce sont des feux qui touchent aussi des parcelles agricoles, qui touchent des espaces naturels, qui touchent des habitations.
2: Voilà, plusieurs incendies en cours ce matin. Donc 60 hectares brûlés depuis hier après-midi à Millau dans le Gard. 900 hectares parcourus par les flammes dans l'Aude depuis mercredi. Le ministre de l'Intérieur est attendu sur place cet après-midi. La situation est à suivre sur notre site ici.fr. Sébastien Lecornu, lui, a dessiné les contours du nouveau plan hors sec chaleur extrême pour mieux répondre aux prochaines canicules, avec un réseau de centres de mise en protection des personnes fragiles, un renforcement de la sécurité civile et de nouveaux moyens numériques. Ce sont les annonces du Premier ministre. Mais concrètement, nous sommes nombreux à anticiper les prochaines vagues de chaleur et à vouloir nous équiper de ventilateurs et de climatiseurs. Marc Bertrand, dans les magasins Lidl, une opération promo a tourné au chaos hier avec des clients piétinés, voire blessés.
5: Caroline a 50 ans et elle aussi. Elle est devant le Lidl de Châteaudun dans leur Loire, agglutinée avec 100 personnes autour d'elle quand les portes s'ouvrent.
6: Les gens se sont rués, mais comme jamais. Ils tombaient devant moi. Il y a une dame, elle était en sang au niveau du bras. Il y a un monsieur qui était par terre, qui se faisait piétiner. Il y a une dame qui arrivait vers moi en pleurs, me disant « j'ai perdu mes clés de bagnole ». J'avais honte à un moment. Franchement, j'ai eu honte de me trouver là.
5: Elle se fraye un chemin jusqu'au présentoir. Les 10 clims sont déjà partis. Dépitée, elle attrape un ventilateur et passe à la caisse.
6: Et là, il y avait un monsieur devant moi qui avait 2 climatiseurs. Et on venait de lui annoncer qu'on fait fouetter une clim par personne. Et là, il s'est retourné, il y avait plein de monde derrière. Et il m'a regardé, il m'a dit « ça vous dit de prendre ma clim ?»
5: Caroline le dit, si elle s'est jetée sur cette opération promo, c'est parce qu'elle a cherché une clim partout, appelée tous les magasins. Sur Internet, les délais de livraison poussent à janvier 2027.
6: Moi, j'ai passé une canicule atroce à tel point que j'ai dû partir à l'hôtel. Je travaille de chez moi, en fait. Donc oui, ça en valait le coup. On m'aurait dit ça il y a 2 mois, je m'en fous d'avoir une clim. Mais quand on vit ce qu'on a vécu et qu'on te dit qu'il va y avoir une deuxième vague, bien sûr, on est prêt à tout.
5: Elle en veut surtout à Lidl. Caroline dit qu'on aurait pu prévenir la cohue en mettant des agents de sécurité.
2: Et la CGT dénonce de son côté des ventes événementielles qui mettent en danger les salariés. Opération prévue de longue date, sans lien avec la récente canicule, répond de son côté la direction de Lidl.
0: 3 nouvelles plaintes déposées contre Patrick Bruel.
2: C'est ce qu'indiquent les avocats des plaignantes. Le chanteur est déjà mis en examen pour viol et agression sexuelle dans 4 affaires. Il est placé sous le statut de témoin assisté dans 4 autres dossiers. Un troisième accident mortel dans l'Hexagone à cause d'un airbag Takata. C'est une information de la cellule d'investigation de Radio France. L'accident a eu lieu en janvier en Haute-Savoie. On l'apprend maintenant. La Citroën C3 faisait l'objet d'un rappel. Le conducteur de 41 ans est mort, tué par un bout de métal projeté dans l'habitacle. Ces airbags ont fait 22 morts en France, la plupart en Outre-mer.
0: Ici, 5h04, la Coupe du Monde de foot, Espagne-Portugal en 8e de finale.
2: La belle affiche, lundi après la victoire 3-0 de l'Espagne sur l'Autriche et le succès 2-1 du Portugal sur la Croatie. Et début à l'instant de Suisse-Algérie, toujours 0-0. Et puis on passe aux vacances scolaires qui débutent ce soir, l'heure de ranger les cartables, le bonheur et la liberté pour les deux prochains mois. Mais il y aura quelques larmes dans les yeux de certains élèves de CM2 qui s'apprêtent à tourner une page après 5 ans dans leur école primaire, Saïd Makhloufi.
7: Et forcément beaucoup, oui. Beaucoup de tristesse.
8: Oui, un peu triste parce que on a passé de bons souvenirs dans cette école et tout ça.
9: Voilà.
10: Oui, oui, parce que j'y suis depuis que je suis toute petite.
7: Qu'est-ce qui va le plus te manquer ici?
10: Mes copains.
7: Je sens que lors de la dernière sonnerie, il va y avoir des larmes.
10: Oui, oui, oui, il va en avoir beaucoup. Faudra sortir les mouchoirs, mais bon.
7: Ça va pleurer, Chloé?
10: Oui.
7: Beaucoup, hein?
10: Beaucoup.
7: Et puis quand on est en CM2, on est les plus grands de la cour de récréation.
11: Les big boss. Tout le monde nous respectait. On leur disait donne-moi ça, ils nous le donnaient. Et ça ne sera plus du tout pareil.
7: Nos CM2 sont en route.
12: En route pour le collège.
10: Ça va faire un peu bizarre parce qu'ici on est grands, on est les plus grands et tout. Et là on va arriver, on sera tout petit.
7: Cette dernière journée va donc être riche en émotions. Et c'est chaque année la même musique.
13: C'est fini.
7: Marie-Laure Jean, la directrice de l'école Jean Bonijol.
14: Chaque année, ça pleure. Chaque année.
7: Allez, séchez vos larmes et bonne route.
12: En route pour le collège.
2: Oui, alors c'est fini, mais qu'il se rassure, il en reste quand même quelques années avant le bac, le reportage des cigares.
0: La route est longue.
2: Ouais. De Céline McLoughy. Oui, la route est longue, encore au moins une petite dizaine d'années.
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2: Les couleurs du ciel à 5h06 et les éclaircies sont de retour, Johan.
0: Oui, en matinée, le ciel sera dégagé sur la majeure partie de la France, avec toutefois quelques voiles nuageux, massif central, bordelais, vallée de la Garonne et Pays Basque. Sur le reste du pays, le soleil va dominer ce matin avec des températures de saison, 13 à Rouen, 16 en milieu de matinée à Nantes, 14 à Rennes, 19 à Strasbourg. Et puis enfin, sur le pourtour méditerranéen, il fera déjà chaud en milieu de matinée avec 24 degrés à Montpellier et Marseille. Et puis cet après-midi, du soleil pour tout le monde, accompagné de températures estivales et tempérées pour la plupart, 24 à Lille, 28 à Strasbourg, 29 dans la capitale. Et puis plus on se dirige vers le sud-est, plus la chaleur sera prégnante et va s'intensifier. Des températures qui seront encore caniculaires ce vendredi sur le pourtour méditerranéen. 34 à Marseille, 31 à Nice, jusqu'à 37 à Montpellier, avec en prime toujours ce vent fort qui va continuer de souffler et aura pour conséquence d'accentuer les risques d'incendie dans la région. Grande vigilance donc, et chez vous, quel temps fait-il? Vous nous le dites, vous nous le racontez en nous envoyant un petit message, un petit post sur la page Facebook d'ici, le nom de votre commune, une température. Tous les matins, on fait la météo ensemble.
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0: À 5h08, voici The Four Non Blondes, groupe des années 90, un seul tube dans leur carrière. Avec
2: Mais quel tube?
0: Bah oui, What's

0: Bonjour à vous qui nous écoutez de très bonne heure ce vendredi matin. Il est 5h12.
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0: C'est une initiative originale qu'avait trouvée Lisa, une Américaine de 42 ans, cherchant désespérément l'amour, lasse de ne pas trouver le prince charmant sur les applis. Elle avait décidé de faire preuve d'inventivité, louer une cinquantaine de panneaux publicitaires numériques qui longent une grande route qui traverse la Californie. Ces panneaux affichés par intermittence sa photo, ainsi que l'adresse de son site internet. Les doléances aussi de cette jeune femme, un homme entre 37 et 42 ans, être prêt à fonder une famille d'ici 2-3 ans. Être de gauche, etc., etc. J'en parle à l'imparfait, parce que après 4000 prétendants...
2: Quand même
0: elle n'a pas trouvé l'amour, elle était résignée. Elle
2: se dit, difficile.
0: Bon, non, mais peut-être qu'effectivement, peut-être que ses prétendants n'étaient pas à la hauteur. Elle se dit, bon, l'amour, ça n'est peut-être pas fait pour moi. Fini les panneaux publicitaires. J'en parle au passé, parce que donc elle a arrêté tout ça. Elle a eu un accident, rien de grave. Un automobiliste lui est rentré dedans, et quand il est descendu pour faire le constat à l'amiable, en voyant Lisa, il a dit, mais c'est vous, la fille du panneau publicitaire? Eh oui, c'est moi. Comme quoi, parfois, l'amour ne prévient pas. Coup de foudre mutuel. Ça fait quelques mois qu'ils sont ensemble, et d'ici quelques semaines, ils vont se fiancer. Comme quoi, finalement, c'est des petites choses comme ça qui font que ces panneaux publicitaires n'ont pas servi à rien. C'était la belle histoire
2: l'amour
0: du jour.
2: L'amour au coin de la rue.
0: Ah oui, enfin, au bord de la route. 5h13, ce vendredi, dans l'info d'ici, les

0: conséquences de la canicule, comment mieux organiser notre adaptation aux températures qui grimpent.
1: Oui, et comment adapter nos vies et nos bâtiments à la chaleur. Reportage dans une école près de Montpellier, récemment rénovée face au changement climatique.
0: Et dans la bande-son de votre réveil, Céline Dion sera bientôt des nôtres. Céline qui se prépare.
1: Hein. Nouveauté.
0: Bah oui, évidemment nouveauté.
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0: Et la nouveauté, c'est qu'elle sera d'ici quelques semaines à la rentrée de septembre en région parisienne pour une série de concerts. En attendant, on fait quelques économies. Bonjour Valère Coréard. Chaque jour avec vous, un bon plan pour optimiser notre pouvoir d'achat. Et ce vendredi, avec vous, on parle réparation.
2: Vous imaginez bien qu'en ce qui concerne le coût, déjà, c'est un vrai bon plan. Une fois qu'on a dit ça, et si vous êtes au même niveau de bricolage que moi, vous vous dites, oui, je suis d'accord, mais enfin, ça c'est pour les autres. Et vous vous dites sans doute aussi, je ne vais pas faire appel à un pro pour réparer tel ou tel objet qui ne vaut pas si cher que ça. La réparation va me coûter plus cher que le remplacement. C'est là que j'ai peut-être une solution pour vous. Est-ce que vous êtes au clair avec ce qu'on appelle le bonus réparation? Une subvention de l'État pour participer à la réparation d'un de vos objets du quotidien.
0: Ce bonus réparation concerne vraiment tous les objets du quotidien ?
2: Non, pas tous, je ne vais pas non plus exagérer, mais enfin quand même un certain nombre, hein, comme un téléviseur, une machine à laver le linge, un vélo, un téléphone portable ou encore un aspirateur et même vos vêtements. Dans les faits, le bonus va varier. Son montant, je veux dire, en fonction du type d'objet, ça peut être 15 euros, ça peut aussi être 60 euros. Mais ce qui est intéressant, c'est que ce bonus va être directement déduit de la facture que vous devriez payer aux professionnels agréés. Bonusreparation.org pour en savoir plus sur ce dispositif. Et puis un petit conseil au passage, ne vous dites pas à l'avance si un objet réparable ou non, justement quand on n'est pas très bricolo, on ne sait pas. Parfois on peut avoir de belles surprises quand on le met entre les mains d'un vrai professionnel. Est-ce que vous avez déjà testé ce bonus réparation? Vous en pensez quoi? Voici mon mail, parisileséconomies@radiofrance.com.
0: Bien noté. Et bon week-end à vous Valère Coréard. Lundi, vous nous parlerez d'une plateforme de résidence secondaire pour permettre de partir en vacances sans rien débourser. Vous écoutez ici, il est 5h16. Bon réveil.
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0: L'info d'ici ce vendredi, c'est le Premier ministre qui a dévoilé hier les contours du nouveau plan hors sec chaleur extrême.
1: L'objectif est de mieux protéger les personnes les plus fragiles, mais c'est probablement toute notre société, tous nos bâtiments qu'il faudra à terme adapter, à commencer par certains lieux stratégiques à l'image des hôpitaux et des écoles. Morgane Guillaumard, vous vous êtes rendu dans un établissement scolaire de Grabel près de Montpellier, une construction des années 80 mais qui vient d'être rénovée.
7: À l'entrée de cette école, il y a des ombrières panneaux solaires et une cour entièrement végétalisée.
8: Ici, on est dans la cour principale de l'école.
7: Yann Issard, directeur général adjoint à la mairie de Grabel, il nous montre les copeaux de bois, l'enrobé perméable à la pluie qui a remplacé le goudron et les arbres présents dans cette cour.
8: Ça permet en fait de limiter ce qu'on appelle les îlots de chaleur urbains et de limiter donc la restitution de la chaleur la nuit.
7: Les bâtiments, eux, ont été isolés par l'extérieur avec du bardage en bois et des caissons remplis de bottes de paille.
8: La paille, c'est un matériau très intéressant parce qu'il a un fort pouvoir d'inertie thermique, c'est-à-dire qu'il va retarder l'entrée de la chaleur dans le bâtiment. Le pic de chaleur atteint dans le bâtiment va se produire en fin d'après-midi ou en tout début de soirée lorsque les enfants ne sont plus là.
7: À l'intérieur des salles de classe, pas de clim, mais des ventilateurs au plafond et des espèces de grosses hottes automatisées pour faire entrer l'air frais la nuit et faire sortir l'air chaud le jour. Cette solution n'est pas magique, mais elle permet quand même de faire baisser la température de plusieurs degrés.
8: On peut monter dans certaines classes à 29-30 degrés de température réelle quand il fait 37-38 à l'extérieur et que la nuit, ça descend pas en dessous de 25.
7: Et les premiers contents quand il fait chaud comme ces derniers jours, ce sont les enfants scolarisés dans cette école comme Timéo, Hazel et Emma.
9: J'aime bien, c'est les ventilos, il fait direct froid au lieu qu'il fasse chaud parce que dehors c'est insupportable la chaleur.
10: Ça fait beaucoup d'air frais donc ça fait du bien et tout quoi.
11: On a moins chaud,
4: La classe devient fraîche et donc c'est bien.
7: Cette rénovation énergétique portée par l'ancien maire insoumis de Grabel a coûté 5 600 000 euros. Un budget important qui ne peut pas s'appliquer à toutes les écoles, estime l'édile actuel Pascal Hémès, sans étiquette.
10: Une collectivité comme Grabel de 10 000 habitants, sauf avoir une richesse financière exceptionnelle, ne peut pas mener deux opérations comme celle qui a été menée sur Joseph Détaille. Donc il faudrait trouver des solutions moins onéreuses.
7: Solutions moins coûteuses comme dans l'école voisine où une expérimentation a été menée pour faire baisser la température de 7 degrés avec la mise en place de voiles en fibre de coco dans la cour et un extracteur d'air dans un couloir. Un projet à 400 000 euros pour le rendre pérenne dans toutes les salles de classe.
1: Un reportage de Morgane Guillaumard sur votre radio locale ici.
0: Il est 5h19, vous attendiez peut-être son retour et c'est désormais confirmé. Le Jamel Comedy Club fait son grand comeback. C'est au sommaire de coulisses télé de Patrice Gascoin qui nous rejoint. Le temps d'écouter les Toulousains du groupe Gold, Ville de Lumière, sur votre radio locale. Il est 5h19. Bonne journée.

0: 5h21, vous êtes ici, le jour n'est pas encore levé, mais vous si, et c'est tant mieux. Ce vendredi, c'est un 3 juillet qu'ils sont nés, l'acteur américain Tom Cruise, 64 ans et 45 films, parmi lesquels de nombreux classiques, Top Gun, Jerry Maguire, Minority Report, ou la saga Mission Impossible. Happy Birthday Tom, c'est aussi l'anniversaire d'Eric Toledano.
1: Ah, je l'adore.
0: Bah oui, c'est vrai, intouchable. Omar Sy, François Cluzet et beaucoup d'autres, des comédies dites sociales, et puis ce vendredi, c'est son anniversaire à lui aussi.
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0: 30 ans aujourd'hui pour Kenji Girac. Deux autres chanteurs fêtent également leur anniversaire ce 6 juillet. Deux éternels adolescents, à commencer par Michel Polnareff. 82 bougies pour Polna, qui garde ses lunettes noires aux montures blanches. Et un autre anniversaire, celui de Monsieur Eddy.
3: Mes bien chers frères, mes bien chères sœurs,
0: à votre avis, Cyril, Eddy, plus jeune ou plus vieux que Polnareff?
1: Si vous me posez la question, je dirais légèrement plus jeune, peut-être.
0: Légèrement plus âgé, une courte tête.
1: Il n'y a pas de piège.
0: 84 ans pour Eddy Mitchell, qui semble rester en pleine forme. Et puis, il y a 41 ans, jour pour jour, sortez au cinéma Retour vers le futur. On vous souhaite un bel anniversaire. Si c'est un 3 juillet que vous êtes né, tâchez de profiter au maximum de cette journée.
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0: Et à 5h23, il est temps d'aller jeter une oreille aux coulisses télé de Patrice Gascoin. Patrice, aujourd'hui, vous avez repéré une émission quotidienne qui va nous permettre de nous détendre, le retour du Jamel Comedy Club.
5: Installer une émission d'humour et la faire durer 20 ans, c'est un chantier à plein temps.
6: On voit tous les ouvriers que tu pourras trouver. Fais creuser les fondations là-bas. Là, à côté du palmier, on va faire une grande dalle avec plein de statues. Qu'on appellera la grande dalle avec plein de statues. Et là-bas, les jardins. Avec des oliviers, des orangeades, des seuls pleureurs, des seuls meunières. Ouais. Et là-bas, le palais. Luxuriant, magnifique, chamarré. Avec une grande cour où il y aura plein de danseuses qui pourront danser. Et juste là, un petit géranium.
5: Vous avez bien sûr reconnu Jamel Debbouze dans la comédie culte d'Alain Chabat, Astérix et Obélix, Mission Cléopâtre. En tout cas, Jamel n'a pas hésité à partager sa potion magique avec de jeunes talents. Et pour cela, il a créé le Jamel Comedy Club qui lui permet de mettre à disposition des humoristes qui débutent une vraie scène au cœur de Paris, mais aussi une vraie exposition puisque le Jamel Comedy Club est devenu une émission sur Canal+. La 15e saison vient de débuter. Elle est à retrouver tout l'été du lundi au vendredi à 19h50. Donc, en clair, trois humoristes se relayeront à la présentation du Jamel Comedy Club, dont l'épatante Sarah Lélé, à qui j'ai demandé de me raconter comment s'était passée sa première rencontre avec Jamel. Sarah Lélé.
7: L'anecdote la plus marquante que j'ai avec Jamel, c'était ma première année au Jamel Comedy Club quand j'entre dans la troupe. Je me rappelle, je ne l'avais jamais encore rencontré, mais on fait une fête de la rentrée, qu'on fait généralement une fois par an avant de commencer l'année. Et mon producteur m'introduit à Jamel, il dit « Jamel, je te présente Sarah Lélé ». Il faut absolument que tu ailles la voir, elle est dans la troupe, tu vas adorer. Et Jamel, il me dit, Sarah, enchantée, mais il faut pas que je vienne te voir parce que si j'entre dans la salle pendant que tu joues, tu vas stresser, tu vas paniquer et tu vas mal performer. Ils l'ont tous fait, tu vas le faire. Et je me rappelle lui avoir dit, moi j'ai peur de personne. Et je pense que ça l'a choqué, ça l'a un peu marqué. Mais la fois où il est venu, j'ai tenu ma parole, j'ai pas eu peur, j'ai continué tout droit et à partir de là, on a eu une très très bonne relation.
5: Avec les confidences de Sarah Lélé, vous savez comment cette étoile montante du stand-up a rencontré l'un des maestros de l'humour, Jamel Debbouze. Notez qu'à la rentrée, Sarah Lélé sera en tournée à travers la France, notamment à Marseille en octobre, puis à Angers, Nantes, Lille, Lyon, Strasbourg, Rouen. Ne la manquez pas. En attendant, vous pouvez la retrouver cet été à 19h50 en clair sur Canal+, aux commandes du Jamel Comedy Club. Sinon, et c'est pas une blague, je reviens demain avec de nouvelles coulisses télé.
0: À demain, Patrice Gascoin, 5h25. Et si vous veniez sur l'antenne d'ici, nous raconter ce que vous avez prévu de faire pour ce week-end. 0810 055 056. 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Voici le tout nouveau Céline Dion. Bonjour, pardon, merci. Écoutez, ça commence ainsi. 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

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Il y a quelques encablures de 5h30. Avant les infos, Stéphane Bern vient nous rendre visite, une petite visite pour faire un voyage dans le temps, au temps justement de la Grande Guerre qui transformait les corps et aussi la médecine. Stéphane. Sur le front.

0: De la Première Guerre mondiale, les obus ne tuent pas toujours, mais ils défigurent. En 1914, dès les premiers mois de la guerre, les blessures, notamment au visage, se multiplient. Éclats d'obus, balles, brûlures, des milliers de soldats survivent, mais avec des mâchoires arrachées, des nez détruits, des visages méconnaissables. On estime entre 10 et 15 000 les grands blessés de la face. On les appelle bientôt les gueules cassées.
1: Ouah, ma gueule, qu'est-ce qu'elle a ma gueule ?
0: Face à ces blessures inédites, le médecin doit inventer. Des chirurgiens développent des techniques nouvelles. Greffe de peau, lambeaux cutanés, reconstruction des mâchoires. On tente de redonner un visage, mais aussi une vie sociale. Parmi eux, des pionniers comme Harold Gillis en Grande-Bretagne ou encore Hippolyte Morestin et son service des baveux au Val-de-Grâce. Alors oui, le nom est brutal, mais en temps de guerre, on ne s'embarrasse pas du marketing. Ils posent les bases de la chirurgie réparatrice moderne. Leurs interventions sont longues, complexes, parfois expérimentales. On fabrique aussi des prothèses en métal ou en cuir pour masquer les mutilations les plus graves. Le cuir, le métal, la précision, on n'est pas loin du maroquinier de luxe. Sauf que la cliente, c'est pas Émilie de Paris. Après la guerre, ces techniques ne disparaissent pas. Elles évoluent, s'améliorent et donnent naissance à une nouvelle discipline, la chirurgie esthétique. Les progrès, notamment dans l'anesthésie, permettent d'opérer sans utiliser d'éther, de chlorure d'éthyl ou de chloroforme, incompatible avec une chirurgie de la bouche ou de la face. Avant de promettre un visage plus jeune, la chirurgie esthétique a d'abord essayé de rendre un visage tout court.
2: Bon week-end Stéphane, et à lundi, vous écoutez ici, il est 5h30, l'info en France et dans le reste du monde, c'est l'heure du 90 secondes présenté par Cyril Arnaud Redon.
3: 3000 personnes évacuées dans les Pyrénées-Orientales à Sainte-Marie-la-Mer et au Canet-en-Roussillon face à un incendie qui a parcouru 30 hectares. Des feux aussi à Millau dans le Gard et dans l'Aude, 900 hectares ont été parcourus par les flammes depuis mercredi. Le ministre de l'Intérieur, Laurent Nunez, est attendu sur place cet après-midi. 3 accidents mortels hier dans le massif du Mont-Blanc. Un parapentiste de 62 ans a percuté le sol. Un octogénaire a fait un malaise cardiaque durant une randonnée. Et un alpiniste britannique de 69 ans a dévissé alors qu'il l'escaladait un bloc rocheux. L'enquête sur l'explosion à Monaco, un suspect a été identifié. Il s'agit, selon les premiers éléments, d'une femme d'une trentaine d'années. Elle fait désormais l'objet d'une notice rouge Interpol. L'attaque a fait 3 blessés, dont 2 graves, lundi soir. Interdire l'achat de cigarettes aux personnes nées après 2009. Rendre le Nutri-Score obligatoire. Signaler les addictifs néfastes pour la santé ou imposer le port du casque à vélo. L'assurance maladie fait plusieurs propositions. Des mesures de prévention, notamment pour réduire le déficit de la sécu. Voilà une belle affiche pour les huitièmes de finale de la Coupe du Monde. Espagne-Portugal lundi. Les deux équipes se sont qualifiées cette nuit. L'Espagne en battant l'Autriche 3-0. Le Portugal en s'imposant 2-1 sur la Croatie. Et puis Suisse-Algérie en ce moment. C'est la Suisse qui mène 1-0. Du monde sur les routes pour ce premier week-end de départ en vacances. Bison futé voit orange aujourd'hui dans le sens des départs. Rouge pour le quart nord-est. Ce sera compliqué aussi demain.
2: Vous écoutez ici ce vendredi, plus de 200 pompiers mobilisés pour lutter contre un violent incendie dans les Pyrénées-Orientales.
3: Oui, on l'a dit, 30 hectares parcourus par les flammes sur les communes de Sainte-Marie-la-Mer et du Canet-en-Roussillon. 3 parkings ont été touchés, tout comme 3 campings pardon, ont été touchés, tout comme plusieurs entreprises. 3000 personnes au total ont été évacuées, des vacanciers pour beaucoup, qui ont été accueillis au centre communal d'action sociale, la plupart Margot Munoz sous le choc.
4: Les cheveux de Mathilde goûtent sur le sol. L'adolescente remet en place la serviette de plage nouée autour de sa taille.
5: On sortait de la piscine, on voyait de la fumée. Son père est venu nous chercher. On a dû courir, on a dû sauver des enfants. On était 10 dans la voiture pour sauver notre peau. Parce qu'en fait, on voyait de la fumée qui se mettait sur notre corps. Ça faisait vraiment peur. On a l'impression qu'on voyait la mort arriver en fait.
4: Emeline détaille ce qui est resté dans son mobilhome. Ses papiers, de l'argent liquide, tous ses vêtements. Mais ça reste du matériel.
6: Moi j'ai 2 filles, donc c'était ma priorité absolue. Partir vite et loin. Tant pis pour les affaires. On a tout perdu, mais c'est pas grave. C'est la priorité absolue à ce moment-là, c'était mettre en sécurité mes 2 filles. C'est l'essentiel.
4: Sur la table, des piles de gobelets en carton et des bouteilles d'eau fraîche. Jean-Louis s'en remplit un. Il a encore très mal à la gorge.
7: Beaucoup de fumée. Donc, ça commençait à prendre un peu à la gorge, un peu de suffocation. Et quand il y a eu beaucoup de fumée, là, on a dit, bon, faut s'en aller.
4: Jean-Louis, comme d'autres vacanciers qui ont passé la nuit dans le gymnase sur un lit de camp.
3: Margot Munoz d'ici Roussillon et plus de 250 bungalows ont été brûlés dans les 3 campings touchés. 6 départements du sud du pays, des Pyrénées-Orientales aux Bouches-du-Rhône, sont encore classés en rouge ce matin. On jette un coup d'œil sur notre ciel, Johan, et c'est une plutôt belle journée aujourd'hui.
2: Un ciel dégagé, des températures estivales mais tempérées pour la plupart des communes en France. Par exemple, en milieu de matinée, aujourd'hui il fera 13 à Rouen, 16 à Nantes, 14 à Rennes. Et puis en revanche, plus on descend dans le sud-est et plus ça commence à chauffer. 24 degrés déjà à Marseille en milieu de matinée. Puis cet après-midi, une tendance qui va s'accentuer dans le sud-est avec 34 à Marseille, 31 à Nice, jusqu'à 37 à Montpellier. Toujours des vents qui soufflent fort et qui font présager des risques d'incendie. Donc vigilance et prudence qui sont de mise. Et puis pour le reste du pays, je vous le disais, du soleil et des températures estivales, mais tout à fait dans les moyennes des normales saisons. 24 à Lille, 28 à Strasbourg, 29 dans la capitale. Et chez vous, vous nous dites sur la page Facebook d'ici comment ça se passe. Linda nous a écrit de Charleville-Mézières. Chez elle, il fait 10 degrés ce matin. 16 à Cherbourg, chez Denise qui s'apprête à accueillir ses petits-enfants qui vont passer leur première semaine de vacances chez leur mamie à partir de demain. Profitez bien, Denise. Et puis enfin, 18 degrés relevés ce matin à Limoges chez Dominique. Tous les matins, ici, on fait la météo ensemble.
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2: Tiens, quel temps fera-t-il à New York ce vendredi ? Je regarde la météo.
3: Chaud, je crois.
2: Ouais, 37 degrés.
3: Ah, quand même.
2: Avec des orages en fin de journée. On est bien ici.
3: On est bien ici.
2: On est bien ici. Tiens, on va rester quand même pendant 3 minutes à New York avec Sting, An Englishman in New York, sur votre radio locale. Ici, 5h35.

0: Allez, un peu de courage, ce soir c'est le week-end, peut-être même les vacances, qui sait. Il est 5h39, vous écoutez ICI, merci de nous faire confiance.
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0: Et ICI, pas un matin ne se passe sans vous alerter sur une nouvelle arnaque à éviter. Cyril, aujourd'hui, gare aux pneus.
2: Oui, top départ des vacances scolaires ce soir avec déjà pas mal de monde attendu sur la route et des escrocs qui nous attendent au tournant.
0: On va pas se laisser faire. Aude Raso arrive dans un instant. Et puis dans les prochaines minutes, Florent Pagny sera là également.
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0: On passe ce début de journée ensemble et on accueille Françoise qui est avec nous. Bonjour Françoise.
2: Bonjour Françoise.
4: Bonjour.
0: Vous nous appelez d'Isère, où ça précisément, en Isère?
4: Oui. Là, je suis à mon travail, à Binet.
0: À Binet,
4: Saint-Marcellin.
0: Qu'est-ce que vous faites dans la vie, Françoise?
4: Je travaille, bon. Je suis ouvrière.
0: Très bien.
4: Et voilà.
0: Est-ce qu'il y a du week-end dans les deux prochains jours?
4: Oui. Bon. Oui, bien sûr.
0: Quel est le programme?
4: Un barbecue.
0: Et puis aussi, oui. on m'a dit que vous alliez amener le chien chez le véto.
4: Oui, tout à fait. Mon chien a 10 ans et il a de l'arthrose, malheureusement. Donc voilà, il a quelques problèmes de train arrière où il se bloque. Donc on va l'amener cet après-midi au vétérinaire.
2: Et alors, il aime bien aller chez le vétérinaire ou pas trop?
4: Oh, ça va. Ça va, il est gentil. Oui, oui.
2: Bon, on vous a perdu, Françoise.
0: Très bien, ça a coupé. Est-ce que Françoise est toujours avec nous? Non. 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
0: Ça s'appelle le pack été. On salue Françoise, et on salue le vétérinaire et son chien, on saura pas comment il s'appelle.
2: Non.
0: 5h40, bon réveil, vous êtes bien ici.
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0: Et à 5h41, j'espère que tout se passe bien de votre côté, que la nuit fut bonne, que le réveil agréable. Vous savez que tous les jours à cette heure-ci, c'est pas vrai, c'est votre rendez-vous anti-arnaque avec vous, Aude Raso. Aujourd'hui, top départ ce soir, ce sont les vacances scolaires, avec déjà pas mal de monde attendu sur la route et des escrocs qui nous attendent au tournant.
6: Est-ce que vous connaissez l'arnaque aux pneus crevés? Elle a fait pas mal de victimes l'été dernier, donc prenons les devants, comme ça, vous ne vous ferez pas piéger. Vous êtes sur la route des vacances, une voiture vous double et le conducteur vous fait des grands signes. Il vous dit qu'il y a un problème avec votre roue arrière. Inquiet, vous vous rangez sur le côté, l'autre voiture s'arrête aussi, et pendant que vous partez ausculter votre pneu, une personne est en embuscade, elle profite que vous ne regardez pas pour piquer tout ce qu'elle peut piquer dans votre voiture, sac, argent, téléphone. Les vacances commencent très mal.
0: Et ce genre de piège existe uniquement sur l'autoroute?
6: Non, pas forcément. Il y a pas mal de signalements aussi à la sortie des parkings de supermarchés ou des stations-service. Et là, les victimes sont surtout des personnes seules et des personnes âgées. Vous prenez le volant, votre voiture se comporte un peu bizarrement. Vous vous arrêtez, le pneu a l'air crevé. Et là, comme par hasard, un monsieur fort serviable propose de vous aider. En fait, c'est lui qui a dégonflé votre pneu pendant que vous faisiez le plein ou que vous faisiez les courses. Vous voilà donc très occupé avec le cric et la roue de secours. Et lui, le monsieur ou son complice d'ailleurs, a tout le temps de dévaliser votre voiture. Attention parce que parfois l'escroc va jusqu'à repérer en amont votre code de carte bleue. Il vous espionne quand vous êtes à la caisse. Comme ça, il peut tout de suite utiliser votre carte au distributeur une fois qu'il l'aura volée. Donc faites opposition à votre carte dès que vous voyez qu'elle a disparu.
0: C'est bien noté. Merci Aude Raso. Et puis pour retrouver tous les liens, tous les conseils utiles de C'est pas vrai, rendez-vous sur le site de la radio ici.fr à l'onglet Arnaud. Ce matin, le monde merveilleux du vivant s'intéresse à la tomate, légume de saison, à cuisiner, à toutes les sauces. C'est frais, c'est bon. Et puis dans un instant, vous allez en savoir bien davantage avec Benoît Prospero. En attendant, il est ici à 5h43, Florent Pagny.

0: Et ici, chaque matin, on apprend plein de choses en s'amusant. Et à 5h47, c'est le moment de partir dans la nature. Soyez les bienvenus dans le monde merveilleux du vivant et son hôte, Benoît Prospero. Aujourd'hui, trois choses à savoir sur une plante que tout le monde connaît.
1: Ou que tout le monde croit connaître. Ça y est, me voilà. Enfin, bonjour à toutes et tous. Aujourd'hui, trois choses à savoir sur la tomate. Et on va parler de communication, lumière et tomatine. Première chose à savoir donc, la tomate communique avec d'autres êtres vivants. Ne me regardez pas comme ça, c'est vrai. Explication. Lorsqu'une plante, autre que la tomate, est attaquée, par exemple, par des pucerons, elle peut émettre ce que l'on appelle des composés organiques volatiles, les COV, des composés qui se propagent dans l'air. Et la tomate, la plante, est capable de détecter ces COV. Mais qu'est-ce qui se passe à ce moment-là? Eh bien, coup de stress de la tomate qui active immédiatement ses défenses naturelles contre les pucerons. Conséquence, exposée à ces composés, elle devient moins attirante pour les pucerons qui, du coup, s'installent moins sur la plante et, logiquement, se reproduisent moins. Et, au même moment, la tomate devient aussi plus attractive, à l'inverse, pour les guêpes parasites prédatrices des pucerons.
0: Donc ça veut dire que la tomate peut non seulement communiquer chimiquement avec d'autres plantes, mais également avec les insectes.
1: Eh ben exactement, et ce n'est pas tout. Deuxième chose à savoir sur la tomate, elle se dirige vers la lumière. En fait, comme beaucoup de plantes, la tomate réagit à la lumière grâce à un phénomène appelé phototropisme. Cela signifie que quand elle grandit, ses tiges se dirigent toujours vers la source lumineuse, et ce, pour capter un maximum d'énergie en vue d'améliorer la célèbre photosynthèse. Et vous ferez le test avec des jeunes plants, si vous placez un pot de tomate près d'une fenêtre, vous allez voir que sa tige se penche progressivement vers la lumière, ce qui veut dire capacité à capter la lumière, sa provenance, mais aussi à s'orienter vers la source lumineuse. Et si vous tournez le pot, vous verrez, la tige se réoriente à nouveau vers la lumière, et ce, en seulement quelques heures.
0: Ah, vous écoutez Benoît, la tomate est merveilleuse en tout point.
1: Ah bah oui. Et c'est pas terminé. Troisième chose à savoir, les feuilles, tiges et fruits verts de la tomate contiennent une substance appelée tomatine, toxique pour de nombreux animaux herbivores et insectes qui s'en détournent. Et vous allez me dire, est-ce que c'est dangereux pour les humains? Eh bien, disons qu'il faudrait en manger une très très très grande quantité. Donc tout va bien, appelle-moi pigeon et regarde-moi m'éloigner avec ta viennoiserie. Le monde vivant est merveilleux. Et tout ça, on l'apprend où? Dans un livre aussi merveilleux qui s'intitule « Sensible par nature, la vie invisible des plantes révélées par les sciences », c'est signé Delphine Arbelé-Bonin et Lucia Sylvain Bonfanti et publié chez Tana Édition.
0: Merci Benoît Prospero et à lundi, sans faute, même antenne, même heure, le monde merveilleux du vivant.
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0: À 6h10 et à la une de la presse ce matin, on se met à table, Cyril.
3: Ouais, notre invitée est rédactrice en chef de Marmiton, le magazine qui ce mois-ci publie un dossier spécial « Comment cuisiner des recettes qui nous rafraîchissent ».
0: Bonjour Laurie Fourcade.
4: Bonjour Johan.
0: La première chose à laquelle on pense dès lors qu'on parle de fraîcheur dans nos assiettes, ce sont les légumes. Est-ce que tous peuvent se manger cru d'ailleurs ?
4: Eh bien non, parce que certains renferment des composés qui sont irritants pour le système digestif. C'est le cas des choux notamment. D'autres, pardon, peuvent être toxiques, comme l'aubergine ou la pomme de terre. Donc ces légumes-là, surtout pas crus. Mais bon, il y en a plein d'autres. C'est ça l'avantage.
0: Les légumes crus qui rassasient davantage que lorsqu'ils sont cuits, apprend-on en lisant Marmiton. Pour quelle raison ?
4: Eh bien, parce que, en fait, justement, les fibres sont nettement plus assimilables quand c'est cru. Et donc, on va avoir une sensation de satiété. Et puis, les légumes crus sont gorgés d'eau aussi. Donc, en fait, cette eau va remplir plus facilement l'estomac.
0: Ce qui marche pour les légumes marche également pour les fruits crus. Ils sont plus riches en nutriments.
4: C'est exactement ça. Alors, parce que la cuisson, en fait, dégrade les vitamines, notamment des fruits, et notamment la vitamine C, qui, elle, est très fragile. Alors, il vaut mieux, dans ce cas, si on veut manger des fruits cuits, procéder à une cuisson qui va être toute douce, notamment avec de la vapeur, pour rendre, en fait, ces nutriments plus facilement assimilables. Et je pense notamment aux polyphénols et aux antioxydants dans les fruits rouges.
0: Allez, comme ça, en ce début du mois de juillet, un fruit, un légume que vous conseillez?
4: c'est la pleine saison de la courgette, donc il faut en profiter, aussi aux concombres par exemple, et puis en fruits bien sûr, on ne se passe pas de la pastèque qui est gorgée d'eau et qui va vraiment nous désaltérer.
0: À ceux qui cet été se laisseraient tenter par les tartares, notamment les tartares de bœuf, la viande crue est-elle plus difficile à digérer ?
4: Alors oui, elle est plus difficile à digérer, en fait grâce à la cuisson, la structure des protéines de la chair de la viande se modifie, ce qui va la rendre plus facile à digérer. Et en prime, il faut savoir que la cuisson élimine les différents parasites ou les différentes bactéries qui pourraient subsister dans la viande crue. Néanmoins, Johan, si on veut déguster un tartare ou un carpaccio, eh ben, c'est tout à fait possible. Il faut simplement être très rigoureux sur la sélection de la viande choisie, sur la conservation et sur la préparation de la viande. Il ne faut pas hésiter à demander à son boucher quelques conseils. Et si vous avez toute confiance en lui, alors il n'y a pas de souci.
0: Cuisiner des recettes fraîches pour cet été à retrouver dans le magazine Marmiton, actuellement en kiosque. Merci Laurie pour ces conseils fraîcheurs en cuisine ce matin. Passez une belle journée.
4: Merci, vous aussi Johan.
0: Dans ces tendances, ce vendredi, le grand retour du post-it, ce petit carré jaune à la mode dans les années 80, connaît un retour en grâce en 2026. On en parle juste après Shawn Mendes sur les ondes d'ici, 5h53.

0: vous écoutez ici, avant de retrouver toute l'équipe d'ici matin sur votre radio locale, Muriel Jordan nous tient, comme tous les jours, au courant des dernières tendances à la mode. Et ce vendredi, Muriel, vous ressortez du tiroir le post-it.
1: Oui, alors je sais pas comment c'est chez vous, hein, mais moi, sur mon frigo, c'est une mosaïque de post-it. Des jaunes, des roses, des verts, des bleus. On voit à peine le frigo qui se cache derrière. Et c'est pareil hein, sur l'écran de mon ordinateur, alors que sur l'ordi de mon mari, bah, il y a qu'un seul post-it. Bah oui, avec marqué dessus, merci de ne pas toucher à cet ordinateur. De toute façon, je vais vous dire, la charge mentale de mon mec tient à peine sur la moitié d'un post-it. Soyons honnêtes. Entre les rendez-vous, les devoirs, les courses, les papiers à remplir, difficile de s'en sortir. Hein. Les indémodables post-it sont partout et sont devenus les indispensables de nos vies. En tout cas, je suis tombée sur des milliers de vidéos de ce genre.
2: Comment je gère ma charge mentale? En fait, j'ai besoin que mon cerveau cesse de tourner en permanence en disant « Ah oui, il faut faire ci, ah oui, il faut penser à ça ». Du coup, j'écris tout.
3: Vraiment une maman avec plusieurs casquettes. Je suis à la tête d'une association. J'écris actuellement mon deuxième livre sur mon histoire. Je gère aussi ma société et mes réseaux sociaux. Donc c'est super important pour moi de tout noter vraiment pour ma charge mentale.
4: Au tout début, j'utilisais des post-it que je mettais partout.
1: Bref, en collant ce petit carré de papier sur les bords de l'écran d'ordinateur, on s'offre en quelque sorte une extension de mémoire, comme une sorte de disque dur externe, mais en papier.
0: Et ce post-it, Muriel, a même fait l'objet d'études très sérieuses, des recherches qui montrent que ce bout de papier peut influencer la manière dont nos interlocuteurs perçoivent nos messages.
1: Oui, le chercheur Randy Garner a montré qu'une demande personnalisée augmentait fortement les chances d'obtenir une réponse. Dans son expérience, des professeurs recevaient un questionnaire avec ou sans message manuscrit. Quand le message était écrit sur un post-it, 76% répondaient contre 48% avec un simple message manuscrit classique ou 36% sans message. Donc vous voyez, un simple post-it peut avoir un impact majeur sur l'engagement des destinataires. Mais en ces temps modernes, le smartphone peut remplacer les petits papiers volants. Voici trois applis pour zapper les post-it. Nesti, N-E-S-T-I, nouvelle appli française pensée pour simplifier le quotidien des familles avec agenda partagé, organisation des repas, liste des tâches, suivi scolaire. Tout est centralisé. Family Wall avec un calendrier commun, des listes de courses, partage de documents ou encore gestion des activités. Et tout aussi pratique, il y a Listoo, L-I-S-T-O-O, une appli gratuite et sans pub qui mise sur des listes claires, des routines et une préparation plutôt ludique hein, des tâches pour qu'on fasse participer toute la famille, le mari et les enfants. Alors pour noter des trucs à faire, le post-it reste tendance, ok, sauf que c'est pas forcément toujours le papier qui s'y colle.
0: Et on n'a pas besoin de post-it pour savoir qu'on vous retrouve dès lundi, même heure, même antenne, Muriel Jordan, pour un nouvel épisode de C'est Tendance. C'était un plaisir de commencer cette journée en votre compagnie. Tiens, tant que j'y pense, demain, les Jeux, les Bleus jouent le Paraguay, 8e de finale de la Coupe du Monde. Rencontre à suivre ici, en direct, dès 23h.
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0: On vous laisse avec toute l'équipe d'ici matin. Excellent week-end à vous.
5: Bon week-end, merci Johan. Et à lundi, bien sûr, à partir de 5h. Bonjour. Bonjour. De bon matin, j'espère que vous allez bien. Éric Delors pour vous accompagner avec l'équipe du 6-9 et avec Pierre Coquelin pour les infos. Bonjour Pierre.
6: Bonjour Éric, bonjour à tous.
5: On va se retrouver ensemble là dans quelques instants pour les premières nouvelles du matin. Karl réalise cette émission. Le 6-9, on n'attend plus que vous, puisque vous êtes là. Merci de votre fidélité déjà. Et il va y avoir plein de choses au programme, hein, évidemment, entre 6h et 9h, comme tous les matins. On sera au plus proche de vous. Il y aura même des cadeaux à gagner tout à l'heure au 02 33 23 13 23. On aura l'occasion d'en reparler dans le courant de cette émission.
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5: Bon réveil, bon vendredi, nous sommes le 3 juillet. Il est maintenant 6h. Dernier jour de classe pour des milliers de petits écoliers manchois.
8: Place aux vacances d'été, les grandes vacances. Et ce vendredi, il va avoir un goût particulier dans deux communes du Coutançais. Le regroupement pédagogique de Saucé et Courcy a accueilli 59 élèves cette année dans trois classes au total. Une à Saucé et deux à Courcy, un regroupement qui disparaît. Décision de la communauté de communes, en 10 ans, le nombre d'habitants à Courcy a augmenté, mais les effectifs d'élèves continuent de chuter, eux. Le maire Sébastien Grandin reconnaît une décision difficile.
9: On
6: tant que maire, c'est un très gros pincement au cœur de voir la fermeture de son école. Mais ce qui compte aussi, c'est le bien-être des enfants à l'école et leur réussite dans leur parcours scolaire. Aujourd'hui, le RPI représente à peine 60 enfants, donc du triple niveau. Voilà, pour le bien-être de l'enfant, pour qu'il puisse revoir du double niveau ou voire même du niveau unique. Voilà, on a été en phase pour transférer les enfants vers l'école du Pont de Soule. Alors pour les élèves d'ici, donc il y aura toujours un service de garderie qui sera proposé par la communauté de communes avec une navette qui emmènera les enfants sur l'école du Pont de Soule. Donc ce qui a pesé dans la balance aussi, c'est qu'il y aura une continuité dans le service de proximité en espérant que les habitudes se prennent, même si le déménagement, on va dire, n'a pas été accepté premier abord par tous les parents.
8: On va revenir sur la politique scolaire de Coutances-Méret-Bocage avec la présidente de la communauté de communes dans l'info d'ici à 6h30. Un chiffre, en 10 ans, les écoles de ce territoire ont perdu près d'un quart de leurs élèves. Du côté de Granville, en revanche, on a le sourire pour ce dernier jour d'école. L'ouverture d'une 6e classe au sein du groupe scolaire Jules Ferry a été actée pour la rentrée prochaine. La municipalité se réjouit d'une décision qui va permettre d'améliorer les conditions d'accueil des enfants et le travail des enseignants. Dans l'actualité également, ce matin, la départementale 900 entre Bricbec et Saint-Sauveur-le-Vicomte dans le Cotentin et qui reste fermée à la circulation jusqu'à ce soir au niveau de Néou. Pour rappel, un poids lourd a pris feu avant-hier sur cet axe. La carcasse du véhicule a été évacuée mais la chaussée est endommagée et reste glissante. Les agents du département doivent intervenir aujourd'hui. En attendant, une déviation a été mise en place.
5: Le personnel des pôles d'action sociale appelé à se rassembler aujourd'hui dans la cour du conseil départemental à Saint-Lô.
8: Le mouvement doit démarrer à partir de 9h en amont de la session plénière des élus, ce qui ne passe pas, c'est la réorganisation des services. Les syndicats CGT et Force ouvrière demandent plus de moyens et des créations de postes. Une rencontre est prévue mardi avec le président du département, Jean Morin. Les maîtres laitiers du Cotentin, profondément choqués par les accusations de harcèlement moral et de discrimination présumées. Déjà 6 salariés ou ex-salariés ont déposé un dossier devant les prud'hommes pour des faits liés à un retour de congé maternité ou un handicap, par exemple. 3 autres dossiers sont en cours de constitution. La CFDT, un syndicat majoritaire au sein de la coopérative, évoque des gens qui viennent au travail la boule au ventre, éclatent en sanglots, partent en burn-out, voire tentent de mettre fin à leur jour. C'est à lire sur ici.fr.
5: Ici Cotentin, 6h03, Cherbourg en Cotentin et l'agglomération ont accueilli leurs saisonniers pour l'été.
8: Ils seront près de 300 dans les différents services, que ce soit les espaces verts, les services à la personne ou bien encore la surveillance des plages. Hier matin, ces saisonniers se sont vus préciser leur mission. L'occasion d'un rappel aussi sur les questions de sécurité. Marie Gaillardon est responsable du service recrutement mobilité de la ville de Cherbourg en Cotentin.
9: L'autre objectif qui est essentiel, c'est de leur délivrer un accueil sécurité qui leur permet de savoir quelles sont les règles de sécurité à appliquer au sein de la collectivité, la conduite à tenir en cas d'accident, de façon à prévenir un maximum les risques professionnels. Le risque d'accident, il n'est pas nul, hein, et toujours, on n'a jamais eu d'accident grave, fort heureusement. Et on les encadre aussi, enfin les collègues les encadrent dans leur activité quotidienne pour éviter tout risque. Mais voilà, donc c'est important qu'ils sachent aussi quoi faire pour éviter l'accident.
5: Marie Gaillardon. Ils reprendront l'entraînement le 20 juillet prochain.
8: Les handballeurs de la JS Cherbourg connaissent leur programme pour la saison prochaine de Pro League. La Ligue nationale a dévoilé le calendrier 2026-2027 du championnat. Les Mauves qui débuteront leur saison à l'extérieur dans la Drôme, à Valence, le premier week-end de septembre. Premier match à Jaurès la semaine suivante, entre le 11 et le 13 septembre. Les hommes de Franck Maurice accueilleront un promu Draguignan. Le calendrier complet de la saison de la JSC est à retrouver sur le site ici.fr. Puis à la veille du départ du Tour de France cycliste à Barcelone, eh bien c'est le critérium de Cherbourg. Ce soir, à partir de 19h30, dans la zone des Vindies à Octeville, il rassemble une quarantaine de coureurs. Une course qui avait été prévue initialement le 24 juin, mais qui a été repoussée par décision préfectorale à cause de la vigilance rouge canicule. Pas de canicule aujourd'hui.
5: Non, mais alors du soleil, ça c'est sûr. Soleil aujourd'hui, soleil aussi là durant tout le week-end. Le vent faible, un vendredi calme et les températures maximales de 24 à 27 degrés. 22 degrés au maximum sur l'est cotentin. Pour l'instant, on a 14 degrés tiens, à Cherbourg, 11 degrés à Saint-Lô, 15 degrés à Sartilly, 13 degrés à Bolleville. Bolleville avec le festival Les Notes en Folie. C'est aujourd'hui et demain. Deux soirées très festives avec notamment un tribute des Rolling Stones ce samedi. Il y a avec Ici Cotentin. Donc soleil, je vous le disais, les températures, là juste pour le week-end, les températures sont en hausse, notamment dimanche. Ça ira de 23 degrés sur la côte ouest, sinon de 26 à 29 degrés. Concernant la circulation, vous en avez parlé dans les infos, Pierre, la départementale 900 entre Bricquebec et Saint-Sever-le-Vicomte. Cette départementale est fermée à la circulation jusqu'à ce soir au niveau de Néou. Une déviation, bien sûr, est mise en place. À Cherbourg-Cotentin, les prochaines manœuvres du pont tournant, notez 10h50 et 12h50, ça manœuvre si un bateau se présente. 10h50, 12h50. Vous partagez l'infotrafic, bien sûr, où que vous soyez dans la Manche, dans les secteurs d'Avranches, Coutances, Grandville, Saint-Lô, Cherbourg. Ralentissement, accident, contrôle de vitesse, 02 33 23 13 23.
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5: Bon début de journée. Moi je dis, c'est parti.
8: C'est parti.
5: C'est parti. Ou ça, on sait.
8: Mais c'est parti. Non, c'est pas, mais c'est parti.
5: Merci de nous faire confiance en tout cas. Vous écoutez Ici Cotentin, tout pour la musique. Voici France Gall.

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0: Alors, à l'heure du petit-déjeuner, on va faire un point sur ce vendredi 3 juillet. Déjà pour fêter les Thomas. Bonne fête, Thomas. Et on va souhaiter quelques anniversaires, tiens. Pour commencer, à Eddie Mitchell, ouais. On va commencer par Eddie Mitchell. C'est son anniversaire aujourd'hui. Vous lui donnez quel âge ? 84 ans. Bon anniversaire à Schmoll. On va pas énumérer tous les succès d'Eddie Mitchell, tellement ils sont nombreux. On passerait toute l'émission à ça. Couleur Mentalo, et puis plein d'autres titres encore. Cimetière des éléphants, entre autres. Eddie Mitchell, 84 ans. C'est l'anniversaire aussi de Michel Polnareff.
2: On ira tous au paradis. Ben moi.
0: Michel Polnareff qui aujourd'hui fête ses 82 ans. Autre artiste aussi, que vous connaissez, que vous entendez régulièrement sur un tête d'Ici Cotentin, il a 30 ans aujourd'hui, c'est Kenji. Bon, ils sont tous nés un 3 juillet. Michel Polnareff, Eddie Mitchell, Kenji qui a 30 ans aujourd'hui. Kenji qui est l'invité aussi du festival Les Grandes Marées avec Ici Cotentin, c'est à Julouville. Ça approche, on aura l'occasion évidemment d'en reparler. Et puis à propos d'événements à suivre sur votre radio, la 24e édition de Sortie de Bain, le festival des arts de la rue, c'est à Granville, cirque, théâtre, danse, musique, on va encore bien s'amuser cette année et c'est parti, donc ça y est, cet après-midi il y aura une émission spéciale à ne pas manquer sur votre radio Ici Cotentin depuis Granville, émission spéciale avec Lionel Robin de 16h à 19h avec de nombreux invités. 6h13, allez, dans un petit instant on va aller dans le Calvados, suivre l'actu des arbitres de Ligue 1, ils sont en formation là actuellement, on parle de foot bien entendu, reportage à suivre juste après ça.
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3: Alors déjà, il y a la clim, on a mis la clim dans toute la maison. 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
3: 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Quelque chose de plus simple, de moins fatigant pour eux.
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0: L'actu chez nos voisins, on s'intéresse donc à la formation des arbitres de Ligue 1. Ils sont 13 en stage de préparation physique depuis lundi à Ouistreham, là près de Caen. Comme les footballeurs, il s'agit pour eux

0: d'être prêt pour la reprise du championnat programmé le 23 août prochain. Et vous allez voir qu'il ne s'agit pas uniquement d'être prêt athlétiquement. Le cognitif et l'aspect psychologique sont aussi travaillés par les arbitres. Olivier Duc.
1: Comme les joueurs, les arbitres de Ligue 1 suivent une préparation de 6 à 8 semaines avant le début du championnat. Ce stage d'une semaine à Ouistreham donne le ton en mettant l'accent sur la notion de cohésion. Franck Doudet, conseiller technique national chargé de la préparation physique des arbitres.
2: Les joueurs habitent tous dans le même endroit généralement. Nous, la grosse particularité, c'est que les arbitres vivent dans tout l'Hexagone. Donc on les réunit une fois par mois globalement à Clairefontaine. Et sinon, en fait, on fait un suivi à distance. Ils s'entraînent chacun de leur côté. Donc le stage de préparation, c'est vraiment le lancement de la saison où on est en collectif. On fait tout un monitoring et un bilan de compétences aussi sur le plan athlétique pour pouvoir lancer au mieux la saison qui se profile.
1: L'arbitre de Ligue 1 est un athlète capable d'avaler ses 11 km par match en moyenne pour suivre le jeu, mais il doit travailler aussi ses capacités cognitives. Et tout ça se travaille avec le logiciel NeuroTracker que nous décrit Jean-Michel Pratt, entraîneur à la direction technique nationale.
3: Donc, le principe, c'est donc sur ce grand écran 8 boules jaunes, statiques. Il y en a 4 qui passent à l'orange, puis elles redeviennent toutes jaunes et se mettent en mouvement, donc elles peuvent se croiser, s'entrechoquer, etc. 6 secondes après, elles se figent, elles prennent chacun un numéro et l'arbitre doit donner le numéro de celle qui était orange initialement. Plus on va dans le truc, plus la vitesse peut augmenter ou diminuer en fonction des résultats des arbitres.
1: Et ce type d'exercice a une application directe lors des matchs de Ligue 1 que Bastien Dechépy arbitre depuis 7 ans maintenant.
4: Notamment sur les phases de jeu arrêtées où il y a une grosse densité de joueurs, on regarde un point précis, un duel qui peut nous paraître un petit peu difficile à gérer, un petit peu engagé, mais en même temps on doit avoir une vision périphérique et regarder ce qui se passe à côté pour ne pas louper un autre contact dans la surface de réparation ou en dehors d'ailleurs pour être capable de décider.
1: Autre aspect de la préparation des arbitres de Ligue 1, l'accompagnement psychologique. Le poste d'Isabelle Graff, psychologue du sport et préparatrice mentale, a été créé il y a un an et demi au sein de la direction de l'arbitrage de la Fédération de football pour répondre à cet aspect essentiel.
5: Déjà, il faut, en tant que psychologue, il y a aussi tout l'aspect perso. On s'assure que tout va bien dans la vie en dehors de l'arbitrage. Et puis sur le plan de la performance, ça va être tout ce qui va être régulation des émotions, capacité à rester concentré tout au long d'un match, capacité à gérer tout ce qui est extra-sportif, j'allais dire les réseaux, les médias, la pression qu'il peut y avoir. Ça va être aussi tout ce qui est rapport avec les arbitres assistants, donc tout ce qui est communication, gestion de l'erreur, ça c'est un gros point à travailler, tout ce qui est récupération mentale aussi, avec tous les déplacements qu'ils ont. Donc il y a quand même pas mal de sujets.
1: La semaine prochaine, ce sont les arbitres féminines qui succéderont à Ouistreham aux arbitres de Ligue 1.
0: Le reportage signé Olivier Duc. Dans un petit instant, retour dans la Manche, on va aller dans le Val-de-Serre. Tiens, on va parler de plantes, on va parler de massage, on va parler de bain, on va se faire du bien. Reportage avec notre reporter Manu Gouache. 50 raisons d'aimer la Manche après les Sister Slade. Voici We Are Family.

0: Sister Sledge, à l'instant, c'était We Are Family. Bienvenue, bonjour, il est 6h20. 50 raisons d'aimer la Manche maintenant. Direction Réville. Réville, c'est dans le Val-de-Serre. Et là-bas se trouve Caroline. Son truc à elle, c'est le bien-être. Le bien-être grâce à sa connaissance des plantes, du massage, des bains odorants. Manu Gouache, notre reporter pour Ici Cotentin, est allé la visiter. Et tout ça a bien failli finir dans un bain, mais c'était sans compter sur un Manu très pudique finalement.
1: C'est vrai que dans notre culture, on est un peu plus... Oh là, t'approches pas trop de moi. Donc, faut se présenter. Enfin, vous allez dans d'autres pays, ils se font masser toutes les semaines. Par exemple, en Inde, vous les voyez toujours très collés les uns des autres. Nous, on est bon, t'approches pas trop.
2: Et on a notre fameuse bulle d'intimité.
1: C'est
2: quoi.
1: Ça. Et c'est OK, on respecte.
2: Et c'est vrai qu'il y a des cultures qui sont plus tactiles, plus
1: totalement.
2: Proches.
1: Ouais, c'est totalement. Vrai. On est plus pudiques.
2: Et on va voir ce fameux baquet. Alors, parce que le baquet, c'est marrant parce que j'ai pensé à des scènes de cow-boys.
1: Ah, alors vous, c'est western.
2: Le cow-boy qui rentre et ça fait des jours et des jours qu'il a traîné dans le désert. Il est plein de poussière. Et là, tout à coup, il a un bain chaud qui l'attend.
1: Ouais, c'est pas mal. Hein.
2: Et il va pouvoir enfin sentir bon.
1: Il y a un super massage qui irait bien. C'est l'astaprana avec le retour du guerrier en massage du dos.
2: Et donc, alors, expliquez-moi.
1: Ce baquet-là,
2: on va s'en rapprocher.
1: C'est
2: un baquet qui est tout en bois, cerclé de fer. C'est vraiment...
1: Acajou. L'eau n'a pas la même sensation que dans une baignoire. On a cette sensation qu'elle est liquoreuse. On a vraiment... Elle est plus lourde, beaucoup plus douce. Et elle est vraiment... Allez-y.
2: C'est chaud.
1: Oui, je me suis dit...
2: je pourrais presque prendre mon bain, là.
1: Si vous avez envie, il n'y a pas de problème.
2: Ça aurait été avec plaisir. Donc, je vais prendre mon bain, allez.
1: Donc, en fait, j'appelle ça des rituels. Alors, c'est quoi un rituel? Ça peut être un rituel de la rose, ça peut être... demain, je fais un rituel de balade en forêt. Hein.
2: Vous allez en forêt avec les gens?
1: Alors, je les amène au niveau olfactif à ressentir.
2: On reste ici.
1: Eh oui. Il y a une partie de base où je travaille sur la table, avec des sels, on va travailler avec des gommages, donc on nettoie le corps. Après, souvent, on passe au bain. Le bain, alors on est bien d'accord, un bain, c'est pas fait que pour se laver. C'est aussi un moment où on lâche. Là, j'ai mis ça de la mauve. La mauve, ça, c'est extraordinaire. Ça vient tout bleu. Il y a de la l'azulène dedans.
2: Ça colore l'eau?
1: Ouais.
2: On a des fleurs qui flottent sur... Super joli, hein. C'est pour moi. Voilà. Vous avez fait ça?
1: Ouais. Là, on est sur un sel de l'Himalaya qui est rose. On pourrait mettre du certain lait aussi, hein. Là, vous avez verveine citronnée. Donc voilà, on est sur des odeurs qui vont être très apaisantes. Le son, des ambiances très zen. Et quand je commence un bain, je travaille toujours avec ça. Et ça, ça annonce le début du soin. C'est joli, hein?
0: Oui, la petite cloche, les vibrations qui vont bien avec Caroline, ses massages, ses senteurs, ses sons et ses plantes aussi qu'elle utilise pour notre bien-être et son baquet en acajou pour des moments de bien-être. Tout ça se passe à Réville dans le Val-de-Serre. Amir, c'est tout de suite à l'imparfaite et juste après, votre horoscope avec Catherine Viguier.

0: parfaite pour moi.
1: À l'imparfaite, à l'instant, c'était Amir. 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Retour des infos maintenant dans 3 minutes.
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1: Et juste avant de retrouver les infos, Catherine Viguier nous rejoint pour l'horoscope du jour. Catherine, bonjour. Quelle ambiance pour ce jour côté zodiaque ?
7: Des remises en question. Et encore une fois, les Verseaux sont concernés.
8: Bélier, ça joue pour vous en amitié. Vous vivez de grands moments entre amis, mais aussi vous allez vous éloigner de certains.
9: Taureau, la famille et votre avenir dans la vie publique et professionnelle sont d'actualité.
10: Gémeaux, ce sera plus fort que vous, vous en avez conscience, vous voulez vivre comme bon vous semble.
11: Cancer, il pourra y avoir des perturbations que vous ne maîtrisez pas, mais on viendra à votre aide.
12: Lion, il y a de la séduction dans l'air, une histoire d'amour pourrait révolutionner votre vie.
13: Vierge, le ciel peut être clair, mais en vous, des idées sombres, ce soir, vous serez apaisé.
14: Balance, la conjoncture astrale vous est favorable, alors ne doutez pas trop.
15: Scorpion, un endroit vous ressource, vous prenez de la distance avec votre vie quotidienne.
16: Sagittaire, les sentiments que vous éprouvez pour lui, pour elle, vont obligatoirement évoluer.
17: Capricorne, vous faites la part belle à un engagement, il est aussi question de vos finances aujourd'hui.
18: Verseau, sur votre route, de nouvelles personnes, une en particulier, pourra améliorer votre vie.
19: Poisson, vous soignez votre être et si besoin, vous partagez des émotions avec une personne de confiance.
20: Et pour nous tous, on pense que la vie est belle.
1: Merci Catherine, bonne journée.
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1: Et à suivre dans quelques instants dans l'info d'ici, Pierre Coquelin.
21: À l'heure des grandes vacances, c'est la cloche qui va sonner une dernière fois pour deux écoles du Coutances, à Saucé et Courcy. Ça découle d'une décision de la communauté de communes face à la baisse du nombre d'élèves. On va y revenir avec la présidente dans quelques instants.
1: Il est 6h30, voici le 90 secondes présenté par Cyril Lardo-Redon.
22: 7000 départs de feu cette année à travers toute la France, c'est ce que dit hier Sébastien Lecornu, le Premier ministre. Plusieurs incendies sont en cours dans l'Aude, à Millau, dans le Gard ou encore dans les Pyrénées-Orientales. 3000 personnes évacuées à Sainte-Marie-la-Mer et à Canet-en-Roussillon. Incendie désormais fixé, dit la préfecture. Une réunion des ministres aujourd'hui sur les conséquences de la canicule sur l'agriculture. Hasard du calendrier, le Sénat a adopté dans la nuit le projet de loi d'urgence agricole avec des mesures pour assouplir les contraintes environnementales ou réintroduire certains pesticides. Version du texte différente de celle de l'Assemblée nationale, les députés et les sénateurs devront se mettre d'accord en commission mixte paritaire. Un enseignant d'Orange dans le Vaucluse, âgé de 55 ans, mis en examen pour au moins 2 viols et 4 agressions sexuelles sur plusieurs élèves. Des faits présumés qui se sont étalés entre 2003 et 2026. On l'a appris ce matin, un homme est mort en janvier en Haute-Savoie à cause d'un airbag Takata. C'est le 3e décès dans l'Hexagone, le 22e avec l'Outre-mer. Sa Citroën C3 faisait l'objet d'un rappel. L'airbag a projeté un bout de métal qui l'a tué. La Coupe du Monde de foot, la Suisse mène 2-0 face à l'Algérie en ce moment. Hier soir, l'Espagne s'est qualifiée pour les 8e de finale en battant l'Autriche 3-0. Et victoire du Portugal 2-1 sur la Croatie. Et puis du monde sur les routes pour ce premier week-end de départ en vacances. C'est orange aujourd'hui dans le sens des départs. Rouge pour le quart nord-est. Les prévisions complètes sont à retrouver sur notre site ici.fr. Merci Cyril. Deux écoles du Coutançais ferment définitivement leurs portes ce soir. Il s'agit du regroupement pédagogique de Saussay et Courcy, 59 élèves cette année. Ce qui a conduit Coutances Maire et Bocage à prendre cette décision, c'est qu'il ne restait plus qu'une seule classe sur le site de Saussay. À partir de septembre, les enfants vont aller à l'école du Pont de Soule à Coutances. Alors comment la carte scolaire va-t-elle évoluer dans les prochaines années sur ce territoire? Aurélie Gigant est la présidente de Coutances Maire et Bocage.
0: C'est primordial de s'interroger dès maintenant sur l'organisation future de nos établissements scolaires parce que sur Coutances Maire et Bocage, on perd à peu près 100 élèves par an, ce qui est considérable. Donc, il y a tout un travail qui a été amorcé au précédent mandat avec les élus, avec l'éducation nationale pour se mettre autour de la table et réfléchir pour essayer d'anticiper au maximum, identifier les sites les plus structurants et puis voir à quel endroit potentiellement il y aurait des sites qui seraient susceptibles de fermer pour pouvoir s'organiser et aménager correctement les sites qu'on va conserver. Maintenant, il faut aller sur la concertation, il faut travailler avec les parents d'élèves, il faut travailler avec l'éducation nationale. Voilà, je sais à quel point c'est quelque chose qui est difficile et douloureux pour un élu, donc ce sera un travail de dentelle, de concertation, et surtout, il faudra prendre le temps pour qu'on fasse les bons choix pour l'avenir de nos établissements scolaires.
3: Est-ce que vous restez sur cette décision qui doit dater de fin 2024 de fermer les sites avec une seule classe?
0: Oui, c'est ce qui va guider en tout cas nos choix. Après, il y a des nouveaux élus et ce sera peut-être à débattre à nouveau, mais c'est vrai que ce principe-là me semble plutôt cohérent pour identifier les sites qui pourraient fermer. Voilà.
3: Quel avenir pour le RPI Saint-Nilga-Langrenne qui se retrouve justement avec un site avec une seule classe?
0: J'ai eu une réunion publique avec les parents d'élèves il n'y a pas longtemps. Ce que je leur ai annoncé, c'est une année scolaire de concertation pour qu'on réfléchisse ensemble et surtout qu'on regarde, puisque je vous ai parlé de qualité d'accueil des enfants, il faut que si ce site était amené à fermer, que les sites qui vont accueillir les élèves de Saint-Nilga-Langrenne puissent les accueillir qualitativement. Donc est-ce qu'il y a la capacité d'accueil? Est-ce qu'on a la possibilité de faire les travaux? Voilà, ce ne sera pas fait à la va-vite. Et si jamais on se rend compte qu'au bout de l'année scolaire, il n'y a pas les conditions qui sont réunies, voilà, on prendra le temps. Donc l'idée, c'est qualité d'accueil des enfants en priorité.
22: La présidente de Coutances Maire et Bocage, Aurélie Gigant, avec Lucie Tuilet. Les écoles du territoire qui ont quasiment perdu un quart de leurs élèves en 10 ans.
4: À 7h, Pierre, on va revenir sur ces accusations de harcèlement moral au maître laitier du Cotentin.
22: La coopérative agroalimentaire, quatrième employeur du Cotentin, des salariés et ex-salariés se sont tournés vers les prud'hommes. Il ne s'agit que de femmes. La direction conteste fermement ces accusations.
23: C'est ensoleillé aujourd'hui.
4: Oui, soleil pour ce vendredi, soleil durant tout le week-end, la samedi, dimanche. On aura aujourd'hui 24 à 27 degrés sur le département, 22 degrés seulement sur l'est cotentin. Température aussi en hausse pour dimanche, on gagnera encore quelques degrés, 26 à 29 degrés en général. Sinon, ça sera un petit peu moins chaud dimanche sur la côte ouest avec 23 degrés. En tout cas, c'est l'été, clairement. Soleil et vent faible, donc journée calme aujourd'hui et week-end calme a priori. Pour ce qui est maintenant de la... Alors, les températures, si quand même, là, au réveil, juste comme ça, à titre indicatif, je peux vous dire qu'on a 14-15 degrés sur Valogne, même température là sur Cherbourg en Cotentin, 14 degrés à Agon-Coutainville et 12 degrés à Villedieu-les-Poêles. La circulation, avec ce rappel là concernant la départementale 900, on est entre Briquebec et Saint-Sauveur-le-Vicomte, elle reste fermée à la circulation là jusqu'à ce soir, au niveau de Néou, une déviation est mise en place. À Cherbourg, manœuvre du pont tournant notée à 10h50 et 12h50. Voilà, sa manœuvre aussi, un bateau se présente. 10h50, 12h50. Vous circulez dans les secteurs d'Avranches, Coutances, Grandville, Saint-Lô, Cherbourg. Partout dans la Manche, vous partagez l'infotrafic. Ralentissement, accident, contrôle de vitesse. 02 33 23 13 23.
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4: 6h36. Allez, c'est parti pour de nouvelles aventures avec Jean-Jacques Goldman. Encore un matin. Encore

0: encore un matin, Jean-Jacques Goldman.
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0: 6h et presque 40 minutes, bon réveil, bon petit-déj. On va accueillir maintenant les enfants de Tolva. On n'est pas très loin de Cherbourg avec Noam, Jules, Lucas, Lily et Tia. Rencontrés par Yannick Leflot il y a quelques temps, on leur pose une question et puis après ils disent ce qu'ils veulent. Et c'est comme ça qu'on les aime, les enfants. À qui appartient la mer, dites-nous?
2: La nature.
3: Aux gens qui habitent à côté.
4: Moi, je sais pas, mais il y a Monsieur le maire. Dans son prénom, il y a le maire. Il y a la mer. Du coup, je pense que c'est Ali.
5: Ah, tu penses que Monsieur le maire est le propriétaire de la mer?
4: Oui.
5: Et comment on appelle les habitants de la mer?
4: C'est ceux qui habitent dans les îles.
5: Et est-ce que vous savez combien elle mesure, la mer? Est-ce que vous savez jusqu'où ça peut descendre?
4: 60 mètres.
6: 3 kilomètres.
7: 100 mètres. 200 plus, plus, plus,
5: plus, plus, plus, plus. Quels sont les animaux qui vivent tout dans le fond, tout dans le fond, tout dans le fond de la mer?
4: Une raie.
8: Une pieuvre.
9: Une tortue.
10: Les étoiles de mer.
11: Les corails.
12: Les requins.
13: Les poissons.
14: Et avec ceci,
15: oui,
14: ce sera tout.
15: Non.
14: Ce sera tout.
15: Non.
14: Ce sera tout.
15: Non.
14: Ce sera tout.
15: Non.
5: Comment ils font pour voir?
4: Ils ont une vision plus adaptée dans l'eau.
9: Ils ont des gros yeux.
5: Mais des fois, il fait vraiment très nuit. Hein, vous avez vu des images des fois?
4: Parce qu'en fait, il y a des poissons qui ont une antenne où il y a une petite boule qui fait de la lumière.
5: Mais ils n'en ont pas tous. Alors comment ils font les autres, ceux qui n'ont pas de lampe?
4: Ils s'approchent d'eux et du coup, ils voient.
5: Tu penses qu'en fait, il y en a qui ont des lampes et ceux qui veulent voir, ils suivent ceux qui ont des lampes?
4: Ouais.
5: Et quel est le plus gros des animaux, selon vous, qui vit sous l'eau, tout dans le fond de l'eau?
4: Une pieuvre.
10: Les grosses pieuvres.
11: Des baleines.
12: Une grosse, grosse, grosse baleine.
1: Et
13: un requin.
14: La barrière des corails.
5: C'est quoi la barrière de corail?
4: Ça permet pour pas que les requins aillent manger ceux qui sont après la barrière.
5: C'est comme une clôture, en fait?
4: Un peu.
10: C'est comme un filet dans l'eau. Et c'est pour que les gens ils se baignent dedans et pour pas que les requins ils mangent les gens qui se baignent.
5: Parce que les requins, ça mange les gens?
12: Les requins, c'est méchant, donc moi, je pense que oui.
13: Des fois, je regarde des vidéos de requins et du coup, je vois où des fois, ils en mangent des gens. Et je pense que c'est très, très, très méchant.
0: Ouais, faut se méfier un petit peu des requins, mais ils sont peut-être pas si méchants, hein, les enfants. Il est 6h42 minutes. On va pas parler de requins, mais de votre animal. Dans un petit instant, de votre chien, peut-être, qui vieillit. Alors, qu'est-ce qu'on peut faire pour lui faciliter le quotidien? On va voir ça avec notre veto-conseil, le docteur Pierre Fabin. À tout de suite. 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
0: Il nous accompagne là durant tout l'été, c'est le docteur Pierre Fabin, c'est votre veto-conseil sur votre radio ici Cotentin. Alors comme nous, nos chiens vieillissent, leurs besoins évoluent, ils perdent logiquement de leur agilité. Comment adapter concrètement notre maison pour les soulager au quotidien?
17: Le pire ennemi du vieux chien, c'est le parquet ou le carrelage glissant. Avec l'arthrose, sa masse musculaire fond et ses articulations sont raides. S'il glisse en se levant, il force et risque de se faire encore plus mal, voire de se faire une déchirure. La priorité, c'est de créer des chemins sécurisés, placer des tapis antidérapants là où il dort et sur les trajets vers sa gamelle. Ensuite, surélever légèrement ses bols. Un chien qui a mal au dos et doit se plier en deux pour manger subit une tension quotidienne. En mettant ses gamelles sur un support, vous soulagez immédiatement ses cervicales.
0: Alors justement, puisqu'il vieillit, il passe beaucoup plus de temps à faire notamment la sieste en journée. Est-ce qu'on doit remplacer son panier classique pour l'aider à mieux récupérer et soulager ses douleurs?
17: Et oui, le vieux coussin plat ne suffit plus du tout. L'idéal, c'est d'investir dans un matelas orthopédique à mémoire de forme. Ce n'est pas un gadget, c'est purement médical. La mousse épouse son corps et supprime les points de pression sur ses hanches. Placer ce couchage à l'abri des courants d'air. Et d'autre part, avec l'âge, la vue et l'ouïe baissent énormément. Le chien va se repérer grâce à sa mémoire spatiale. La règle d'or est très simple, ne changez pas la disposition de votre intérieur. Si vous déplacez la table basse, il va la percuter dans le noir. Laissez son environnement constant.
0: Et côté activité physique, puisqu'il a mal aux articulations, est-ce qu'on doit carrément arrêter les balades pour le laisser se reposer sur son nouveau coussin ou aménager différemment ses sorties au parc?
17: Il ne faut surtout pas arrêter de le promener. Si un chien arthrosique reste couché sur son tapis, ses muscles vont fondre, ses os ne sont plus soutenus, ce qui aggrave dramatiquement la douleur. Il faut simplement adapter le rythme. Remplacer la grande balade d'une heure du dimanche par 4 courtes sorties douces de 15 minutes réparties dans la journée sur un terrain plat. Arrêtez de lui lancer la balle pour éviter les freinages brusques qui ruinent ses genoux. Et pour la logistique, le saut dans le coffre de la voiture devient très dangereux pour son dos. La vraie solution pratique, c'est la rampe d'accès pliante. Vous la posez sur le pare-choc et il monte en marchant. Et c'est la même chose s'il monte sur le canapé pour vous rejoindre pour la sieste.
0: Le docteur Pierre Fabat, le veto-conseil d'ici Cotentin qui vous accompagne là durant tout l'été. Merci à vous. Bubble Star, c'est Laurent Voulzy, c'est maintenant. Et Bruno, c'est juste après. Bruno, du nid de la Linotte, il est à Saint-Sauveur-le-Vicomte. On va prendre quelques nouvelles de la météo, suivre aussi l'actualité du nid de la Linotte. Bah, juste après ça. Bubble Star, pour se mettre en forme, pour bien démarrer la journée.

0: Global Star à l'instant, c'était Laurent Voulzy, il est presque 7h10. Vous écoutez Ici Cotentin, si vous êtes au boulot, Ici Cotentin vous accompagne. Et au boulot, et à Saint-Sever-le-Vicomte, il est sur le pont, c'est Bruno, Nid de la Linotte. Bonjour Bruno.
1: Bonjour, bonjour tout le monde.
0: Le Nid de la Linotte, un endroit où on se pose, on peut prendre un thé, on peut profiter d'une petite restauration. On trouve de quoi tricoter, crocheter aussi, c'est super, c'est sympa. Et de bon matin, qui plus est, là je pense qu'à Saint-Sauveur-le-Vicomte, il fait bon démarrer la journée, non?
1: Ah ben là, il fait déjà soleil, aucun nuage, voilà.
0: Ouais.
1: Une belle journée.
0: Une belle journée qui s'annonce. Et un beau samedi 18 juillet aussi qui s'annonce. On prend un petit peu d'avance, on fait une petite croix sur le calendrier. Qu'est-ce qui va se passer au Nid de la Linotte le 18 juillet prochain?
1: Eh ben, on reçoit Julie de Cotentin Vigo, qui est une teinturière. Et en fait, on va la recevoir pour un pop-up. On fait ça de temps en temps, c'est-à-dire on va recevoir une personne qui va présenter ce qu'elle fait. Là, c'est de la teinture sur laine. Et elle va montrer ce qu'elle fait et le vendre à l'intérieur du magasin. C'est-à-dire c'est un magasin dans un magasin.
0: Voilà, c'est le principe du pop-up. C'est ça. Et c'est donc le 18 juillet prochain, toute la journée.
1: C'est ça.
0: Ok, c'est parfait, c'est noté. On va vous souhaiter un bel été. Il va faire bon hein, ce week-end à Saint-Sauveur-le-Vicomte. Sachez-le, Bruno, bonne journée, bon week-end au Nid de la Linotte. À bientôt.
1: Merci, au revoir tout le monde, à bientôt.
0: Allez, notez maintenant trois infos pour pour cette fin de semaine et pour ce week-end particulièrement. Si vous aimez chiner, faire de bonnes affaires, dimanche, sachez-le, c'est un vide-grenier qui sera organisé à Saint-Côme-du-Mont de 8h à 18h. Vous pouvez exposer d'ailleurs, renseignez-vous, c'est 1 euro le mètre linéaire. Buvette et rôtisserie sur place, dimanche donc à Saint-Côme-du-Mont. Vous qui habitez maintenant dans le secteur de Perrier, samedi, on célèbre la fête de la Saint-Pierre avec le soir un grand feu d'artifice, moment de convivialité à partager donc en famille. Ça se passe demain à Perrier. Et puis dimanche des paillettes plein les yeux avec les majorettes pour le grand gala des Miss Pirouaises. Ça se passe au gymnase de la Haie du Puy. Ouverture des portes dès 13h30, spectacle à 14h30. Il y aura des solos, il y aura des duos, il y aura des trios et de grands ensembles pleins de grâce et d'énergie. Grand gala des Miss Pirouaises. Notez bien, au gymnase de la Haie du Puy, ça se passe dimanche. Wouldn't it be good? What? Ah ben ça c'est la musique d'ici Cotentin, signé Nick Kershaw. Il est 6h52. Merci d'avoir choisi Ici Cotentin.

0: Wouldn't it be good? À l'instant, c'était Nick Kershaw. Vous écoutez ici Cotentin dans 4 minutes. Retrouvez toute l'info avec Pierre Coquelin. Et dans un petit instant, on va aller carrément à la plage. Alors déjà, est-ce qu'on est prêt? Prêt à se montrer? Prêt à être sur la plage? Parce que il semblerait que tous les hommes ne soient pas des Beach Boys. On va voir ça avec humour, avec Fred Ballard, juste après ça.
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0: Alors à la veille des premiers départs, là vers le littoral, vers les plages, vérification des maillots et des paréos. Dans l'humour, Fred Ballard et ses rigolos ont mis leur nez dans le sac de plage de certains énergumènes.
5: Les hommes, ils vont à la plage, on dirait qu'ils n'étaient pas au courant ce jour-là qu'ils allaient à la plage.
6: Voilà, donc Kev Adams nous le confirme, le sac de plage est un concept exclusivement féminin. Les garçons ne mangent pas de ce pain-là, ils y vont en chaussettes, en mocassins à glands et en slip kangourou. Ça fait marrer les goélands.
5: La plupart du temps, ils se rappellent qu'il faut une serviette quand ils sortent de l'eau. Putain ! J'avais oublié un truc. Il y a des mecs, c'est des ouf, ils vont à la plage, téléphone, carte bleue, ils rangent ça dans la chaussure d'un inconnu. Pendant toute leur baignade, ils sont en surveillance de ce que le...
6: Ok, donc cet été, si on en voit un qui barbote en mode panique, c'est qu'il y a une carte bleue planquée quelque part. Le premier qui la trouve paye une gaufre à toute la plage. Heureusement, il y en aura toujours un pour garder les affaires. C'est Alex Fredo. Pas fan de baignade, le garçon.
7: On est tous d'accord que quand on se baigne dans la mer, il y a quand même une petite angoisse. Constance, non ? Il y a un petit truc qui se passe quand tu te baignes dans la mer. Parce que le pire qui puisse t'arriver quand tu te baignes dans une piscine, c'est un mec qui chie dans l'eau, quoi. Non, mais alors que quand t'es dans la mer, un gamin qui chie dans l'eau, c'est peut-être le mieux qui puisse t'arriver.
6: Voilà ce qui arrive hein, quand on regarde les dents de la mer avant de partir en vacances. En général, on les passe sous le parasol avec 10 paires de mocassins à glandes. Donc non, on se prépare psychologiquement à ces fous rires bien salés qui nous attendent tout l'été.
0: Merci Fred Ballard.
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0: Bon réveil, vous écoutez Ici Cotentin, vendredi 3 juillet, il est 7h. Pierre Coquelin, bonjour.
8: Bonjour Eric, bonjour à tous.
0: Ce soir, on range définitivement les cahiers et le cartable.
8: Les vacances d'été débutent, mais dans le Coutancé, des parents d'élèves s'inquiètent. À la rentrée prochaine, le regroupement pédagogique de Langrenne-Saint-Denis-le-Gard va perdre une classe. Il n'en restera plus que 3 pour accueillir une soixantaine d'enfants de la maternelle au CM2. Mais à l'avenir, que va-t-il se passer? Les parents d'élèves, à l'image de Lauriana Hibert, s'interrogent.
9: Agacés, inquiets, de pas savoir où seront leurs enfants dans les années à venir. Donc là, on sait pour l'année prochaine. Après, il reste un gros point d'interrogation sur les années qui suivront. Il n'y a pas de naissance dans la commune, il n'y a pas d'entrée, il n'y a pas de nouvelles familles qui arrivent sur les différentes communes. Du coup, pas d'entrée dans l'école. Donc l'effectif scolaire est bas. Donc on arrive à des parents en effet qui sont résignés, qui demandent des dérogations dans d'autres écoles, qui attendent de savoir ce qui se passera les prochaines années. C'est dommage parce qu'en fait, c'est une toute petite école. On avait quand même la chance d'avoir des petits effectifs, donc avec un accompagnement plus important, même si on avait du double niveau. Ça permettait à des enfants un peu en retard de pouvoir rattraper. Ça permettait à des enfants un peu en avance de pouvoir s'avancer aussi un petit peu sur certains apprentissages. Du coup, ce qu'on va perdre là avec des classes qui vont être rassemblées, avec voire du triple niveau. Donc voilà.
8: Coutances Mireille-Bocage qui se laisse un an pour décider de la suite pour le regroupement pédagogique de Langres-Saint-Denis-le-Gard. Du côté de Courcy et Saussay, le RPI ferme ses portes ce soir. Les élèves feront leur rentrée à l'école du Pont-de-Sous, la Coutance, en septembre. Reportage à 7h30 dans l'info d'ici. Tableau noir pour Coutances Mireille-Bocage qui a perdu un quart de ses écoliers en 10 ans. Mais du côté de Granville, l'avenir est plus serein. L'éducation nationale a acté l'ouverture d'une 6e classe au sein du groupe scolaire Jules Ferry à la rentrée prochaine. Pour la municipalité, cette décision va permettre d'améliorer les conditions d'accueil des enfants et les conditions de travail pour les enseignants. Une fois que la cloche aura retenti, certains vont prendre la route des vacances. Premier week-end de départ, Bison Futé a classé ce vendredi en orange dans le sens des départs et des retours dans notre région. Entre l'Île-de-France et la Normandie, le plus gros des difficultés est attendu en fin de journée entre 17 et 19 heures à hauteur de Buchelet dans les Yvelines. Les vacances d'été, ça rime à quoi pour vous? Tour de France dans le canapé, apéro entre amis, bronzette, balade. Quels sont vos petits plaisirs de l'été? Vous avez la parole sur la page Facebook d'ici Cotentin.
10: Ils sont 350 dans le département.
8: Les salariés des pôles d'action sociale sont appelés à la grève aujourd'hui. Les syndicats CGT et Force ouvrière organisent un rassemblement à partir de 9h dans la cour d'honneur du conseil départemental à Saint-Lô. Ils demandent plus de moyens et protestent contre la réorganisation territoriale des services. Une réunion est prévue mardi avec le président du département, Jean Morin. Le quatrième plus gros employeur du Cotentin, pointé du doigt, 9 salariés ou ex-salariés de la coopérative des maîtres laitiers, se tourne vers le tribunal des prud'hommes de Cherbourg. Il s'agit principalement de dossiers de harcèlement moral et de discrimination présumée. Benoît Martin, du personnel qui n'en peut plus des conditions de travail au sein de l'entreprise.
11: Ce qui a décidé ces salariés à parler, c'est une campagne de communication des maîtres laitiers il y a quelques mois, mettant en avant une entreprise humaine. Selon elle, on est loin de ça. Toutes les plaignantes sont des femmes travaillant au siège à Sotva. Elles évoquent des discriminations liées à la maternité, au handicap, un management archaïque. La CFDT évoque elle aussi des gens qui ne se sentent pas bien, qui viennent la boule au ventre au travail et qui sont parfois sous médicaments pour tenir le coup. Le syndicat majoritaire de la coopérative recense aussi une moyenne de 90 démissions par an sur l'ensemble des trois sites de Sotva, Valogne et Méotis. Il est temps de dire stop, indique un délégué syndical qui a multiplié les alertes ces dernières années. De leur côté, les maîtres laitiers du Cotentin se disent profondément choqués par la gravité des accusations. Des accusations qui sont d'ailleurs fermement contestées. Dans un communiqué, l'entreprise regrette que des situations non jugées soient présentées publiquement comme des faits établis. Bref, pas plus de commentaires. Ce sera à la justice de trancher.
8: Des dossiers qui peuvent mettre 10 à 16 mois pour être appelés au prud'homme. L'avocate des plaignantes doit envoyer un courrier à la direction de la coopérative agroalimentaire Les Maîtres Laitiers qui emploie plus de 1100 salariés sur les sites de Sotva, Valogne et Méotis. Après 3 mois de légère augmentation, le nombre d'intérimaires se tasse de nouveau en Normandie. On en comptait 37 700 à la fin du mois de mars dernier selon les chiffres de la direction régionale de l'économie. Dans la Manche, on recense quasiment 5400 intérimaires. Un chiffre relativement stable sur un an.
10: On devrait connaître son remplaçant d'ici la fin du mois.
8: Le patron de la police de Cherbourg-en-Cotentin, Laurent Damarin, s'en va après quasiment 3 ans à la tête du commissariat. Il sera d'ailleurs l'invité d'ici Cotentin matin à 7h45. Le poste de commissaire devrait donc être rapidement pourvu avant l'arrivée du commissaire Damarin. Il était resté vacant pendant 9 mois.
10: Ici Cotentin, 7h05. L'année 2027 sera sous le signe de Guillaume le Conquérant et de l'épopée normande.
8: La région Normandie a levé le voile hier sur le programme du Millennium. Un millier d'événements au total dans 7 pays d'Europe. Et l'idée, c'est de mettre en avant cet héritage jusqu'aux zones les plus rurales, Rachel Cocchio.
12: Spectacles, parades, expositions, avec plus de 1000 manifestations prévues. Certaines vont être plus marquantes que d'autres. Catherine Morin-Desailly, conseillère régionale de Normandie en charge de la culture.
13: La remontée d'estuaire en estuaire à partir de Dives-sur-Mer, de 30 à 40 navires vikings qui vont venir du Danemark et de la Norvège.
12: Des projets culturels surtout, mais pas que.
13: Il y a des projets aussi sportifs, il y a des projets de joutes, il y a des projets de jeux normands, il y a des projets de randonnée.
12: Mais surtout, l'événement se veut accessible à tous les Normands.
13: C'est aussi des fêtes populaires. Toute la Normandie est en mouvement, depuis le plus petit village, Falaise, Grandville, jusqu'aux villes moyennes, Fécamp.
12: Faire rayonner l'histoire régionale à travers d'autres pays européens, c'est l'objectif principal du Millennium. En Belgique, par exemple, le pays d'origine de la reine Mathilde, Yves Van Ten, c'est le délégué général de la Flandre en France.
14: Chez nous, elle n'est pas vraiment connue. À travers le Millennium, on peut aussi parler un peu plus, faire connaître Mathilde en Flandre aussi.
12: Et l'exportation de la culture normande commence dès cet été avec le départ de la tapisserie de Bayeux en direction de l'Angleterre.
8: Une carte des principaux événements du Millennium 2027 est à voir sur ici.fr. Lui, il a été le roi du festival Beauregard hier soir. Le rappeur cannais Aurel San, acclamé par plus de 32 000 festivaliers à Hérouville-Saint-Clair. C'était la cinquième fois qu'il se produisait sur la scène de Beauregard. Un artiste qui reviendra pour trois dates au Zénith de Caen en novembre. Une nouvelle escale de paquebot à Cherbourg aujourd'hui. La sixième de l'année dans le Cotentin pour le paquebot Virtuosa. À son bord, près de 5 500 passagers majoritairement britanniques. Le navire de 331 mètres de long arrive quai de France dans moins d'une heure. Le Virtuosa repartira ce soir à 20h, direction Southampton en Angleterre.
10: Et tout ça sous le soleil. Bah oui, du soleil aujourd'hui, soleil ce week-end, là samedi, dimanche. Vent faible, hein, ça sera un vendredi calme avec des maximales de 24 à 27 degrés. Cet après-midi, on aura 22 degrés au maximum sur l'est de Cotentin. Et actuellement, là, on se réveille avec 15 degrés à Saint-Vallaougue, 14-15 degrés sur Cherbourg en Cotentin, 15 degrés là à Saint-Père-sur-Mer et 13 degrés à Bolleville. Bolleville, je vous en parle parce que c'est le festival des Notes en Folie aujourd'hui et demain à Bolleville donc. Deux soirées très festives avec notamment un tribute des Rolling Stones ce samedi avec ici Cotentin. Voilà pour la météo, donc une météo estivale. Pour ce qui est de la route maintenant, on rappelle que la départementale 900 entre Bricquebec et Saint-Sauveur-le-Vicomte reste fermée à la circulation jusqu'à ce soir au niveau de Néou. Une déviation est mise en place, vous confirmez bien.
8: Exactement.
10: Bison, il voit quoi ?
8: Bison, il voit orange pour la Normandie.
10: C'est ça.
8: Départ et retour.
10: Surtout
8: départ, parce que là, c'est départ en vacances.
10: Oui. Les manœuvres du pont tournant à Cherbourg, notées 10h50 et 12h50. Je vais les noter chez vous, hein, si vous devez circuler à Cherbourg. 10h50, 12h50, ça manœuvre si un bateau se présente. L'infotrafic, c'est aussi avec vous. Vous qui circulez dans les secteurs d'Avranches, Coutances, Granville, Saint-Lô, Cherbourg. Ralentissement, accident, contrôle de vitesse, vous partagez l'info au 02 33 23 13 23.
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10: Bon début de journée, avec le son des années 80. On va se faire plaisir, Pierre. On se fait tous plaisir avec Jeanne Mas. Elle en a fait des tubes en rouge et noir, notamment, et aussi celui-ci, le tube Johnny, Johnny, sur votre radio, ici Cotentin.

0: Johnny à l'instant, c'était Jeanne Masse.
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2: Et vous allez pouvoir vous rapprocher du téléphone et composer le 02 33 23 13 23 dans un instant pour jouer au bruit de l'été. Le bruit de l'été, c'est un bruit, un son qui vous accompagne dans le quotidien, là, durant cet été, en juillet, en août. Voilà, probablement un bruit familier, notamment l'été. Bonne chance, si vous arrivez à l'identifier, vous repartez avec des cadeaux. Déjà, dans un premier temps, on écoute ce bruit de l'été. Alors, qu'est-ce que ça peut être ? L'été. C'est une activité. Voilà, bonne chance. 02 33 23 13 23. Il y a des cadeaux. Vous allez pouvoir gagner des cadeaux dans un instant. 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Et puis un pass également pour visiter le château de Montfort, c'est à Remilly-sur-Lozon, c'est sur l'axe Saint-Lô-Perrier, à 20 km de Saint-Lô environ, un château de la fin du 15e siècle. 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Allez, bonne chance, 02 33 23 13 23. Dans un petit instant, alors puisque ce sont les vacances ce soir et le début du Tour de France, là demain, que vous allez suivre une nouvelle fois sur votre radio, ici, radio officielle du Tour de France. On va évoquer cette course de légende dont la popularité ne se dément pas. C'est dans une poignée de secondes avec Alain Ginesté. À tout de suite.
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3: Il est 7h15, vous écoutez ici Cotentin. Mon œil maintenant, Alain Ginesté. Il sera à suivre sur votre radio encore cette année, bien sûr, le Tour de France 2026 et qui s'élance demain.
4: Oui, et c'est fou comme ces trois mots, ces trois petits mots, Tour de France, mettent chaque année en route, c'est le cas de le dire, notre imaginaire collectif. On associe la grande boucle à l'été, forcément, aux vacances, elles commencent ce soir, à la chaleur, on est servi cette année, et au refuge qui était jadis le salon familial où les parents regardaient le Tour l'après-midi à la télé, même si c'est vrai, quelquefois, ils dormaient. Ceux qui ont eu la chance d'aller sur une étape se souviendront avec moi des sandwichs, des salades de pâtes et des œufs durs mangés sur les petites tables en formica, des chaises pliantes et des glacières, et puis des bobs, des casquettes et des porte-clés lâchés dans le fossé par la caravane publicitaire, 2 heures avant qu'une forte rafale de vent se lève subitement au passage du peloton à 2 mètres de nous. Ça va tellement vite. Il n'y a pas d'autre événement en France capable de provoquer un tel engouement. En tout cas, aucun autre événement gratuit, aucun autre spectacle de cette ampleur qui vient jusque sous nos fenêtres, qu'on habite en ville ou en rase campagne. Il n'y a pas d'autre rendez-vous aussi transversal qui fascine à la fois les gens du bord de la route et les grands écrivains, les bien dotés comme ceux qui ne sont rien. Le Tour a tout traversé, la France bien sûr, mais aussi les sales histoires, les polémiques ou les déboires. Et on n'en retient que le meilleur, les légendes, les héros, les klaxons et les apéros. Et c'est pour ça qu'il nous intéresse encore. C'est bien plus qu'une question de sport. C'est l'un des rares événements populaires qui nous ramène à notre histoire commune et sûrement le seul qui sait à ce point rythmer nos étés français.
3: Alain Ginesté, merci. Ici, radio officielle du Tour de France, bien sûr. Il est 7h17. Vous écoutez ici Cotentin. Dans un petit instant, on va parler de sophrologie. Mais alors, pas dans un cabinet, plutôt en pleine nature. Ici, ça marche. Dans un petit instant, après Kenji Girac. Kenji qui sera l'invité des Grandes Marées à Jullouville, avec votre radio ici Cotentin. Vous savez, cette série de concerts, il sera programmé le 20 juillet prochain. Kenji Girac, le feu.
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0: Le feu Kenji Girac. Kenji qui sera donc invité, entre autres, du Festival des Grandes Marées. C'est avec ICI Cotentin. C'est bientôt, hein, ça approche. Kenji Girac, lui, qui sera invité le 20 juillet pour le Festival des Grandes Marées. Il y aura aussi Christophe Maé, entre autres. Il y aura Julien Clerc. Et puis d'autres invités comme Benabar, notamment. Il est 7h21, priorité à l'infotrafic pour vous signaler dans le nord du département, pas très loin de Cherbourg, au niveau du rond-point de Martinvaz. Quatre bovins en divagation à hauteur du rond-point de Martinvaz. C'est ce qui nous a été signalé là il y a quelques minutes. Prudence dans ce secteur, 02 33 23 13 23 pour partager l'infotrafic. Et tout de suite, on joue au bruit de l'été avec Natacha. Tiens, pour commencer, à Quétou, on est dans le Val-de-Serre avec vous. Bonjour Natacha.
1: Bonjour.
0: Bienvenue, comment allez-vous ?
1: Ça va.
0: Vous êtes bien inspiré, on va réécouter ensemble rapidement le bruit de l'été, celui que je vous propose ce matin, et puis je vous demande votre réponse juste après. Alors Natacha, pensez à quoi ?
1: Moi je dirais les vagues, la mer.
0: Simplement les vagues, la mer.
1: Ouais.
0: Non, c'est pas ça. Alors, il y a une activité, hein. On va pas se mentir. Les cadeaux s'accumulent à chaque fois. Donc, Natacha, non. Pour l'instant, c'est
1: bon,
0: pas
1: désolé.
0: Ça. À bientôt. Au revoir. Jean-Paul à Saint-Joseph. Bonjour, Jean-Paul.
2: Bonjour.
0: Alors, vous en pensez quoi?
2: Moi, je pensais nager dans une piscine ou toboggan de piscine, en fait.
0: Ouais. Alors, on va dire, on patauge dans une piscine. Ça se passe dans une piscine, on patauge. Non, ça se passe pas dans une piscine. Et on ne patauge pas. C'est pas ça, c'est autre chose, c'est une autre activité. À bientôt, Jean-Paul.
2: À bientôt.
0: Allez, au revoir. Et à tout à l'heure, peut-être dans une heure, avec en plus une carte cadeau d'une valeur de 30 euros que je rajouterai au cadeau que je vous ai déjà cité. Je vous les rappellerai tout à l'heure. 02 33 23 13 23. Dans une heure, on joue de nouveau au bruit de l'été.
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0: Allez, maintenant, on va parler de sophrologie, mais alors pas dans un cabinet, hein, mais plutôt en pleine nature. On va parler de sophrobalade avec Amy Fautra. Bonjour.
5: Bonjour.
0: Merci d'être avec nous dans nos studios. Vous animez des sophrobalades là, dans la Manche. Moment de détente, hein, de découverte qui allie la sophrologie, la marche douce, la découverte aussi du territoire. La sophrologie, pour rappeler ce que c'est, moi j'ai noté, ça favorise le bien-être, réduire le stress en combinant des techniques de respiration, de relaxation. Est-ce que j'ai bon ?
5: C'est ça. Pour résumer, c'est très bien résumé.
0: C'est assez particulier, on parle de sophrobalade.
5: Tout à fait.
0: Donc je disais, ça se passe pas dans un cabinet, on va dehors.
5: Bien sûr, oui, tout à fait. On va pouvoir découvrir les différents coins de la Manche, riches et variés en paysages, à travers la sophrobalade. Donc on va allier les bienfaits que nous procure la sophrologie aux bienfaits que nous procure une balade en pleine nature et aussi aux bienfaits que nous procure nos beaux paysages lorsqu'on peut les apercevoir. Donc c'est vraiment... allier tous ces bienfaits pour être encore plus détendu à la fin.
0: Oui. Et d'où vous vient cette idée, dites-moi, Amy?
5: Alors, j'ai toujours aimé la nature, la marche. Et en fait, tout simplement, un jour, je me suis dit, la marche me procure beaucoup, la sophrologie aussi. Si on mettait les deux ensemble, qu'est-ce que ça pourrait faire? Et du coup, j'ai pensé aux sophrobalades.
0: D'accord. Comment sont déterminés là ces parcours? Est-ce que c'est en fonction des aptitudes des participants, de leurs besoins? Comment vous procédez?
5: Alors, ça peut, effectivement. On peut m'appeler, me demander, je voudrais dans tel lieu faire une sophrobalade. Et dans ces cas-là, je m'adapte en fonction de la demande. Mm-hmm. Ça peut être aussi pour PMR, par exemple. Mais je peux aussi...
0: Personne à mobilité réduite.
5: Tout à fait, pardon. ça peut être aussi également, tout simplement, les personnes s'inscrivent à un programme de sophrobalade, puisqu'il y a plusieurs sophrobalades, ils peuvent s'inscrire même qu'à une seule sophrobalade, pour venir découvrir. Et dans ces cas-là, ils se laissent porter par ce que je leur propose, donc les différents lieux que je leur propose.
0: Amy Fautra, est-ce qu'on a des résultats? Est-ce que ça fait du bien?
5: Oui, ouais. Énormément. Donc je pense que toutes les personnes qui aiment la marche savent déjà à quel point ça apporte du bien. Donc combiné à la sophrologie encore plus, on est encore plus dans le lâcher prise, on se réoxygène davantage du fait d'être en extérieur. Il y a aussi le fait d'éveiller ses sens qui fait qu'on est vraiment dans l'instant présent, on pense plus à hier ou à demain, on profite simplement. Et ces outils permettent aussi de les réutiliser à tout moment dans son quotidien, en marchant, assis, debout. Donc ça permet même quand on marche dans la rue pour aller au travail d'avoir des outils après pour ça.
0: Effectivement. Pour prendre contact avec vous,
5: oui.
0: Comment on fait ?
5: Donc, soit sur mes réseaux sociaux, oui. Donc Aimi Sophrologie, A-I-M-I-E, donc Facebook, Instagram, TikTok, ou sinon, ben, vous pouvez tout simplement me retrouver sur Internet, vous tapez pareil, Aimi Sophrologie, vous allez retrouver mes coordonnées directement.
0: Très bien. Est-ce que vous avez un petit coin de prédilection, vous, hein, un coin en particulier ?
5: La lucerne d'outre-mer, la forêt de la lucerne d'outre-mer.
0: Ah, très bien. La lucerne d'outre-mer, ouais. Ça doit être chouette. Merci d'avoir été avec nous, Amy Potra. On vous souhaite un bel été.
5: Merci à vous également.
0: 7h26, vous écoutez ici Cotentin. Never Gonna Give You Up, c'est Rick Astley pour démarrer la journée ensemble.

0: Ça sent bon le week-end, ça sent bon l'été, ça sent bon Rick Astley, les années 80, Never Gonna Give You Up. On se retrouve dans moins de 2 minutes pour les infos. À tout de suite.
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0: Et juste avant de retrouver le 90 secondes avec Cyril Ardo-Redon, Pierre Coquelin dans l'info d'ici dans un instant.
5: Les écoliers manchois qui vont pouvoir mettre le cap sur les grandes vacances ce soir. Un départ qui va avoir une saveur particulière dans le Coutances. Deux écoles à Saucé et Courcy ferment définitivement. Décision de la communauté de communes. On va aller voir ce qu'en pensent les habitants de Courcy.
0: Le rendez-vous est pris. Merci Pierre. Il est maintenant 7h30. 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
5: L'incendie qui s'est déclaré hier à Sainte-Marie-la-Mer et s'est propagé à Canet-en-Roussillon dans les Pyrénées-Orientales est désormais fixé. C'est ce que dit la préfecture. Au total, 3 campings ont été touchés, 3000 personnes évacuées. Et de son côté, le ministre de l'Intérieur, Laurent Nunez, est attendu cet après-midi dans l'Aude où un feu a parcouru 900 hectares depuis mercredi. 3 nouvelles plaintes pour viol et agression sexuelle déposées contre Patrick Bruel, indiquent les avocats des plaignantes. Le chanteur est déjà mis en examen dans 4 affaires et placé sous le statut de témoin assisté dans 4 autres dossiers. Une notice rouge Interpol après l'explosion à Monaco lundi soir. Le suspect a été identifié. Il s'agit, selon les premiers éléments, d'une femme d'une trentaine d'années. L'attaque a fait 3 blessés, dont 2 graves, un oligarque ukrainien et 2 de ses proches. Les propositions de l'assurance maladie dévoilées hier pour réduire le déficit de la sécurité sociale, des mesures de prévention, interdire l'achat de cigarettes aux personnes nées après 2009, rendre le Nutri-Score obligatoire, signaler les additifs néfastes pour la santé ou encore imposer le port du casque à vélo. Une voiture électrique pour 100 à 200 euros par mois, ça vous dit ? Le ministre de l'économie annonce une 3e édition du leasing social dès le 16 juillet. Des dizaines de milliers de foyers ont eu accès à un véhicule grâce à ce dispositif dit Roland Lescure. Et puis le foot, l'Algérie éliminée de la Coupe du Monde après s'être inclinée 2-0 par la Suisse. Cette nuit, l'Espagne s'est imposée 3-0 sur l'Autriche. Le Portugal a battu la Croatie 2-1. Merci Cyril. Ce soir, ce sera vraiment les grandes vacances pour les écoles de Courcy et Saucé. Les deux écoles du Coutances ferment définitivement leurs portes. À partir de septembre, les élèves vont aller au pont de Soule à Coutances. Tout ça, c'est le fruit d'une décision de la communauté de communes pour faire face à l'hémorragie des effectifs. En 10 ans, le nombre d'élèves a diminué de 23% à Coutances, Mer et Bocage. Alors, comment cela est-il vécu sur place? Lucie Thuilet est allée à Courcy, où les habitants balancent entre regret et résignation.
6: Le ciel gris est à l'image de l'atmosphère ici, que ce soit au court-circuit, le café-épicerie créé il y a 5 ans.
7: Bah, ça diminue la dynamique, c'est sûr. Et puis tout le monde trouve ça dommage, donc y a aussi l'ambiance qui va avec, quoi.
6: Ou juste à côté, au Fournil, où Julien, le boulanger, observe l'arrivée du car qui amène les élèves de Saucé.
8: C'est pas une bonne chose pour l'activité aussi bien commerciale du bourg que de l'activité joviale du bourg, quoi. Parce que bah, ça fait plaisir pour nous de travailler, d'entendre qu'il y a des enfants qui sont juste à côté, de voir un petit peu la mixité entre les personnes d'un âge plus avancé. De perdre ça, c'est dommage pour tout le monde.
6: Et quand on interroge les enfants, la plupart formulent la même réponse.
9: Ça fera bizarre.
10: Ça me fait bizarre.
11: Oh, la nouvelle école, elle est bien quand même. On est triste de partir de Courcy, mais ils ont fait ce qu'il faut là-bas pour les accueillir correctement.
6: Louison accompagne son fils Arthur. Elle-même a été à l'école ici à Courcy.
11: Ça me faisait plaisir que mon fils y soit également, mais bon, on n'a pas eu trop le choix, quoi.
12: Nous, on voulait que ça ne ferme pas.
6: Laura est représentante des parents d'élèves. Elle vient de déposer ses filles, Mila et Lola.
12: Parce que c'est des petites écoles de campagne. Et nos enfants, ils sont bien, ils ont leurs repères, des petites classes, ce qui fait qu'ils ont un accompagnement au top. C'est ce qu'on a peur dans les grandes écoles, c'est qu'ils sont moins accompagnés. Ça fait bizarre de se dire qu'ils ne vont plus venir là, quoi.
13: On a quand même un maire qui a voté pour la fermeture de son école et ça, ça passe pas.
6: De l'amertume dans la voix d'Erwan, une décision difficile, reconnaît Sébastien Grandin.
14: En tant que maire, c'est un très gros pincement au cœur de voir la fermeture de son école. C'est quelque chose qui a été compliqué
4: compliqué à assimiler et à encaisser, on va dire. Mais ce qui compte aussi, c'est le bien-être des enfants à l'école et leur réussite dans leur parcours scolaire. Aujourd'hui, le RPI représente à peine 60 enfants, donc du triple niveau. Voilà, pour le bien-être de l'enfant, pour qu'il puisse revoir du double niveau ou voire même du niveau unique, on a été en phase pour transférer les enfants vers l'école du Pont de Soule.
6: L'école du Pont de Soule qui va donc passer de 3 à 6 classes. Des haltes-garderies seront maintenues à Courcy et à Saussay, mais il existe encore un point de crispation. Les temps de parcours du car qui transportera les élèves, jusqu'à 30 minutes pour certains, alors que seulement 5 km séparent les deux écoles. Des nouvelles réunions sont prévues avec les parents et avec la région.
9: Et des travaux sont en cours à l'école du Pont de Soule à Coutances. La cantine a été agrandie et le chantier doit se poursuivre cet été dans la partie maternelle.
0: Dans le journal de 8h, tout à l'heure, des salariés des maîtres laitiers du Cotentin saisissent le tribunal des prud'hommes.
9: Pour des faits présumés de harcèlement moral et de discrimination, la CFDT parle de 6 dossiers déjà constitués et de 3 autres en cours de constitution. Et ce ne serait qu'un début, selon le syndicat. De son côté, la direction de l'entreprise, aux plus de 1100 employés, conteste fermement ces accusations.
0: Météo bien estivale aujourd'hui. Oui, avec du soleil. Soleil aujourd'hui, soleil également demain, soleil dimanche. C'est l'été. Alors, les températures maximales, 24 à 27 degrés aujourd'hui, 22 degrés sur l'est Cotentin. Pour l'instant, là, on se réveille avec 15-16 degrés sur Jullouville. Tiens, 15 degrés également à Goncoutainville. Dans le nord du département, 14 degrés à 40 ans, les marais, 15 degrés sur Kerqueville actuellement. Demain, donc, soleil. Et puis, dimanche, hausse des températures. On va gagner encore quelques degrés. On aura 23 degrés au maximum sur la côte ouest. Sinon, 26 à 29 degrés sur la Manche pour dimanche. Toujours un soleil, évidemment, bien présent. Pour ce qui est de la circulation. Alors, on nous a signalé, là, ce matin, 4 bovins au niveau du rond-point de Martinva. Dans ce secteur-là, Martinva, pas très loin de Cherbourg. Prudence au secteur. La départementale 900, là, entre Bricbec et Saint-Sauveur-le-Vicomte, toujours fermée à la circulation, là, jusqu'à ce soir au niveau de Néou. Une déviation est mise en place. Sur Cherbourg en Cotentin, vous êtes ralenti actuellement, place Napoléon, dans le sens Cherbourg et Cœur de Ville. Je profite de l'occasion, là, pour vous signaler les manœuvres du pont tournant à Cherbourg pour aujourd'hui. 10h50 et 12h50, sa manœuvre si un bateau se présente. 10h50, 12h50. Vous circulez dans les secteurs d'Avranches, Coutances, Grandville, Saint-Lô, Cherbourg. Vous partagez l'infotrafic au 02 33 23 13 23.
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0: Pierre Coquin, on n'a pas dit bison, il voit orange, hein, c'est ça ?
9: Orange en Normandie.
0: En Normandie, bison futé. Bonne route, c'est peut-être pour vous le top départ pour les vacances. Ici Cotentin vous accompagne partout. Pascal Obispo, personne.

0: Vous écoutez Ici Cotentin, Pascal Obispo à l'instant.
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0: Vendredi 3 juillet aujourd'hui. Bonnes vacances, si c'est le cas. Quels sont vos coins préférés? Tiens, qu'est-ce que vous aimez faire, par exemple, quand vous êtes dans le département de la Manche? Racontez-nous vos plaisirs de l'été.
2: Bonjour, je m'appelle Ariel. Mon plaisir de l'été, c'est la plage essentiellement.
3: Et vous allez où alors?
2: Souvent à Collignon, Sioville, Cioto, dans le coin, dans la région. Eh ben, j'emmène souvent mes deux petits-enfants et on fait du vélo, du pâté de sable, des balades, des jeux, du cerf-volant quand il y a du vent. Et ici, il y en a souvent. Okay. Donc on en fait souvent, voilà. Super. Alors Augustine a 5 ans et demi et Léandre a 7 ans et demi.
3: Super, et ils adorent ça aller à la plage?
2: Ah ben, je pense, on peut leur demander. T'aimes ça la plage?
4: J'adore aller à la plage.
3: Qu'est-ce que vous faites à Collignon?
4: On fait des pâtés de sable et du vélo.
3: Qu'est-ce que vous faites, vous, en dehors de surveiller les enfants pendant, sur la plage?
2: Alors, bah, évidemment, quand vous avez deux petits-enfants, vous êtes obligé de faire les pâtés de sable. C'est obligé de courir après le ballon, de jouer avec eux, sinon ça va pas, quoi. Ah bah oui, on va quand même dans l'eau, c'est le but, quand même. On marche dans l'eau, on nage dans l'eau quand on peut, parce qu'ici, elle est pas très chaude, mais oui, on ramasse aussi les coquillages, les crabes, voilà, quoi. Et on fait le goûter aussi à la plage.
3: Ah, vous mangez quoi?
2: Ah, alors essentiellement des gâteaux. Hein, ça, c'est pas top, mais bon, voilà. C'est pas bon pour le corps, le maillot de bain, on va dire, mais bon, on en mange quand même. Moi, j'aurais quand même team chocolat, quand même. Hein. Je reconnais que, voilà, quand même si mes petits-enfants aiment bien les fruits, mais bon, essentiellement chocolat.
3: Qu'est-ce que vous souhaitez aux auditeurs, auditrices d'ici pour l'été?
2: Eh ben, du soleil. Hein, parce qu'ici, la région, elle est magnifique, on a du soleil. Ah, ben, moi, tous les jours, je dis à mes petits-enfants qu'on a de la chance d'habiter à 2 minutes de la mer. On peut y aller en vélo, à pied, enfin, voilà. Je me vois pas vivre sans la mer de toute façon, quoi.
4: Comme disait grand-mère, on a de la chance d'habiter près de la mer.
2: Le meilleur des étés, c'est ici.
0: Ah, c'est clair. On est bien d'accord, il est 7h42. Restez avec nous dans un petit instant. L'interview du commissaire Laurent Damarin qui quitte le commandement du commissariat de Cherbourg. Il est l'invité donc d'ici Cotentin dans les prochaines minutes.
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0: Du 18 au 26 juillet prochain à Jullouville, c'est le festival des Grandes Marées. Invité notamment Benabar, invité aussi Sophie-Élise Bextor, Julien Clerc, Yannick Noah ou encore Christophe Maé. En concert le samedi 25 juillet, c'est complet. Christophe Maé, La Lune, les Grandes Marées avec votre radio ici Cotentin.

0: La Lune, à l'instant, c'était Christophe Mahé, invité entre autres du festival Les Grandes Marées à Jullouville du 18 au 26 juillet prochain. Christophe Mahé, Yannick Noah, Imani, Kenji, Julien Clerc et d'autres artistes encore. 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
0: 7h48, invité de la rédaction avec un homme sur le départ, Pierre Coquelin.
3: Après quasiment 3 ans à la tête du commissariat de Cherbourg-en-Cotentin, Laurent Damarin quitte la presqu'île. Le commissaire prend la direction du Cantal. À l'heure du départ, Laurent Damarin s'est confié au micro de Benoît Martin sur son expérience cherbourgeoise, un passage dans le Cotentin marqué notamment par l'affaire Sullivan, ce jeune manchois tué par une policière après un refus d'obtempérer le 9 juin 2024.
4: Dès mon arrivée, j'ai été très sollicité, comme je l'ai pu le rappeler dans mon discours, effectivement. Je m'attendais pas à ça. Je suis arrivé au mois d'avril et tout s'est enchaîné très rapidement avec la flamme olympique, les JO, mon départ pour Paris, les affaires des quartiers des provinces, les violences urbaines qui ont suivi.
5: Vous faites allusion à l'affaire dite Sullivan et l'impact qu'il y a eu.
4: Tout les violences urbaines qui ont suivi, il y a quelques collègues blessés. J'ai eu une année 2024 très difficile, je me le cache pas. Y compris au niveau humain, puisqu'il a fallu, quand on traverse ces moments-là, il faut être présent auprès de ses collègues, ses agents, et ça a été certainement le plus dur à assumer. Quand on ne connaît pas encore toutes les troupes, mais je pense avoir répondu présent, avoir été à leur côté quand c'est arrivé. Donc une année 2024 assez compliquée, puis après une année 2025 où on a pu se concentrer sur les procédures, réciter des belles affaires.
5: Justement, alors on peut revenir effectivement sur cette satisfaction que vous avez pu avoir dans certaines affaires. Oui. C'est vrai qu'on parle beaucoup de narcotrafic aujourd'hui. Oui. Cherbourg n'y échappe plus et n'y échappait pas et vous avez eu des résultats.
4: Oui, des beaux résultats. Hein. Comme vous l'avez dit, le narcotrafic, il est présent partout sur le territoire, même si les villes où on ne s'attendait pas que ça arrive. Hein. Malgré le classement favorable de Cherbourg, eh bien, le narcotrafic est présent parce qu'il y a de la consommation, tout simplement. Les narcotrafics, ils l'ont bien compris, ils veulent prendre la place. Donc, on a affaire à des réseaux bien structurés qui viennent de Lille, comme on a pu le voir pour la grosse affaire, pour le René, etc., qui essayent de s'implanter avec des nouvelles méthodes de revente et de trafic. Voilà.
5: Vous avez aussi réalisé un travail en lien avec la mairie, avec la police municipale, notamment pour aider à développer aussi des systèmes de protection, la vidéo.
4: Oui, alors le vidéo protection, ça a été un de nos souhaits quand je suis arrivé, de développer la vidéo protection. Ça a été amorcé sous l'ancienne mandature et ça va être accentué avec la nouvelle. On est très content que ce besoin de sécurité soit entendu et partagé par la mairie qui est totalement favorable à l'extension des caméras parce que ça sécurise les personnes, ça sécurise les commerçants, ça aide l'enquête, les enquêteurs. Donc ça peut être que positif. Il ne faut pas y voir un flicage quelconque. C'est avant tout pour le bien des personnes.
5: Voilà. Et il y a peut-être un autre chantier sur lequel vous avez eu un effet, c'était désengorger le nombre de procédures.
4: Oui,
5: en cours.
4: Il y a un gros stock. Quand je suis arrivé, effectivement, il y a un gros stock de procédures.
5: Alors il y a quelques 9000 procédures, on parle.
4: Oui, 9000. Oui, alors beaucoup d'entre elles avaient été transmises au format papier. C'est tout. C'est la transition numérique, etc. Certaines avaient été transmises, mais elles étaient présentes encore dans les bases de registre. C'est-à-dire que officiellement, à Cherbourg, il y avait 9500 procédures judiciaires. C'était juste pas possible. Quand on ramène au delta d'autres circonscriptions, on devait être plus aux alentours de 3000-3005 que 9000. Donc j'ai exécuté un travail de fond avec la chef SDPJ, le secrétaire judiciaire, avec le parquet, monsieur le procureur, que je remercie, pour remettre à plat tout ça. On a tout regardé, on a tout trié, on a fait partir toutes celles qui avaient été traitées, où il y a eu des audiences, etc. Donc on a épuré et après on a pu s'attaquer au traitement au plus juste de nos procédures qui ne devraient être que celles-ci au regard de la taille de la circonscription. Donc c'est un travail considérable, mais ça c'était ça se voit pas. Mais
5: ça permet au commissariat de bien fonctionner aujourd'hui.
4: Ah, voilà, ça permet aux enquêteurs de bien de savoir où ils en sont, puis de repartir sur de bonnes bases, notamment pour mon successeur. Donc ils n'auront pas à aller chercher dans les placards, les procédures, etc. Tout sera fait.
5: Votre successeur ou votre successeuse,
4: Je ne connais pas le nom. Donc,
5: Mais on nous parle d'un mois, peut-être à la fin du mois de juillet.
4: Oui, au mois de juillet, vous le saurez bien assez tôt. Je fais confiance à l'administration pour trouver quelqu'un. Et a priori, ça devrait le faire.
5: Le délai ne devrait pas être trop long.
4: Voilà. En tout cas, je pense qu'il n'y aura pas les 8 mois d'attente, de l'attente, latence, comme vous avez pu le vivre avec moi. Et puis avec ma prédécesseur qui avait aussi, Louisa Réside, qui avait aussi connu une période avant son arrivée, commissariat. Donc, tant mieux. Et parce qu'il y a du travail. On est tous utiles à quel chemin que ce soit, du commissaire jusqu'au policier auxiliaire ou aux personnes administratives, on est tous utiles et la chaîne doit être complète.
5: Merci beaucoup, monsieur le commissaire.
4: Voilà. Merci à vous.
0: L'interview du commissaire Laurent Damarin qui quitte le commandement du commissariat de Cherbourg à retrouver sur ici.fr. Il est 7h53, on vous en parle depuis ce matin. C'est le dernier jour de classe aujourd'hui pour les écoliers manchois.
3: Début des grandes vacances d'été. Alors ça rime à quoi pour vous, hein? Quels sont vos petits plaisirs de l'été? Est-ce que vous êtes Tour de France dans le canapé, apéro entre amis ou bien encore fan de rando? Il y a Coco qui nous écrit baignade, balade à vélo et à pied. Mathilde aussi, voyager, visiter, explorer de nouvelles villes, de nouveaux pays, passer du temps en famille et avec les amis.
0: Et puis une pensée à Hub qui dit « Aucun plaisir de l'été, boulot oblige ».
3: Bon courage à tous ceux qui tiennent la baraque l'été. Hein.
0: Exactement, bon courage à vous. 7h54, un air d'été là maintenant avec Jeannette. Por que te vas ?

0: Paul Cutébats. Jeannette. Dans 3 minutes, les infos avec Pierre Coquelin. Restez avec nous. Et puis, on va voyager dans le temps, là, dans une poignée de secondes, avec Stéphane Bern qui va venir nous rejoindre. On va parler de guerre et de chirurgie. À tout de suite.
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0: Stéphane Bern avec nous tous les matins et durant tout l'été évidemment. Alors ce matin on va voyager, Stéphane, au temps où une guerre transforme les corps et la médecine.
3: Sur le front de la Première Guerre mondiale, les obus ne tuent pas toujours, mais ils défigurent. Puis 1914, dès les premiers mois de la guerre, les blessures, notamment au visage, se multiplient. Éclats d'obus, balles, brûlures, des milliers de soldats survivent, mais avec des mâchoires arrachées, des nez détruits, des visages méconnaissables. On estime entre 10 et 15 000 les grands blessés de la face. On les appelle bientôt les gueules cassées.
4: Toi, ma gueule, qu'est-ce qu'elle a, ma gueule ?
3: Face à ces blessures inédites, le médecin doit inventer. Des chirurgiens développent des techniques nouvelles. Greffe de peau, lambeaux cutanés, reconstruction des mâchoires. On tente de redonner un visage, mais aussi une vie sociale. Parmi eux, des pionniers comme Harold Gillis en Grande-Bretagne ou encore Hippolyte Morestin et son service des baveux au Val-de-Grâce. Alors oui, le nom est brutal, mais en temps de guerre, on ne s'embarrasse pas du marketing. Ils posent les bases de la chirurgie réparatrice moderne. Leurs interventions sont longues, complexes, parfois expérimentales. On fabrique aussi des prothèses en métal ou en cuir pour masquer les mutilations les plus graves. Le cuir, le métal, la précision, on n'est pas loin d'une maroquinier de luxe. Sauf que la cliente, c'est pas Émilie Paris. Après la guerre, ces techniques ne disparaissent pas. Elles évoluent, s'améliorent et donnent naissance à une nouvelle discipline, la chirurgie esthétique. Les progrès, notamment dans l'anesthésie, permettent d'opérer sans utiliser d'éther, de chlorure d'éthyl ou de chloroforme, incompatible avec une chirurgie de la bouche ou de la face. Avant de promettre un visage plus jeune, la chirurgie esthétique a d'abord essayé de rendre un visage tout court.
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0: Bon début de journée, vendredi 3 juillet, il est maintenant 8h. Les infos, Pierre Coquelin, bonjour.
5: Bonjour Eric, bonjour à tous.
0: Pour reprendre les mots d'un syndicaliste, les maîtres laitiers, ce n'est pas le monde des bisounours.
6: Des salariés ou ex-salariés de la coopérative agroalimentaire ont saisi le tribunal des prud'hommes. 6 dossiers sont constitués, 3 autres sont en cours d'élaboration. Les plaignantes dénoncent des faits de harcèlement moral et de discrimination présumée. Tout est parti d'une campagne de communication du groupe laitier sur ses valeurs humaines. Julien Destienne est représentant syndical CFDT aux maîtres laitiers.
7: Je n'ai que des femmes qui sont dans les bureaux de Sodeva, là où est la direction générale. Je vais prendre le cas d'une personne qui revenait de son congé maternité, qui arrive sur son poste de travail et qui n'a plus d'ordinateur, n'a plus de téléphone, n'a plus de mission. Il faut savoir qu'une personne qui est en congé maternité, une femme qui est enceinte, elle est protégée avant son accouchement et après son accouchement. La dame se dit, mais je veux quoi ? Bah, vous allez faire l'inventaire du placard pour compter les chaussures de sécurité, les bouchons, les lunettes et tout le reste. C'est pas possible en fait, si vous voulez. On a des permanences tous les mardis où j'ai beaucoup de femmes, malgré que c'est même arrivé, et je le dis chez des hommes, des pleurs, on est sur des burn-out. On est aussi, et je le dis, et c'est vraiment la réalité, oui, il y a des tentatives de suicide. Des personnes qui travaillent, qui vont travailler au maître laitier avec la boule au ventre, parce qu'on leur met la pression. Aujourd'hui, eh ben, y en a ras-le-bol.
6: Du côté des maîtres laitiers, on conteste fermement ces accusations. La direction se dit profondément choquée. Le quatrième employeur du Cotentin emploie plus de 1100 salariés sur ses sites de Sotva, Valogne et Méotis. 5400 intérimaires dans la Manche, un chiffre relativement stable sur un an, selon les chiffres de la direction régionale de l'économie. Au niveau de la Normandie, le nombre d'intérimaires se tasse un peu après 3 mois de légère augmentation et on en compte 37 700 au total.
0: C'est le moment de dire au revoir à son maître et à sa maîtresse.
6: Les grandes vacances débutent aujourd'hui pour les écoliers manchois. Saveur particulière dans le Coutançais, le regroupement pédagogique de Saucé-Courcy va définitivement fermer. Celui de Langrone, Saint-Denis-le-Gat reste ouvert en septembre, mais pour combien de temps, ça reste à voir. Coutances, Mer et Bocage a perdu près d'un quart de ses écoliers en 10 ans. On va faire le point sur la situation avec la présidente de la communauté de communes à 8h30 dans l'info d'ici.
0: Le personnel des pôles d'action sociale du département est appelé à la grève aujourd'hui.
6: Pour dénoncer le manque de moyens et la réorganisation territoriale des services. Ils sont 350 à œuvrer chaque jour dans la Manche. Un rassemblement est organisé dans une heure dans la cour du conseil départemental à Saint-Lô à l'occasion d'une session des élus. Laura Bisset de la CGT est assistante sociale depuis 30 ans.
5: Là, par exemple, on a une alerte du territoire d'Avranches, voilà, qui va perdre. Donc, une des réorganisations, c'est la mise en œuvre de tremplins dans le cadre de la loi Plein Emploi, où il y a eu, alors là, les élus nous ont entendus parce que les chiffres n'étaient pas bons. Les collègues qui faisaient le travail de suivi des bénéficiaires du RSA nous ont dit, mais ça colle pas du tout à ce que nous, on a dans nos portefeuilles. Donc, il y a eu une réelle revue de portefeuille. Et là, ça a été réajusté. Sauf que ce qu'on redonne à l'un, c'est l'autre qui le perd. Et donc, par exemple, le territoire d'Avranches va perdre un poste. Et les collègues sont en grande difficulté pour savoir qu'est-ce qu'on va faire des bénéficiaires qui étaient suivis, qui ne le seront plus. En secteur, elles ne vont pas avoir les moyens de prendre en charge. Et surtout, ces collègues assistantes sociales de catégorie RSA accompagnaient les collègues dans le traitement des informations préoccupantes, puisqu'on est en binôme. Et donc, c'est une collègue de moins pour faire des informations préoccupantes. Et
6: une information préoccupante, c'est un signalement transmis au service de l'aide sociale à l'enfance lorsqu'un enfant est en danger ou risque de l'être. Des représentants de l'action sociale seront reçus mardi par le président du département, Jean Morin. L'actualité, c'est aussi le Sénat qui a adopté cette nuit une version largement durcie par la droite du projet de loi d'urgence agricole. Il comporte moins de contraintes environnementales, davantage de facilités pour le stockage de l'eau et surtout la réintroduction d'un insecticide, l'acétamipride, interdit en France mais autorisé ailleurs en Europe. Une commission mixte paritaire doit se réunir le 16 juillet pour trouver un compromis entre députés et sénateurs. L'AOP des prés salés du Mont-Saint-Michel a réitéré son soutien à François Serbonnet. L'éleveur doit démolir sa bergerie pour le 25 juillet après une longue bataille judiciaire avec Manche Nature. Yannick Frein, le président de l'AOP, en appelle au président de la République et au Premier ministre Sébastien Lecornu pour résoudre la situation. Il dénonce un acharnement continu depuis 15 ans.
0: Ils vont entretenir les espaces verts ou surveiller les plages cet été.
6: Près de 300 saisonniers ont été accueillis hier matin à la salle des fêtes de Cherbourg. Pour la plupart, ils sont étudiants ou bacheliers et les places sont chères, Marie Maison.
8: Julienne a trouvé le job étudiant de ses rêves.
9: Je vais surveiller le musée Thomas-Henri. Et en plus, ça va avec mes études parce que je suis en licence d'histoire et histoire de l'art.
8: Le musée est entre autres connu pour ses tableaux de grands maîtres. Alors, cette ligne va forcément compter dans son CV.
9: En général, dans les musées, ils prennent souvent en master avec des étudiants plus compétents. Et donc, c'est vrai que c'est assez compliqué. Mais là, grâce à la collectivité, j'ai pu rentrer en n'étant que finalement en troisième année.
8: Et les places sont chères. La ville de Cherbourg a dû refuser beaucoup de monde cette année. Vanessa Valogne est en charge du recrutement.
10: On reçoit à peu près 700 candidatures chaque année. Et sur la ville, là, on a positionné 170 saisonniers et on positionne une centaine de saisonniers sur l'agglomération.
8: La clé du succès, c'est
10: notre réputation. On a plutôt bonne réputation, je pense. Donc voilà, les jeunes sont contents et puis il se passe le mot.
8: La tendance s'est donc inversée puisqu'il y a quelques années, la collectivité avait du mal à recruter des saisonniers.
6: Un reportage de Marie Maison. Les jeunes ont eu aussi le droit à une séance d'information sur la sécurité hier pour connaître les gestes en cas d'urgence et prévenir les accidents. Les handballeurs de la JS Cherbourg connaissent leur programme pour la saison prochaine de Pro League. La Ligue nationale de handball a dévoilé le calendrier du championnat. Les Mauves débuteront font leur saison à l'extérieur dans la Drôme, à Valence, le premier week-end de septembre. Le premier match à Jaurès aura lieu la semaine suivante entre le 11 et le 13 septembre face à un promu Draguignan. Le calendrier complet de la saison de la JSC est à retrouver sur le site ici.fr. Au mondial de foot, cette fois en Amérique, direction les huitièmes de finale pour le Portugal qui l'a emporté cette nuit face à la Croatie 2-1. Même chose pour la Suisse qui s'est imposée 2-0 contre l'Algérie. La France, elle, joue demain à 23h contre le Paraguay pour une place en quart de finale.
0: Bon, bah écoutez, le soleil est là, on est content, ça fait du bien.
11: Mais exactement, on est content, on est content. Aujourd'hui on est content. Demain on sera content et dimanche aussi.
0: Oh, bah c'est un beau programme pour le week-end.
11: Mais oui Pierre, voilà une nouvelle qu'elle
0: est bonne.
11: Soleil aujourd'hui, donc, alors, vendredi calme avec un vent faible. Les températures maximales de 24 à 27 degrés aujourd'hui. On aura 22 degrés au maximum sur l'Est Cotentin. Et là, on a 14 degrés actuellement à Lieusaint, 17 degrés à Tour-la-Ville, 14 degrés à Bolleville. Bolleville, notez le festival des Notes en Folie aujourd'hui et demain. Ce sont deux soirées très festives avec notamment un tribute des Rolling Stones ce samedi avec ici Cotentin. 13 degrés actuellement à Gavray-sur-Sienne. Et donc, je vous le dis, hein, soleil pour samedi, également pour dimanche, avec dimanche des températures en hausse. On aura 23 degrés sur la côte ouest du département, sinon 26 à 29 degrés. Ah oui, ça grimpe. Côté circulation, la départementale 900, rappel, piqûre de rappel, c'est entre Bricbec et Saint-Sauveur-le-Vicomte. Cette départementale est fermée à la circulation jusqu'à ce soir au niveau de Néou. Une déviation est mise en place. Bison futé, sinon il voit orange hein, aujourd'hui, dans le sens des
6: départ
11: et des retours. Voilà, c'est tout le monde ou en tout cas beaucoup de monde sur la route pour ce week-end. Et sinon, écoutez, ça circule bien sur les routes manchoises à l'heure où nous parlons. Je vous communique les manœuvres du pont tournant à Cherbourg. Cela dit, à Cherbourg, ça manœuvrera à 10h50 et 12h50 si un bateau se présente. Vous êtes sur les secteurs d'Avranches, Coutances, Granville-Saint-Lô, Cherbourg. Partagez l'infotrafic au 02 33 23 13 23.
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11: Bon, j'ai assez parlé. Maintenant, Pierre, vous allez nous annoncer le titre qui lui vient. Qui vient ?
6: Ah, le titre qui vient, c'est Daniel Balavoine.
11: Avec l'Aziza. Vous êtes bon, vous, hein ?
6: J'ai un grand maître en même temps. Il s'appelle Éric Delors.
11: Maître allez, disque. Je vous paye un café. Allez, bon début de journée. 8h09.

0: Vous écoutez Ici Cotentin, c'était la Ziza, Daniel Balavoine.
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2: Vendredi 3 juillet, vous savez quoi? On va jouer dans un petit instant au bruit de l'été. Un bruit que vous devez identifier au 02 33 23 13 23, numéro de téléphone à composer dans un petit instant. Auparavant, on l'écoute ce bruit, je vous dis aussi tous les cadeaux que vous allez pouvoir gagner dans quelques minutes.
3: Alors.
2: Il y a. On est dans le milieu aquatique, hein, on est d'accord. C'est une activité. Voilà. Une activité qui. Dans le milieu aquatique. Voilà. Bon, j'en dis pas plus. 02 33 23 13 23. Dans un petit instant. Tentez votre chance, hein, allez-y, proposez. 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Bonne chance, 02 33 23 13 23. On se retrouve, je l'espère, dans quelques minutes. Bonne chance, encore une fois. Attention à l'arnaque aux pneus crevés. On change complètement de sujet et d'univers. C'est avec Aude Razeau. C'est pas vrai, c'est dans un instant.
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2: C'est pas vrai, c'est maintenant, c'est le rendez-vous anti-arnaque avec Aude Razeau, top départ là ce soir des vacances scolaires, avec déjà pas mal de monde attendu sur les routes et des escrocs qui vous attendent au tournant.
6: Est-ce que vous connaissez l'arnaque aux pneus crevés? Elle a fait pas mal de victimes l'été dernier, donc prenons les devants, comme ça vous ne vous ferez pas piéger. Vous êtes sur la route des vacances, une voiture vous double et le conducteur vous fait des grands signes. Il vous dit qu'il y a un problème avec votre roue arrière. Inquiet, vous vous rangez sur le côté, l'autre voiture s'arrête aussi, et pendant que vous partez ausculter votre pneu, une personne est en embuscade, elle profite que vous ne regardez pas pour piquer tout ce qu'elle peut piquer dans votre voiture, sac, argent, téléphone. Les vacances commencent très mal.
2: Et est-ce que ce piège existe?

0: circulent uniquement sur autoroute.
1: Non, pas forcément. Il y a pas mal de signalements aussi à la sortie des parkings de supermarchés ou des stations-service. Et là, les victimes sont surtout des personnes seules et des personnes âgées. Vous prenez le volant, votre voiture se comporte un peu bizarrement. Vous vous arrêtez, le pneu a l'air crevé. Et là, comme par hasard, un monsieur fort serviable propose de vous aider. En fait, c'est lui qui a dégonflé votre pneu pendant que vous faisiez le plein ou que vous faisiez les courses. Vous voilà donc très occupé avec le cric et la roue de secours. Et lui, le monsieur ou son complice d'ailleurs, a tout le temps de dévaliser votre voiture. Attention, parce que parfois l'escroc va jusqu'à repérer en amont votre code de carte bleue. Il vous espionne quand vous êtes à la caisse. Comme ça, il peut tout de suite utiliser votre carte au distributeur une fois qu'il l'aura volée. Donc faites opposition à votre carte dès que vous voyez qu'elle a disparu.
0: Merci Audrazo pour ces bons conseils. L'arnaque aux pneus crevés. Gare. 8h16, vous écoutez ici Cotentin, tout va bien. Amy MacDonald, This is the Life. Et juste après, le bruit de l'été, on joue ensemble.

0: dans un petit instant. Ici Cotentin, on va parler de plantes, de massages, de bains aussi dans le Val-de-Serre à Réville. Restez avec nous. Pour l'heure, on accueille Lionel Bricbeau, c'est le bruit de l'été. Bonjour Lionel.
1: Bonjour.
0: Bonjour, bienvenue. Vous avez entendu ce bruit qu'on va réécouter là tout de suite maintenant, pour vous et pour vous tous. Alors, que se passe-t-il? Qu'est-ce que c'est? C'est quoi ça?
1: J'avais pensé à plonger sous-marine ou du surf éventuellement.
0: C'est pas pareil.
1: Mais non, c'est sur l'eau, mais c'est pas pareil.
0: Vous me proposez quoi, Lionel?
1: La plongée.
0: La plongée, plongée sous-marine.
1: Oui.
0: En apnée ou avec des bouteilles?
1: Ah, je dirais avec des bouteilles peut-être.
0: C'est pas ça.
1: C'est pas ça.
0: Ni en apnée non plus. C'est pas de la plongée en fait. Ah, c'est autre chose. Aïe, aïe. Lionel, à bientôt, j'espère.
1: Merci.
0: C'est bien d'avoir tenté votre chance. À bientôt. Au revoir. Belle journée également. Stéphanie à Écœur-de-Ville. Bonjour Stéphanie.
2: Bonjour.
0: Nous vous écoutons.
2: J'avais pensé à du kayak de mer.
0: Quoi?
2: Du kayak. Kayak, canoë.
0: De mer.
2: Oui.
0: Ah bon?
2: C'est ça, c'est pas ça? Quel suspense!
0: Mais c'est ça!
2: Ah, super, merci!
0: Mais bravo, comment vous avez fait? Vous avez cette idée depuis quand, là? Depuis là, tout de suite, ce matin? Déjà depuis un petit moment?
2: On a réfléchi avec les collègues, hein.
0: Ah ouais?
2: J'ai posé plusieurs questions. Bah oui!
0: Eh ouais, c'est ça, c'est du kayak de mer, effectivement. L'activité qui se pratique là, sur l'eau, et en mer en l'occurrence. C'est le kayak. C'est tout
2: j'en
0: à fait
2: ai pris,
0: ça.
2: Alors c'est pour ça que je sais.
0: Eh ben voilà, bravo, tout s'explique. Stéphanie, je vous couvre de cadeaux. Avec vos invitations pour le festival des Grandes Marées et pour applaudir de Cooks, Offenbach et de Lanskys mercredi 22 juillet, les Grandes Marées, c'est à Jullouville, c'est avec ici Cotentin. Bravo. Vous gagnez aussi un pass pour visiter le château de Montfort à Remilly-sur-Lauzon sur l'axe Saint-Lô-Perrier. Le Petit Futé, édition 2026-2027 avec ici Cotentin. Et la carte cadeau d'une valeur de 30 euros. Bravo Stéphanie.
2: Génial. Le week-end va bien commencer.
0: Ah ben ça, je crois. Je vous souhaite une belle journée, un très bel été. Quelle est votre radio locale dans la Manche? Mais dites-moi.
2: Ici Cotentin.
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0: Ah, bravo Stéphanie. Il est 8h22 minutes. Allez, 50 raisons d'aimer la Manche maintenant. Direction Réville. On est dans le Val-de-Serre. Là-bas, on trouve Caroline. Son truc à elle, c'est le bien-être. Le bien-être grâce à sa connaissance des plantes, du massage, des bains odorants. Manu Gouache, notre reporter pour Ici Cotentin, est allé la visiter. Et tout ça a bien failli finir dans un bain. Mais c'était sans compter sur un Manu très pudique finalement.
5: C'est vrai que dans notre culture, on est un peu plus... Voilà, t'approches pas trop de moi. Donc, faut se présenter. Enfin, vous allez dans d'autres pays, ils se font masser toutes les semaines. Par exemple, en Inde, vous les voyez toujours très collés les uns des autres. Nous, on est, t'approches pas trop.
6: Et on a notre fameuse bulle d'intimité.
5: C'est
6: quoi.
5: Ça. Et c'est OK, on respecte.
6: Mais c'est vrai qu'il y a des cultures qui sont plus tactiles, plus proches.
5: Ouais, totalement, c'est vrai. On est plus pudiques.
6: Et on va voir ce fameux baquet. Alors, parce que le baquet, c'est marrant parce que j'ai pensé à des scènes de cow-boys.
5: Ah! Alors vous, c'est western.
6: Le cow-boy qui rentre et ça fait des jours et des jours qu'il a traîné dans le désert. Il est plein de poussière et là, tout à coup, il a un bain chaud qui l'attend.
5: Ouais, c'est pas mal. Hein.
6: Et il va pouvoir enfin sentir bon.
5: Ah, il y a un super massage qui irait bien, c'est l'astaprana avec le retour du guerrier en massage du dos.
6: Et donc, alors, expliquez-moi.
5: Et ce baquet-là,
6: on va s'en rapprocher.
5: Ouais.
6: C'est un baquet qui est tout en bois, cerclé de fer. C'est vraiment...
5: Acajou. L'eau n'a pas la même sensation que dans une baignoire. On a cette sensation qu'elle est liquoreuse. On a vraiment... Elle est plus lourde, beaucoup plus douce. Et elle est vraiment... Allez-y.
6: Ah, c'est chaud.
5: Oui, je me suis dit...
6: Ah oui, je pourrais presque prendre mon bain, là.
5: Eh ben, Si vous avez envie, il n'y a pas de problème. Hein.
6: Ça aurait été avec plaisir. Donc, mais si, je vais prendre mon bain, allez.
5: Allez. Donc, en fait, j'appelle ça des rituels. Alors, c'est quoi un rituel? Ça peut être un rituel de la rose, ça peut être... demain, je fais un rituel de balade en forêt. Hein.
6: Vous allez en forêt avec les gens?
5: Alors, je les amène au niveau olfactif à ressentir.
6: On reste ici.
5: Eh oui. Il y a une partie de base où je travaille sur la table, avec des sels, on va travailler avec des gommages, donc on nettoie le corps. Après, souvent, on passe au bain. Le bain, alors on est bien d'accord, un bain, c'est pas fait que pour se laver. C'est aussi un moment où on lâche. Là, j'ai mis ça de la mauve. La mauve, ça, c'est extraordinaire. Ça vient tout bleu, il y a de l'azulène dedans.
6: Ça colore l'eau?
5: Oui.
6: On a des fleurs qui flottent
5: oui,
6: sur... Super c'est... joli, hein. C'est pour voilà. moi. C'est... Vous avez fait ça?
5: Oui. Là, on est sur un sel de l'Himalaya qui est rose. On pourrait mettre du certain lait aussi, hein. Là, vous avez verveine citronnée. Donc voilà, on est sur des odeurs qui vont être très apaisantes. Le son, des ambiances très zen. Et quand je commence un bain, je travaille toujours avec ça. Et ça, c'est, ça, ça annonce le début du soin.
0: La petite cloche qui va bien.
5: C'est joli, hein?
0: Oui. Eh oui, les vibrations qui vont bien hein, avec Caroline. Ces massages, ces senteurs, ces sons, avec ces plantes aussi qu'elle utilise là pour notre bien-être et son baquet en acajou pour des moments de bien-être. Staréville, c'est dans le Val de Serre. Vous écoutez ici Cotentin, il est 8h25. On va se faire du bien avec la dernière séance d'Eddy Mitchell. Eddy Mitchell, c'est son anniversaire aujourd'hui. Il a 84 ans.

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3: L'info d'ici dans un petit instant, Pierre Coquelin.
4: Eh bien, c'est l'heure des grandes vacances, Eric, et la cloche va sonner une dernière fois pour deux écoles du Coutançais à Saussay et Courcy. Ça découle d'une décision de la communauté de communes face à la baisse du nombre d'élèves. On va y revenir avec la présidente de Coutances Mer et Bocage dans quelques instants.
3: Il est 8h30, vous écoutez ici Cotentin. Place maintenant aux 90 secondes, l'actu en France et dans le monde avec Cyril Lardo-Redon.
5: Un nouveau bilan de la canicule en France. La mortalité a augmenté de 30% lors de la semaine de forte chaleur. C'est même plus 60% en région parisienne. Santé publique France évoque 2025 décès supplémentaires par rapport à la semaine précédente. Un chiffre certainement sous-estimé selon l'agence. 3000 personnes évacuées dans les Pyrénées-Orientales en raison d'un incendie désormais fixé à Sainte-Marie-la-Mer et à Canet-en-Roussillon. La circulation temporairement coupée sur l'A9 dans le Gard suite à un autre feu. 900 hectares parcourus par les flammes dans l'Aude. Le ministre de l'Intérieur, Laurent Nunez, est d'ailleurs attendu sur place cet après-midi. C'est un texte qui doit répondre à la colère des agriculteurs. Le Sénat a adopté dans la nuit le projet de loi d'urgence agricole. Des articles assouplissent des contraintes environnementales ou réintroduisent certains pesticides. Il y a de grandes différences avec le texte voté par l'Assemblée nationale. Députés et sénateurs devront se mettre d'accord en commission mixte paritaire. De nouvelles femmes accusent Patrick Bruel. 3 plaintes supplémentaires pour viol et agression sexuelle déposées à l'encontre du chanteur. Il est déjà mis en examen dans 4 affaires. Fin du mondial de foot pour l'Algérie, battue ce matin 2-0 par la Suisse. On connaît par ailleurs une nouvelle affiche des huitièmes de finale. Ce sera Espagne-Portugal, après leurs victoires respectives dans la nuit contre l'Autriche et la Croatie. Et puis du monde sur les routes pour ce premier week-end de départ en vacances. C'est orange aujourd'hui dans le sens des départs. Rouge pour le quart nord-est selon Bison Futé. Prévision complète à retrouver sur ici.fr.
4: Merci Cyril. Deux écoles du Coutançais ferment définitivement leurs portes ce soir. Il s'agit du regroupement pédagogique de Saussay et Courcy. 59 élèves cette année. Ce qui a conduit Coutances Mer et Bocage à prendre cette décision, c'est qu'il ne restait plus qu'une seule classe sur le site de Saussay. À partir de septembre, les enfants vont aller à l'école du Pont de Soule à Coutances. Comment la carte scolaire va-t-elle évoluer dans les prochaines années sur ce territoire? Aurélie Gigant est la présidente de Coutances Mer et Bocage.
6: C'est primordial de s'interroger dès maintenant sur l'organisation future de nos établissements scolaires parce que sur Coutances Mer et Bocage, on perd à peu près 100 élèves par an, ce qui est considérable. Donc, il y a tout un travail qui a été amorcé au précédent mandat avec les élus, avec l'éducation nationale pour se mettre autour de la table et réfléchir pour essayer d'anticiper au maximum, identifier les sites les plus structurants et puis voir à quel endroit potentiellement il y aurait des sites qui seraient susceptibles de fermer pour pouvoir s'organiser et aménager correctement les sites qu'on va conserver. Maintenant, il faut aller sur la concertation, il faut travailler avec les parents d'élèves, il faut travailler avec l'éducation nationale, voilà, je sais à quel point c'est quelque chose qui est difficile et douloureux pour un élu. Donc ce sera un travail de dentelle, de concertation. Et surtout, il faudra prendre le temps pour qu'on fasse les bons choix pour l'avenir de nos établissements scolaires.
7: Est-ce que vous restez sur cette décision qui doit dater de fin 2024 de fermer les sites avec une seule classe ?
6: Oui, c'est ce qui va guider en tout cas nos choix. Après, il y a des nouveaux élus et ce sera peut-être à débattre à nouveau. Mais c'est vrai que ce principe-là me semble plutôt cohérent pour identifier les sites qui pourraient fermer. Voilà.
7: Quel avenir pour le RPI Saint-Nilga-Langrenne qui se retrouve justement avec un site avec une seule classe ?
6: J'ai eu une réunion publique avec les parents d'élèves il n'y a pas longtemps. Ce que je leur ai annoncé, c'est une année scolaire de concertation pour qu'on réfléchisse ensemble et surtout qu'on regarde, puisque je vous ai parlé de qualité d'accueil des enfants, il faut que si ce site était amené à fermer, que les sites qui vont accueillir les élèves de Saint-Nilga-Langrenne puissent les accueillir qualitativement. Donc, est-ce qu'il y a la capacité d'accueil ? Est-ce qu'on a la possibilité de faire les travaux ? Voilà, ce ne sera pas fait à la va-vite. Et si jamais on se rend compte qu'au bout de l'année scolaire, il n'y a pas les conditions qui sont réunies, voilà, on prendra le temps. Donc, l'idée, c'est qualité d'accueil des enfants en priorité.
4: Aurélie Gigant avec Lucie Tuilet, les écoles de Coutances, Mère et Bocage qui ont quasiment perdu un quart de leurs élèves en 10 ans.
3: Dans le journal de 9h tout à l'heure, Beauregard n'a Dieu que pour lui, c'était hier soir.
4: Oui,
3: c'est près de Caen, 32 000 festivaliers sont venus acclamer l'enfant
4: qui
3: du pays.
4: Le rappeur Orelsan.
3: Orelsan,
4: oui,
3: bien sûr.
4: Orelsan, c'était le concert le plus attendu de la première journée du festival. On va y revenir à 9h.
3: En attendant la météo du littoral.
4: Voilà.
3: Pourquoi vous le dites comme ça, vous ?
4: Parce que j'aime bien le dire comme ça.
3: La météo du littoral.
4: Parce que c'est tout doux. C'est tout doux. Voilà.
3: Qu'est-ce que c'est ? Hein ?
4: C'est tout doux.
3: Ah d'accord, c'est tout doux, alors on y va. De la BDV au Cap de l'Agde, vent de nord à nord-est, 5 à 10 nœuds, 2 à 3 Beaufort, localement 15 nœuds, eh oui quand même. 4 Beaufort en début de journée, mer belle à peu agitée. Sur la zone, c'est un temps sec attendu en journée avec du soleil et des maximales de 21 degrés sur Est Cotentin jusqu'à 25 degrés sur Nord Cotentin. Maintenant sur la côte ouest du Cap de l'Agde à la baie du Mont-Saint-Michel. Météo France prévoit un vent de 2 à 4 Beaufort, 5 à 15 nœuds. Vent de nord-est en cours de matinée, puis nord à nord-ouest. La mer restera belle, du soleil et des maximales de 22 à 25 degrés. Coefficient de marée aujourd'hui, 72 et 71. Voici les horaires de marée, Grandville, Rognéville, les îles Chausey. La mer sera haute en matinée à 10h10, basse à 17h05. À Carteret, marée haute 10h30, basse 17h10. Cherbourg, la mer sera haute en fin de matinée à 11h50, pour être basse ce soir à 18h30. Enfin sur la côte est à Saint-Vallaougue, la mer sera haute à la mi-journée 12h50 et basse à 19h20. En ce qui concerne la circulation, bison futé, il voit
4: orange en Normandie.
3: Merci Pierre. Sur le secteur Bricbec-Saint-Sauveur-le-Vicomte, la départementale 900, je vous rappelle que cette départementale est fermée à la circulation jusqu'à ce soir, au niveau de Néou. Une déviation, bien sûr, est mise en place. Vous partagez... Tiens, pont tournant. À Cherbourg, manœuvre à 10h50 et 12h50. Qu'est-ce qu'il y a dedans ?
4: Pont tournant.
3: Oui ?
4: Je suis sûr que c'est comme une petite alarme.
3: C'est ça, c'est tout à fait ça. Pont tournant à Cherbourg, 10h50, 12h50. Ça manœuvre si un bateau se présente. Allez, vous circulez dans les secteurs d'Avranches, Coutances, Grandville, Saint-Lô-Cherbourg. Vous partagez l'infotrafic au 02 33 23 13 23. Un petit peu de sérénité dans cet infotrafic, ça fait du bien.
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3: Je sais pas, j'ai l'impression que ça sent déjà un petit peu les vacances dans le studio.
4: Allez, je file.
3: Poursuivez, Pierre.
4: Je file Collins.
3: Mon Dieu, il l'a fait. Il a osé. Phil Collins, Philippe Bellet, Easy Lover. 8h37.

0: Ça fait du bien, c'est Phil Collins et Philippe Bellé. À l'instant, c'était Easy Lover. 8h41, vous écoutez ici Cotentin. 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
0: Les enfants, on leur tend le micro et ils nous disent un petit peu ce qu'ils pensent. En tout cas, ils réfléchissent à la question qui est posée, une question différente tous les jours. Et aujourd'hui, nous sommes avec Noam, Jules, Lucas, Lily et Tia. Ce sont les enfants de Tolva, là près de Cherbourg. On leur a posé la question suivante. À qui appartient la mer ?
2: La nature.
3: Aux gens qui habitent à côté.
4: Bah moi, je sais pas, mais il y a Monsieur le maire. Dans son prénom, il y a le maire. Bah, il y a la mère. Du coup, je pense que c'est à lui.
5: Ah, tu penses que Monsieur le maire est le propriétaire de la mer?
4: Oui.
5: Et comment on appelle les habitants de la mer?
4: C'est ceux qui habitent dans les îles.
5: Et est-ce que vous savez combien elle mesure, la mer? Est-ce que vous savez jusqu'où ça peut descendre?
4: 60 mètres.
3: 3 kilomètres.
6: 100 mètres.
5: Quels sont les animaux qui vivent tout dans le fond de la mer?
4: Une raie.
7: Une pieuvre.
8: Une tortue.
9: Les étoiles de mer.
10: Les corails. Les requins.
11: Les poissons.
12: Et avec ceci,
13: oui.
12: Ce sera tout.
13: Non.
12: Ce sera tout.
13: Non.
12: Ce sera tout.
13: Non.
12: Ce sera tout.
13: Non.
12: Ce sera tout.
13: Non.
5: Comment ils font pour voir?
4: Ils ont une vision plus adaptée dans l'eau.
8: Ils ont des gros yeux.
5: Mais des fois, il fait vraiment très nuit. Hein. Vous avez vu des images, des fois?
4: Parce qu'en fait, il y a des poissons ils ont une antenne où il y a une petite boule qui fait de la lumière.
5: Mais ils n'en ont pas tous. Alors comment ils font les autres, ceux qui n'ont pas de lampe?
4: Ils s'approchent d'eux et du coup, ils voient.
5: Tu penses qu'en fait, il y en a qui ont des lampes et ceux qui veulent voir, ils suivent ceux qui ont des lampes?
4: Ouais.
5: Et quel est le plus gros des animaux, selon vous, qui vit sous l'eau, tout dans le fond de l'eau?
4: Une pieuvre.
10: Des grosses pieuvres.
11: Des baleines.
1: Une grosse baleine.
12: Un requin.
10: La barrière des corails.
5: C'est quoi la barrière de corail?
10: Bah, ça permet pour pas que les requins aillent manger ceux qui sont après la barrière.
5: C'est comme une clôture, en fait?
10: Un peu.
4: C'est comme un filet dans l'eau, et c'est pour que les gens ils se baignent dedans et pour pas que les requins ils mangent les gens qui se baignent.
5: Est-ce que les requins ça mange des gens?
9: Les requins c'est méchant, donc moi je pense que oui.
8: Des fois je regarde des vidéos de requins et du coup je vois où des fois ils en mangent des gens et je pense que c'est très très très méchant.
0: Oh, peut-être pas tant que ça, en fait, les requins. Il est 8h44, vous écoutez ici Cotentin. Réparer les objets du quotidien et faire des économies, c'est juste après ça. 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
0: Chaque jour, un bon plan pour notre pouvoir d'achat avec vous, Valère Correa. Aujourd'hui, vous vouliez nous parler de réparation.
6: vous imaginez bien qu'en ce qui concerne le coût, déjà, c'est un vrai bon plan. Une fois qu'on a dit ça, et si vous êtes au même niveau de bricolage que moi, vous vous dites, oui, je suis d'accord, mais enfin, ça c'est pour les autres. Et vous vous dites sans doute aussi, je ne vais pas faire appel à un pro pour réparer tel ou tel objet qui ne vaut pas si cher que ça. La réparation va me coûter plus cher que le remplacement. C'est là que j'ai peut-être une solution pour vous. Est-ce que vous êtes au clair avec ce qu'on appelle le bonus réparation? Une subvention de l'État pour participer à la réparation d'un de vos objets du quotidien.
7: Et ce bonus réparation concerne vraiment tous les objets du quotidien?
6: Non, pas tous, je vais pas non plus exagérer, mais enfin quand même un certain nombre, hein, comme un téléviseur, une machine à laver le linge, un vélo, un téléphone portable ou encore un aspirateur et même vos vêtements. Dans les faits, le bonus va varier, son montant je veux dire, en fonction du type d'objet, ça peut être 15 euros, ça peut aussi être 60 euros, mais ce qui est intéressant, c'est que ce bonus va être directement déduit de la facture que vous devriez payer aux professionnels agréés. Bonusreparation.org pour en savoir plus sur ce dispositif. Et puis un petit conseil au passage, ne vous dites pas à l'avance si un objet est réparable ou non, justement quand on n'est pas très bricolo, on ne sait pas. Parfois on peut avoir de belles surprises quand on le met entre les mains d'un vrai professionnel. Est-ce que vous avez déjà testé ce bonus réparation? Vous en pensez quoi? Voici mon mail, parisileséconomies@radiofrance.com.
7: Merci Valère Coréard. 8h47, dans un petit instant on va parler de Barneville et de ce qui va se passer tous les mardis de l'été. On va voir ça dans un petit instant, mais avant cela, événement. Après Dansons, Céline Dion qui était revenue il y a quelques temps avec ce single, là, Dansons. Ben, il y en a un nouveau titre que l'on va découvrir si vous ne le connaissez pas encore. C'est Bonjour, Pardon, Merci, le nouveau Céline Dion sur votre radio ici.

0: Bonjour, pardon, merci. Le nouveau Céline Dion, il est 8h50. Et ça se passe ici. Bonjour Stéphanie Barrier.
1: Bonjour Eric.
0: Vous nous emmenez à Barneville-Cartret pour le retour des Nocturnes de la Plage.
1: Oui, en effet, à partir de mardi prochain et jusqu'au mardi 25 août, bref, tous les mardis, la commune vous accueille avec un programme varié. Bonjour Yannick Beaugrand.
2: Bonjour.
1: Vous êtes le président de l'association ABACA qui organise ces Nocturnes. ABACA qui signifie Association Barneville-Cartret Animation. Dites donc, voilà. Chapeau, hein, c'est encore plus d'une soixantaine de commerçants qui seront sur place, hein.
2: Ah oui, cette année, on a fait encore un peu plus fort que les autres années, avec des nouveaux commerçants.
1: Ah ben c'est formidable tout ça. Alors justement, moi j'avais très envie de savoir comment vous choisissez vos commerçants, parce que c'est important pour vous que ce soit plutôt des artisans, hein, voilà, des choses qui sont oui, fabriquées avec le cœur et les mains.
2: Ah, c'est artisans du Cotentin, enfin oui, du Cotentin, hein, bien sûr, et puis vraiment des petits commerçants qui fabriquent eux-mêmes.
1: Ouais. Voilà. J'imagine qu'on aura de quoi se restaurer, boire un coup, évidemment,
2: oui,
1: tout ça est très convivial.
2: Oui, oui, il y a à peu près une dizaine de food trucks différents, il n'y en a pas un pareil.
1: Ah, c'est génial. Non, vous avez encore mis voilà, les petits plats dans les grands, et puis il y a des concerts oui, qui seront prévus également, et ça tous les mardis?
2: Alors, tous les mardis, il y a concert sur, sur le parking à l'entrée, hein. Donc, et il y en a un deuxième aussi qui est, lui, organisé en même temps par l'Hôtel des Îles.
1: Ok, voilà. Bah oui, bah ça va bouger encore une fois de plus, hein, à Barneville-Cartret,
2: oui,
1: durant cet été.
2: Ça va bouger.
1: Et puis, on peut peut-être parler rapidement de la fête de l'âne aussi, qui est prévue.
2: Oui.
1: Alors, pas tout de suite, hein, ce sera le dimanche 26 juillet à Cartret.
2: Oui, le 26 juillet à Cartret, donc c'est la fête de l'âne, hein, c'est pour découvrir l'âne. Hein. Bon, c'est comme un petit genre de kermesse, hein, avec des petites tombolas, des petits trucs comme ça. Et puis la possibilité de se promener en carriole ou à dos d'âne.
1: Voilà, encore une chose qui va plaire aux enfants. Donc ce sera voilà, Cartret entre 11h et 18h, c'est juste avant le terminus, hein, qu'on pourrait voir tous
2: voilà,
1: ces ânes
2: oui,
1: le dimanche
2: oui,
1: 26 juillet.
2: Voilà.
1: Bon, bah, je crois qu'on a bien résumé le tout, là. On a,
2: alors,
1: hein,
2: je précise bien, parce qu'il y a j'ai vu quelques passages de personnes. Le marché nocturne commence à 17h et finit à 21h30.
1: Très
2: parce
1: bien.
2: Il y a des gens qui ont marqué 16h, d'autres 18h, et à chaque fois, ça fait un pataquet.
1: Bon.
2: Donc, c'est 17h.
1: C'est noté. 17h jusqu'à 21h. Marché nocturne.
2: Voilà.
1: À Barneville-Cartret, tous les mardis de l'été. Merci beaucoup, très cher
2: merci,
1: Yannick Beaugrand. Au revoir.
2: Voilà.
0: 17h.
2: Merci beaucoup.
0: Au revoir. 17h.
1: Qu'il a dit, Yannick.
0: Et c'est avec ici Cotentin qui plus est. On va essayer de passer à 17h avec... Alors, 17h.
1: C'est 17h.
0: Un été sans allergie, plus sérieusement. Un été sans allergie.
1: C'est possible, ça.
0: Eh ben oui, avec le docteur Kierzek.
1: Ah, bah
0: c'est
1: oui,
0: juste
1: alors,
0: après Francis Cabrel.

0: La Dame de Haute-Savoie, Francis Cabrel. Dans 4 minutes, les infos, mais avant cela, les bons conseils du docteur Kierzek, le docteur qui nous accompagne évidemment durant tout l'été. Alors comment on évite de gâcher son été avec les allergies?
1: Bonjour à toutes et à tous. Les allergies au pollen peuvent gâcher la vie de nombreux vacanciers parce que non, le pollen ne disparaît pas après le printemps. En été, ce sont les graminées, les herbes folles, les champs, les pelouses qui nous bombardent. Résultat, on éternue, on a les yeux qui piquent, le nez qui coule. Bref, le rhume des foins, c'est pas très glamour pour un apéro ou sur la terrasse, mais rassurez-vous, j'ai quelques solutions anti-atchoum faciles à mettre en place. Première astuce, c'est surveiller le risque pollinique. Bah oui, avant de sortir, jetez un œil sur les applications ou les sites comme france-pollen.fr. Il y a des indices en vert, en orange ou en rouge. Si c'est en rouge, bah vous allez un peu adapter votre journée. Et les jours de vent ou d'orage, évitez les activités en extérieur. L'orage va faire éclater les grains de pollen en micro-particules et ça va être encore plus allergisant. Deuxième astuce, protégez-vous intelligemment. Le masque, bah oui, c'est possible. Un masque chirurgical, ça peut très bien filtrer le pollen quand c'est vraiment dans une période rouge. C'est un peu étrange en été, mais pour tondre la pelouse ou jardiner, ça peut être très intéressant. Les lunettes de soleil larges qui protègent vos yeux et du pollen volant en particulier qui va venir se déposer. Et puis le chapeau à large bord aussi, ça empêche les grains de se déposer dans vos cheveux. Et petite astuce toute simple à l'extérieur, mettez un baume à lèvres autour des narines. Ça piège une partie du pollen avant qu'il ne rentre dans le nez. Troisième astuce, on gère son intérieur comme une forteresse. Le matin, ses fenêtres grandes ouvertes, aérées plutôt très tôt, avant 8h, et tard le soir, quand le pollen retombe. Et si vous avez la climatisation, mettez en mode recyclage de l'air. Et n'oubliez pas aussi la petite douche rituelle quand vous rentrez de la promenade, douche immédiate et lavage des cheveux.
0: Et côté traitement, on peut prendre quelque chose?
1: Côté traitement, ce qui marche vraiment sont les antihistaminiques en comprimé de deuxième génération. Ça ne fait pas dormir, on n'est pas somnolent. C'est à prendre en continu pendant la saison et pas seulement quand ça va mal. On peut utiliser des corticostéroïdes en spray aussi, c'est très efficace pour le nez quand ça coule ou quand c'est bouché. Ça met 2-3 jours à agir, donc commencez avant la crise. Et puis il y a les colliers anti-allergiques pour les yeux rouges et les yeux qui grattent. Demandez conseil à votre pharmacien et surtout ne mélangez pas tout sans avis médical. Puis il y a des remèdes naturels, le lavage du nez au sérum physiologique, ça marche très bien matin et soir par exemple. La phytothérapie, ça peut fonctionner aussi. Et ce qu'il ne faut pas faire, c'est rester enfermé tout l'été. On ne va pas se priver de vivre. Il ne faut pas attendre que ça passe tout seul parce que ça peut s'aggraver en asthme aussi. Et puis il ne faut pas prendre des sirops contre la toux parce que la plupart contiennent des molécules peu efficaces contre l'allergie. Allez, bon été, bonne santé, à l'écoute d'ici bien sûr.
0: Et oui, merci docteur Kierzek, on vous souhaite un bon week-end et à lundi bien sûr. Les infos, c'est dans moins de 2 minutes maintenant.
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0: Et bonne matinée avec Aurore Le Helouco. Bonjour Aurore.
6: Bonjour Eric. Merci beaucoup pour cette matinée ensoleillée que nous avons avec une météo que vous annoncez superbe.
0: Normalement, ça se confirme. Ah,
6: ça se confirme.
0: C'est du soleil.
6: Il va falloir qu'on sorte la petite robe à bretelles, la crème solaire, le chapeau et toute la panoplie. Je pense qu'on a tout ce qu'il faut.
0: Moi, merci la robe beaucoup à bretelles, pas... Pas tout de suite.
6: Non, pas tout de suite. Bon, je parle aux femmes qui m'écoutent.
0: Pas tout
6: bon,
0: de suite.
6: Mais vous êtes comme vous voulez.
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6: Je vous imaginez avec votre robe à bretelles.
0: Pas moi. Ah,
6: d'accord, bon, tant pis. Bonne matinée, il est 9h, le journal, Pierre Coquelin, bonjour.
0: Bonjour, bonjour à tous.
6: Deux écoles du Coutançais vont définitivement fermer leurs portes ce soir.
7: Elles sont situées à Saucé-Courcy, 59 élèves sont rassemblés dans le cadre d'un regroupement pédagogique. La communauté de communes de Coutances-Méré-Bocage a pris la décision de fermer ces deux sites, une décision difficile à accepter pour les parents rencontrés hier à Courcy, ils oscillent entre regret, résignation et amertume.
8: Elle fait le décompte tous les jours, à chaque jour elle me dit bah aujourd'hui il reste plus que deux jours avant la fermeture de l'école. Elle est très triste aussi parce qu'elle va perdre beaucoup d'amis et ça a créé des séparations un peu dures pour les enfants.
9: Ça me rapproche plus du travail, parce que moi je travaille à Socopa, Mais c'est vrai que j'aurais préféré que ça soit à Courcy, c'est à peu près de la maison. Et bah, on s'entend très bien, on est habitué avec les professeurs qui sont ici. Donc là, on ne sait pas qui c'est qui elle va voir, ou on ne sait rien du tout.
10: Ça fait un peu de la peine, on adore les profs là-bas et quand on verra qu'il n'y aura plus personne, ça fera bizarre.
11: On n'a pas eu trop le choix, quoi. Ça ferme. Après, on espère que les locaux vont être réutilisés pour quelque chose pour les enfants, peut-être.
12: C'est des petites écoles de campagne et nos enfants, ils sont bien, ils ont leurs repères, des petites classes, ce qui fait qu'ils ont un accompagnement au top. C'est ce qu'on a peur dans les grandes écoles, c'est qu'ils sont moins accompagnés. Puis on a des locaux qui sont top. Enfin, ça fait bizarre de se dire qu'ils ne vont plus venir là, quoi.
7: Des parents d'élèves au micro, ici Cotentin de Lucie Tuilé. Un tableau assez noir, donc, pour Coutances-Méret-Bocage, qui a perdu un quart de ses écoliers en 10 ans. Mais du côté de Granville, l'avenir est plus serein. L'éducation nationale a acté l'ouverture d'une 6e classe au sein du groupe scolaire Jules Ferry à la rentrée prochaine. Pour la municipalité, cette décision va permettre d'améliorer les conditions d'accueil des enfants et les conditions de travail pour les enseignants.
6: Ils sont 350 dans le département.
7: Les salariés des pôles d'action sociale sont appelés à la grève aujourd'hui. Les syndicats CGT et Force ouvrière organisent un rassemblement en ce moment dans la cour d'honneur du conseil départemental à Saint-Lô. Ils demandent plus de moyens et protestent contre la réorganisation territoriale des services. Une réunion est prévue mardi avec le président du département, Jean Morin. Les maîtres laitiers du Cotentin, profondément choqués par les accusations de harcèlement moral et de discrimination présumée. Déjà 6 salariés et ex-salariés ont déposé un dossier devant les prud'hommes pour des faits liés à un retour de congé maternité ou au handicap, par exemple. 3 autres dossiers sont en cours de constitution. La CFDT, syndicat majoritaire au sein de la coopérative, évoque des gens qui viennent au travail la boule au ventre, éclatent en sanglots, partent en burn-out, voire tentent de mettre fin à leur jour. C'est à lire sur ici.fr. Le nombre de décès a augmenté de presque 30% en France lors de la semaine de canicule fin juin. Une surmortalité d'au moins 2000 décès dans le pays, chiffre révélé ce matin par Santé publique France. En Normandie, c'est même plus 53%, ce qui correspond à 216 morts supplémentaires par rapport à la semaine précédente.
6: Et puis on devrait connaître son remplaçant d'ici la fin du mois.
7: Le patron de la police de Cherbourg-en-Cotentin, Laurent Damarin, s'en va après quasiment 3 ans à la tête du commissariat. Le poste de commissaire devrait être rapidement pourvu. Avant l'arrivée du commissaire Damarin, il était resté vacant pendant 9 mois. On pourrait presque croire que tout ce qu'il veut, c'est être à la maison. Plus de 32 000 festivaliers sont venus l'applaudir. Le rappeur Kané Orelsan, hier soir, sur la scène de Beauregard à Hérouville-Saint-Clair, dans le Calvados. Philippe Thomas, vous avez vécu ce concert dans les premiers rangs avec des fans venus très tôt.
13: Comment faire passer le temps en chantant du Orelsan, bien sûr. Les premiers fans collés aux barrières ont pris place depuis plus de 2 heures, comme Thaïs, Lola ou Maxime. Impossible pour eux de rater ce rendez-vous.
14: Ah non, vraiment pas. Ouais, ça c'est le rendez-vous des cadets, faut pas le rater.
15: On est positionné depuis 2 heures maintenant, on l'attend vraiment avec impatience.
13: 21h10, la libération arrive enfin. Celui que tout le monde attend débarque sur scène. Les premiers rangs se transforment en karaoké géant, même si la justesse n'est pas toujours au rendez-vous. Les portables immortalisent le moment et Orelsan n'oublie jamais sa ville.
16: Vous pensez quoi de ma nouvelle maison? Ça ressemble au centre-ville de Caen ou pas? Ça ressemble à la rue Écuyère ou pas?
13: Dernier titre, c'est du propre, fin d'un show d'1h30 parfaitement orchestré.
16: On est obligé de jouer ce morceau ici. Ah ben c'est du
17: On a cassé la voix, c'était exceptionnel. En plus, on a pu lui toucher la main, il est venu tout près de nous aux barrières. On a vécu un grand moment ce soir.
18: Ah, c'est bon, je pense qu'on va plus se laver les mains, là. Il nous a touché, c'est fini.
19: Je pense que ce sera le meilleur concert de cette année, je pense. Ouais.
13: Et c'est bien connu, quand on aime, on ne compte pas. Après 3 zéniths complets en janvier, Orelsan revient pour 3 nouvelles dates en novembre à Caen.
7: Et deuxième journée de concert au Festival Beauregard aujourd'hui près de Caen. Au programme Théodora, Feu Chatterton ou bien encore le groupe suédois The Hives. Et Granville qui vit au rythme des arts de la rue jusqu'à dimanche. C'est la 24e édition du festival Les Sorties de Bain. 130 représentations sont proposées. Notez que ce soir, ici Cotentin sera en direct de la Monaco du Nord de 16h à 19h avec Lionel Robin. Et tout ça sous le soleil.
6: Et oui, Météo France qui nous annonce... du soleil, c'est vrai Pierre, et quelques nuages très discrets hein, aujourd'hui. Le vent, il est faible dans l'ensemble, température maximale sur la moitié sud du département, comprise entre 25 et 28 degrés, 22 à 25 au nord du département. On note un petit 20 d'ailleurs en ce moment, si vous êtes du côté d'Auderville, 19 à Réville. Il fait également 19 degrés si vous êtes du côté de Saint-Joseph. On note un 22 degrés à Coutances, 22 à Granville et Beauville, où aura lieu le festival Les Notes aux Folies aujourd'hui et demain. C'est donc le coup d'envoi aujourd'hui. Deux soirées très festives d'ailleurs, avec notamment un tribute des Rolling Stones. C'est pour samedi et c'est à vivre bien sûr avec votre radio locale ici Cotentin.
20: Du côté de la route, ça
6: va. Alors, on va pas tout de suite penser à la route, mais à la crème solaire. Parce que vous venez de dire qu'il va faire très chaud. Et l'indice UV donné par Soleil Info, il est de 8, il est très élevé. C'est pourquoi je m'arrête dessus pour vous dire que les peaux sensibles et les enfants recevront sans protection un premier coup de soleil en moins de 20 minutes. Donc vraiment, pensez à la crème solaire avec un bon indice de protection 50 pour éviter le coup de soleil et préférer l'ombre aujourd'hui. Le pont tournant devrait tourner si un bateau se présente à l'entrée ou à la sortie du port à 10h50 et 12h50 tout à l'heure. Et justement, venons-en au trafic. Hein, si vous êtes à Avranches, Coutances, Granville, Saint-Lô et Cherbourg et que vous rencontrez une difficulté en chemin, tout simplement, vous nous appelez au 02 33 23 13 23. Merci beaucoup Pierre. À tout à l'heure.
20: À
6: 10h, merci.
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6: Avec la Gitane, tout de suite, et Félix Gribonnet.

0: Ici Cotentin avec Félix Gray et la Gitane.
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0: Bonjour, bonjour, ravi de vous accompagner ce matin et aujourd'hui nous partons à la découverte de vos racines. La généalogie est une véritable enquête qui permet de retracer l'histoire de nos familles, de mieux comprendre aussi d'où nous venons. Et donc bienvenue chez vous ce matin pour nous en parler et répondre aussi à vos questions. Je reçois Annick Perrault du Cercle Généalogique de la Manche. Bonjour Annick.
3: Bonjour Aurore.
0: Alors on va s'intéresser à la généalogie avec vous, mais déjà c'est quoi la généalogie?
3: Alors, la généalogie c'est en fait l'histoire, c'est la recherche de l'origine et de la filiation des personnes et des familles. C'est-à-dire qu'on remonte, comme vous venez de le dire, à nos origines. C'est vraiment
0: c'est incroyable,
3: important.
0: Ça, quand
3: oui,
0: même.
3: Puis c'est important pour des gens, ils n'arrivent pas à aller de l'avant s'ils ne savent pas d'où ils viennent.
0: Alors c'est important de savoir d'où on vient, de connaître aussi les histoires de famille. Donc ça sert à plein de choses, on va justement en parler ce matin. Et comment s'y prendre aussi pour réaliser votre arbre généalogique? Si vous avez des questions, vous n'hésitez pas à les poser. Donc à Annick Perrault, 02 33 23 13 23, 02 33 23 13 23. Surtout si vous êtes en train de commencer donc votre arbre généalogique. Alors bien sûr, faut bien démarrer par un commencement, je dirais, quand on se retrouve à se dire, j'aimerais bien faire mon arbre généalogique, mais on s'y prend comment?
3: Ah bien, on s'y prend déjà. Il faut savoir qu'on quelqu'un qui veut faire sa généalogie part de soi, part du connu. Mmh. On part du connu et on remonte vers l'inconnu. Donc la première chose à faire, même si on a déjà commencé, c'est d'écrire à la mairie de son lieu de naissance et de demander, en maintenant quelquefois même c'est en ligne, demander non pas un extrait de naissance, mais un acte intégral de naissance. Pourquoi?
0: On va retrouver quoi sur cet acte intégral?
3: Eh bien, la différence entre l'extrait et l'acte intégral, c'est qu'il y a les mentions marginales. Et les mentions marginales, des fois, peuvent tout changer. Mmh. Surtout au niveau de la naissance. Alors, c'est des fois, il faut quand même pouvoir savoir qu'il faut accepter ce qu'on va trouver. Vous pouvez apprendre que vous êtes un enfant adopté, vous pouvez apprendre plein de choses. Et quelquefois, c'est...
0: Oui, ça peut être difficile à vivre, ça c'est sûr.
3: Oui, mais si vous êtes marié, vous avez déjà dû communiquer votre acte de naissance. Et à partir de là, bien sur l'acte de naissance, on a le nom du père, de la mère, et on va remonter le temps tranquillement, pas à pas, sans oublier quoi que ce soit.
0: Alors on fait d'abord une branche, puis l'autre, on peut faire les deux en même temps, on fait comme on veut?
3: Moi, j'ai fait les deux en même temps.
0: C'est vrai?
3: Bah oui, parce que je faisais la mienne et mon mari m'a regardé et moi.
0: Donc vous avez fait deux. Bon. Alors, si vous avez des questions, vous pouvez bien sûr nous les poser concernant la réalisation de votre arbre généalogique. Des témoignages aussi. Qu'est-ce que vous avez ressenti aussi à la découverte de choses assez incroyables auxquelles vous attendiez absolument pas? Ça peut être sympa aussi d'avoir ce genre de témoignages. Donc n'hésitez surtout pas au 02 33 23 13 23. Bienvenue chez vous aujourd'hui. S'intéresse à vos racines, ce qui permet de retracer aussi l'histoire familiale avec notre invité Annick Perrault du Cercle Généalogique de la Manche. Quatre enfants plus loin, c'est un petit peu ce qu'on se dit peut-être quand on fait son arbre généalogique. Ça va avec la chanson qu'on va écouter de Gauvin Serre, ça tout de suite, c'est ça la nouvelle chanson, Quatre enfants plus loin. Bonne matinée.

0: Alexis Cotentin avec Convincer, c'est cette superbe chanson Quatre enfants plus loin qui parle aussi finalement de nos racines. C'est la thématique de Bienvenue chez vous, ça tombe plutôt bien cette chanson. L'histoire de nos familles, mieux comprendre aussi d'où l'on vient, c'est la thématique du jour.
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0: On s'intéresse à votre arbre généalogique ce matin. Alors, quelles sont les questions donc que vous devez vous poser pour réaliser votre arbre généalogique? Eh bien, on va le savoir avec Annick Perrault, la présidente du Cercle Généalogique de la Manche. Alors, c'est toujours délicat, j'ai envie de dire, puisque on peut se poser plein de questions et puis se perdre aussi facilement, non?
2: Alors, on peut se perdre si on n'agit pas avec méthode. Alors, bon. En fait, c'est vrai que...
0: Faut structurer, quoi.
2: Bah, on est obligé. Donc, il y a une méthode. D'abord, faut numéroter ses ancêtres.
0: Ah oui.
2: Alors, ça a un nom compliqué. C'est une numérotation qui a été inventée par deux messieurs. Messieurs Sosa et Monsieur Stradonitz. C'est compliqué. Alors, on parle de Sosa. En fait, la méthode, c'est que la personne qui fait sa généalogie ou qui recherche des renseignements, elle porte le numéro 1 en bas de l'arbre.
0: D'accord.
2: Numéro 1.
0: Okay.
2: Qu'elle soit homme ou femme. Après, le numéro 1 va avoir un père et une mère. Le numéro 2 va avoir un père et une mère. Tous les hommes vont porter un numéro père.
0: Au moins, et au
2: père,
0: moins, on se perd pas comme ça.
2: Non, mais je pense à la chronique de Yannick tout
0: voilà,
2: à l'heure.
0: C'est ça.
2: Donc, tous les hommes auront un numéro père et la femme de sa femme aura son numéro plus 1. Par exemple, le 1 va avoir un père qui va avoir le numéro 2. Mmh. 2 plus 1, ça fait 3. Mmh. Et la mère, numéro 3.
0: Et on remonte comme ça, d'accord.
2: Et on remonte comme ça, ça double à chaque génération. Mmh. Et on arrive à des chiffres, mais...
0: Incroyable
2: quand on peut
0: remonter, parce que
2: quand
0: on
2: les archives existent, c'est qu'on peut remonter le temps.
0: Alors, ça doit être assez frustrant quand on arrive à un palier, c'est-à-dire on trouve plus rien. Ça peut s'arrêter comme ça aussi, très rapidement ou pas?
2: Oui, parce que ça peut s'arrêter, parce que quand on dit qu'on n'a plus d'archives, souvent on pense à l'état civil.
0: Oui.
2: Mais il y a des sources complémentaires, on en parlera tout à l'heure. Il y a des sources qui peuvent ce qu'on appelle des sources palliatives. Mmh. Vous avez des contrats de mariage.
0: Ouais, donc il y a des enquêtes et une sacrée
2: donc c'est une
0: recherche
2: quête,
0: à faire. Ouais, c'est
2: une
0: ça.
2: Quête et une enquête.
0: Et oui.
2: Et il faut bien être structuré. Et au début, nous, on conseille aux gens de laisser tomber tout ce qui est informatique pour se familiariser justement avec ses ancêtres. Vous allez sur un site. Ils vont vous proposer un arbre déjà prénuméroté. Alors ça peut faciliter la tâche. Mais moi, j'ai des gens qui me disent qui ont essayé d'effacer les numéros parce qu'ils savaient pas ce que c'était.
0: Ah.
2: Donc il faut démarrer pas à pas, ouais. Faut monter.
0: Il y a vraiment des pièges à éviter d'ailleurs en ligne, mais on peut tout vérifier. C'est
2: on peut tout
0: vraiment.
2: Nous on part du principe que si on ne vérifie pas, on met entre parenthèses, considère qu'on l'a pas.
0: D'accord.
2: Donc c'est vrai que des fois ça peut s'arrêter vite. Mmh. Surtout dans la Manche, avec les guerres qui ont détruit des documents et l'archive principale qui est l'état civil. Mmh. Mais on peut y arriver.
0: Alors vous allez y arriver, vous allez voir. Et si vous avez des questions, posez-les à notre spécialiste en généalogie, justement la présidente du Cercle Généalogique de la Manche qui est là pour vous aiguiller, Annick Perrault ce matin. La réponse à vos questions, c'est au 02 33 23 13 23 concernant la généalogie. N'hésitez pas.
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0: Ici Cotentin avec Thelma Houston, Don't Leave Me This Way.
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0: Aujourd'hui, on part à la découverte de vos racines avec la généalogie, qui est une véritable enquête. Nick Perrault nous en a parlé il y a quelques instants, président du Cercle généalogique de la Manche. Sylvie nous rejoint à Cherbourg pour poser sa question. Bonjour Sylvie.
3: Bonjour.
0: Alors Annick, vous pouvez mettre le casque si vous voulez pour mieux entendre. Voilà, Sylvie. Alors Sylvie, vous avez fait votre arbre généalogique ?
3: Alors oui, j'avais commencé mon arbre généalogique, mais c'était un peu compliqué parce que j'ai mes deux grands-parents qui ont été abandonnés. On peut dire orphelin. Mon grand-père a été placé et ma grand-mère aussi. Mm-hmm. Ma grand-mère a été pupille de la nation parce que son père est décédé à guerre de 14-18. Donc elle a été mise dans un orphelinat et puis elle appelait toujours mon papa de Paris parce que on était de là-bas et puis il est jamais revenu la chercher parce qu'il est décédé à la guerre. Et son nom m'interroge parce qu'elle s'appelait Madoré, c'est trop beau en plus.
0: Oui, c'est vrai que c'est beau Madoré.
3: Hein, ouais, elle s'appelait Simone Madoré et puis en fait, elle me disait toujours on descend des Vikings. Alors je sais pas d'où elle descendait, mais j'ai toujours entendu ça d'elle.
0: De sa bouche, ouais.
3: Ouais, voilà.
0: Alors Annick.
3: Et j'avais fait des recherches et je l'ai trouvé sur un listing d'abandon, effectivement, quand j'ai fait mes...
0: Oui, vous avez mené votre enquête, quoi. Annick, qu'est-ce que vous en pensez?
3: J'ai mené mon enquête parce que c'est passionnant.
4: Et vous avez retrouvé les noms des parents ou pas?
3: Non.
4: C'est pour ça que vous voudriez remonter, c'est ça?
3: Alors, oui, parce que le papa, je pense qu'il s'appelait Madoré, mais le nom de sa mère...
0: Mais c'est là où ça peut bloquer, parfois. Dans l'arbre.
4: Oui, mais généralement, c'est le nom du père qu'on ne connaît pas. Lorsqu'un enfant est abandonné.
3: Ouais. Je ne sais pas. Je sais qu'il y avait ce nom-là, mais.
4: C'est à quel endroit ?
3: Sur Paris. Paris.
4: À Paris ?
3: Oui, parce qu'on était. Après, ils sont partis en Normandie.
4: Donc, vous ne connaissez pas, en fait, les parents de ce grand-père abandonné, c'est ça ?
3: Du grand-père et de la grand-mère.
0: Ah oui, enfin, ça bloque dans la recherche, forcément.
4: Donc en fait, il faudrait vous renseigner auprès de l'arrondissement de la mairie.
3: Ouais.
4: De la mairie de l'arrondissement où ils ont été déposés, où ils sont nés. Et à partir de là, ils vont vous donner des noms de structures sociales qui pourront peut-être, qui auront peut-être encore des dossiers.
3: Je sais que ma grand-mère a été placée après chez des personnes dans la Nièvre.
4: Oui, mais ce qu'il faudrait savoir, c'est qui l'a placée, quelle est la structure qui a placé votre grand-mère. Et à partir du moment où vous pouvez recontacter cette structure, ils vous donneront des renseignements.
0: Oui, mais comment on la retrouve, la structure, c'est ça ?
4: Eh bien, il faut aller à l'endroit où les enfants ont été déclarés. Ils ont quand même été déclarés quelque part à la naissance.
0: Ah oui.
3: Oui.
4: Donc, il faut vous rapprocher de la mairie ou de la structure qui existe. Ça peut être encore, même si elle n'existe pas, il y a des remplaçants.
3: Voilà.
4: On vous donne au moins des éléments de départ, parce que là, c'est très vague. Donc, il faudrait aller.
3: Oui.
4: Moi, je dis, allez dans les mairies. Et des mairies peuvent vous conseiller pour savoir quelle structure s'occuper des enfants.
0: Oui, voilà Sylvie. Mais c'est vrai qu'il faut mener votre enquête et ne pas abandonner. Hein. Continuez, parce que c'est quand même très intéressant de remonter.
3: Son nom de famille, je ne sais pas. Elle me disait toujours ça descend des Vikings. Alors les Vikings, c'est normand, mais je ne sais pas.
4: Je vais vous avouer quelque chose. Je n'ai jamais rencontré ce patronyme, ce nom de famille.
0: Mais c'est très joli, ceci dit.
4: Mais c'est vrai qu'il est très joli.
3: D'ailleurs, ses amoureux, ils disaient toujours Simone, veux-tu m'adorer qui est...
4: Non, mais c'est très mignon. Mais par contre, je l'ai noté et je vais regarder. Et si je trouve quelque chose, je le dirai à Aurore.
0: Oui, d'accord. Et donc, je repasse Timélia au standard. Laissez vos coordonnées et puis on va faire ce qu'on peut de notre côté. D'accord. Passez une très belle journée. Merci pour ce superbe témoignage de recherche, Sylvie. Merci beaucoup. Si vous aussi, d'ailleurs, vous avez des questions, faites vite pour les poser, donc vos questions à Annick Perrault, présidente du Cercle généalogique de la Manche ce matin, 02 33 23 13 23. Voici Patrick Fiori maintenant et Florent Pagny avec J'y vais.

0: Ici Cotentin avec Patrick Fiori et Florent Pagny, j'y vais.
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0: Deuxième rendez-vous des exposants à Gavray-sur-Sienne, samedi et également dimanche, ce week-end à la salle polyvalente rue de la Poterie. Artisanat, artistes, vendeurs indépendants seront donc présents pour vous présenter leur savoir-faire en passant par le miel, des créations originales avec des photos forts en mosaïque, des bijoux, des objets de déco sous verre. 36 exposants vous attendent dans une ambiance chaleureuse et conviviale, dans une salle climatisée s'il vous plaît. Et le salon ouvrira ses portes donc demain et dimanche à Gavray-sur-Sienne de 10h à 18h. Et puis le festival Débrouillard fête sa 9e édition à Elleville. C'est donc demain dès 19h. Préparez-vous à une soirée pleine de panache avec des artistes talentueux et des concerts. Au programme, un duo voix-guitare avec Glasgow qui vous proposera quelques reprises en français et aussi en anglais. Une belle équipe de 6 musiciens d'Oxa fera vibrer le son avec une énergie plutôt rock. Et puis les musiciens de Brock and Frock seront aussi de la partie. Alors pour passer une bonne soirée, rendez-vous demain à partir de 19h sous le chapiteau, route de l'église à Elleville. C'est une programmation qui promet de vous faire vibrer. Et en plus, c'est gratuit. Profitez-en.
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0: Avant de retrouver à nouveau Annick Perrault, la présidente du Cercle généalogique de la Manche, pour parler d'arbres généalogiques, aujourd'hui, voici Jean-Pierre Madère et Macumba. Il est 9h36. Bonne matinée.

0: Macumba. Allez, on parle de généalogie et vos racines. C'est toujours important de savoir d'où on vient. Donc, bienvenue chez vous ce matin pour répondre à vos questions. Donc, Annick Perrault est là, présidente du Cercle généalogique de la Manche. C'est toujours un grand mystère. Et puis, il y a toujours aussi des recherches, des enquêtes à faire et des pièges qu'on peut rencontrer au fil de notre parcours quand on crée justement notre arbre généalogique.
1: Déjà, le premier piège à éviter, c'est de faire attention à l'écriture. L'écriture, les gens n'écrivaient pas comme nous, ne prononçaient pas comme nous, et
0: on peut se perdre facilement pour le coup.
1: Et souvent, on va se retrouver si on fait pas attention avec la généalogie du voisin, et
0: oui.
1: Que si on a confondu le O et le A ou le U et le N, ah et, oui. Et là,
0: la lecture de l'acte est importante
1: et la transcription oui. aussi. Et puis il y a des pièges, par exemple les mois dans les documents. Civils ou même religieux, les mois ne sont pas écrits comme nous, ils sont écrits en abrégé.
0: Ah oui.
1: Par exemple, octobre, vous allez trouver le 10 romain hébreu.
0: Ah oui, donc
1: mais le 10 romain hébreu, c'est décembre. Octobre, ça va être le 8 hébreu.
0: Ah oui, vraiment. Donc, on peut se faire aider avec le Cercle généalogique de la Manche.
1: Oui. Hein,
0: ça,
1: oui,
0: c'est
1: oui,
0: important.
1: On fait des permanences tous les mercredis après-midi. Alors, pas l'été, parce que bon,
0: c'est les vacances.
1: Les bénévoles sont pas forcément là, ils sont partis en vacances, mais oui, on peut
0: ça,
1: aider.
0: Ça, c'est important.
1: Et puis, il y a aussi ce qu'on appelle les secrets de famille.
0: On en a tous, des secrets de famille. Hein.
1: Et les légendes familiales.
0: Voilà. C'est pas la même chose.
1: C'est pas la même chose. La légende familiale, elle a tendance à valoriser la famille. Le secret de famille, c'est la famille qui l'enfouit pour cacher quelque chose. Et le principal secret de famille, maintenant, les gens en rient, parce que le secret de famille, c'était la naissance illégitime d'un enfant au début du XXe siècle, d'une maman qui a eu un enfant sans être mariée. Maintenant, le mariage n'est plus.
0: Alors, on n'est pas obligé de se marier pour avoir des enfants. Voilà. Ça a bien évolué, c'est vrai.
1: Donc, effectivement, il faut faire attention à ce qu'on nous dit. Et les personnes âgées, enfin d'un certain âge, vont oublier de vous parler du secret de famille.
0: Ah, mais oui, mais au fait.
1: Oui, voilà. Donc, il faut les interroger avec doigté. Mais c'est important de les interroger.
0: Mais poser les questions tant qu'ils sont encore là, j'ai envie de dire, et oser les poser, parce qu'après on peut regretter, parce que ça peut freiner aussi.
1: Ben oui, mais ils peuvent vous aider aussi à reconnaître les gens sur des photos.
0: Oui.
1: Vous les connaissez pas, vous avez des vieilles photos, eux vont
0: sortez
1: vous dire
0: les sortez les albums, dites cet été alors mamie là, c'était qui là, ou papy sur la photo.
1: Exactement.
0: Oui.
1: Et là comme ça on peut remonter parce qu'il faut habiller son arbre quand même.
0: Voilà.
1: Il faut pas le laisser vide.
0: Oui, c'est important de mettre des photos sur cet arbre généalogique. On aura l'occasion d'en refaire d'autres des émissions sur la généalogie et puis bien sûr on rappelle quand même pour celles et ceux qui souhaiteraient avoir de l'aide, donc on peut prendre contact avec le Cercle généalogique de la Manche.
1: Oui.
0: Donc le retour des vacances, c'est septembre.
1: Au retour des vacances, oui, il va y avoir déjà les ateliers vont reprendre parce qu'on fait des ateliers aussi pour aider à transcrire les actes. Mais si vous avez surtout sur Cherbourg, on a notre local qui se trouve au centre René Lebas. Il est ouvert tous les mercredis après-midi et on peut vous aider. Voilà, on peut prendre aussi des adhésions.
0: Voilà, et puis vous aider pour votre arbre généalogique et vous vous sentirez peut-être moins seul.
1: Voilà, il n'y a pas besoin d'être adhérent pour
0: venir vous voir.
1: Pour
0: mais c'est mieux. À partir de septembre, donc, maintenant
1: Je fais la première permanence, le premier mercredi de septembre.
0: Bon, alors, bonnes vacances. Merci beaucoup, Annick, pour ce moment de partage concernant donc l'arbre généalogique, comment s'y prendre et comment justement débuter la généalogie. Je rappelle que vous êtes la présidente du Cercle généalogique de la Manche. Je vous souhaite un très bel été. Merci beaucoup.
1: Merci.
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0: Sylvie Vartan et l'amour, c'est comme une cigarette. Les plages du Cotentin font votre bonheur. L'été, les petits plaisirs de l'été font partie forcément aussi des rendez-vous que vous avez sur votre radio locale ici Cotentin. Et Louis Rota, il est parti avec son micro pour vous interroger sur ces petits plaisirs de l'été. Et il a rencontré Armel, Augustine et Léandre. Apparemment, ils adorent la plage.
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2: Bonjour, je m'appelle Ariel, mon plaisir de l'été c'est la plage essentiellement.
3: Et vous allez où alors?
2: Souvent à Collignon, Sioville, Cioto, dans le coin, dans la région. Eh ben, j'emmène souvent mes deux petits-enfants et on fait du vélo, des pâtés de sable, des balades, des jeux, du cerf-volant quand il y a du vent, et ici il y en a souvent. Donc on en fait souvent, voilà. Super. Alors Augustine a 5 ans et demi et Léandre a 7 ans et demi.
3: Super, et ils adorent ça aller à la plage?
2: Ah ben, je pense, on peut leur demander. T'aimes ça la plage?
4: J'adore aller à la plage.
3: Qu'est-ce que vous faites à Collignon?
4: On fait des pâtés de sable et du vélo.
3: Qu'est-ce que vous faites, vous, en dehors de surveiller les enfants pendant, sur la plage?
2: Alors, bah, évidemment, quand vous avez deux petits-enfants, vous êtes obligé de faire les pâtés de sable. C'est obligé de courir après le ballon, de jouer avec eux, sinon ça va pas, quoi. Ah bah oui, on va quand même dans l'eau, c'est le but quand même. On marche dans l'eau, on nage dans l'eau quand on peut, parce qu'ici, elle est pas très chaude. Mais oui, on ramasse aussi les coquillages, les crabes, voilà, quoi. Et on fait le goûter aussi à la plage.
3: Ah, vous mangez quoi?
2: Ah, alors essentiellement des gâteaux. Ça, c'est pas top, mais bon, voilà. C'est pas bon pour le corps, le maillot de bain, on va dire, mais bon, on en mange quand même. Moi, j'aurais quand même team chocolat, quand même. Je reconnais que, voilà, quoi. Même si mes petits-enfants aiment bien les fruits, mais bon, essentiellement chocolat.
3: Qu'est-ce que vous souhaitez aux auditeurs, auditrices d'ici pour l'été?
2: Eh ben, du soleil, hein. Parce qu'ici, la région, elle est magnifique, on a du soleil. Ah ben, moi, tous les jours, je dis à mes petits-enfants qu'on a de la chance d'habiter à 2 minutes de la mer. On peut y aller en vélo, à pied, enfin, voilà. Je me vois pas vivre sans la mer, de toute façon, quoi.
4: Comme disait grand-mère, on a de la chance d'habiter près de la mer.
2: Le meilleur des étés, c'est ici.
0: Merci beaucoup Armel, Augustine et Léandre et la plage. Vous allez certainement aussi en profiter avec ce retour de la chaleur ce week-end. Faudra bien vous protéger d'ailleurs. Les petits conseils aussi du vétérinaire arrivent avec notre docteur Pierre Fabin. On va justement en parler des chiens qui vieillissent, de leurs besoins qui évoluent et vous allez voir qu'ils peuvent aussi perdre leur agilité. Des petits conseils justement pour vos animaux de compagnie. Ce sera juste après cette chanson de Lewis Capaldi avec Wish You The Best.

0: Je suis contente avec Lewis Capaldi et wish you the best. Les conseils de notre vétérinaire maintenant, comme chaque jour. Alors, vous savez, comme nous, nos chiens vieillissent, forcément, leurs besoins évoluent et ils perdent logiquement de leur agilité. Docteur Pierre Fabin, comment on peut adapter concrètement, finalement, notre maison pour les soulager au quotidien lorsque nos chiens vieillissent, justement?
1: Le pire ennemi du vieux chien, c'est le parquet ou le carrelage glissant. Avec l'arthrose, sa masse musculaire fond et ses articulations sont raides. S'il glisse en se levant, il force et risque de se faire encore plus mal, voire de se faire une déchirure. La priorité, c'est de créer des chemins sécurisés, placer des tapis antidérapants là où il dort et sur les trajets vers sa gamelle. Ensuite, surélever légèrement ses bols. Un chien qui a mal au dos et doit se plier en deux pour manger subit une tension quotidienne. En mettant ses gamelles sur un support, vous soulagez immédiatement ses cervicales.
0: Bon, justement, puisqu'il vieillit, il passe beaucoup plus de temps à faire la sieste aussi en journée. Est-ce qu'on doit remplacer son panier classique pour l'aider à mieux récupérer et puis aussi soulager ses douleurs?
1: Et oui, le vieux coussin plat ne suffit plus du tout. L'idéal, c'est d'investir dans un matelas orthopédique à mémoire de forme. Ce n'est pas un gadget, c'est purement médical. La mousse épouse son corps et supprime les points de pression sur ses hanches. Placer ce couchage à l'abri des courants d'air et d'autre part, avec l'âge, la vue et l'ouïe baissent énormément. Le chien va se repérer grâce à sa mémoire spatiale. La règle d'or est très simple, ne changez pas la disposition de votre intérieur. Si vous déplacez la table basse, il va la percuter dans le noir, laisser son environnement constant.
0: Alors, côté justement activité physique maintenant, puisqu'il a mal aux articulations, est-ce qu'on doit carrément arrêter les balades pour le laisser se reposer sur son nouveau coussin ou alors tout simplement aménager différemment ses sorties au parc par exemple?
1: Il ne faut surtout pas arrêter de le promener. Si un chien arthrosique reste couché sur son tapis, ses muscles vont fondre, ses os ne sont plus soutenus, ce qui aggrave dramatiquement la douleur. Il faut simplement adapter le rythme, remplacer la grande balade d'une heure du dimanche par 4 courtes sorties douces de 15 minutes réparties dans la journée sur un terrain plat. Arrêtez de lui lancer la balle pour éviter les freinages brusques qui ruinent ses genoux. Et pour la logistique, le saut dans le coffre de la voiture devient très dangereux pour son dos. La vraie solution pratique, c'est la rampe d'accès pliante. Vous la posez sur le pare-choc et il monte en marchant. Et c'est la même chose s'il monte sur le canapé pour vous rejoindre pour la sieste.
0: D'accord, merci beaucoup pour tous ces bons conseils. Donc, pour prendre soin de nos animaux, notamment de notre chien qui vieillit. Merci Pierre Fabin. L'actualité dans la Manche, l'actualité locale, arrive dans moins de 5 minutes maintenant. Et puis France Gall également, avec cette chanson « Des branches » juste après ça.
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0: Ici Cotentin avec France Gall et des branches. 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
0: Belle matinée, bel été. Nous sommes le vendredi 3 juillet. Et il est 10h, les infos, Pierre Coquelin.
2: Ce vendredi, l'école est finie à Saucé et Courcy. Les deux sites du regroupement pédagogique ferment définitivement ce soir à l'occasion des grandes vacances d'été. Tout cela découle d'une décision de la communauté de communes Coutances-Mer et Bocage. La petite soixantaine d'élèves ira à l'école du Pont de Soulx à Coutances en septembre prochain. Un rassemblement ce matin dans la cour du conseil départemental de la Manche à Saint-Lô. Une action à l'appel des syndicats CGT et Force ouvrière pour demander plus de moyens pour l'action sociale. Ça représente 350 agents dans le département. Une réunion est prévue avec le président Jean Morin mardi prochain. Plus de 2000 morts supplémentaires en France à cause de la canicule de ces derniers jours. Chiffre révélé ce matin par Santé publique France. En Normandie, ça représente une hausse de 216 morts, soit plus 53% par rapport à la semaine précédente. Les maîtres laitiers du Cotentin, visés par plusieurs accusations de harcèlement et de discrimination, des salariés et ex-salariés se sont tournés vers les prud'hommes de Cherbourg. Il est temps de dire stop, indique un délégué syndical CFD d'été qui a multiplié les alertes ces dernières années. La direction, elle, conteste fermement ces accusations. L'actualité, c'est aussi le Sénat qui a adopté cette nuit une version largement durcie par la droite du projet de loi d'urgence agricole. Il comporte moins de contraintes environnementales, davantage de facilités pour le stockage de l'eau et surtout la réintroduction d'un insecticide, l'acétamipride, interdit en France mais autorisé ailleurs en Europe. Une commission mixte paritaire doit se réunir le 16 juillet pour trouver un compromis entre députés et sénateurs. Une collecte de sang est organisée cet après-midi à l'Agora de Cherbourg-en-Cotentin. Ça se passe de 15h à 19h. Vous devez avoir entre 18 et 70 ans révolus, être en bonne santé et muni d'une pièce d'identité. Chaque jour en Normandie, on a besoin d'un peu plus de 500 dons de sang. Au Mondial de foot en Amérique, qualification du Portugal et de la Suisse pour les huitièmes de finale. La France, elle, joue demain contre le Paraguay pour une place en quart. Cette fois, une rencontre qui sera à vivre sur ici Cotentin. Et puis Granville, et qui vit au rythme des arts de la rue jusqu'à dimanche. C'est la 24e édition du festival des sorties de bain. 130 représentations sont proposées. À noter que ce soir, ici Cotentin et Lionel Robin seront en direct de la Monaco du Nord de 16h à 19h.
0: Il fera beau. Oui.
2: Voilà.
0: Il sera donc avec le soleil. Et donc, forcément, vous allez pouvoir en profiter tout comme lui. Avec quelques petits nuages très discrets, c'est vrai, en ce vendredi 3 juillet. Un vent plutôt faible dans l'ensemble. Et des températures polaires maximales sur la moitié sud du département, comprises entre 25 et 28 degrés. Et 22, 25 degrés sur le nord. On note 20 degrés en ce moment sur Beaumont-Hague, 19 à Réville. Il fait également 19 si vous êtes à Valognes, 22 à Coutances, 22 à Grand ville ainsi qu'à Bolleville où il y aura le festival des notes en folie donc à suivre aujourd'hui et puis même demain avec votre radio locale ici Cotentin. Deux soirées très festives d'ailleurs avec notamment un tribute des Rolling Stones, de quoi mettre de l'ambiance hein, demain avec votre radio donc ici Cotentin, cet événement à suivre. L'indice UV on le donne parce qu'il est très très élevé aujourd'hui, il est de 8, les peaux sensibles et les enfants recevront sans protection un premier coup de soleil en moins de 20 minutes hein. Donc protégez-vous avec un bon indice de crème au moins 50. D'ailleurs, pour éviter donc, le coup de soleil, à appliquer toutes les deux heures, c'est conseillé et préférer l'ombre, évidemment.
2: Et sur la route, ça donne quoi?
0: Sur la route, ça circule plutôt bien. Avranches, Coutances, Granville, Saint-Lô, Cherbourg. Pas de grosses difficultés. Notez quand même que sur la départementale 900, entre Bricbec et Saint-Sauveur, le Vicomte, ça reste fermé à la circulation. C'est jusqu'à ce soir, au niveau de Néou, il y a une déviation qui est mise en place. Sinon, ça se passe bien pour vous. Appelez-nous pour nous dire comment ça circule si vous rencontrez le moindre souci, bien sûr. 02 33 23 13, 23. Puis le pont tournant à Cherbourg devrait tourner si un bateau se présente. Une manœuvre est prévue tout à l'heure, à 10h50. Merci beaucoup, Pierre.
2: Bon week-end à vous.
0: Bon week-end. Prochain point avec l'info à 11h.
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0: Avec tout de suite William Scheller et Rock'n Dollar. Belle matinée.

0: Voici Cotentin avec William Scheller, Rock'n Dollar.
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0: Heureuse de partager cette matinée avec vous jusqu'à 11h. Et ici Cotentin solidaire dans quelques instants avec notre invité ce matin, Jean Vinet de l'association Projet Cotentin. Donc l'objectif, vous allez voir, de cette association, c'est de faire émerger les projets artistiques et culturels donc sur l'ensemble du territoire. On en parlera avec lui dans quelques instants. Côté musique, Zazie est là pour vous. Peu importe, c'est sa nouvelle chanson.

0: Lucie Cotentin avec la nouvelle chanson de Zazie. Elle le dit bien. Peu importe.
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0: Ici Cotentin, solidaire avec notre invité aujourd'hui, Jean Vinet de l'association Projet Cotentin. Bonjour.
2: Bonjour.
0: Et bienvenue. Alors, vous avez créé une association qui a pour objectif de faire bouger un petit peu le territoire avec de la musique, mais pas que. Est-ce que vous pouvez nous présenter en quelques mots votre association?
2: Alors, il y en a qui me connaissent un peu parce que j'ai beaucoup œuvré dans le milieu culturel, notamment à Cherbourg. C'est moi qui ai créé le Centre des Arts du Cirque et j'ai passé quasiment l'ensemble de ma carrière dans les salles de spectacle. Et c'est vrai que j'ai toujours pensé qu'on éloignait souvent nature et culture, alors qu'en fait, pour moi, c'est deux choses qui sont totalement indissociables. Donc c'est pour ça que

0: les artistes ou avec les œuvres de manière totalement différente.
1: Mmh. Alors quel genre de choses vous allez développer donc dans les jardins avec les artistes, et quel genre d'artistes vous allez inviter ?
0: Alors, tous les ans, on organise une journée dans le cadre des traversées de Tatiou. Et cette année, le 13 août, on fait toute une journée de balade à vélo et en randonnée dans le Val-de-Serre, ou avec un ensemble franco-québécois qui s'appelle Musique Acoustique Machine. Et on va faire comme ça toute une découverte de ce merveilleux territoire, en partant du moulin de Marie Ravenel jusque à la ferme de Renouville, et où il y aura un grand concert le midi, et le soir on retourne évidemment à Barfleur, où il y aura de nouveau, donc c'est vraiment un concert. Donc l'idée, c'est vraiment de faire à la fois une découverte du territoire en vélo ou à pied, et à la fois qui est par ce parcours est parsemé de concerts, de petits moments musicaux, et c'est à la fois pour partager ces moments avec d'autres gens,
1: et la solidarité est là, justement.
0: Absolument. Hein,
1: c'est important de le souligner. Et si vous désirez, vous qui nous écoutez, rejoindre l'association, comment on peut faire?
0: Alors, il s'agit de nous envoyer un petit mail, tout simplement, projetcotentin en minuscule tout attaché @gmail.com.
1: Voilà, vous avez toutes les données pour pouvoir rejoindre ce beau projet et cette belle association, et qui va faire bouger donc notre territoire, et l'aspect solidaire, les projets artistiques et culturels qui s'associent à la nature. C'est vraiment super. Merci beaucoup Jean Vinet d'avoir monté cette association Projet Cotentin, et puis je vous souhaite un très bel été. Merci beaucoup. Et puis on va continuer en musique. Alors quand on parle justement de nature, Ease en a fait une chanson, il chante merveilleusement bien. On parle d'arc-en-ciel aussi avec lui, et une jolie pensée et un bel hommage qu'on peut lui rendre avec cette chanson qu'on écoute tout de suite avec Over the Rainbow.

0: Ease avec Over the Rainbow. Merci d'écouter ici Cotentin. Dans quelques instants, on va s'intéresser à ce que propose l'Office de tourisme de notre territoire, l'Office de tourisme Baie du Cotentin. Car tout l'été, on reçoit les offices de tourisme pour vous donner quelques idées et activités justement pour l'été. C'est Laurent Guérin que je vais recevoir, le président de l'association de la communauté de pleine nature d'Utah Beach, plus connue d'ailleurs sous le nom Eolia Utah Beach. On parlera des activités de l'été que vous pouvez faire, char à voile, kayak de mer, etc. avec lui dans quelques minutes. Et puis Jean-Jacques Goldman revient avec cette chanson « Elle attend ». Ce sera juste après cette pause. Belle matinée.
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0: Ici Cotentin avec Jean-Jacques Goldman. Elle attend.
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0: Tout l'été, les offices de tourisme sont invités pour nous parler des activités qu'ils vous proposent d'ailleurs, entre char à voile, kayak de mer et bien d'autres activités à faire dans la région. Et d'ailleurs, à cette occasion, je reçois Laurent Guérin, président de l'association de la communauté de pleine nature du Tabitch, plus connu sous le nom de Eolia et Tabitch. Bonjour Laurent.
3: Bonjour Laurent.
0: Et ravi de vous accueillir pour nous présenter donc la base nautique Eolia du Tabitch avec les nouveautés. Alors quand je disais qu'on peut faire du char à voile, kayak de mer, il y a énormément d'activités possibles pour tout âge, je peux le dire, et puis aussi pour les enfants, les grands-enfants que nous sommes aussi.
3: Exactement. Exactement, le Tabitch c'est l'une des plus belles plages pour faire du char à voile en France. Ça fait belle durée, ça fait presque 70 ans qu'on fait du char à voile au Tabitch, en montant vers Arnouville notamment. C'est une activité principale pour nous sur le Tabitch, mais il n'y a pas que ça, si je puis dire, dans le sport de nature.
0: Alors, séance d'initiation, de découverte aussi, c'est ce qu'on peut faire cet été si on est de passage dans la région ou en vacances?
3: Et oui, tout à fait. On se rend à la Madeleine. En allant sur le site Eolia Utabitch et on vient faire des activités qui sont kayak, stand-up paddle, char à voile, mais aussi comme le territoire a une grosse histoire et comme il est super agréable et assez plat, on peut faire du vélo, parcourir le littoral, à côté du littoral sur la route juste en arrière pour longer la côte, remonter soit en location, soit en encadrement. Avec des guides.
0: Et ça, c'est vraiment très sympa. Ce qu'on aime aussi, c'est profiter du vent quand il est là, avec le cerf-volant. Vous proposez aussi des séances d'initiation au pilotage d'ailes de traction.
3: Oui, tout à fait. Ailes de traction pour les plus sportifs. Et aussi, petit atelier de décoration en vol de cerf-volant pour les enfants.
0: Incroyable.
3: Et tout ça, effectivement. Ouais. À Utabitch.
0: Bon, alors si vous désirez prendre votre place, c'est simple, comment on fait? On s'inscrit, c'est mieux quand même.
3: Alors c'est très simple, Eolia Utabitch, je ne vais pas dire l'adresse, mais avec tous les moteurs de recherche, on trouve facilement Eolia Utabitch, ou alors un numéro de téléphone, le 06 42 57 14 18, pour savoir ce qu'on peut faire.
0: Donc,
3: on peut aussi acheter en ligne ces séances, réserver en ligne ces séances. Et comme ça, on arrive le jour J en fonction de la disponibilité et du planning des séances.
0: Et on profite d'un bel été qu'on va avoir, je pense, dans la région. Donc ça va être vraiment chouette. Merci beaucoup, Laurent Guérin, président de l'association de la communauté de pleine nature du Tabitch, Eolia Utabitch. Pour ceux qui ne connaissent pas, n'hésitez pas à aller faire un petit tour, vous ne serez absolument pas déçus. Je vous souhaite une très belle journée. Merci d'avoir été avec nous aujourd'hui. À bientôt.
3: Merci, bonne journée et bonnes vacances à tous.
0: Merci, bonne journée à vous. Voici Véronique Jeannot. Quand on parle d'activité, elle l'a trouvé, son activité, avec son aviateur. Bel été, il est 10h25.

0: Ici Cotentin avec Véronique Jeannot et Aviateur. À Beauleville, ça va bouger avec ce festival des Notes en Folie. Ça commence aujourd'hui, c'est demain. Deux soirées très festives avec notamment un tribute des Rolling Stones, donc demain samedi avec Ici Cotentin. 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
0: Et vous avez pas mal d'activités à faire dans la région, c'est ce qu'on voit d'ailleurs aussi, attention d'ailleurs, aussi du 6 juillet au 28 août. L'hôtel de ville et le musée d'art et d'histoire de Saint-Lô passent à l'heure d'été. La ville de Saint-Lô vous accueille du lundi au vendredi de 9h à midi, de 13h30 à 17h, le samedi 9h midi, uniquement hein, le service population état civil. Alors les services logement urbanisme population état civil seront même fermés les mardis et jeudis matin. Organisez-vous en fonction. Et puis de son côté, le musée d'art et d'histoire est ouvert le matin jusqu'au 31 août, du mardi au dimanche, de 10h à midi et de 14h à 18h. Pensez à noter tout ça et changement d'horaire dans votre agenda. Et si vous êtes jeune retraité ou senior, le Clic du Cotentin souhaite connaître vos habitudes alimentaires pour mettre en place finalement des actions de prévention gratuites. Alors à quelle fréquence consommez-vous par exemple de la viande, du poisson, des œufs? En général, consommez-vous des fruits tous les jours? Plusieurs questions vous seront posées. Vos réponses permettront ensuite de construire des ateliers, des actions de sensibilisation adaptées. 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
0: Avant de retrouver le boudin de poulet proposé par Yannick Leflo et sa recette, voici Madonna et la Isla Bonita. Restez à l'écoute, je crois qu'il y a une petite côte de bœuf, une bonne côte de bœuf à gagner dans quelques instants. Mais ce sera en fonction de votre fidélité, évidemment. Bonne matinée.

0: Ici Cotentin avec Madonna et La Isla Bonita.
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0: Écoutez bien ce que va vous proposer Yannick comme recette, hein, avec son boudin de poulet, puisqu'il y aura donc dans quelques instants une petite question concernant justement cette recette. À gagner, il y a une côte de bœuf offerte par Ici Cotentin et la Fédération des bouchers charcutiers traiteurs de Normandie. Écoutez bien la recette, prenez peut-être même des notes et on se retrouve juste après.
3: Voilà une idée qui m'est venue dernièrement, faire un boudin de poulet. Alors le principe, il est très simple. Il me restait une cuisse à un blanc de poulet cru, j'insiste bien. J'ai donc désossé la cuisse de poulet, j'ai récupéré l'os et je l'ai mis à chauffer dans de l'eau avec un bouquet garni, une demi-feuille de laurier. Faut pas en mettre trop du laurier, c'est important. Quelques grains de poivre, un demi-oignon, une carotte, un peu de thym. Enfin, ce qu'il faut pour que ça ait du goût. Et vous mettez tout ça à cuire à feu moyen pendant 2 heures environ. Faut vraiment que ça mitonne. Pendant ce temps, comme j'ai un petit hachoir maison, eh bien je l'ai utilisé, alors c'est super, hein. Je vous invite d'ailleurs à en avoir un chez vous, c'est souvent très très utile. J'ai donc mixé ma viande, j'ai mélangé un blanc d'œuf, du sel, du poivre, un petit peu de crème. Encore une fois, si vous avez des herbes, ça fait pas de mal, vous en ajoutez. Et c'est super, c'est fini. J'ai roulé tout ça dans du film alimentaire. Le petit secret, quand vous faites ce type de boudin, il faut qu'il soit assez épais. En film alimentaire. Souvent, on fait 1 ou 2 tours et on ferme. N'hésitez pas à faire 3-4 tours de film alimentaire. Et là, vous allez fermer votre boudin. Vous allez voir, vous allez pouvoir le serrer plus facilement. Et ça va surtout bien tenir. Vous mettez à cuire dans une eau frémissante, pas bouillante, j'insiste. On est souvent autour de 80 degrés si on met un thermomètre en quelque sorte pour vérifier la température. Vous faites ça doucement. Allez, on va dire 30 à 40 minutes environ. Ensuite, la sauce qu'on a fait cuire gentiment, on va la filtrer, on va la faire réduire d'un bon tiers. J'ajoute à ça un trait de crème liquide, du sel, du poivre. Ensuite, une fois qu'il est cuit, votre boudin, bah vous allez couper de belles tranches. Vous pouvez aussi les marquer au moment de servir avec un petit peu de beurre sur chaque face dans une poêle. Et vous servez le tout avec, par exemple, une jolie poêlée de champignons. Voilà, il n'y a plus qu'à.
0: Merci beaucoup Yannick, et justement vous qui avez bien noté toute la recette de Yannick Leflot l'instant concernant ce boudin de poulet, dites-moi, pour gagner une côte de bœuf offerte par Ici Cotentin et la Fédération des bouchers charcutiers traiteurs de Normandie, en utilisant un thermomètre pour la cuisson de ce boudin de poulet, il faut une température à combien de degrés justement pour la cuisson du poulet dans cette recette? 50 ou 80 degrés? 50 ou 80 degrés? Qu'est-ce qui est conseillé? Il vient de vous le dire à l'instant. Pour gagner une côte de bœuf offerte par Ici Cotentin et la Fédération des bouchers charcutiers traiteurs de Normandie, appelez-nous maintenant au 02 33 23 13 23. Bonne chance.
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0: On va voir quelle est sa préférence à Anita, Anita Descœurdreville. Bonjour.
1: Bonjour, bonjour à toute l'équipe.
0: Bienvenue. Yannick nous a proposé une recette de boudin de poulet tout à l'heure. Vous avez noté la recette ?
1: Oui, vite fait.
0: Et il utilise un thermomètre pour la cuisson. Alors, il faut combien, en termes de température, hein, combien de degrés pour la cuisson du poulet dans cette recette ? 50 ou 80 ?
1: 80.
0: Exactement, avec un thermomètre pendant 40 minutes à 80 degrés. Bravo, voilà. Vous gagnez une côte de bœuf, offerte par Ici Cotentin. Et la Fédération des bouchers charcutiers traiteurs de Normandie. Là, ce sera barbecue. Hein, pourquoi pas ce week-end, il va faire beau avec des bonnes frites maison. Vous allez vous régaler. Profitez-en bien.
1: Merci beaucoup.
0: Je vous en prie. Et puis, passez un bon week-end. Merci beaucoup, Anita.
1: Merci, vous de même. Au revoir.
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0: On se promène tous les jours avec Clémence Castel. Elle nous fait découvrir peut-être aussi des lieux dont vous avez peu l'habitude d'entendre parler. Quoique celui-là, quand même, elle nous emmène dans la Hague, au jardin Jacques Prévert à Aumonville-la-Petite. Mais c'est à côté de chez vous, vous y êtes jamais allé ? Comment ça ? Eh bien, la visite maintenant, alors tout de suite même.
3: Bonjour à tous. J'ai testé pour vous le jardin en hommage à Jacques Prévert à Saint-Germain-des-Vaux. Aujourd'hui, direction l'extrémité de la presqu'île de la Hague pour une escapade poétique et naturelle. Le hameau de Maupertu et le village de Saint-Germain-des-Vaux abritent un jardin discret et émouvant, créé en hommage au grand Jacques Prévert, poète du peuple qui aimait tant ce coin de Normandie sauvage. Ce géant de la poésie française avait trouvé dans la Hague un refuge à sa mesure. Une nature brute, authentique, loin de l'agitation de la ville. Il a d'ailleurs vécu et travaillé à Aumonville-la-Petite, tout près de là, et sa maison est aujourd'hui un musée. Le jardin de Saint-Germain-des-Vaux est un espace poétique et sauvage, aménagé dans l'esprit de Prévert. J'ai eu la chance de faire la visite un après-midi de printemps, et c'est un endroit qui m'a touchée instantanément. Des vers de Prévert gravés sur les pierres surgissent ici et là comme de petites apparitions. Il y a quelque chose d'apaisant et de bienveillant dans ce lieu, comme si le poète était encore là, à fumer une cigarette sur un banc en regardant la mer. Le jardin est ouvert à tous et l'accès est libre. Les enfants adorent la chasse aux citations gravées dans la roche et les parents redécouvrent des textes appris à l'école avec une nouvelle émotion. La vue sur les falaises et la mer de la Hague, qui se devine au loin, ajoute à la magie de l'endroit. Mon conseil, enchaînez avec la visite de la maison de Prévert à Aumonville-la-Petite, juste à quelques kilomètres, pour une journée entièrement placée sous le signe de la poésie et de la nature. Très belle journée à tous et surtout n'oubliez pas, les plus beaux voyages commencent bien souvent tout près de chez vous.
0: Merci beaucoup Clémence. C'est dans quelques instants Muriel Jourdan qui va s'intéresser au post-it, hein, qui fait l'objet d'études très sérieuses, le post-it. On en parle avec elle, c'est très tendance apparemment. Dans quelques minutes, restez à l'écoute. Voici Coldplay pour vous accompagner ce matin avec Feels Like I'm Falling in Love.

0: Ici Cotentin avec Coldplay, Feels Like I'm Falling in Love.
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0: Allez, c'est l'heure de votre rendez-vous comme premier entre info et humour avec Muriel Jourdan. Alors ce matin, on s'intéresse aux post-it.
3: Oui, alors je sais pas comment c'est chez vous, hein, mais moi, sur mon frigo, c'est une mosaïque de post-it. Des jaunes, des roses, des verts, des bleus. On voit à peine le frigo qui se cache derrière. Et c'est pareil hein, sur l'écran de mon ordinateur, alors que sur l'ordi de mon mari, il y a qu'un seul post-it. Bah oui, avec marqué dessus, merci de ne pas toucher à cet ordinateur. De toute façon, je vais vous dire, la charge mentale de mon mec tient à peine sur la moitié d'un post-it. Soyons honnêtes. Entre les rendez-vous, les devoirs, les courses, les papiers à remplir, difficile de s'en sortir. Hein. Les indémodables post-it sont partout et sont devenus les indispensables de nos vies. En tout cas, je suis tombée sur des milliers de vidéos de ce genre.
4: Comment je gère ma charge mentale? En fait, j'ai besoin que mon cerveau cesse de tourner en permanence en disant « Ah oui, il faut faire ci, ah oui, il faut penser à ça. » Du coup, j'écris tout.
5: Je suis vraiment une maman avec plusieurs casquettes. Je suis à la tête d'une association. J'écris actuellement mon deuxième livre sur mon histoire. Je gère aussi ma société et mes réseaux sociaux. Donc c'est super important pour moi de tout noter vraiment pour ma charge mentale.
6: Au tout début, j'utilisais des post-it que je mettais partout.
3: Bref, en collant ce petit carré de papier sur les bords de l'écran d'ordinateur, on s'offre en quelque sorte une extension de mémoire, comme une sorte de disque dur externe, mais en papier.
0: Alors ce post-it, Muriel, a même fait l'objet d'études très sérieuses. Hein. Des recherches montrent que ce bout de papier peut influencer la manière dont nos interlocuteurs perçoivent notre message.
3: Oui, le chercheur Randy Garner a montré qu'une demande personnalisée augmentait fortement les chances d'obtenir une réponse. Dans son expérience, des professeurs recevaient un questionnaire avec ou sans message manuscrit. Quand le message était écrit sur un post-it, 76% répondaient contre 48% avec un simple message manuscrit classique ou 36% sans message. Donc vous voyez, un simple post-it peut avoir un impact majeur sur l'engagement des destinataires. Mais en ces temps modernes, le smartphone peut remplacer les petits papiers volants. Voici trois applis pour zapper les post-it. Nesti, N-E-S-T-I, nouvelle appli française pensée pour simplifier le quotidien des familles avec agenda partagé, organisation des repas, liste des tâches, suivi scolaire. Tout est centralisé. Family Wall, avec un calendrier commun, des listes de courses, partage de documents ou encore gestion des activités. Et tout aussi pratique, il y a Listoo, L-I-S-T-O-O, une appli gratuite et sans pub qui mise sur des listes claires, des routines et une préparation plutôt ludique hein, des tâches pour qu'on fasse participer toute la famille, le mari et les enfants. Alors pour noter des trucs à faire, le post-it reste tendance, ok, sauf que c'est pas forcément toujours le papier qui s'y colle.
0: Bon, bah ça c'est une bonne chose. Merci beaucoup Muriel Jourdan. Le fameux post-it, est-ce qu'on va arriver à s'en passer? C'est la bonne question. Les infos arrivent à 11h dans quelques instants, l'info locale dans la Manche. Et puis vous allez pouvoir jouer également. Avec l'été, ce sera chaud, vous allez pouvoir relever des défis, marquer un maximum de points pour gagner le cadeau du jour avec Stéphanie Barrier, juste après les infos de 11h. Vous pouvez vous inscrire 02 33 23 13 23 dès maintenant si vous le souhaitez.
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0: Ici Cotentin, Louis Bertignac et les visiteurs avec ces idées-là. Passez donc une belle fin de matinée avec Stéphanie Barrier qui vient de s'installer.
1: Bonjour.
0: Bonjour. On va jouer avec vous, c'est chouette ça, l'été sera chaud.
1: L'été sera chaud, effectivement, c'est notre jeu de l'été où je vais proposer de partir à la découverte de notre camping. Alors, on a un camping qui est
0: merveilleux,
1: mais gigantesque.
0: Il est super.
1: Voilà. Il y a énormément d'endroits à découvrir dans ce camping. Et chaque jour, il y en a quatre. Voilà, on vous propose quatre lieux bien spécifiques de notre camping.
0: On a le choix, dites donc, on peut jouer à la pétanque.
1: Oh, on peut faire plein de choses, on peut aller se baigner.
0: On peut créer notre pizza.
1: On peut louer un vélo. On peut faire énormément
0: on
1: de choses.
0: On peut nager. Et vous savez nager quoi? Vous brasse, crawl, vous faites quoi?
1: Je fais la planche.
0: C'est déjà pas mal.
1: Et mais je flotte comme ça.
0: C'est bien.
1: Et je me fatigue.
0: Vous faites l'étoile de mer dans
1: je
0: la piscine.
1: Fais l'étoile de mer dans la piscine.
0: Bon, pas besoin de vous amener de bouée alors. Non. La bouée canard, pas besoin.
1: C'est pas nécessaire.
0: Bon, très
1: et
0: bien.
1: Même si vous investissez dans un petit shorty, vous flottez encore plus.
0: Oh, c'est génial.
1: Ça, c'est vraiment le top quand on est feignasse comme moi. C'est vraiment parfait.
0: Ah, ouais, c'est bien. Puis en même temps, l'été, c'est fait pour ça, pour se relaxer.
1: Exactement. Alors, à chaque fois associé à des lieux, il y a des défis, évidemment. Et l'idée, c'est de nous donner un maximum de réponses associées à ces défis en une quinzaine de secondes. Et puis pour les meilleurs scores, une place en finale juste avant midi avec une question qui départagera les deux candidats et en cas d'égalité. C'est pour ça que c'est important de nous appeler rapidement, puisqu'en cas d'égalité, ce sont les premiers arrivés qui seront sélectionnés pour la finale.
0: Et qu'est-ce qu'on gagne alors?
1: Le cadeau. Très bonne question. Deux entrées pour la maison natale de Jean-François Millet à Grévillargues. Alors ça, c'est pareil, si vous n'avez pas encore fait la démarche d'aller voir cette maison.
0: Elle est géniale, c'est super.
1: Faut quand même, voilà, prenez
0: tout
1: un peu de temps.
0: Tout le parcours, on apprend vraiment beaucoup de choses sur l'artiste.
1: Et puis, deux entrées également pour le spectacle Un trésor au bout du monde, qui est joué à côté au manoir du Tour à Aumonville-la-Roque. Donc on vous invite à passer un agréable moment dans la Hague. Voilà.
0: Amusez-vous bien et appelez maintenant pour jouer. Vous avez passé un très très bon moment avec Stéphanie et tous ces défis dans notre superbe camping. À demain, non? À lundi maintenant.
1: C'est ça, lundi.
0: Bon week-end.
1: Ce qui vous concerne, très très bon week-end. Il est bientôt 11h. On va bientôt faire d'ici quelques secondes un point sur l'actualité.
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1: Et je vous souhaite une très belle journée sous le soleil de la Manche. Il est 11h, tout de suite un point sur l'actu.
3: Les maîtres laitiers du Cotentin visés par plusieurs accusations de harcèlement et de discrimination des salariés et ex-salariés se sont tournés vers les prud'hommes de Cherbourg. Il est temps de dire stop, indique un délégué syndical CFDT. La direction de son côté conteste formellement ces accusations. Dernière journée d'école aujourd'hui à Saucé et Courcy près de Coutances dans la Manche. Les deux établissements scolaires ferment définitivement leurs portes ce soir. Un regroupement pédagogique qui réunissait 59 élèves cette année. Pas assez pour la communauté de communes Coutances, Mer et Bocage. Une pilule qui a du mal à passer pour les parents d'élèves. Vous les entendrez dans le journal de midi. Dans l'Orne, la maternité de l'Aigle va-t-elle survivre aux coupes budgétaires de l'ARS? Ce sont les inquiétudes du syndicat CGT de l'établissement qui a envoyé une lettre ouverte à l'Agence régionale de santé hier. La CGT réclame le maintien de plusieurs postes. Pour rappel, 10% des effectifs doivent être supprimés d'ici 2030 dans le service. 75 bombes de 250 kg chacune retrouvée hier dans un champ à Verson, près de Caen. Des engins explosifs utilisés par les soldats à l'entraînement lors de la Seconde Guerre mondiale. Selon la municipalité, elles ne représentent plus aucun danger. Le musée D-Day Wings de Carpiquet a d'ailleurs déjà fait part de son intérêt pour en accueillir quelques-unes. La Normandie se prépare à fêter les 1000 ans de la naissance de Guillaume le Conquérant. Plus d'un millier d'événements sont prévus dans toute la région avec 6 autres pays d'Europe partenaires, notamment la Norvège ou le Danemark avec un rassemblement de navires vikings au départ de Dives-sur-Mer et qui passera aussi par Honfleur. Bref, une grande fête populaire sur toute l'année 2027. La liste complète des festivités est à retrouver sur notre site ici.fr. Prudence si vous prenez la route aujourd'hui ou jusqu'à dimanche. Bison Futé place toute la région Normandie en orange pour ce premier week-end de départ en vacances d'été. Orange dans le sens des départs comme des retours. Et tout de suite, on fait un petit point sur la météo dans votre région.
1: Simon Monori pour les informations qu'on retrouvera tout à l'heure à midi. Écoutez, il fait beau, hein, c'est chouette, hein, c'est du beau temps depuis ce matin et jusqu'à ce soir avec un vent généralement faible. Les températures maximales sur la moitié sud du département entre 25 et 28 degrés, sur le nord entre 22 et 25 degrés. Et nous aurons d'ailleurs 21 degrés à Bolleville cet après-midi où le festival Les Notes en Folie démarre aujourd'hui, se poursuivra demain avec deux soirées particulièrement festives avec notamment un tribute des Rolling Stones le samedi avec votre radio ici Cotentin. On va poursuivre avec les bonnes nouvelles puisque demain l'ensoleillement sera excellent, le soleil règnera sans partage avec des températures agréables 22 à 25 degrés, idem pour dimanche. En ce qui concerne la route, écoutez, pas de difficulté à vous signaler. C'est calme, tant mieux, c'est une bonne chose. Hein, vous constatez ralentissement, accident, encore contrôle de vitesse. Merci de passer un petit coup de fil à Cathy, hein, c'est important, on fait la route ensemble. Au 02 33 23 13 23. J'ai oublié de vous donner l'indice UV qui est quand même assez élevé aujourd'hui. Il est de 7, alors pensez à bien vous protéger, s'il vous plaît. Il sera redescendu à 6, mais pas avant 16h. Et puis on continue avec les horaires du bon tournant. 12h50 à Cherbourg, bien entendu, si un navire se présente.
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1: 1987, Calogero.

0: 1987. C'était Calogero.
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0: L'été sera chaud, votre jeu de l'été. Vous allez partir à la découverte de notre camping. Chaque jour, 4 lieux associés à 4 défis. Vous avez 15 secondes pour nous donner un maximum de réponses. Alors, pour le meilleur score, pour les meilleurs scores, une place en finale, hein, juste avant midi, avec une question qui départagera les deux candidats, une question qui nous amènera à une réponse chiffrée, comme d'habitude. Et puis en cas d'égalité, c'est pour ça que c'est important d'appeler rapidement pour vous inscrire. Eh bien, ce sont les premiers arrivés qui seront sélectionnés pour la finale. Je vous rappelle qu'il y a gagné aujourd'hui 2 entrées pour la maison natale de Jean-François Millet, grand peintre, à Grévillag, plus 2 entrées pour le spectacle Un trésor au bout du monde, qui est présenté au Manoir du Tour à Aumonville-la-Rogue. Donc vous allez passer un petit séjour très sympa dans la Hague. Donc inscrivez-vous au 02 33 23 13 23. Voilà, c'est important de le faire rapidement. D'ailleurs, Cathy me regarde et hein, faut le faire rapidement. Ben oui, moi je suis d'accord, hein, Cathy. Hein. Allez, n'hésitez pas, vous nous appelez et puis ensuite on va jouer. D'ailleurs, tiens, Karine est déjà avec nous à Saint-Hilaire-Petit-Ville et nous jouons avec Karine juste après avoir écouté Abba.
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0: Win and Take It All. C'était Abba sur la radio ici Cotentin.
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0: Avec notre première candidate, c'est Karine à Saint-Hilaire-Petitville. Bonjour Karine.
2: Bonjour.
0: Comment ça va aujourd'hui? Dites-moi tout, Karine.
2: Bah, ça va.
0: Ça va comme le temps?
2: Ouais. Il manque pas que d'être en week-end.
0: Ah, bah ça va bientôt arriver.
2: Oh non, je finis
0: très tard, tout ça. Oh mince. Oh. Bon, bah, écoutez, ouais. On est tout cœur avec vous. Hein. En attendant, on va se faire plaisir. Ouais, on va jouer tranquillou.
2: Et, voilà.
0: Et ben voilà. Donc, je vous propose de remporter des entrées pour la maison natale de Jean-François Millet à Grévillag, ainsi que des entrées pour le spectacle Un trésor au bout du monde au manoir du Tour à Aumont-Ville-la-Rogue. Donc ça, c'est d'accord. Quand même sympa. Voilà. Donc, je vais vous demander maintenant de choisir parmi les quatre lieux proposés de notre camping. Vous allez choisir et ensuite, vous aurez un petit défi à accomplir. D'accord?
2: D'accord. Esteban, viens.
0: Allez, Esteban.
2: Excuse-moi.
0: Quel âge il a, Esteban?
2: 8 ans.
0: 8
2: Esteban,
0: ans.
2: Esteban, viens, 10 ans. Tu vas choisir avec maman.
0: Allez, Esteban. Allez. Esteban, est-ce que tu veux choisir... Est-ce que tu veux choisir le bar, la supérette, la piscine ou le mini-golf?
2: Piscine.
0: Ah bah ça m'étonne pas, tiens. Allez, on y va dans la piscine. Allez, dis-moi Esteban, est-ce que tu sais nager?
2: Réponds, oui.
0: Ah bah c'est très bien ça, bravo quoi. Donc on est en sécurité, t'as pas besoin de bouée, tout va bien, t'es dans la piscine, on est bien comme tout. Alors attention. Très chère Karine, le chrono va démarrer dans un instant. Êtes-vous prête?
2: Oui, arrête, il dit qu'il va m'aider.
0: J'espère. Top, donnez-moi un max de choses qui peuvent équiper un plongeur.
2: Une bouteille, un masque, un tuba, des gants, des lunettes.
0: Top.
2: Une combinaison.
0: Bah, top.
2: Ok.
0: Bah ouais, ok, top. Quand on dit top, c'est top. Attention, hein, Karina. Bon, j'ai pas pris les lunettes. Parce que vous aviez dit un masque. Donc on avait déjà. Bah oui, on avait déjà de quoi sur les yeux, hein. Donc les lunettes, c'était. Donc j'ai pas pris. Mais tout le reste est bon. Ce qui nous fait un total de 4 points. Eh ben c'est pas mal. Parce que régulièrement, on gagne avec 4 ou 5 points, hein. À l'été sera chaud, hein. Donc là, vous êtes plutôt bien parti, hein, en tout cas pour l'instant. Et qu'est-ce qu'il aurait dit, d'accord, Esteban, alors pour le plongeur, lui?
2: Vas-y, t'aurais dit quoi?
3: J'aurais dit lunettes de piscine, bouteille de, pour nager,
2: un scaphandrier par exemple.
3: Un scaphandrier.
0: Ah bah oui, carrément, ouais, bah dis donc, bravo Esteban, t'es aussi doué que maman, hein, c'est super ça. Eh ouais.
2: Son papy était scaphandrier.
0: Ah, c'est pour ça. Ah bah oui, forcément. Donc oui. Ah bah oui. Hop, c'est un drôle de métier, hein, scaphandrier. Hein.
2: Ah oui.
0: Ah oui, moi je suis admirative, hein, dites-moi.
2: Ah oui, c'est un super métier.
0: Ah oui, c'est un métier passion, comme on dit, effectivement, mais c'est
2: il faut... exactement.
0: Oui.

0: mais ça peut être dangereux. Mais bon, en règle générale, les choses se passent bien avec les équipements que nous possédons aujourd'hui. Parce qu'à l'époque, c'était pire, les pauvres. C'était vraiment quelque chose.
1: Ah bah bon. Oui, ils avaient des sacrés trucs.
0: Oh ouais, je sais bien. Karine, vous restez près de votre téléphone. On ne sait jamais, tout à l'heure avant midi, ça peut le faire. Merci Esteban pour ton aide. Peut-être que tu aideras de nouveau maman tout à l'heure avant midi. À bientôt Karine.
1: Au revoir.
0: Salut Esteban. On va écouter Jérémy Frérot. C'est une nouveauté. Juste après le petit jingle que vous allez entendre. Et je vous invite à nous appeler Cathy. Vous voyez, c'est sympa, on se prend pas la tête. Hein. On joue avec les enfants, on joue avec les papis, les mamies, les tatas, les tontons, les papas, les mamans. On se prend pas la tête sur la radio ici Cotentin. Je vous rappelle qu'il y a des entrées pour la maison natale de Jean-François Millet à gagner à Grévillag. Et puis des entrées également pour le spectacle Un trésor au bout du monde au manoir du Tour à Aumonville-la-Rogue.
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0: Jérémy Frérot avec le titre Frérot, c'est son tout nouveau single. Vous pouvez jouer avec nous, l'été sera chaud, vous allez parcourir le camping de la radio et surtout découvrir des filles et cadeaux au 02 33 23 13 23.
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0: première fois. C'était Jeanne Mas sur la radio ici Cotentin.
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0: Avec Laetitia, c'est notre deuxième candidate, Laetitia Cherbourg. Bonjour Laetitia.
2: Bonjour Stéphanie.
0: Comment allez-vous aujourd'hui? Je veux tout savoir, comme d'habitude. Je suis très curieuse, vous le savez. Hein.
2: Ça va, c'est comme le temps. Hein.
0: Bon, vous avez prévu vous avez prévu de vous balader un peu aujourd'hui, de profiter du soleil ou rester tranquillou?
2: Ouais, rester tranquillou et puis faire 2-3 courses en fin d'après-midi quand il fera moins chaud.
0: Eh ben c'est ça, ben c'est parfait. Voilà. C'est une belle vision de cette journée. Vous avez raison.
2: C'est ça.
0: Mais je vais maintenant vous demander de choisir un endroit de notre camping. Hein. Ça peut être le bar, la supérette ou le mini-golf. Dites-moi, qu'est-ce qui vous ferait plaisir?
2: On va dire la supérette.
0: Allez, on va dans la supérette. Et vous allez avoir 15 secondes. Vous me dites si vous êtes OK, prête?
2: Toujours.
0: Bah oui, toujours, Laetitia. Toujours prête, Laetitia. Attention. Top. Citez-moi un max de légumes qui commence par C.
2: Courgettes, carottes, cerises.
0: Top. Mince
2: alors.
0: Allez, non mais vous êtes tombé sur la supérette qui était pas facile là. Le coup, la supérette s'est dit je vais faire compliqué avec Laetitia. Je vais lui demander. Que des légumes et surtout pas de fruits avec un C.
2: Ah, c'est dommage.
0: Oui, c'est dommage. Oui, oui. Bon, écoutez, en même temps, il y a quand même 2 points. Bon.
2: Oui, mais bon.
0: Ça peut suffire. Ça peut suffire, très chère Laetitia. Bon.
2: Vous en aviez d'autres par C?
0: Pardon?
2: Parce que vous en aviez d'autres, légumes par C?
0: Le chou. Le concombre, le céleri. Alors, je vais vous dire, j'ai une très fine équipe, hein, parce que moi, j'en avais aucun, hein, pour être très franche. Et c'est David qui réalise l'émission et Cathy qui m'ont tout dit dans mon casque. Donc, tout le monde a été nettement meilleur que moi, sur ce coup-là. Bon, écoutez, peut-être à tout à l'heure. Merci d'avoir participé. C'était un plaisir, Laetitia. Ça marche? Allez, ça.
2: À bientôt,
0: Laetitia. Allez, il nous reste 2 places. S'il vous plaît, appelez Cathy, venez jouer avec nous. Ça va être sympa. Je vous rappelle qu'il y a gagné des entrées pour la maison natale de Jean-François Millet à Grévillag, ainsi que des entrées pour le spectacle Un trésor au bout du monde, qui se déroule au manoir du Tour à Aumonville-la-Rogue. C'est les vacances qui démarrent. Profitez-en pour ramasser des places, pour aller visiter plein de trucs dans notre région. Allez, on compte sur vous.
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0: YouTube maintenant sur votre radio.

0: ça. Hein.
1: Ah, c'est même excellent, YouTube. I still haven't found what I'm looking for. Mon Dieu, que c'est trop long comme titre, mais c'est beaucoup, beaucoup trop long comme titre.
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1: Amateurs de théâtre, sachez que Cyrano revient pour les Estivales 2026 à Avranches. C'est un festival gratuit de spectacles vivants en plein air. La création du spectacle Cyrano est née en 2023 à Sarcelles, dans le Val d'Oise. C'est un Cyrano moderne que nous propose le collectif Chapitre 13 avec du rap, du crump et des combats de scène. Alors c'est quoi le crump? C'est une danse particulièrement explosive et qui a conquis la scène. C'est un style de danse urbaine issu du hip-hop, né dans les ghettos de Los Angeles à la fin des années 90. Donc le Cyrano du collectif Chapitre 13, c'est demain à 20h30 au Haras d'Avranches et c'est gratuit. Et puis dans un autre style, demain toujours, c'est la fête de la moto à Créances à partir de 9h. Rallye moto, chasse au trésor. À 14h, il y aura un défilé de belles bécanes avec des acrobaties. Le soir, concert, feu d'artifice et bal pop. Et puis sur place, vous retrouverez de quoi vous restaurer. Et cela grâce aux associations des écoles.
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1: Allez, on écoute Lucie de Pascal Obispo avant de retrouver notre troisième candidate. C'est le jeu de votre été. L'été sera chaud. 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

0: Pascal Obispo avec Lucie.
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0: À gagner aujourd'hui, deux entrées pour la maison natale Jean-François Millet à Grévillague, ainsi que deux entrées pour le spectacle Un trésor au bout du monde au manoir du Tour à Aumonville-la-Rogue. Bonjour Valérie.
2: Bonjour.
0: Valérie, vous êtes à Saint-Floxel, c'est bien cela?
2: Oui.
0: Et est-ce que le soleil brille à Saint-Floxel?
2: Oui. C'est beau.
0: Ah, c'est chouette. Il
2: commence à faire chaud.
0: Ah oui, alors là par contre, pensez à bien vous protéger quand même hein, si vous êtes dehors, parce que l'indice UV est élevé aujourd'hui. Hein. Ça rigole pas, ça. Hein. Oui. Il faut vraiment faire attention. Bon, bah dites-moi, vous allez choisir entre le mini-golf et le bar, hein, Valérie? Qu'est-ce qui vous ferait plaisir?
2: Le bar.
0: Oh bon, allez, on y va alors. On va aller boire un coup, hein. Ah, puis le bar, c'est l'occasion parfois de faire quelques rencontres aussi, donc ça peut être sympa. Le bar. Prête pour le défi? On y va?
2: Oui.
0: Allez, top. Donnez-moi un max de mots commençant par la lettre B.
2: Et alors, bière. Oh, je sais pas.
0: Un max de mots commençant par la lettre B. Oh bah alors vous... oui. Bah qu'est-ce qui s'est passé?
2: Alors, non, j'ai pas su.
0: Mais c'est pas grave.
2: Fallait vous dire des ce qui se passe. Il y a dans le bar, en fait.
0: Ben oui, mais non. Mais moi, je vous ai juste demandé un maximum de mots commençant par la lettre B. C'est tout? Je ne vous ai pas demandé.
2: Mais
0: c'est tout, je n'en ai pas.
2: Ah, d'accord. Je n'avais pas compris. Ben...
0: Écoutez, c'est pas grave. Hein. Ce n'est que partie remise hein. pour aujourd'hui. Bon, bah, vous avez quand même la bière, c'est bien. Hein. Un petit coup de binoche quand il fait chaud, à consommer avec modération, bien entendu.
2: Et voilà.
0: Et puis on en fait des très bonnes sans alcool maintenant, et je trouve qu'ils se sont bien améliorés.
2: C'est ce que j'allais vous dire.
0: Bon, et c'est pas grave, Valérie, hein. Vous tracassez pas surtout. Il y a pire.
2: Je vous rappellerai, il n'y a pas de
0: souci. Ah, bah j'espère, ça me ferait plaisir. Bon, bah c'est top. À bientôt, Valérie, à Saint-Floxel.
2: Merci beaucoup.
0: Je vous en prie. Allez, je crois que je me retourne vers Cathy. Je crois que nous avons notre dernier candidat, d'ailleurs. Et c'est Christophe. Eh ben, on va retrouver Christophe dans les prochaines minutes.
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0: 11h43.
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0: Tant pis pour elle, c'était Charlotte Cardin.
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0: On va jouer avec Christophe. Bonjour Christophe.
2: Bonjour.
0: Vous êtes à Cherbourg, vous, hein, Christophe, c'est ça, je ne me trompe pas?
2: Oui, j'habite Cherbourg, mais là je suis à Siouville, là. Je viens récupérer mon petit-fils.
0: Oh, quel âge a-t-il?
2: Ah, il a 11 ans.
0: 11 ans, ben c'est bien ça, vous allez pouvoir faire plein de trucs avec lui.
2: Bah non, parce qu'il est malade.
0: Oh mince, un petit bonhomme. Oh, qu'est-ce qui lui arrive?
2: De partir en vacances, c'est pas top ça.
0: Oh,
2: ouais.
0: Bon, bah, ça va s'arranger, il va se remettre à 11 ans.
2: Oui.
0: Il va être bien avec son papy, de toute façon. Donc, ça va faire qu'arranger les choses.
2: Voilà, dites-moi. Exactement. Christophe, on va tout faire pour.
0: Bah, oui, ça me paraît être une évidence, entièrement confiance. Il nous reste plus que le mini-golf, dites donc.
2: Oui, j'ai pas trop le choix. Hein,
0: ah, bah, non, ouais. Effectivement, il n'y a pas le choix. Alors, on y va. dans le mini-golf. D'ailleurs, avec votre petit bout de 11 ans, un mini-golf, c'est rigolo, ça, à faire.
2: Ah, ça, oui, on en a fait déjà plusieurs, avec les enfants avant, et puis maintenant avec les petits-enfants.
0: Ben exactement, ben ça fonctionne tout le temps. Ah, attention, oui. On va faire démarrer le chrono. Top, donnez-moi un max de sport qui se joue avec une balle.
2: Alors, le tennis, le mini-golf, le football, le basketball, le water polo,
0: top.
2: Le hand.
0: Top. Je peux pas prendre le hand. Mais tout le reste, c'est bon. 1, 2, 3, 4, 5 points pour notre ami Christophe. Bah dites donc, vous êtes le dernier, vous n'avez pas eu le choix, mais c'est vous qui faites le plus grand nombre de points. Donc ça, c'est top. Ce qui signifie qu'on va vous garder avec nous, Christophe, et que nous allons rappeler notre amie Karine, qui, elle, a fait 4 points tout à l'heure. Voici nos deux finalistes, Christophe et Karine. Et je vous poserai la question ultime, après les Bananarama et Vénus.

0: 11h52 minutes. Les Bananarama avec le titre Vénus. Allez, on marque une petite pause toute légère et ensuite on va retrouver nos deux candidats finalistes de notre jeu de l'été. L'été sera chaud, Christophe et Karine qui vont tenter évidemment tous les deux de remporter ces entrées pour la maison natale Jean-François Millet à Grévillag et aussi des entrées pour le spectacle Un trésor au bout du monde que vous pouvez voir au manoir du Tour à Aumonville-la-Rogue.
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0: Allez, c'est parti pour cette finale ou ce duel avec Christophe et Karine. Karine et Christophe, je vous laisse vous dire bonjour tous les deux.
6: Oui, bonjour Karine. Bonjour.
0: Ah, ils sont tous les deux fair play comme on aime. C'est toujours agréable de jouer avec les auditeurs de la radio ici Cotentin. Parce que, non mais c'est vrai, même quand ce sont des duels, vous êtes toujours très sympa hein, entre vous et c'est très agréable, moi je trouve.
6: Le plaisir est de vous avoir.
0: Ah bah c'est gentil tout ça. Puis comme le dit effectivement Karine, oui c'est un jeu. On n'est pas là pour s'envoyer des piques.
6: Non du tout.
0: Exactement. Je vais donc vous poser une question qui amènera à une réponse chiffrée, d'accord? Christophe, dans la mesure où vous avez marqué le plus grand nombre de points, c'est vous qui prenez la main. Mais vous pouvez laisser la main à Karine. Qu'est-ce que vous décidez?
6: Ah bah écoutez, comme je suis galant, je laisse la main à Karine.
0: À Karine, c'est noté. Donc je vais vous demander de me répondre rapidement à la question que je vais maintenant vous poser. Karine, la bataille des fleurs est un événement culturel qui a lieu en août à Jersey. En quelle année cet événement a-t-il été créé? Je vous écoute.
7: 2002.
0: Et pour vous
6: 1990.
0: Eh bien, j'ai le plaisir de vous annoncer, Karine, que ce n'est pas vous qui gagnez. Ah, la vilaine. Je suis désolée.
7: Ah non, pas de souci. Je suis très contente pour lui.
0: Bon, parce qu'en fait, la bonne réponse, ça fait longtemps que ça existe. C'était en 1902. Donc c'est vous, Christophe, qui vous rapprochez le plus. Bon, bah c'est top ça. Karine, merci d'avoir participé. À très très vite hein, sur la radio aussi Cotentin. Merci Karine.
7: Merci
0: au revoir.
7: Merci à vous tous. Bonne journée à tout le monde. Et bravo. Merci. Bravo à vous.
0: Eh ben Christophe.
6: Merci.
0: C'est
6: bonne
0: gagné.
6: Journée, bon week-end.
0: Et occupez-vous bien de votre petit-fils, d'accord?
6: Ok, pas de soucis, merci, c'est gentil.
0: Avec plaisir.
6: Merci, bon week-end à vous.
0: Bon week-end.
6: Et à toute l'équipe.
0: Oh, ils sont adorables, merci Christophe. Patricia Casque, Angie Midi, dans 4 minutes, c'est le retour de l'actualité.

0: Patricia Cass avec Quand Jimmy dit sur la radio ici Cotentin.
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0: Et je vous souhaite une très belle journée sous le soleil de la Manche, il est midi. À midi, les infos présentées par Simon Monori.
2: Dernier jour d'école pour les 59 élèves de Saucé et Courcy près de Coutances dans la Manche. Les deux établissements scolaires ferment définitivement leurs portes ce soir. En septembre, les élèves iront à l'école du Pont de Soule à Coutances. Les effectifs de ce groupement pédagogique sont jugés trop faibles pour la communauté de communes Coutances, Mer et Bocage. Une décision difficile à accepter pour les parents d'élèves.
3: Elle fait le décompte tous les jours, chaque jour elle me dit bah aujourd'hui il reste plus que deux jours avant la fermeture de l'école. Elle est très triste aussi parce qu'elle va perdre beaucoup d'amis et ça a créé des séparations un peu dures pour les enfants.
4: Ça me rapproche plus du travail, parce que moi je travaille avec ce copain. Mais c'est vrai que j'aurais préféré que ça soit à Courcy, c'est à peu près de la maison. Et on s'entend très bien, on est habitué avec les professeurs qui sont ici. Donc là on sait pas qui c'est qui elle va voir, ou on sait rien du tout.
5: Ça fait un peu de la peine, on adore les profs là-bas. Et quand on verra qu'il n'y aura plus personne, ça fera bizarre.
6: On n'a pas eu trop le choix, quoi. Ça ferme. Après, on espère que les locaux vont être utilisés pour quelque chose pour les enfants, peut-être.
7: C'est des petites écoles de campagne. Et nos enfants, ils sont bien, ils ont leurs repères. Des petites classes, ce qui fait qu'ils ont un accompagnement au top. C'est ce qu'on a peur dans les grandes écoles, c'est qu'ils sont moins accompagnés. Puis on a des locaux qui sont top. Enfin, ça fait bizarre de se dire qu'ils ne vont plus venir là, quoi.
2: La communauté de communes avait laissé un an supplémentaire au regroupement pédagogique pour préparer cette fermeture. Qui dit fin d'école dit départ en vacances pour certains. Bison Futé classe la journée d'aujourd'hui en orange dans le sens des départs et des retours dans toute la Normandie. La journée sera rouge demain dans le sens des départs uniquement. Prudence donc si vous devez prendre la route. Les maîtres laitiers du Cotentin visés par plusieurs accusations d'harcèlement moral et de discrimination. 9 salariés ou ex-salariés de la coopérative ont saisi le tribunal des prud'hommes de Cherbourg. Il est temps de dire stop, indique un délégué syndical CFDT. La direction de son côté conteste formellement ces accusations. La baignade de nouveau possible depuis hier en fin de journée au lac de Rabodange. On est entre Falaise et Putange-le-Lac. Avec les fortes températures des dernières semaines, des taux de cyanobactéries importants avaient été relevés. Des mesures quasiment 5 fois supérieures aux recommandations de l'ARS. La grande fête se prépare pour 2027 à l'occasion des 1000 ans de la naissance de Guillaume le Conquérant. Plus d'un millier d'événements sont prévus dans toute la région avec 6 autres pays d'Europe partenaires, notamment la Norvège ou le Danemark, avec un rassemblement de navires vikings au départ de Dives-sur-Mer et qui passera aussi par Honfleur. La liste complète des festivités est à retrouver sur notre site ici.fr. Troisième jour du festival Bourgard aujourd'hui à Hérouville-Saint-Clair, près de Caen. Hier soir, c'est le canet Orelsan qui a mis le feu sur scène. Un artiste très attendu évidemment, ici, chez lui, devant près de 32 000 festivaliers. Vous l'avez constaté, Philippe Thomas a avec des fans venus très tôt.
8: Au fond, je crois qu'il y a des mondes pour une seule bonne raison.
9: Comment faire passer le temps? En chantant du Orelsan, bien sûr. Les premiers fans collés aux barrières ont pris place depuis plus de 2 heures, comme Thaïs, Lola ou Maxime. Impossible pour eux de rater ce rendez-vous.
10: Ah non, vraiment pas. Ouais, ça c'est le rendez-vous des canets, faut pas le rater.
11: On est positionné depuis des heures maintenant, on l'attend vraiment avec impatience.
9: 21h10, la libération arrive enfin. Celui que tout le monde attend débarque sur scène. Les premiers rangs se transforment en karaoké géant, même si la justesse n'est pas toujours au rendez-vous. Les portables immortalisent le moment et Orelsan n'oublie jamais sa ville.
12: Vous pensez quoi de ma nouvelle maison? Ça ressemble au centre-ville de Caen ou pas? Ça ressemble à la rue Écuyère ou pas?
9: Dernier titre, c'est du propre, fin d'un show d'une heure et demie parfaitement orchestré.
12: On est obligé de jouer ce morceau ici. Ah ben c'est du propre, ça
13: on a cassé la voix, c'était exceptionnel. En plus, on a pu lui toucher la main, il est venu tout près de nous aux barrières. On a vécu un grand moment ce soir.
14: Ah, c'est bon, je pense qu'on va plus se laver les mains, là. Il nous a touché, c'est fini.
15: Je pense que ce sera le meilleur concert de cette année, je pense. Ouais.
9: Et c'est bien connu, quand on aime, on ne compte pas. Après 3 zéniths complets en janvier, Orelsan revient pour 3 nouvelles dates en novembre à Caen.
2: Et au programme ce soir à Bourgard, Théodora, Feu Chatterton ou encore Bertrand Belin. Tout de suite, on fait un petit point sur la météo près de chez vous.
0: Avec un soleil qui règne en maître jusqu'à ce soir, un vent généralement faible, des températures maximales sont la moitié sud du département entre 25 et 28 degrés, entre 22 et 25 degrés sur le nord de la Manche. Demain, l'ensoleillement sera excellent, le soleil règnera sans partage, on aura un petit vent d'ouest à nord-ouest généralement faible. Les températures pour demain matin, 10 à 12 degrés, les températures maximales seront comprises entre 22 et 25 degrés. Allez, je vous annonce aussi pour dimanche, bah oui, c'est le week-end. Et puis les vacances vont démarrer pour certains d'entre vous. Dimanche, journée ensoleillée, tout au plus quelques nuages très discrets. Il est 12h05.
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17: Bonjour la France, j'espère que tu vas bien. Moi, comment te dire? Bon, on en parlera après.
3: Pardon.
17: Ok, le rire, vraiment, Satanas, c'est diabolo.
3: Non, c'est nerveux.
17: Bien, je vous rappelle qu'aujourd'hui, c'est la finale, que les quatre candidats qui vont s'affronter vont avoir, pour le premier comme cadeau, 3 jours, 2 nuits à Port Aventura World. Alors attention, ça rigole pas, on dort dans un 4 étoiles. On a un accès illimité, évidemment, à Port Aventura Park. On peut aller à Ferrari Land. Et puis surtout, c'est en pension complète, hein, je vous rappelle, donc c'est magnifique. Et puis on a 100 euros de carburant pour pouvoir aller à Port Aventura World. Si on ne gagne pas ça, que gagne-t-on?
3: Écoutez, pour l'un des candidats victorieux, d'ici quelques minutes, l'un d'entre vous repartira avec ce très beau cadeau. La machine espresso Malongo, c'est 32 dosettes, c'est 6 verres en verre. Vous allez vous régaler.
17: Voilà, bah écoutez, on accueille tout de suite Stéphane, Claire, Alexandrine et Marilyn, qui, une fois n'est pas coutume, sont les quatre candidats de la personne. Voilà, deux fois en 2 ans, il a remporté les finales. Enfin, il a eu les quatre candidats en finale. La première fois, c'est quand même moi qui avais gagné, même si c'était un candidat à lui.
3: Alors
17: voilà, voilà, donc là, bon, il est comme un dingue, hein, je vous le dis tout de suite.
3: On peut encore, ça va venir. Envoyez jingle, vous allez comprendre.
17: Ouais, c'est ça, allez.
3: Oui, chers amis, bonjour. J'attends cet instant depuis tant d'années maintenant. Ah, voilà 2 ans que je travaille aux côtés de Valérie, et comme elle vous l'a dit, rares sont les fois où j'ai réussi avec aisance à obtenir 4 candidats. Et pourtant,
17: bah c'est la deuxième, hein. C'est
3: aujourd'hui.
17: Pas, c'est pas rare sont les fois, c'est 2 fois. Voilà.
3: Aujourd'hui, mon jour de chance. Vais-je l'emporter définitivement? L'un des 4 mousquetaires sera-t-il le grand vainqueur? Valérie va-t-elle réussir à m'en piquer un finalement aujourd'hui? Je me sens comme Alain Delon.
18: Avec moi.
3: Encore une fois, je suis à fond.
17: Voilà, alors... J'ai eu une conversation avec ta mère ce matin.
3: Bonjour madame.
17: On est tombé d'accord.
3: Oui.
17: T'es complètement taré. Allez, jingle Pierre. Oh là là. Alors.
3: Vous voulez que je vous les présente? Peut-être je les connais bien. Hein.
17: Non, non, mais vous savez, j'écoute moi, même quand ce ne sont pas mes candidats. Alors Stéphane, Claire, Alexandrine, Marilyn, comment ça va?
19: Bonjour.
20: Bonjour.
3: Salut les potos.
17: Aïe, aïe, aïe. Alors évidemment, il a fallu départager les candidats parce que, voilà, ils sont tous issus de la team Chonchon. Donc, je jouerai en première manche avec Stéphane.
3: Ah, Stéphane, dur pour toi.
17: Voilà.
19: Ah oui, c'est dur.
17: Dis donc, toi. Tu trouves ça dur? T'es pas content, Stéphane?
19: Si, je suis content.
17: Ah bon, merci alors. Et donc, Eric jouera avec Claire.
3: Quelle
17: ça,
3: chance,
17: c'est la première demi-finale.
3: Ouais. Et qui est puni après?
17: Eh bien, Alexandrine jouera avec moi. Moi, je ne joue pas avec les tricheurs. Marilyn restera avec toi. Voilà. Alexandrine et Marilyn, vous pouvez aller boire un café. On attaque tout de suite avec Stéphane et Claire. Voilà. Voilà, voilà, voilà. Alors, Stéphane, je rappelle, à 60 ans, il joue avec ici, Loire Océan. Il habite à Courcouët-sur-Logne. Il est marié à Bernadette, il a 2 enfants, une petite fille, il a des chats, des moutons, des oies. Et ça y est, on peut le dire, il est à la retraite. Voilà. Et donc ça y est.
19: La qui est arrivée.
17: La qui est enfin arrivée.
3: Et
17: voilà.
3: Oui.
17: Alors t'as fêté ça dignement, t'as fêté ça comment?
19: Dignement, je me suis fait opérer de l'épaule mercredi.
18: Et oui,
17: Ah oui, donc tu fêteras ça ce week-end. Qu'est-ce que tu vas faire?
19: Ben, il faut attendre que j'ai plus de médicaments pour pouvoir boire de l'alcool.
17: Oh mon Dieu, Modération. Bon, tu peux fêter ça quand même avec du cidre. Enfin bon, ça va.
19: Ouais, oui.
17: Bon.
19: On va arroser ça quand même. Mais
17: oui, quand même, dites donc. Alors, bien. Alors, tu as compris que tu es à ça du bol de sangria. Hein. Tu peux évidemment partir à PortAventura World. Moi, je n'ai élevé que des champions depuis 2 ans, donc on va tout de suite marquer.
18: Ah bah ils sont pas là aujourd'hui, en tous les cas.
17: On va marquer le premier point, Stéphane, avec la première question, vrai ou faux. Tiens, je te mets une petite ambiance. Alors, Stéphane, le premier réveil matin a été programmé pour sonner à 4h du matin. C'est-à-dire que la première fois qu'il y a eu un réveil matin programmé, c'était à 4h du matin. Est-ce que c'est vrai ou faux? Top chrono, 5 secondes.
19: Oh ben c'est vrai.
17: C'est vrai? Ben écoute, oui, c'est vrai. Parce qu'à la fin du 18e siècle, l'horloger américain Levi Hutchins, il a inventé le tout premier réveil mécanique. Et ça sonne à 4h parce que c'est l'heure à laquelle il voulait lui se lever. Donc bravo, tu as ton premier point, Stéphane.
18: Claire était avec moi lundi. Ça a été la première, oui, c'était la première de cette longue série. À rejoindre la team. Comment ça va, Claire?
20: Ça va bien.
18: Bon, tu habites toujours à Vouillé, dans les Deux-Sèvres. T'as passé une bonne semaine, ça a été?
20: Oui, très bonne. C'était pas trop chaud, mais c'est beau quand même.
18: Ouais, c'est vrai, c'était bien agréable. T'es toujours mariée à Guillaume, deux filles, Louise et Gabriel qui sont en vacances ce soir. Ben oui.
20: Oui.
18: Ben voilà, ben oui, ça y est. Appelle-moi, tu vas où en vacances? Vous avez prévu quelque chose ou pas?
20: Alors, c'est en août, on va partir sur la Côte d'Azur.
18: Côte d'Azur, ah oui, exactement. Toujours tes deux cochons, les poules et les canards. Je rappelle que ton mari, donc Guillaume, est gérant d'une ferme avec 30 vaches et 6 moutons. Ça va, il y a du monde à la maison, on est bien d'accord.
20: Oui.
18: Je suis ravie, Claire, que tu sois avec nous. Est-ce que tu le sens bien? T'as envie de partir en Espagne? Bien sûr.
20: Ah ben, j'aimerais bien, je croise les doigts.
18: Ben oui, t'en as parlé un petit peu à la famille. T'as dit que maman l'a œuvré pour le Sud.
20: J'ai un fan club derrière.
18: Ah.
20: On va faire ce que je peux.
18: Bon, allez, on salue le fan club, Claire. T'inquiète pas, encore une fois, t'es avec moi, ça va bien se passer, comme lundi, souviens-toi. Question, première question, ambiance. C'est marrant un peu ce qu'on fait d'ailleurs hein, régulièrement depuis 2 ans dans Au Taquet. Il faut deux parties du cerveau. Il faut deux parties du cerveau s'activent en même temps pour comprendre et rigoler à une blague. Est-ce que c'est vrai ou faux? Top chrono, 5 secondes. Allez Claire.
20: Je dirais vrai.
18: Non. C'est faux. Selon vulgarisation scientifique, comprendre une blague mobiliserait 5 grandes fonctions.

0: ça chante.
1: Je suis libertine.
0: Ah, libertine, oui, mais fragile.
1: La, la, la, la, la.
0: Elle dit qu'elle est si fragile. La fragilité de Valérie Damido aujourd'hui, avec aucun candidat
1: ouais,
0: à ses
1: t'inquiète.
0: Côtés.
1: C'est ce qu'elle dit, Valérie Damido.
0: Que va-t-il se
1: Allez,
0: passer
1: jingle, mon Peter, vas-y. Ah.
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1: Et ici, Stéphane a un point, voilà. C'est tout ce que j'ai à
0: non,
1: dire.
0: Non, mais attendez, oh.
1: Oh,
0: hein,
1: quoi
0: oh,
1: qu'est-ce qu'il y a et, qu'est-ce que
0: oh,
1: t'as
0: hein, oh.
1: Quoi
0: quatre.
1: Oui, quatre.
0: Quatre candidats
1: oui,
0: aujourd'hui.
1: Oui, deux fois en deux ans. Elle.
0: Deux fois deux, ça fait quatre, exactement.
1: Oui, oui, allez. Bon, mon petit chat, Stéphane, dis donc, ça,
3: oui.
1: Il paraît que quand tu... Parce que tu voyages beaucoup, hein, on a fait beaucoup de choses, on en parlera après, tu t'es même incrusté dans le voyage des voisins. Eh ben, il paraît que t'arrives à prendre que trois shorts et trois t-shirts. Comment tu...
3: Oui.
1: Ben, non, c'est bien, ça. Hein.
3: Ben, je ne déménage pas à la maison, hein, quand on voyage, ça sert à rien.
1: Bah oui, j'ai compris, mais enfin...
3: Il va falloir ramener après, là.
1: Oui, oui, j'ai compris, mais enfin, trois shorts, trois t-shirts, tu verrais les mâles.
3: Il y a des machines à laver, il y a de l'eau hein, dans les autres pays. Hein.
1: Oui, merci, j'ai bien compris, mais enfin, moi, j'arrive pas à prendre trois shorts et trois t-shirts. Je trouve que c'est pas mal.
3: Moi, je voyage léger, comme ça, j'ai pas besoin de porter.
1: Eh ben, t'as bien raison. Alors, on va jouer au quiz musical, je t'explique. Il y aura deux chansons à trouver et il va falloir reconnaître qui chante juste à l'intro musicale des chansons. Je te fais écouter la première intro de la première chanson.
0: Eh oui.
3: Alors, comme un ouragan, Stéphanie de Monaco.
1: Eh ben voilà, eh ben écoute, c'est...
4: Un ouragan qui est passé par là.
1: Eh ben voilà, comme
0: 1986.
1: Un ouragan. Stéphanie de Monaco.
0: Eh oui.
1: Alors attention, c'est bien, t'as un point. Attention, deuxième chanson.
0: Ah oui, c'est cool.
3: C'est Joe Dassin, les Dalton.
1: Joe Dassin, les Dalton.
3: Non.
1: Non, c'est pas ça. Ben non, mais c'est dis donc, c'est vachement dur. C'était très très court. Ben pas du tout. Oh là là là là. Bon, bah ben, c'était ça. Et je vais

0: Casse-toi, tu pues. Et marche à l'ombre. Voilà. Bon, bah, t'as quand même deux points. Voilà. Mais il a deux points.
1: Oui, bah, il a deux points, oui.
0: Oui, bah, voilà,
1: points,
0: c'est tout. Allez.
1: Points. En tout, il a deux points.
0: Oui.
1: Claire, tu n'as pas de points, mais justement, tu vas pouvoir en marquer deux, et donc égaliser. C'est ce que je te souhaite, évidemment. Claire, juste un petit mot. Tu fais partie d'une association qui soutient le fils d'amis, a priori, qui a un syndrome néphrotique. C'est bien ça? Tu peux parler un petit mot, dire un petit mot sur cette association?
2: Alors, c'est une association qui est là pour aider les parents aussi des enfants qui souffrent de cette maladie. C'est une maladie du rein.
1: Oui.
2: Et il y a un accompagnement avec des cafés, des aidants pour aider les familles à s'adapter au retour après des hospitalisations.
1: Bah, c'est super. Comment s'appelle l'association? Tu peux donner le nom?
2: Oui, l'association des malades des syndromes néphrotiques.
1: D'accord, tout simplement. Et bravo, parce que je sais que tu participes à plein d'événements et à la récolte de fonds. C'est une très bonne chose. Tu habites Vouillé dans les Deux-Sèvres et c'est maintenant que tu joues et c'est maintenant que tu marques tes deux points.
0: Ouais, c'est ça,
1: Voici donc ton quiz musical. Deux intros. On commence par la première. Tu dois reconnaître le nom du groupe ou de l'artiste.

0: Allez, allez, c'est parti, top chrono, c'est pas facile. C'est la finale. Hein.
1: Téléphone.
0: Téléphone.
2: Ouais. Téléphone-moi.
0: Ah, c'est pas téléphone. Non, c'est partenaire particulier, écoute.
3: Partenaire particulier, hey. Cherche partenaire particulier. La la la.
0: Et on est d'accord, le vendredi, on a cranté un peu le niveau, donc c'est sûr que c'est moins évident. Ça va être très court. Écoute bien, voici une nouvelle et deuxième intro.
2: Ouais, enfin, toi, elles sont longues.
0: Ah non, mais elle a parlé dessus aussi.
2: Non, non, mais parce que t'as des intros longs, moi. Il avait même pas 3 secondes, le, mon Stéphane, là.
0: Alors,
1: je sais pas du tout.
0: La loose, quoi. À ce moment-là, il dit quelquefois.

0: point.
1: Ça fait 2-0. Ça fait 2 pour Stéphane, 0 pour Claire.
2: C'est pas bon, ça.
1: Et là, tout de suite, beau malheur, Emmanuel Moir, vous écoutez ici.

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0: Beaumalheur.
1: Emmanuel Moire avec Beaumalheur à 12h24 sur ICI.
2: Allez, jungle.
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2: Au taquet avec Stéphane qui a deux, voilà. Et donc Stéphane, j'aimerais comprendre, parce que je sais que tu as beaucoup voyagé, au Gabon, tu y retournes en juillet, à Madagascar, tu t'es incrusté dans le voyage des voisins. Comment ça veut, oui. Qu'est-ce que ça veut dire s'incruster dans le voyage?
4: Ben, c'est-à-dire qu'ils vont... Un jour, mon voisin m'a dit qu'il partait avec ses parents à Madagascar pour aller voir rejoindre son frangin.
2: Ouais.
4: Et puis je leur ai demandé, s'il y avait de la place dans l'avion pour moi, je partirais bien avec eux.
2: Ah ben voilà, ben c'est bien. Et alors
4: voilà, et puis il m'a dit, je vais demander aux parents, et les parents, ils ont accepté. Donc on est parti avec madame, avec eux, en voyage à Madagascar pendant 3 semaines.
2: Magnifique. Alors, t'as fait la même technique pour aller au Costa Rica, c'est-à-dire
4: Même chose pour le Costa Rica. Ce coup-ci, j'étais sans ma femme.
2: Ouais.
4: Avec le couple de voisins.
2: Ah ben voilà, allez, je m'incruste. Bon, voilà, ok.
4: Voilà.
2: Ok.
4: Mes voisins, cette année, c'était la 8e fois qu'ils y allaient.
2: Ah, voilà. Bon, toi, par contre, t'aimerais bien retourner au Maroc, parce que t'as trouvé que c'était un joli pays.
4: Un joli pays.
2: Ah ben voilà, donc t'aimerais bien retourner. T'as déjà prévu d'y aller sans les voisins, ou comment ça se passe?
4: Oh, je vais peut-être y aller avec ma femme, ce coup-ci.
2: Bah oui, parce qu'à un moment donné...
5: Ça serait bien.
2: Ce serait pas mal.
4: À un moment donné, il va falloir faire quelque chose.
2: À un moment donné, Bernadette, elle va dire, c'est sympa les voisins, mais j'ai envie d'aller en vacances.
5: Ça va se voir au bout d'un moment.
2: Ça va se voir,
4: Ça va se voir, oui.
2: Voilà. Voilà. Bon, alors, écoute-moi bien. T'as 2 points. Là, si tu marques, c'est la place directe en finale. Donc, il va falloir bien, bien, bien répondre à la question cash. Tiens, je te mets une ambiance. Non, c'est pas Badumba, c'est pas culture pub, c'est turbo.
5: Oui,
2: on dirait.
5: Ah, on dirait. Hein.
2: Tan, tan, tan, tan, tan. Non, c'est turbo, c'est Chapat. Alors écoute bien cette question, Stéphane. De combien de points dispose aujourd'hui un jeune conducteur lorsqu'il vient d'avoir son permis de conduire? Combien de points a un jeune conducteur aujourd'hui sur son permis quand il vient de démarrer? Top chrono, 10 secondes.
4: 6 points.
2: 6 points.
4: Oui.
2: Eh bien, est-ce que c'est une bonne réponse? Est-ce que le candidat que j'ai coaché va en finale directement? Oui, bien sûr que c'est 6 points. Et au bout de 3 ans, tu peux en avoir 12. Bravo. T'as 7. Eh bien voilà, coaché par Damido,
5: oui,
2: il va directement en finale. C'est tout ce que j'ai à dire.
5: Enfin, Stéphane et Claire sont quand même mes candidats de base.
2: Oui, allez, ça va. Ta candidate, là, tu l'as négligée.
5: Mais pas du tout, Claire, je l'ai pas négligée. Ma petite collectionneur de chaussures, là.
2: Collectionneur.
5: Voilà. Collectionneuse,
2: voilà,
5: merci. Je vous rappelle qu'elle a été mannequin chez L'Oréal.
2: Mmh.
5: Ah là là là là, qu'est-ce qu'on va faire de toi, Claire, maintenant?
6: Désolée, Eric.
5: Non, mais j'ai encore 2 autres candidats qui arrivent. Enfin, je suis déçu pour toi, Claire. Voilà, ça me fait de la peine. Bon, est-ce qu'on se parle quand même du fait que t'as accouché dans la voiture? C'est vrai, cette histoire?
6: Que j'ai quoi?
5: T'as pas accouché dans la voiture ou pas loin? T'étais à 2 doigts, là.
6: Ah oui, j'ai pas compris ça.
5: Ah oui.
2: Alors, comme ça, t'as couché dans la voiture. Tu sais, c'est exactement moi. T'as compris ça aussi.
5: T'as couché
2: dans la voiture.
5: Et
2: qui? Ah oui.
5: Bon, bah voilà.
6: Donc j'ai presque accouché dans la voiture. Oui, tout à fait, la voiture de Locke.
5: Voilà, la voiture de Locke et de garagiste. Enfin, en tous les cas, le prêteur, il t'avait dit surtout, vous accouchez pas, parce qu'il t'avait vu déjà, t'étais enceinte.
6: Oui.
5: Quoi. Et
6: effectivement,
5: voilà. T'as commencé
6: bien
5: le travail.
6: Arrivé là.
5: Et voilà. Petite anecdote de vie très sympathique. Tu adores Kungs, tu adores Céline Dion, je ne te ferai pas écouter tes artistes.
2: Non, mais par contre, tu peux lui poser la question, histoire de partir avec les honneurs.
5: Mais oui, car effectivement, on fait écouter les artistes que quand on. Gagner, mais là tu as compris que même si tu réponds correctement, ça ne suffira pas. Allez, finissons sur les honneurs. Elle a raison, avec un hymne.
2: Ah.
5: Mon peuple me salue.
2: Ah oui, d'accord. Toi, t'es russe maintenant.
5: Ex. Comment s'appelaient les services secrets du temps de l'ex-URSS? Comment s'appelaient les services secrets du temps de l'ex-URSS? Allez, pour la gloire, quelques secondes de réflexion, Claire.
6: Le KGB.
5: Hein, tu vois, en plus, bien sûr que c'est le KGB, le Comité pour la Sécurité de l'État. Ah, c'est d'autant plus rageant que tu finis avec 5 points quand même, Claire.
2: Bon, bravo Claire,
5: bravo.
2: Stéphane, on se retrouve en finale. Et là, tout de suite, évidemment, c'est la réclame, mais pas que, c'est aussi l'actualité dans vos régions, grâce aux 44 locales de votre radio, ici. À tout de suite, mes petits choux.
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5: Deuxième rendez-vous des exposants à Gavray-sur-Sienne demain et dimanche à la salle polyvalente rue de la Poterie. Artisans, artistes et vendeurs indépendants seront présents pour vous présenter leur savoir-faire. Le miel du Grand Ceylan, des créations originales avec des photos forts en mosaïque, des bijoux, des objets de déco sous verre, etc. 36 exposants dans une salle climatisée, c'est important surtout en ce moment. Le salon ouvrira ses portes ce week-end, donc de 10h à 18h à Gavray-sur-Sienne. Et puis le festival Débrouillard fête sa 9e édition à Elleville demain soir à partir de 19h, une soirée pleine de panache avec des artistes talentueux et des concerts. Au programme, un duo voix-guitare avec Glasgow, des reprises françaises et anglaises, et puis Doxa, une belle équipe de 6 musiciens pour un concert rock, sans oublier les musiciens de Broken Frock. Rendez-vous demain à partir de 19h, sous le chapiteau, c'est Route de l'Église et c'est à Elleville. Ne manquez pas cette soirée parce qu'en plus, c'est gratuit les amis, c'est le festival Débrouillard à Elleville.
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2: Je vous rappelle que Stéphane, que j'ai coaché, va aller en finale. Ouais. Je vous rappelle que le premier prix, c'est 3 jours et 2 nuits dans un 4 étoiles pour Port Aventura World, avec un accès illimité au Port Aventura Park, avec une entrée à Ferrariland, avec 100 euros de carburant pour y aller, tout ça en pension complète. Si vous ne gagnez pas ça, vous gagnez la délicieusement belle machine à café de Joe Malongo, avec ses 32 dosettes et ses 6 verres en verre. Mmh. Nous accueillons tout de suite Alexandrine et Marilyn. Voilà.
8: Les meilleurs.
2: Alors.
8: Ah oui.
2: Quoi? Qu'est-ce qu'il y a?
8: Ah, vous n'avez pas entendu qu'on vous le remette?
9: Avec moi.
8: Voilà.
2: Oh là là là là. Mais Pierre, comment tu as pu te
8: deux
2: laisser
8: candidats qui ont gagné grâce à moi.
2: C'est pour mettre bon. Ces illustrations sonores, mon petit chat. C'est pas possible.
8: Non, c'était pas lui. Hein.
2: T'es un adulte responsable.
8: Non, non, c'était pas lui.
2: C'est qui s'est fait soudoyer?
8: Oh, je ne donnerai pas
2: oui,
8: son
2: bon,
8: nom.
2: C'est Céline.
8: Par
2: ça m'étonne
8: pour sa famille.
2: Ça m'étonne que Céline ait pris de l'argent pour faire ce genre de choses. Elle est oh, bien là, trop là. Honnête, elle est bretonne.
8: Bah oui.
2: Alors, Alexandre.
8: Cher les crêpes. Hein.
2: Les tu joues avec ici Occitanie et tu joues avec moi, ma chérie. Tu es contente?
10: Oui, ravie, vraiment.
2: Et voilà.
8: Vraiment, Dié, tu te détends, hein?
2: Alors, tu as 53 ans, tu habites à Montrabé, en Haute-Garonne. Tu es mariée à Fadel, tu as une fille, Charlène, un petit-fils, Ismaël, qu'elle ravit son prénom. Et donc, tu es agent EDF, voilà, tu adores les voyages, etc. Et il paraît, alors ça, est-ce que tu l'as aujourd'hui, là, pour la finale? Il paraît que tu as un porte-bonheur, c'est un œil de Lucie.
8: Oui, le coquillage.
10: Oui, oui, oui. Alors, je ne l'ai pas directement avec moi, mais il est toujours dans mon porte-monnaie, et c'est un porte-bonheur que m'a offert ma sœur, qui a également cette pièce-là. Mmh. Et donc, c'est censé amener prospérité, protection, voilà.
2: Bah, ça serait bien que là, pendant la pause, tu ailles le prendre, tu le mettes dans la main.
8: Allez, hein, trouve plus.
2: Pas dans
8: c'est
2: ton
8: bizarre.
2: Portefeuille, parce qu'il n'y a pas de cas où tu ne gagnes pas. Alors, bah oui, enfin.
8: Je suis passé chez elle cette nuit, avant qu'elle ne retrouve, peut-être qu'elle peut se mêler de bonheur.
10: Toi, tu as été ce matin.
2: Voilà, toi, tu as été à Montrabé, bien sûr.
8: Bien sûr, j'étais ce matin, un coup d'hélicoptère rapide.
2: Hélicoptère.
8: Oui,
2: on est en bilan carbone. Non mais
8: on n'est pas terrible en bilan carbone.
2: Ah,
8: c'est
2: ça. Moi qui viens en vélo tous les jours. Alors, qu'est-ce vélo que tu vas faire ce week-end?
10: Ce week-end, le week-end en famille au bord de la piscine et repos, peut-être faire un tour en ville puisque c'est les soldes.
2: Oui, bien sûr. Bien. Alors ma chérie, on va tout de suite marquer le premier point avec une petite chanson. Tiens.
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2: Allez, on va parler de fromage. Eh bien, en France, il paraît qu'il existe un décret réglementant la taille des trous dans l'emmental. Alors, est-ce que c'est vrai qu'en France, il existe un décret réglementant la taille des trous dans l'emmental? Vrai ou faux? Top chrono, 5 secondes.
10: Je dirais vrai.
2: Eh bien, tu as bien raison, ma chérie. C'est un décret qui date de 2007. Ça impose que les trous du fromage soient réguliers et avec un diamètre de 1 à 3 cm maximum. Voilà, donc sinon t'as pas le label Emmental de France. Voilà, donc Alexandrine, premier point.
8: Marilyn, t'étais avec nous juste hier, je me souviens très bien, sur le fil à 13h. Hop, tu nous as rejoint en finale, Marilyn. Avec un bingo extraordinaire sur les héros femmes, il me semble, hein, c'est ça?
2: Google, je m'appelle.
9: Oui, bonjour. Alors, juste une petite précision, je vous appelle depuis la chambre de mon fils, je suis devant son bureau et il y a tous ses albums Marvel, donc c'est pas Google, mais c'est les albums Marvel de mon fils.
8: Mais bien sûr, elle n'a été que fiel et courroux en disant que tu avais utilisé Google, voilà. Marine avait dit que c'était son fils, le petit bout de chou, le pauvre Yanis qui a 9 ans, alors, on le salue Yanis, qui est, voilà, marié à Toufik. Toufik va bien? Moi je prends des nouvelles de la famille, hein.
9: Très bien, tout le monde va très bien, voilà.
8: Le chat Blumi également, le chat il est sympa, ça va, ça se passe bien ce matin.
9: Oui, il est adorable.
8: Petite croquette, tout va bien. Laborantine dans le médical, notre amie Marilyn qui s'est sélectionnée hier. On parlait des soldes, tiens, allez, un mot, parce que tu nous l'as dit. C'est toi, t'es la reine du shopping, toi. T'es la reine du shopping.
9: Ah, j'aurais adoré faire l'émission, d'ailleurs.
8: Ben oui, mais tu nous as dit hier que t'étais une folle du shopping, comme c'est les soldes en plus en ce moment. T'arrêtes pas d'acheter, t'as prévu d'acheter des trucs ce week-end ou pas?
9: Ce week-end, je travaille jusqu'à
8: 23h,
9: samedi et dimanche.
8: Ah, bah, dommage. Quel dommage. Ah, tu bosses là tout le week-end? Bah, écoute, courage. Hein. Ah oui,
9: ouais, d'accord. Aujourd'hui, repos.
8: Profites-en. Marilyn, voici ta question. Nous y allons tout de suite pour un premier point. Je compte sur toi, encore une fois, pour te mener jusqu'au bout de cette émission et en finale. Pour aller à Barcelone.
2: Ça, c'est Eric Bastien rentre dans Radio France.
8: Exactement.
2: Il vient descendre de son char. Son char traîné par deux bœufs magnifiques. Énorme bœufs, char.
8: Avec moi.
2: Voilà, allez.
8: Exactement. Oh, plaisir d'arriver ainsi. Où sont les miens? Où sont les gens? Où sont mes valets?
2: Ah ouais, carrément, le mec est odieux. Le mec a besoin de valets, quoi.
8: De vacances, peut-être surtout. Marilyn, voici cette question. Le Liechtenstein n'a aucune frontière avec l'Allemagne. Le Liechtenstein, je savais que ça allait buter à un moment donné, n'a aucune frontière avec l'Allemagne. Top chrono, vrai ou faux? Liechtenstein.
9: Le vrai.
8: C'est une principauté de 25 km de long, située entre l'Autriche et la Suisse, donc il n'y a pas de frontière.
2: La Suisse.
8: Il n'y a pas de frontière avec l'Allemagne. C'est bien, Marilyn, un point.
2: Voilà, allez, un point, Alexandrine, un point, Marilyn, et là voilà. Tout de suite. Estamos a diferente. On part au Brésil, on part en vacances, parce qu'avec ici, on vous aime. On bouge son boule, Chico Buarque, estamos a diferente.

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2: Ah, vous avez mis un petit moment avant de l'avoir, celle-là.
3: Alors, j'ai non seulement eu un petit moment avant de l'avoir, parce que bon, voilà, je demande pardon à la dentisterie, je demande pardon à Pierre Benassin, mon dentiste. Voilà, allez, oh là là, mon Zeus, non, le Zeus. Alors, Alexandrine, tu as un, Marilyn, tu as un aussi. Alors, Alexandrine, alors comme ça, quand tu étais petite, ta maman, elle t'amenait tout le temps voir les belles mariées devant la mairie avec les belles robes parce que t'adorais ça.
4: Oui, c'est vrai. Et c'est un truc qui me colle toujours à la peau. J'adore ça. C'est-à-dire que dès qu'il y a une cérémonie de mariage, je quitte ce que je fais. Je vais voir absolument la mariée, les mariés, pour le coup d'œil, pour le plaisir. Et je réclamais à ma maman d'y aller. Et je le fais encore. Ouais.
3: Ah là là là là là là. Bon bah oui, moi j'aimais bien les robes de mariée aussi. Je me suis jamais mariée en robe de mariée. Mais bon, écoute, qu'est-ce que tu veux faire?
2: Il est pas trop tard.
3: Oui, oh Dieu, à 60 piges, je vais pas me foutre une robe blanche avec de la dentelle, hein. J'ai autre chose à faire. Alors, ma petite chérie, c'est l'heure du quiz musical. Et là, on va essayer de te faire reconnaître des génériques des séries télé. Je ne sais pas si tu regardes beaucoup de séries télé. Séries télé. Voilà, c'est des séries télé un peu old school, hein. Donc, tu vas les reconnaître, c'est assez facile. Il y en a deux, l'une après l'autre. On écoute la première, Peter.
2: Facile.
3: C'est quoi, mon petit chat?
4: Dallas, au Texas. Oui.
3: Ah là là, avec Sue Ellen l'alcoolique et JR le méchant.
2: Et Bobby!
3: Et Bobby avec ses pieds palmés.
2: Et pas là.
3: Mais oui, Dallas! Dallas! Ton univers impitoyable!
2: C'est vrai que ça faisait plus de 15 millions sur TF1 à l'époque. C'était énorme.
3: Avec le ranch. Oh là là, mon Dieu. Bref, ils avaient vraiment quand même une vie de merde. Alors. Premier point pour Alexandrine.
2: Hier, il avait du pognon quand même. Hein.
3: Enfin, c'est
2: pas une vie dégueulasse. Hein,
3: son ranch était dégueulasse et en plus,
2: je crois qu'il s'en fout à ce moment-là.
3: Ouais, moi, je préfère ma maison. Allez, deuxième générique.

0: C'est quoi ce générique, Alexandrine?
1: C'est Château Vallon, chanté par Herbert
0: Léonard. Mais oui, bien sûr, Château sans gloire. Ah là là là, Chantal Nobel.
2: Tu nous as quitté il y a pas très longtemps, mais.
0: Écoute, ça te fait 2 points de plus, donc tu as 3. Voilà, bravo, c'est formidable.
2: Puisqu'on parle de Château Vallon, les séries de l'été, on vous rappelle que Nadine Mousselet a sorti son...
0: Mais bien sûr, Puzzle Macabre.
2: Voilà, le Puzzle Macabre,
0: oh, évidemment. Nadine, si tu nous écoutes, on aime tellement.
2: Ah oui, c'est une énigme de dingue. C'est ton livre de chevet, d'ailleurs, on est d'accord, Marilyn. Bah oui.
1: Oui, bien sûr, oui.
0: Bien sûr.
1: Tous les soirs.
0: Bien sûr, évidemment.
2: Je lis tous les soirs.
0: La piscine d'Araillet.
2: On parlait de mariage, là. Tiens, alors un petit mot sur le mariage, toi, parce que une heure avant ton mariage, tu étais coiffée, t'étais maquillée, tu t'apprêtais à mettre ta robe, bon voilà. Ton chéri, il était habillé, il s'apprêtait, lui, à mettre ses chaussures. Mais il y a eu un problème de boîte de chaussures.
1: Oui, je m'étais trompée, en fait. J'avais pris les mauvaises.
2: Non, mais c'est plus que des
1: j'avais
2: mauvaises.
1: J'avais pris la boîte de basket. Ouais, boîte de basket.
2: Donc, c'est-à-dire qu'il a ouvert la boîte de chaussures, il a trouvé des baskets de running, et donc il s'est marié avec des baskets.
0: Mais c'est classe, je trouve, de se marier en costume basket.
1: Non, on est parti, on a pris la voiture, et on a. C'est pas bien, on a roulé assez vite pour être dans les temps, et on est allé chercher la bonne paire de chaussures à 20 km de là où on était, et on a sauvé les meubles.
2: Du stress supplémentaire un jour de mariage, c'est toujours compliqué. Bon, écoute, tu as des bonnes chaussures, j'espère, aujourd'hui, qui vont te permettre de marquer un grand pas avec ta chaussure, et surtout des points. Voici ton quiz musical, on est toujours sur les séries des années 80, oui, 70-80, très vintage, c'est facile, écoute la première. Nadine Mousselet.
0: Puzzle Macabre.
2: Oh, c'est trop rapide, ça. Bon, t'as une idée ou pas?
1: Les Feux de l'amour.
2: Mais oui. Nadine Mousselet a sorti le Puzzle Macabre.
0: Qui a tué Jonathan?
2: Que va faire Isabelle?
0: Pourquoi Grégory est-il si vilain?
2: Et John, est-il finalement l'amant de Pamela?
0: Je ne sais pas, nous saurons ça dans Puzzle Macabre.
2: Puzzle Macabre de Nadine Mousselet.
0: Allez, un point pour Marilyn.
2: Préfacé par Lucilla Raglet. Tout le monde s'y est mis ensemble. Bon, ça fait un point de plus. Oh là là, ça c'est du lourd. Ça, j'adore.

0: Allez, on y va, top chrono.
1: Et une grosse pensée pour ma maman, c'est Maggie.
0: Ouais. Tu l'as vu tout de suite?
2: Oui, Maggie. Eh oui. La la la la la.
0: On l'a entendu, Maggie, dans l'extrait.
2: La la la la la. La la la
0: la la. Bien sûr, Jean-Marc
2: Villalonga.
0: Ah là là. Toujours en vie, Marc Villalonga.
2: Ouais. Hein. 3 points, Alexandrine. 3 points, Marilyn. Et là, tout de suite, maintenant.
0: Oh, c'était super quand même. La baraque dans le Vésiné. Vous vous souvenez de Maggie?
2: Bien sûr. Moi, je me souviens surtout que ma copine de Télé 7 jours m'avait dit qu'ils avaient reçu des courriers des lecteurs mécontents quand ils ont changé le canapé de Maggie. Voilà. Donc, il y a des gens qui écrivent pour dire j'aime pas du tout le nouveau canapé. Voilà. Allez, tout de suite, on va écouter Céline Dion. Bonjour, pardon, merci.

0: Bonjour, pardon, merci, au revoir, à bientôt, joyeux Noël Félix.
1: Un café l'addition.
0: Un café l'addition.
1: Et ben c'est le tout nouveau Céline Dion quand même. Hein.
0: Ah.
1: Voilà.
0: Allez,
2: ici à midi, on est.
1: On est un peu circonspect avec Valérie.
0: On est circonspect sur Bonjour, pardon.
1: Oui, oui, le titre est un peu. Oui, ça fait un café l'édition.
0: Voilà,
1: quoi,
0: exactement. Bon, bref, écoute, ouais. Qu'est-ce que tu veux que je te dise?
1: Respect bien. Total pour Céline Dion, bien sûr.
0: Alexandrine à 3, Marilyn à 3. Bon, bah écoute, j'ai envie de dire, va falloir gagner ma petite Alexandrine. Hein.
3: Ok.
0: T'as pris ton coquillage ou pas là?
3: Non, je suis allée le chercher. Il est en bas, mais il est pas très loin.
0: Bon, on voit quelqu'un vite. Demande tout de suite à Fadel de te ramener le coquillage. Alors.
3: Non, il est occupé.
0: Oh là là. Alors, il paraît que tu aurais aimé déjeuner avec Simone Veil.
3: Ben oui, parce que pour moi, c'est vraiment un personnage qui a tellement fait pour l'avancée féminine, qui est vraiment un exemple de résilience. Elle a un parcours extraordinaire. J'ai lu ses livres. Voilà, et j'adore ce personnage.
0: Oh non, et ben oui, on aime beaucoup Simone Veil. Alors.
1: On aime aussi beaucoup Sybille Veil. C'est toujours l'occasion de parler de la PDG de Radio France que je salue. Toujours respectueux.
0: C'est vraiment.
1: J'en profite toujours, moi, vous savez.
0: Faillotage et.
1: Total.
0: Mais c'est dingue, ça.
1: Mes amitiés, madame la présidente.
0: Oh là là, Sybille Veil, je te demande pardon. Alors, Alexandrine, écoute bien cette dernière question qui peut te permettre d'aller en finale. C'est une question à 5 points. Tiens, je te mets une petite ambiance. Alors, on va parler de la mode. Écoute bien. Il y a des villes qui organisent les Fashion Week. Elles sont 4. Donc, quelle est celle qui fait partie de ce Big Four, hein, de ces 4 qui organisent les Fashion Week? Donc, il y a New York, Paris, Londres. Quelle est la 4e ville? Top chrono, 10 secondes.
3: Je dirais Milan.
0: Et c'est une bonne réponse! Mais oui, la settimana della moda! Et bravo, donc t'as 8. Alors là, j'ai une très mauvaise nouvelle pour Marilyn.
1: Comment ça,
0: parce
1: elle a
0: 8 que. Bah oui, elle a 5 plus 3, ça fait 8. J'ai une très mauvaise nouvelle pour Marilyn, parce que même si Marilyn gagne, c'est Alexandrine qui gagne, puisque Alexandrine a eu 20 points. Voilà, bonne soirée à tous.
1: Mais là, si Marilyn gagne, de toute façon, elle n'aura que 6.
0: Non, donc, elle aura 8, puisqu'elle a eu tous les trucs. Elle a 3, hein, Marilyn.
1: Elle a 3, Marilyn. Ah,
0: Marilyn, tu remarqueras qu'il ne.
1: Oui, voilà. Ah oui, donc en gros, très clairement, Marilyn, si tu réponds correctement, ça le fera quand même pas.
0: Voilà.
1: Ah, c'est ça. Et oui, parce qu'on récompense.
0: Mais oui.
1: Parce que quand, en cas d'égalité le jour de la finale, on récupère les points qui ont été marqués dans la semaine pour récompenser l'ensemble du parcours. Et il s'avère que, combien tu avais fait? Alexandrine avait fait 20 points.
0: Oui.
1: Et effectivement, Marilyn, tu n'avais fait que 14 points.
0: Non.
1: 18.
0: Elle avait fait 18 points.
1: Ah, c'est pas loin, ça.
0: Ah, c'est pas loin, ouais.
1: Ah, Marilyn.
3: Ouais, ben c'est pas grave, on retentera l'année prochaine.
1: Ben oui, alors, oui, on peut tout tenter, quand on veut. Mmh. On va jouer, Marilyn, pour l'honneur, encore une fois, comme je l'ai fait tout à l'heure d'ailleurs, avec tous mes candidats, je joue pour l'honneur, avec ces points qui sont à prendre. Écoute cet extrait. Tu as bien reconnu Les Feux de l'amour et Maggie. Je pense que tu as reconnu le générique de cette série ou pas?
3: La petite maison dans la prairie.
1: Exactement, la petite maison dans la prairie. Alors la question, c'est comment se prénomme la maman Ingalls dans La petite maison dans la prairie? Top chrono, 10 secondes. Comment se prénomme la mère Ingalls dans La petite maison dans la prairie?
0: Celle qui fait des tartes aux pommes toute la journée, là.
1: Eh oui.
3: Ouais, il y a Charles, c'est le père, et la mère, je sais pas, de toute façon, j'ai perdu, donc je
1: peux pas. Ouais, bah, alors pour le coup, ça aurait été sans regret, parce que tu l'as pas trouvé, c'est Caroline. Caroline Ingalls, s'appelle Caroline.
0: Bien.
1: L'épouse de Charles et la mère de Laura, Marie, Carrie et Grace.
0: Allez, Alexandrine, tu rejoins donc la team d'Amido en finale avec Stéphane. Voilà. Et pour l'instant, maintenant, bravo, bravo Marilyn. C'est l'heure, évidemment.
1: Merci Marilyn.
0: Une petite pause. Pour la réclame, on se retrouve ensuite. À tout de suite.
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0: Ah, c'est la finale. À ma gauche, Alexandrine. Alexandrine habite à Montabé. Elle est agent EDF. Autant vous dire qu'elle a la patate, la foudre. Elle a le rythme dans la peau. Elle adore les voyages, du coup. Port Aventura World, c'est pour elle. Je sens qu'elle va tout donner. Et elle est dans mon équipe. À ma droite.
1: Il a gagné avec moi mardi. Ok, là, il a participé en amateur avec
0: Il a gagné avec moi.
1: Mais Stéphane, qui a 60 ans, habite Courcouët-sur-l'Aune. Il est marié à Bernadette. Il a deux chats, Tornade. Tornade et Tornade. Et vous allez comprendre pourquoi c'est une tornade, notre Stéphane. Un vent de succès arrive sur votre radio tout de suite.
0: Alors, Alexandrine, est-ce que tu es prête à gagner, prête à partir à Port Aventura World?
3: Tellement prête.
0: Eh ouais, t'es tellement prête, ma chérie. Tu m'étonnes, Fadel et tout ça, et le petit-fils et tout. Oh là là, bon, allez, ça va être magnifique.
3: Ouais, c'est ça.
0: Alors, pour t'encourager, pour te motiver, pour te détendre surtout, afin que tu remportes cette compétition à mes côtés, eh bien, nous allons écouter Muse.

0: adore, Muse, on adore. Bien. Ma petite chérie, voilà ton bingo. Écoute-le bien. C'est très facile. Tu as 10 secondes à mon top chrono pour me donner un maximum de personnages, de noms de personnages qui sont dessinés dans la bande dessinée d'Astérix. C'est-à-dire tous les personnages, tous les noms de participants dans Astérix. Attention, top chrono, 10 secondes.
1: Alors, il y a Idéfix, Obélix, Astérix. Ça me vient pas.
0: Bon, tu m'en as donné 3. Il y avait Panoramix, Assurance Tourix, Bonne Mine, Falbala, César, Cléopâtre, Brutus. Tu m'en as donné 3. Bravo.
2: Stéphane, les compteurs sont à 0. Elle a 3 points. Alors, il suffit tout simplement d'en marquer 4.
0: Ah, les poules sont d'accord.
2: Et Stéphane, les poules sont d'accord. Donc ça fait plaisir et elle t'encourage en plus. Non, mais c'est clair. Je veux dire, réfléchis bien. 4. Tu m'offres une victoire incontestée et incontestable.
0: Oui.
2: Ok, Stéphane ?
3: Oui. Ok.
2: Bon, Stéphane, pour t'encourager, c'est aussi la musique que tu aimes.
4: Toute la musique que j'aime.
0: Oh oui. Elle vient du blues. Ne sont jamais les mêmes. Pour exprimer ce qu'est le blues.
2: Tu vas voir ce qu'il va t'exprimer, Stéphane.
0: La musique vivra.
2: Avec la victoire. Bon, allez, Stéphane, mon Stéphane, on y va. Je te souhaite d'ores et déjà un bon week-end et presque de bonnes vacances à Port-Aventura. Allez, 10 secondes pour citer un maximum de personnages extraits d'une autre bande dessinée. Tous les personnages existants dans cette BD. Voilà, c'est logiquement, je te demande Tintin, les aventures de Tintin et Milou, tous les personnages, top chrono, 10 secondes.
3: Alors, Duponté, oui. Tintin, Capitaine Haddock, Professeur Tournesol, oui. Milou. Rastatopoulos.
0: Ah, Rastatopoulos, il en a 7.
2: Stéphane ! Oui ! Oui, Stéphane ! Tu as été le meilleur, Stéphane. Tu as su aller jusqu'au bout de cette compétition à 12h57. Je vis un moment unique de ma vie. Envoyer les trompettes, sonner les clairons. Allez, viva España ! Tu pars à Port-Aventura. Bravo !
3: Ok, très bien.
2: Bravo !
0: Alors, je vous explique, en 2 ans d'émission, il n'a gagné donc une seule fois.
2: Oui, voilà. Une fois par an, je réserve toujours la plus belle des victoires.
0: C'est pas mal.
2: Je suis heureux pour toi, Stéphane, je te félicite.
0: Bien, bah Stéphane, tu vas partir à Port-Aventura World, 3 jours, 2 nuits dans un 4 étoiles. Tu pourras aller au parc, tu pourras aller à Ferrariland et tu auras évidemment 100 euros de carburant pour y aller. Quant à toi, ma petite chérie, tu gagnes une magnifique machine à café. Est-ce que tu es contente, Alexandrine ?
1: Merci beaucoup et bravo Stéphane.
2: C'est gentil pour lui.
0: Voilà. Bon, écoute, tu as gagné la machine à café, tu as gagné 32 dosettes, 6 verres en verre.
2: Exactement, 2 candidats à moi qui ont gagné des cadeaux aujourd'hui.
0: Voilà.
2: C'est tout ce que je vois.
0: Oui, bah pour la première fois de ta vie, il y en a 2 en finale à toi et il y en a 1 qui gagne.
2: Il reste 2 semaines d'émission, Valérie.
0: Oui, il reste
2: 2
0: semaines.
2: J'ai pas dit mon dernier mot.
0: Ouais,
2: je suis capable d'un doublé, voire d'un triplé.
0: Je comprends pas.
2: Je suis le Mbappé, moi. Bah là, j'ai une victoire, là.
0: Oui.
2: Semaine prochaine, je remets la même. Je remets une pièce, là. Vendredi prochain, je gagne.
0: Oh là là là.
2: Et pour la dernière, le 17 juillet, bam, je regagne.
0: Alors ça, c'est pas possible.
2: Pourquoi ?
0: Et bah parce que ça sera la dernière, et la dernière, c'est pour moi. C'est tout ce que j'ai à dire. Bon, je vous remercie tous de nous écouter.
2: Appelle ton banquier.
0: Ouais, c'est ça. Je vous embrasse tous, je vous souhaite à tous un très très très bon week-end. Amusez-vous bien, prenez soin de vous. Je remercie Céline à la réalisation, Pierre à la technique, Maître Coupez au savoir, Alex au standard, Chonchon à la victoire. Voilà. Quoi ?
2: Oui, oh, j'ai un dernier mot, tiens, pour vous.
5: Avez-moi.
2: Voilà.
0: Oh là là, c'est pas possible. Ah, nom de Zeus. Bon, là, allez, prenez vraiment bien soin de vous, tous mes petits auditeurs chéris. La France, je t'aime, la France. À lundi.
2: Bonjour, Wendy Bouchard.
6: Oui, bonjour, chers amis. Oh, vous êtes sur un petit nuage, je vous
2: Wendy.
6: Sens.
5: Wendy, avez-moi.
6: Des caprices des dieux en fait. Hein, là, non, vraiment mais... quelque chose de.
0: Comment tu veux que
6: c'est
0: je lutte.
6: C'est une gloire.
0: Ouais,
2: oui. Ah bon, on se fait un petit caprice des dieux quand vous voulez. Oui, c'est problème,
0: c'est la première gloire depuis 2 ans, j'ai envie de te dire.
6: Merci.
2: Faites bien la trompette, vous.
6: Pour cette grande énergie, j'accueille après l'actualité un garçon, un homme que vous connaissez bien ici, Benoît Prospero. Il va nous émerveiller en nous parlant de l'univers, du vivant, et ça nous fait du bien dans ce monde qui tremble.
0: On adore Benoît Prospero, on t'adore, ça va être une émission.
2: Le sosie d'Alex Lutz.
0: Exactement, c'est le sosie d'Alex Lutz.
6: Ouais, merci les amis. Bah, bon week-end, à lundi.
0: Bon week-end, à lundi, bonne émission.
2: Avez-vous, hein, Wendy, avez-vous.
6: Avez-vous.
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2: Attendez, une radio, une appli connectée avec notre région, une victoire aussi. Le mec, il faut qu'il le rajoute sur son jingle.
0: Alors, plus modestement, mes chéris, je vous aime, vous écoutez ici. Il est 13h, bon week-end.
2: Ah, voici Wendy Bouchard.
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6: Bonjour, bonjour à tous, il est 13h, merci d'être à l'écoute de Ma France. Une France en proie aux incendies violents, un feu toujours actif dans l'Aude, 3000 personnes évacuées à Canet en Roussillon face aux flammes. Nos journalistes pour vous sont sur place. On connaît désormais le bilan de la canicule, il n'est pas encore définitif mais déjà alarmiste avec un nombre de morts en augmentation de 30% au niveau national, plus de la moitié en région parisienne, la plupart à domicile. C'est une réalité que dénonce le porte-parole des médecins urgentistes de France et vous l'entendrez. La fin de l'école pour les enfants de primaire cet après-midi, avant 2 mois de grandes vacances. Quel réaménagement de rigueur pour ces établissements pour éviter une nouvelle surchauffe en cas de forte chaleur. On illustre ce sujet dans l'Hérault. Le Tour de France avec un grand départ demain à Barcelone. 184 coureurs et notre coqueluche parmi eux, Paul Sexas. On retrouve aussi pour le journal du Mondial Romain Bédoux dans 15 minutes. Des Bleus qui jouent demain à 23h face au Paraguay. Une rencontre pour une place en 8e menacée par les orages. Et puis j'accueille donc un journaliste maison passionné par l'univers et passionné par le vivant. Benoît Prospero publie La boussole céleste du papillon et il nous pousse à l'émerveillement. L'appel à la vigilance et à la responsabilité collective est lancé alors que toute la France est prête à s'embraser, selon le porte-parole de la Fédération des sapeurs-pompiers. 7000 départs de feu recensés depuis le début de la saison. C'est le terrible chiffre annoncé hier à Marseille par Sébastien Lecornu. Dans le sud, dans les départements en vigilance rouge incendie, des centaines de pompiers sont toujours au combat contre les flammes, notamment dans l'Aude, Morgane Guillaumard, où nous vous retrouvons avec ce feu entre Oupia dans les Hérault et Pouzols-Minervois qui, par chance et grâce à ce combat des pompiers, ne progressent plus à l'heure où l'on se parle, Morgane.
7: Oui, aux dernières nouvelles, le feu a parcouru environ 950 hectares. Je dis aux dernières nouvelles parce qu'en fait, il n'y a pas eu de point actualisé depuis ce matin. Ni les pompiers, ni la préfecture de l'Aude ne communiquent. Les infos seront données par le ministre de l'Intérieur, Laurent Nunez, qui arrive d'ici une petite demi-heure maintenant au poste de commandement devant lequel je me trouve. Tout ce que je peux vous dire, c'est que les riverains évacués hier sont rentrés chez eux ce matin. Il n'y a plus personne dans la salle communale qui grouillait encore de monde hier soir. Et les éleveurs du coin sont en train d'aller récupérer leurs bêtes chez les agriculteurs de la région qui les ont accueillis. Sur l'incendie, des moyens humains sont encore mobilisés ici. Il y a eu près de 750 pompiers à pied d'œuvre hier, 500 dans la nuit. Et c'est donc leur action qui a permis de stopper la propagation du feu. Les moyens aériens aujourd'hui ne sont pas dans l'Aude, mais dans le Gard et dans les Pyrénées-Orientales où il y a aussi des incendies. Puisque la France dispose de 12 canadaires. Alors est-ce que c'est suffisant pour faire face aux nombreux incendies face auxquels notre pays est confronté? Comment on choisit où mettre la priorité? Ces questions seront très certainement posées à Laurent Nunez qui arrive d'ici une petite dizaine de minutes au vu de l'activité autour de moi. Des gendarmes, des pompiers, tout ce monde me dit que ça ne devrait pas tarder.
6: Merci Morgane Guillaumard dans l'Aude, où se rendra en effet donc dans les instants qui viennent le ministre de l'Intérieur, Laurent Nunez, face à une grande émotion liée à ces feux dévastateurs. Vous évoquiez d'autres feux et notamment cette reprise de feu en zone montagneuse dans la Drôme. Grande émotion pour la faune et la flore. Un nouveau coup dramatique pour le vivant. J'aimerais que vous écoutiez le maire de Pouzols-Minervois, justement, Claude Guibert, qui est allé ce matin constater les ravages.
8: Dans la garrigue, il ne reste pas grand-chose. Il doit rester 40 ou 50 hectares qui ont été épargnés quoi, sur 300 hectares quoi, de garrigue. Donc ce matin, j'ai fait ma tournée ce matin. Quoi. C'est un spectacle lunaire parce qu'il ne reste plus rien. C'est tout noir, c'est tout brûlé, on voit des arbres noirs. Enfin, ça fait mal au cœur, ça donne envie de pleurer. Quoi. C'était la garrigue, il y avait du chêne vert, il y avait des pins, il y avait un peu de tout. Il y avait même les cyclamens des Baléares hein, qui étaient dans la garrigue, c'est de jolies fleurs. Quand on a connu notre territoire comme il était si beau, maintenant c'est affreux.
6: Dans les Pyrénées-Orientales, cette fois, 200 pompiers ont été mobilisés aux portes de Canet en Roussillon pour lutter contre des flammes propagées par un vent soufflant à 80 km/h. Le feu est fixé, mais il a provoqué beaucoup d'angoisse avec l'évacuation de plusieurs campings. 3000 personnes évacuées pour la moitié des vacanciers. Et vous êtes à leur côté, Baptiste Guillet, dans une salle mise à disposition par la commune de Canet en Roussillon.
9: C'est là qu'ont été ce matin rassemblés les vacanciers sinistrés des familles qui ont fait la queue tout à l'heure pour qu'on leur indique si leur mobil-home avait été ou pas détruit par les flammes. Évidemment, pour beaucoup, c'est la très mauvaise nouvelle. La plupart des vacanciers sont partis en laissant tout dans les bungalows sur place. Alors évidemment, il y a des pleurs, mais ils sont soutenus avec pas mal de dons de vêtements, une aide aussi pour toutes les démarches administratives.
6: Bien sûr, mais il y a aussi, heureusement, des vacanciers dont les bungalows, Baptiste, ont été épargnés.
9: Oui, et pour eux, évidemment, c'est le soulagement. Ils vont pouvoir repartir là, à l'instant, dans des navettes pour aller récupérer dans les campings leurs affaires qui étaient restées dans les mobil-homes. Mais maintenant, la question, ça va être de savoir ce qui se passe maintenant pour eux, quelle va être la suite des vacances, parce qu'évidemment, les campings, même s'il y a des mobil-homes encore debout, ne peuvent pas recueillir du public.
6: Merci Baptiste Guillet pour Ici Roussillon, et je vous parlais de vigilance collective. Si vous avez, vous aussi, le moindre doute, si vous voyez de la fumée, n'hésitez pas à prévenir tout de suite le 18. Il vaut mieux appeler plusieurs fois plutôt que de laisser, évidemment, un feu grandir. 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Et nous avons aujourd'hui un premier bilan de la canicule de la semaine passée. Bonjour Marine Le Génie.
10: Bonjour Wendy, bonjour à tous.
6: Des chiffres derrière une réalité qui fait froid dans le dos. Santé publique France annonce à ce jour 2025 morts supplémentaires.
10: Oui, recensé sur la période allant du 18 au 28 juin, un bilan voué à s'alourdir dans les prochains jours, car selon la ministre de la Santé, ce chiffre concerne 60% des certificats de décès électroniques. Mais il y a des certificats papier qui ne sont pas encore comptabilisés. Un bilan qui ne prend pas encore en compte les décès enregistrés après les jours de canicule. Or, on sait qu'une telle vague de chaleur peut avoir des effets sanitaires à retardement sur les organismes. Stéphanie Rist estime aussi que les chiffres consolidés arriveront dans 3 semaines et qu'ils ne dépasseront pas, ça c'est intéressant, les 5000 décès supplémentaires. Elle insiste, en matière de mortalité, la canicule de juin n'est pas comparable avec celle de 2003.
6: Et dans ce bilan, on trouve une augmentation très nette des morts à domicile.
10: Oui, ils ont quasiment doublé en une semaine.
11: Ce qui est très important, c'est que dans ces 2025 décès, on trouve une augmentation de 91% de décès à domicile par rapport à la semaine précédente. C'est-à-dire que nous avons collectivement un effort très important à faire pour ces personnes qui sont seules, qui sont isolées à domicile.
10: Stéphanie Rist, donc, sur ces 91% d'augmentation par rapport à la semaine précédente, quasi exclusivement chez les plus de 45 ans. Enfin, Wendy, on remarque aussi que l'augmentation des décès est particulièrement marquée en Île-de-France en raison de son poids démographique et également dans les Pays de la Loire avec un bond d'environ 62%.
6: Merci Marine, on vous retrouve à 14h et des chiffres, vous l'avez compris, qui ne sont pas encore définitifs mais déjà alarmants, notamment sur les morts de chaud à domicile, situation insupportable qui cache le manque de moyens à l'hôpital. C'est ce que dénonce le porte-parole des médecins urgentistes de France, Wilfried Samu.
12: On n'a pas de moyens à envoyer à domicile, c'est-à-dire que et l'hôpital d'ailleurs n'a pas la capacité à la fois en lit, parce qu'on a supprimé 120 000 lits depuis 2003, et n'a pas la capacité physique. Vous avez bien vu que l'hôpital est aussi mal logé, si vous voulez, que certains patients, si je peux me permettre ce trait caricatural. Je vous dis, 120 000 lits fermés depuis 2003 avec une population qui vieillit, n'importe qui serait capable de comprendre qu'il y a un problème. C'est-à-dire que les plus âgés ne peuvent pas être tenus à domicile comme ça. Et ceux qui n'ont pas le droit à la climatisation, ils ont le droit de mourir sous les toits d'hyperthermie, dans les bouilloires thermiques. On a besoin de lits d'accueil, on a besoin de main-d'œuvre. On a besoin de main-d'œuvre, quand je dis main-d'œuvre, c'est des soignants, c'est des infirmières, c'est des médecins. Et la bataille des chiffres, c'est là qu'elle doit se jouer.
6: Wilfried Samu pour les médecins urgentistes de France, avec Benjamin Mathieu pour Ici. Enfin, on apprend que la motion de censure déposée par les députés écologistes critiquant la gestion de la canicule par le gouvernement sera examinée lundi à 14h à l'Assemblée nationale. On revient dans Ma France sur cette décision rarissime, l'annulation par la Cour de révision de la condamnation de Dany Le Prince pour un quadruple meurtre dans la Sarthe. C'était en 1994. Il n'aura cessé de clamer son innocence après avoir passé 18 ans enfermé. Il était actuellement en libération conditionnelle. La Cour a estimé qu'il existait des doutes sur sa culpabilité face aux nouveaux éléments présentés par les avocats. Vous trouverez un résumé de cette histoire criminelle et de ce rebondissement inédit autour de celui qui, des années durant, fut surnommé le boucher de la Sarthe. Il est donc présumé innocent désormais. C'est à lire sur le site internet d'ici Maine. Après la tentative d'assassinat à Monaco, selon le procureur général de la principauté, le suspect identifié est une femme de 39 ans d'origine ukrainienne et dernièrement domiciliée en Allemagne. Les faits semblent indiquer qu'elle n'a pas agi seule. À 16h30, la cloche des écoles va sonner pour la dernière fois pour les enfants de primaire avant les grandes vacances. Journée assez tranquille et festive dans les classes avec des goûters cet après-midi et des cadeaux distribués comme de rigueur aux équipes, les maîtresses en premier. Écoutez ces enfants de l'école élémentaire du centre de Bourg-Saint-Maurice.
13: J'ai prévu de lui donner un coussin, des boucles d'oreilles et une petite pierre. Parce que ça me fait plaisir, parce que c'est une super maîtresse.
14: Moi, je vais lui donner une boîte de chocolat.
15: Un porte-clés papillon.
16: Moi, j'ai prévu un bracelet et des boucles d'oreilles pour la maîtresse.
17: J'ai l'impression qu'elle aime bien les bijoux et elle est trop sympa, la maîtresse.
18: Elle est trop gentille.
19: Je vais lui offrir des savons et des boucles d'oreilles.
20: Pour lui dire merci pour cette année.
21: J'ai fait un dessin, c'est marqué « Merci maîtresse pour cette année ».
22: Elle était super cette année.
6: Voilà, des écoles qui seront vides, heureusement, pour le retour des grosses chaleurs dès ce week-end, avec un besoin crucial d'adaptation dans ces lieux d'éducation et de vie face au réchauffement climatique. Morgane Guillaumard est allée à Grabel, près de Montpellier, dans l'Hérault, à l'école Joseph Delteil. École construite à la fin des années 80, entièrement rénovée il y a 2 ans, avec ses nouveaux critères de lutte active contre la chaleur.
7: À l'entrée de cette école, il y a des ombrières panneaux solaires et une cour entièrement végétalisée.
23: Ici, on est dans la cour principale de l'école.
7: Yann Issard, directeur général adjoint à la mairie de Grabel. Il nous montre les copeaux de bois, l'enrobé perméable à la pluie qui a remplacé le goudron et les arbres présents dans cette cour.
23: Ça permet en fait de limiter ce qu'on appelle les îlots de chaleur urbains et de limiter donc la restitution de la chaleur la nuit.
7: Les bâtiments, eux, ont été isolés par l'extérieur avec du bardage en bois et des caissons remplis de bottes de paille.
23: La paille, c'est un matériau très intéressant parce qu'il a un fort pouvoir d'inertie thermique, c'est-à-dire qu'il va retarder l'entrée de la chaleur dans le bâtiment. Le pic de chaleur atteint dans le bâtiment va se produire en fin d'après-midi ou en tout début de soirée lorsque les enfants ne sont plus là.
7: À l'intérieur des salles de classe, pas de clim, mais des ventilateurs au plafond et des espèces de grosses hottes automatisées pour faire entrer l'air frais la nuit et faire sortir l'air chaud le jour. Cette solution n'est pas magique, mais elle permet quand même de faire baisser la température de plusieurs degrés.
23: On peut monter dans certaines classes à 29-30 degrés de température réelle quand il fait 37-38 à l'extérieur et que la nuit ça descend pas en dessous de 25.
7: Et les premiers contents quand il fait chaud comme ces derniers jours, ce sont les enfants scolarisés dans cette école, comme Timéo, Hazel et Emma.
24: J'aime bien, c'est les ventilos. Il fait direct froid au lieu qu'il fasse chaud. Parce que dehors, c'est insupportable, la chaleur.
25: Ça fait beaucoup d'air frais, donc ça fait du bien et tout, quoi.
26: On a moins chaud. La classe devient fraîche et donc c'est bien.
7: Cette rénovation énergétique portée par l'ancien maire insoumis de Grabel a coûté 5 600 000 euros. Un budget important qui ne peut pas s'appliquer à toutes les écoles, estime l'édile actuelle, Pascal Emès, sans étiquette.
27: Une collectivité comme Grabel de 10 000 habitants, sauf avoir une richesse financière exceptionnelle, ne peut pas mener 2 opérations comme celle qui a été menée sur Joseph Delteil. Donc il faudrait trouver des solutions moins onéreuses.
7: Solutions moins coûteuses comme dans l'école voisine, où une expérimentation a été menée pour faire baisser la température de 7 degrés, avec la mise en place de voiles en fibre de coco dans la cour et un extracteur d'air dans un couloir. Un projet à 400 000 euros pour le rendre pérenne dans toutes les

0: Olympique de Montjuïc, donc demain le contre-la-montre par équipe. Et puis dimanche, ensuite, ce sera cap sur les Pyrénées, pas si difficile cette année, même si on franchit quand même le col du Tourmalet, puis Massif Central, Bourgogne, jusqu'en Alsace, gros temps fort la samedi 18, arrivé au Markstein par une piste cyclable qui a été créée spécialement cette année, ça nous donne un col super dur, et puis ensuite descente vers les Alpes avant le bouquet final du dernier week-end, deux ascensions de l'Alpe d'Huez en deux jours.
1: Bon, en dehors de ce parcours qu'on va ne cesser dégrainer au quotidien, c'est une affiche qui est très belle, le Tour 2026 est prometteur, Thomas, c'est le moins qu'on puisse dire.
0: Ah bah oui, avec une possibilité de record, hein, Tadej Pogacar qui peut gagner son 5e Tour de France, il égalerait alors les Anquetil, Hino, Merckx et Indurain. Grand favori, évidemment, Tadej Pogacar. Il a couru 16 jours cette année. Il a gagné 13 fois, c'est vous dire. Il avait gagné avec 4 minutes d'avance l'an dernier sur Jonas Vingegaard. Et il est encore plus fort que l'an dernier, selon son manager. Donc, il sera évidemment le grand favori. Derrière lui, Vingegaard, donc, qui a fini 2e sur les deux dernières années. Et puis, évidemment, Paul Sexas, le Français qu'on attend, le plus jeune coureur de ce Tour, à 19 ans et 283 jours. Et c'est très loin d'être seulement un novice. Et il va venir pour le classement général, même si, évidemment, tout ça va être une découverte pour lui. Il s'est exprimé hier en conférence de presse.
2: Participer, c'est quelque chose d'exceptionnel pour moi, forcément. C'est une nouvelle expérience qui démarre. J'espère qu'elle sera bonne. Mais voilà, le but, c'est de jouer le classement général, faire le mieux possible. Et je dirais que s'il y a des erreurs ou s'il y a des moments où c'est plus dur, bah, ça me fera beaucoup d'apprentissage pour la suite. Et voilà, c'est plus positif. Après, on verra, on fera les comptes au bout de 3 semaines.
0: Ouais, on verra, on fera les comptes. Il a jamais couru une course de 3 semaines dans sa carrière, Paul Sexas, alors que la France attend toujours un vainqueur depuis 1985 et Bernard Hinault.
1: On est avec lui, on est avec vous, ici, radio officielle du Tour, avec des points toutes les demi-heures, à partir de demain, 13h30 sur nos antennes, l'arrivée en direct, le live sur ici.fr, et puis le journal du Tour, 18h30 au quotidien. Merci Thomas, il fera chaud sur la route et le directeur Christian Prudhomme appelle le public aussi à la vigilance et au bon sens. On termine avec quelques notes de Céline Dion.

pardon et merci. C'est un tout nouveau titre signé Icar. Jingle dévoilé cette nuit, chanson pop autour du pardon et de la résilience, inspirée d'une prière hawaïenne. Céline Dion qui, vous le savez, prépare son grand retour à Paris à l'automne à la Défense Arena. Il est 13h16.

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1: Dans Ma France, nous allons quitter la furie du monde, un monde à protéger sérieusement pour s'intéresser justement à ce qui fait sa saveur, son intensité, sa beauté, son exception. Comment ce vivant sans lequel nous ne sommes rien dans cette interdépendance qu'il nous faut cultiver, comment ce vivant nous capte et nous émerveille. Merci à vous, cher Benoît Prospero. Bonjour Benoît. Ah
2: bah c'est moi qui dis merci, bonjour Wendy.
1: Grand confrère d'ici qui racontait ce monde merveilleux du vivant et publié un livre sur le sujet, imprimé en France à l'encre végétale s'il vous plaît. La boussole céleste du papillon. Alors on va revenir sur ce très beau titre qui cache beaucoup de choses, mais je rebondis sur les très beaux mots de l'auteur Pablo Servigne dans sa préface. Il dit, et il écrit pour votre livre, « L'émerveillement est un moment de profonde humilité à partir duquel tout peut recommencer. » Et ça, vous vivez avec, Benoît, c'est capital.
2: Ben c'est l'idée de ce livre aussi, c'est-à-dire s'émerveiller de l'improbabilité du miracle ordinaire de notre existence. Concrètement, ça veut dire quoi? Ça veut dire que là, par exemple, vous êtes en train de respirer. Mmh. C'est un geste automatique, hein, on s'en rend même pas compte. Et pourtant, c'est le résultat de milliards d'années d'équilibre invisible. Ça veut dire que si cet air avait été un petit peu plus ou un petit peu moins, nous ne serions pas là. Il y a quelqu'un que vous connaissez bien, Wendy, c'est Bruno David, oui. L'ex-président du Muséum National d'Histoire Naturelle, à qui j'avais demandé un jour, il y avait combien de probabilité pour que nous, êtres vivants, humains, homo sapiens, on soit là tous les deux en train d'avoir cette discussion. Réponse, aucune, quasiment aucune. Et pourtant, ben oui, nous sommes là et ça m'émerveille.
1: Ouais, ça vous émerveille et vous le dites d'ailleurs très joliment dans ce livre, Benoît Prospero, la beauté s'est cachée dans l'habitude. C'est pourquoi nous passons parfois à côté des vraies choses, des choses simples de la vie.
2: Ouais, et on est entouré, on s'est même coupé finalement quelque part de la vie. Moi j'appelle ça les jungles de béton, vous voyez un petit peu tout ce qui nous entoure, on s'est séparé de la nature. J'aime bien citer l'anthropologue Philippe Descola qui dit « la nature n'existe pas ». Alors dit comme ça, c'est un petit peu provoque. Et qu'est-ce que ça veut dire? Ben, ça veut dire que, en fait, nous faisons partie intégrante de cette même nature. C'est pour ça que, par exemple, quand on dit on va se balader dans la nature, ce serait presque un non-sens.
1: Oui.
2: Ben oui, puisque, ben, en fait, on en fait partie.
1: On
2: c'est
1: en
2: juste
1: fait
2: qu'on
1: partie.
2: L'a un petit peu.

0: oublié.
1: Ouais, et ce miracle, justement, c'est intéressant que vous le partagiez avec un environnement familial, parce que moi, je pense aux enfants du moment. Vous parlez de ces jungles de béton, on ne leur apprend pas suffisamment à regarder. Tout naît de cela, un lever du soleil, un verre d'eau, vous le dites, le langage des oiseaux. Cette éducation, c'est la base.
0: Ouais, et c'est vrai qu'on a tendance à l'oublier et l'oublier de plus en plus. Ouais. On peut parler hein, d'oiseaux, par exemple, pourquoi pas, de l'albatros, par exemple, qui est extraordinaire. Alors qu'est-ce qu'il fait cet albatros? Pour nous, c'est un grand oiseau, 3,60 m d'envergure. C'est souvent comme ça qu'on le présente, le plus grand oiseau du monde. Mais ça va beaucoup plus loin que ça, l'albatros, à savoir que il a appris quelque chose de formidable. Il a appris à dessaler son sang. Si je vous fais boire de l'eau salée, bon, théoriquement,
1: ça va quelques secondes.
0: Vous n'allez pas trop durer. Ouais. Voilà. Eh ben lui, il est évidemment au-dessus de la mer en permanence et il a ce qu'on appelle des tubulures. Alors pour vulgariser, ce sont des sortes de petites usines biologiques qu'il a à l'intérieur de lui et qui vont filtrer le sel pour rejeter l'eau salée. Et d'ailleurs, c'est pour ça qu'il a toujours une petite goutte au bout du bec. Comme ce livre est aussi poétique que scientifique, moi j'appelle ça comme une larme d'océan.
1: Ouais, voilà. C'est magnifique. Et c'est un livre très, très poétique en effet. C'est ça qui fait qu'on chemine avec vous dans ce si beau voyage. Alors, vous disiez tout à l'heure, c'est bizarre de se dire on va se promener dans la nature car nous en sommes partie prenante. Mais sachez, chers auditeurs, que les humains, c'est 0,00009% des espèces. Alors, et que nous sommes les derniers arrivés.
0: Ben exactement. Alors, deux notions différentes, à savoir qu'on ne représente quasiment rien. On estime qu'il y a à peu près 11 millions d'espèces. Aujourd'hui, on en connaît à peine 2,15 millions. C'est-à-dire qu'on peut souligner notre inconnaissance sur le sujet. Et puis, tiens, je vais vous donner un exemple. Par exemple, ce matin, vous êtes venu, vous avez pris la voiture, le scooter, le vélo, peu importe. À aucun moment, vous avez dit, tiens, qu'est-ce qu'il y a sous mes pieds? Et pourtant, sous nos pieds, il existe un monde absolument extraordinaire, un monde qui vit, composé de micro-organismes, de champignons, de vers de terre, qui nous offre ni plus ni moins que la fertilité, essentielle à notre vie. Vous savez quoi, on va faire une expérience. La prochaine fois que vous verrez de la terre, vous prenez une poignée de terre et vous la regardez. Oui. Et vous pouvez vous dire que dans cette poignée de terre, il y a plus d'êtres vivants que d'humains sur la planète. Et ça aussi, on le sait peu.
1: Dans une poignée seulement.
0: Dans une seule poignée.
1: Incroyable, c'est incroyable. Alors, puisque vous dites aussi que ces miracles nous composent, c'est intéressant de voir comment la terre a évolué, le végétal. Ça, c'est vrai qu'on ne sait pas suffisamment, moi la première interrogée là-dessus, Benoît Prospero, le végétal qui surgit du minéral. Ça, c'est une des adaptations des évolutions les plus incroyables du monde.
0: Ah ben oui, la Terre a 4,5 milliards d'années et elle n'a pas toujours ressemblé à ce que l'on connaît, et même bien loin de là. Au départ, c'est quoi, de la vapeur, et puis c'est très minéral, c'est très austère. Et, enfin en tout cas très austère pour nous, parce qu'on n'est même pas là. Et jusqu'au jour où il y a 2,7 milliards d'années, apparaissent ce qu'on appelle des petites cyanobactéries. Ça paraît rien, on ne les voit même pas. Et pourtant, pour la première fois, alors je vous passe les détails, mais en gros, elles vont, entre guillemets, inventer la photosynthèse. Et sur des millions d'années, l'air, alors irrespirable pour nous à l'époque, va arriver, puisqu'elles vont provoquer ce qu'on appelle la grande oxydation, la grande oxygénation. Un monde va s'effondrer et le nôtre va apparaître.
1: Et la vie qui s'est préparée depuis des millions d'années va surgir. C'est tourbillonnant et c'est vertigineux. Qu'est-ce qui vous fascine le plus, vous qui écrivez justement cette fascination du monde, Benoît?
0: Ça dépend des moments. Ouais. Parfois, c'est la grandeur de l'univers, parce que le livre fait aussi référence à ça. Et puis parfois, tiens, en ce moment, c'est le verre d'eau. Quand je bois un verre d'eau, et je le sais parce que j'ai le privilège à Radio France de rencontrer des scientifiques les meilleurs au monde, absolument incroyables, et qui m'ont appris que, en réalité, cette eau, qui est complètement banale, un jour a peut-être été vapeur au pied d'un volcan et remontée dans un nuage, a coulé le long de la feuille d'un chêne, ou alors peut-être a-t-elle stagné des milliers d'années dans une nappe phréatique, ou peut-être a-t-elle été bue par un dinosaure. Et c'est fort probable d'ailleurs. Et c'est cette eau qu'il y a dans votre café ou dans votre verre d'eau.
1: Voilà, tout se recycle. J'aurais qu'on termine par le commencement. C'est le titre de ce livre, La boussole céleste du papillon. Vous qui nous livrez ces récits sur la beauté de l'univers, vous nous dites qu'il ne faudra plus regarder demain les papillons de nuit comme avant, une fois qu'on aura lu justement ce que vous dites dans ces pages.
0: En tout cas, le papillon bogong. Ouais. Alors, quelle est sa spécificité? Eh bien, il sait lire la voie lactée, c'est-à-dire la voûte céleste. Et pourquoi il la lit? Parce que c'est comme ça qu'il se repère, qu'il se déplace, qu'il migre. Et si toutefois il y a des nuages, il a inventé une deuxième astuce, comme un deuxième sextant. En fait, ce papillon est aussi capable de lire le champ magnétique de la terre. Voilà, et moi je trouve ça très beau, je trouve ça très poétique, et c'est ce qu'est ce livre illustré.
1: C'est magnifique, il tient dans ses ailes et dans ses yeux un fragment du cosmos, ce papillon. C'est un livre que vous dédiez, ça c'est très beau aussi, aux gardiens de la connaissance, et vous disiez justement rencontrer les meilleurs.
0: Ouais, c'est essentiel là, de en tout cas pour moi ça l'a été, de dédier ce livre aux gardiens de la connaissance, que sont les scientifiques, les biologistes, les anthropologues, les paléoanthropologues. Je pense que il faut qu'on les écoute, et d'autant plus aujourd'hui, et voilà, et tout ça est merveilleux parce que nous avons accès à cette connaissance, on a tendance à l'oublier.
1: Eh ben lisez Benoît Prospero, La boussole céleste du papillon, c'est aux éditions Tana en partenariat avec Radio France et Ici, dont vous dites qu'il est vraiment ce réseau, votre famille et votre écosystème. Merci de nous avoir procuré tant de bonheur. Et ben, je le transmets aux auditeurs. Lisez Benoît Prospero, que vous retrouvez sur nos antennes. Merci beaucoup, Benoît.
0: Merci, Wendy.
1: Et bravo.
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1: À 13h24, on retrouve la voix du mondial aujourd'hui. Bonjour Romain Bédouc.
3: Bonjour Wendy, bonjour à tous.
1: On souhaite un très bel anniversaire à Monsieur Bruno Salomon. 50 ans, c'est quelque chose. On est avec lui et on commence par les résultats de la nuit. On aura donc un huitième de finale, Romain, 100% européen.
3: Oui, le Portugal affrontera l'Espagne pour ce qui sera un des chocs de ces huitièmes qui démarreront demain soir. L'Espagne s'est largement imposée hier face à l'Autriche 3-0. Le Portugal a lui disposé de la Croatie, finaliste de la Coupe du Monde en 2018 face à la France. On s'en rappelle un petit peu. Victoire 2-1 grâce à un but à la 94e minute, juste avant la prolongation. Et enfin, le dernier match de la nuit a opposé la Suisse à l'Algérie et la qualification logique des Helvètes 2-0, fin de parcours donc pour l'Algérie.
1: Et début demain, vous le disiez, des huitièmes de finale avec le match qu'on attend tous, France-Paraguay, coup d'envoi théorique à 23h.
3: Théorique, c'est le bon mot. Le match est prévu pour demain soir 23h, 17h, heure locale. Ça se joue à Philadelphie. Philadelphie, 23h, ça vous rappelle quelque chose? C'était exactement la même situation qu'a connue l'équipe de France pour son deuxième match de poule face à l'Irak. Une rencontre qui avait été interrompue pendant 2 heures à cause des orages. Bon, bah, la menace est encore là. Il pourrait y avoir des éclairs dans l'après-midi qui retarderaient le coup d'envoi. Ça peut être une longue nuit et un long week-end qui attend les supporters du Paris Saint-Germain, de l'équipe de France, pardon.
1: Vous êtes avec eux, toujours.
3: Autre paramètre météorologique, il fera très chaud à Philadelphie. La ville est placée en alerte chaleur extrême pour demain par le National Weather Service. C'est l'équivalent de Météo France. La température prévue pour la rencontre pourrait approcher les 40 degrés.
1: Ah, évidemment.
3: Ça va vraiment être compliqué et c'est d'ailleurs un des motifs d'espoir pour les Paraguayens qui estiment qu'ils ont plus l'habitude que nos Bleus de jouer dans de telles conditions.
1: Bon, on saura plus demain, voilà. Sur ce report ou pas, ce retard sur ce match. En tout cas, prise d'antenne, c'est prévu demain 22h30 sur Ici, avec vous, avec Charlotte Lorgeret, avec Pierre Clément, Bruno Salomon. Rencontre qui sera particulière pour quelqu'un qu'on connaît bien.
3: Nicolas Perronnet, notre reporter aux États-Unis. Aujourd'hui, dans son Col d'Amérique, il nous raconte pourquoi ce match est si spécial pour lui. Tout simplement parce qu'il est devenu cette semaine une vedette au Paraguay.
4: Salut les amis, et ben ça y est, c'est fait, je suis une star au Paraguay. Faut que je vous raconte cette histoire incroyable qui m'est arrivée. Alors bon, je suis sur les réseaux sociaux, hein, mais tranquille, je suis pas hyper actif. Et en début de semaine, j'étais à Paraguay-Allemagne, le match qui s'est terminé au tir au but, la qualif du Paraguay à Boston. Et là, j'ai un commentateur paraguayen à côté de moi qui, bah, vous l'imaginez évidemment, est dans l'émotion totale, une espèce de transe en commentant le penalty de la fin. Donc je l'ai filmé, hop là sur les réseaux, et je vous jure, j'en suis à 3 millions 46 000 vues pour cette vidéo. Il y a la moitié du Paraguay qui a vu la vidéo, c'est devenu viral. C'est la première fois que ça m'arrive. J'avais 200 followers, j'en ai pris 5 400. C'est complètement hallucinant. Donc moi, bah, je vais aller passer mes vacances à Asunción. Je vous embrasse, ou plutôt un abrazo, et je vous dis bon week-end et allez les
1: Bleus. Voilà, je savais bien qu'il allait partir quelque part, Nicolas. C'est génial comme histoire.
3: Et on espère que la soirée de Nicolas sera pas trop longue, hein, entre la chaleur et cette suspicion du report de match. Lui qui va commenter la rencontre pour Ici demain soir. Eux sont habitués à performer sous de hautes températures. Les coureurs du Tour de France. Le grand départ, c'est demain à Barcelone, et notre envoyé spécial Bruno Blanza a pu interroger des coureurs français pour savoir s'ils suivaient cette Coupe du Monde. Écoutez, Joris Delbove et Benjamin Thomas, ils sont à fond pour l'équipe de France, mais pour eux aussi, les horaires, c'est compliqué.
5: Ouais, je regarde un peu. Après, voilà, les matchs sont très tard. Là, j'ai vu que c'est que samedi, le match à 23h. C'est un peu embêtant. Donc, peut-être que je vais regarder 20-30 minutes et puis après, je couperai parce que sinon, après, t'as du mal à dormir, machin. Donc, non, je préfère, on regardera au pire en replay et puis vous le résumez.
6: Ouais, ça fait plaisir l'équipe de France. Ça joue bien, ça respire le football. Je suis pas un grand fan de football, mais là, je regarde, je suis un peu, et franchement, ils font plaisir, et ce qui est beau à voir, c'est le collectif et que il y a pas personne se prend au-dessus, enfin se croit au-dessus des autres et ça respire le foot quoi. Moi, on prononce qui gagne.
3: Et on espère que les Bleus iront chercher cette troisième étoile. Aujourd'hui, ce soir, pour les matchs du jour, mon but, Wendy, c'est de vous faire regarder Colombie-Ghana. C'est à 3h30 du matin. Bon, ça, c'est peut-être pas facile de vous faire regarder ça. Mais dans Lyon, ça le sera. Pourquoi ? Parce que au Ghana, il y a trois joueurs de l'AJ Auxerre et Julien Frénois, c'est le club le plus représenté dans cette sélection.
7: La surprise de cette Coupe du Monde, c'est peut-être Marvin Senaya. Arrivé chez les Black Stars il y a seulement 3 mois, après avoir longtemps hésité entre le Ghana et le Togo, pays de son père, le latéral droit de l'AJ Auxerre s'est immédiatement imposé. Titulaire à chaque match, il a même été élu meilleur latéral droit de la phase de groupe par Opta, avec le plus grand nombre de tacles réussis. Sur le côté gauche, Gideon Mensah confirme son statut de valeur sûre. Il a disputé l'intégralité des 3 matchs de poule. Au milieu, Elisha Ouzou a davantage tourné en raison d'une forte concurrence avec Thomas Partey, ancien d'Arsenal, et Caleb Yerenki, l'une des grandes promesses du football ghanéen.
3: Julien Frénois d'ici Auxerre. Les autres rencontres ce soir, Australie-Égypte et Argentine-Cap-Vert.
1: Merci Romain, c'était le journal du Mondial. Et à tout de suite.
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9: Attention, du 6 juillet au 28 août, l'hôtel de ville et le musée d'art et d'histoire de Saint-Lô passent à l'heure d'été. La ville de Saint-Lô vous accueille du lundi au vendredi de 9h à midi et de 13h30 à 17h. Le samedi, c'est de 9h à midi, mais uniquement le service population état civil. Pour les services logement, urbanisme et population état civil, ils seront fermés les mardis et jeudi matin. Et de son côté, le musée d'art et d'histoire est ouvert jusqu'au 31 août cet été, du mardi jusqu'au dimanche de 10h à midi et de 14h à 18h. Vous êtes jeune retraité ou vous êtes tout simplement senior, le CLIC du Cotentin souhaite connaître vos habitudes alimentaires pour mettre en place des actions de prévention gratuites. 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En général, est-ce que vous consommez des fruits tous les jours? Vos réponses permettront ensuite de construire des ateliers, des actions de sensibilisation qui seront adaptées. Le CLIC du Cotentin compte sur vous, sur votre participation. Plus d'infos sur cliccotentin.fr.
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Merci d'avoir choisi votre radio ici, c'est Fabien Hémeau. On va passer l'après-midi ensemble avec de la bonne humeur, de la musique et des infos locales près de chez vous. Nous sommes le vendredi 3 juillet et je suis tombé alors sur un classement étonnant ce matin. Le classement des fruits et légumes les plus riches en eau que l'on consomme l'été. Et j'étais surpris, oui, car c'est le concombre qui arrive en tête. Le concombre contient 96% d'eau, c'est fou. Moi je pensais que c'était la pastèque, mais non. La pastèque en contient, elle, 92%. Donc elle va se calmer la pastèque, hein, non ? Parce qu'elle a tendance à prendre melon. Non, c'est pour ça, je la connais. Allez, la suite c'est maintenant en musique avec Florent Pagny et la dernière chanson du monde.

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1: C'est vrai que dans notre culture, on est un peu plus... Oh là, t'approches pas trop de moi. Donc, faut se présenter. Enfin, vous allez dans d'autres pays, ils se font masser toutes les semaines. Par exemple, en Inde, vous les voyez toujours très collés les uns des autres. Nous, on est, t'approches pas trop.
2: Et on a notre fameuse bulle d'intimité.
1: C'est
2: quoi.
1: Ça, et c'est OK, on respecte.
2: Et c'est vrai qu'il y a des cultures qui sont plus tactiles, plus proches.
1: Totalement, on est plus pudique.
2: Et on va voir ce fameux baquet. Alors, parce que le baquet, c'est marrant parce que j'ai pensé à des scènes de cow-boys.
1: Alors vous, c'est western.
2: Le cow-boy qui rentre et ça fait des jours et des jours qu'il a traîné dans le désert. Il est plein de poussière et là, tout à coup, il a un bain chaud qui l'attend.
1: Ouais, c'est pas mal. Hein.
2: Et il va pouvoir enfin sentir bon.
1: Il y a un super massage qui irait bien. C'est l'astaprana avec le retour du guerrier en massage du dos.
2: Et donc, alors, expliquez-moi.
1: Ce baquet-là,
2: on va s'en rapprocher.
1: Ouais.
2: C'est un baquet qui est tout en bois, cerclé de fer. C'est vraiment...
1: Acajou. L'eau n'a pas la même sensation que dans une baignoire. On a cette sensation qu'elle est liquoreuse. On a vraiment... Elle est plus lourde, beaucoup plus douce. Et elle est vraiment... Allez-y.
2: Ah, c'est chaud.
1: Oui, je me suis dit...
2: Ah oui, je pourrais presque prendre mon bain, là.
1: Eh ben, si vous avez envie, il n'y a pas de problème. Hein.
2: Ça aurait été avec plaisir. Donc, mais si, je vais prendre mon bain, allez.
1: Allez. Donc, en fait, j'appelle ça des rituels. Alors, c'est quoi un rituel? Ça peut être un rituel de la rose, ça peut être... demain, je fais un rituel de balade en forêt. Hein.
2: Vous allez en forêt avec les gens?
1: Alors, je les amène au niveau olfactif à ressentir.
2: On reste ici.
1: Eh oui. Il y a une partie de base où je travaille sur la table, avec des sels, on va travailler avec des gommages, donc on nettoie le corps. Après, souvent, on passe au bain. Le bain, alors on est bien d'accord, un bain, c'est pas fait que pour se laver. C'est aussi un moment où on lâche. Là, j'ai mis ça de la mauve. La mauve, ça c'est extraordinaire. Ça vient tout bleu, il y a de la l'azulène dedans.
2: Ça colore l'eau?
1: Oui.
2: On a des fleurs qui flottent sur... Super c'est... joli, hein. C'est pour moi. C'est... Vous avez fait ça?
1: Oui. Là, on est sur un sel de l'Himalaya qui est rose. On pourrait mettre certains laits aussi. Hein. Là, vous avez verveine citronnée. Donc voilà, on est sur des odeurs qui vont être très apaisantes. Le son, des ambiances très zen. Et quand je commence un bain, je travaille toujours avec ça. Et ça, c'est ça, ça annonce le début du soin. C'est joli, hein?
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0: Vous êtes à l'écoute de votre radio ici, la radio de votre été. On s'occupe de tout dans un instant, les infos de 14h. Mais avant, vous pouvez profiter les doigts de pied en éventail, car le soleil donne sur votre radio grâce au chanteur Laurent Voulzy.
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1: Merci d'avoir choisi votre radio ici, il est 14h. 14h, c'est l'heure de retrouver toute l'info en France et dans le monde en 90 secondes avec Marine Legénie.
2: Et le bilan de la canicule s'alourdit. Déjà 2025 morts supplémentaires recensés sur la période allant du 18 au 28 juin. Et les chiffres vont évoluer de manière certaine, dit la ministre de la Santé, à retenir l'augmentation très nette des morts à domicile qui ont quasiment doublé en une semaine. Selon Météo France, la vague de chaleur de juin 2026 a été plus intense mais moins longue que la canicule historique de 2003. Alors que les incendies dans le sud marquent le pas, que la sécheresse se généralise, Laurent Nunez, le ministre de l'Intérieur, est arrivé dans l'Aude où des centaines de pompiers ont réussi à faire cesser le feu le plus important de la saison, stabilisé mais pas encore fixé. Dans les Pyrénées-Orientales, à Canet-en-Roussillon, en revanche, c'est fixé, les flammes ont parcouru 30 hectares. Dans la Drôme, un incendie est en cours, dans une zone montagneuse, difficile d'accès, à 10 ou 80 hectares ont déjà brûlé. Du nouveau dans l'enquête sur l'explosion au colis piégé à Monaco, avec une femme ukrainienne de 39 ans identifiée. Elle est soupçonnée d'avoir déposé ce colis devant l'immeuble d'un homme d'affaires ukrainien, faisant 3 blessés, dont 2 graves. Elle est visée par un mandat d'arrêt international. Sébastien Lecornu recevra prochainement à Matignon la mère de la petite Rosa. Elle avait porté plainte pour viol contre le principal suspect de l'affaire Liana, sans que Jérôme Barella soit inquiété. Le Tour de France 2026 s'élance demain de Barcelone, 113e édition qui s'annonce spectaculaire, avec un nouveau duel entre le quadruple vainqueur Tadej Pogacar et le double lauréat Jonas Vingegaard, avec en trouble fête le français Paul Sexas.
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4: Les prévisions de Météo France pour notre département de la Manche, avec un soleil qui va régner en maître jusqu'à ce soir. Le vent est généralement faible, les températures maximales sur la moitié sud du département entre 25 et 28 degrés, 22 à 25 degrés sur le nord de la Manche. Pour demain, l'ensoleillement sera excellent également, avec un petit vent d'ouest à nord-ouest généralement faible. Les températures pour demain matin, 10 à 12 degrés. Demain après-midi, nous aurons entre 22 et 25 degrés.
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0: Excellent après-midi à l'écoute de votre radio ici. Tout de suite, on vous propose d'écouter trois titres français à la suite avec Élie Médéros, Charles Doré et l'envie de Johnny Hallyday. Et petit détail étonnant sur cette chanson, l'envie n'était pas du tout destinée à Johnny au départ. Non, le titre avait été proposé à Michel Sardou qui l'avait refusé. Oui, à l'époque, il n'avait pas eu l'envie de la chanter, mais pas du tout d'ailleurs. Et finalement, Johnny s'en est emparé pour en faire le succès que tout le monde connaît aujourd'hui.
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1: Amateurs de théâtre, sachez que Cyrano revient pour les Estivales 2026 à Avranches, un festival gratuit de spectacles vivants et en plein air. La création du spectacle Cyrano est née en 2023 à Sarcelles, dans le Val d'Oise. C'est un Cyrano moderne que l'on vous propose avec le collectif Chapitre 13, avec du rap, du crump et des combats de scène. Alors qu'est-ce que le trump ? Eh bien, c'est une danse explosive, un style de danse urbaine issu du hip-hop, né dans les ghettos de Los Angeles à la fin des années 90, voyez-vous. Le Cyrano du collectif Chapitre 13, c'est donc demain, c'est à 20h30, rendez-vous au Haras d'Avranches et l'entrée est gratuite. Le spectacle dure 2 heures et c'est à partir de 8 ans. Dans un autre style, toujours demain, c'est la fête de la moto cette fois à Créances à partir de 9h. Rallye moto, chasse au trésor à 14h, défilé de belles bécanes avec des acrobaties et le soir concert, feu d'artifice et bal pop. Sur place, vous trouverez évidemment de quoi vous restaurer et tout cela grâce aux associations des écoles.
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0: On passe l'après-midi ensemble sur votre radio ici, la radio proche de vous. 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Ça s'écrit ICI, dessus des infos de votre région, les podcasts de vos émissions préférées et une playlist 100% années 80 à écouter sans modération cet été. Dans les prochaines minutes, les infos de 15h, ça arrive. Mais avant, on écoute Michel Polnareff, Benjamin Biolay et tout de suite Stevie Wonder.
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1: Merci pour votre fidélité à votre radio ici, il est 15h. 15h, c'est l'heure de retrouver toute l'info en France et dans le monde en 90 secondes avec Marine Le Génie.
2: Laurent Nunez salue le travail remarquable des pompiers. Le ministre de l'Intérieur en déplacement dans l'Aude annonce cet après-midi que le feu est fixé après avoir parcouru 900 hectares, aucune habitation touchée. C'est fixé également dans les Pyrénées-Orientales et dans le Gard avec 26 incendies en simultané hier. Laurent Nunez répète que l'inquiétude demeure. Il y a un mois d'avance sur la saison des feux. 6 départements du Sud sont en rouge pour un risque très élevé. Les Pyrénées-Orientales, l'Aude, l'Hérault, le Gard, le Vaucluse et les Bouches-du-Rhône. 5 sont en orange, l'Ardèche, la Drôme, le Var, l'Aveyron et l'Allier. 9 sur 10 ont une origine humaine. Un premier bilan chiffré de la canicule de juin avec une hausse de 30% du nombre de décès en une semaine, soit 2025 morts supplémentaires. Hausse particulièrement importante des décès à domicile qui ont pratiquement doublé, plus de 91%. Des perquisitions chez la principale suspecte de l'attaque au colis piégé à Monaco, une femme de 39 ans, ukrainienne et résidente en Allemagne, toujours en fuite. 3 personnes ont été blessées dans cette explosion, dont un richissime homme d'affaires originaire d'Ukraine. Dernier jour d'école et premier départ en vacances avec des difficultés en Ile-de-France et sur l'Est aujourd'hui. C'est rouge dans le sens des départs. Demain, samedi, c'est le quart nord-ouest qui sera le plus concerné par les embouteillages. Le Tour de France commence demain. Le contre-la-montre par équipe partira à 17h05 dans les rues de Barcelone avec une boucle de près de 20 km au programme, une grande boucle à vivre sur ICI, radio partenaire du Tour.
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4: Les prévisions de Météo France pour notre département de la Manche avec un soleil qui va régner en maître jusqu'à ce soir. Le vent est généralement faible, les températures maximales sur la moitié sud du département entre 25 et 28 degrés, 22 à 25 degrés sur le nord de la Manche. Pour demain, l'ensoleillement sera excellent également avec un petit vent d'ouest à nord-ouest généralement faible. Les températures pour demain matin, 10 à 12 degrés. Demain après-midi, nous aurons entre 22 et 25 degrés.
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C'était Chris Isaac sur votre radio ici. Et moi, c'est Fabien Hémot pour vous accompagner toute l'après-midi. Merci pour votre fidélité. Et tiens, en parlant fidélité, et comme c'est l'été, selon un sondage, l'été

0: été serait la saison de tous les dangers pour les couples. Oui, 40% des hommes et 29% des femmes reconnaissent avoir déjà été infidèles pendant les grandes vacances. Moralité, surveillez vos bagages à la gare ou à l'aéroport, surveillez vos enfants à la plage ou à la piscine et surtout, surveillez votre partenaire tout le temps et partout. C'était le conseil de l'été. La suite sur votre radio ici, on vous propose 3 titres français à la suite au programme France Gall, M. Pokora et Rose Laurence avec Africa sur votre radio.
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1: Deuxième rendez-vous des exposants à Gavray-sur-Sienne demain et dimanche à la salle polyvalente rue de la Poterie. Artisans, artistes et vendeurs indépendants seront présents pour vous présenter leur savoir-faire. Le miel du Grand Ceylan, des créations originales avec des photos forts en mosaïque, des bijoux, des objets de déco sous verre, etc. 36 exposants dans une salle climatisée, c'est important surtout en ce moment. Le salon ouvrira ses portes ce week-end, donc de 10h à 18h à Gavray-sur-Sienne. Et puis le festival Débrouillard fête sa 9e édition à Elleville demain soir à partir de 19h, une soirée pleine de panache avec des artistes talentueux et des concerts. Au programme, un duo voix-guitare avec Glasgow, des reprises françaises et anglaises, et puis Doxa, une belle équipe de 6 musiciens pour un concert rock, sans oublier les musiciens de Broken Frog. Rendez-vous demain à partir de 19h sous le chapiteau, c'est Route de l'Église et c'est à Elleville. Ne manquez pas cette soirée parce qu'en plus, c'est gratuit les amis, c'est le festival Débrouillard à Elleville.
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0: Merci d'être à l'écoute de votre radio ici. Dans quelques minutes, les infos de 16h. Mais avant, on profite, c'est vendredi. Laissez-vous porter par la bande-son de votre été. On a tout prévu. On va écouter ensemble Alain Souchon, Manon Lisa et le groupe allemand des années 80, Alphaville. Ah là là, ça rappelle des souvenirs. Et on va en créer des nouveaux ensemble cet été, des souvenirs.
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1: Merci d'avoir choisi votre radio ici. Il est 16h. 16h, c'est l'heure de retrouver toute l'info en France et dans le monde en 90 secondes avec vous, Marine Legénie.
2: On s'en doutait, c'est confirmé, le mois de juin que nous venons de vivre est le plus chaud jamais enregistré selon Météo France. Et le bilan de la canicule s'alourdit, 2025 morts supplémentaires du 18 au 28 juin. Les chiffres vont évoluer de manière certaine, dit la ministre de la Santé, à retenir l'augmentation très nette des morts à domicile qui ont quasiment doublé en une semaine. Les incendies dans le sud marquent le pas, mais la sécheresse se généralise et le risque est très élevé. En déplacement dans l'Aude aujourd'hui, Laurent Nunez annonce que les pompiers ont réussi à fixer le feu qui a ravagé 900 hectares. Mais il dit son inquiétude pour la saison des feux qui a commencé avec un mois d'avance pour la seule journée d'hier. 26 incendies brûlés simultanément, indique le ministre de l'Intérieur. Du nouveau dans l'enquête sur l'explosion au colis piégé à Monaco avec une femme ukrainienne de 39 ans identifiée. Elle est soupçonnée d'avoir déposé ce colis devant l'immeuble d'un homme d'affaires originaire d'Ukraine, faisant 3 blessés dont 2 gravement. Elle est visée par un mandat d'arrêt international. Sébastien Lecornu recevra prochainement à Matignon la mère de la petite Rosa. Elle avait porté plainte pour viol contre le principal suspect de l'affaire Liana, sans que Jérôme Barella soit inquiété. Le Tour de France 2026 s'élance demain de Barcelone, 113e édition qui s'annonce spectaculaire, avec un nouveau duel entre le quadruple vainqueur Tadej Pogacar et le double lauréat Jonas Vingegaard, et le français Paul Sexas pour jouer les troubles faites. 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
4: Et la météo en direct de Granville. Alors Granville, je peux vous dire qu'il fait beau, il y a un grand soleil, quasiment pas de nuages, il fait 21 degrés, et tout va bien. Le vent est faible, température maximale, là on parle de tout le département de la Manche, sur la moitié sud du département, en maximale on va jusqu'à 25 voire 28 degrés par endroit. 22 à 25 sur le nord du département de la Manche. Alors oui, je vous disais, il fait 21 degrés à Granville. Nous avons d'autres températures intéressantes à Bolville par exemple, cet après-midi 22 degrés, Bolville où aura lieu le festival Les Notes en Folie. Aujourd'hui, ça commence ce soir et puis demain, deux soirées très festives avec notamment un tribute des Rolling Stones, demain soir avec ici Cotentin, bien sûr. 26 degrés à Granville, tiens, cet après-midi. Voyons demain samedi, encore une belle journée avec un soleil qui va régner sans partage, petit vent d'ouest à nord-ouest, généralement faible. Côté température, les maximales de 22 à 25 degrés.
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4: Bonjour à tous et bienvenue à Granville pour le Festival des Arts de la Rue, festival que tout le monde nous envie évidemment, c'est sorti de bain. Et comme chaque année, au début du mois de juillet, le festival investit les rues, les places, le théâtre aussi de l'archipel de Granville, avec la crème des artistes et des comédiens qui se sont fait une spécialité de jouer dehors, de jouer au grand air en fait. Et depuis hier soir et jusqu'au 5 juillet, donc jusqu'à dimanche, ce sont 4 jours de spectacles avec des compagnies qui viennent de toute la France et d'ailleurs même une trentaine, voire une quarantaine de spectacles. Ça va de la fanfare au théâtre de rue en passant par le cirque avec des animations. Et vous pourrez même tomber au coin d'une rue sur des spectacles vraiment déjantés. Alors on a hâte de vous faire découvrir tout ça, il y en aura vraiment pour tous les goûts. On est là jusqu'à 19h, sortie de bain, 24e édition. Ça a démarré évidemment hier soir, sur les chapeaux de roue, bien sûr. Nous y sommes jusqu'à 19h, installés en plein soleil devant le théâtre de l'archipel de Granville. Un peu de musique et dans un instant, on va découvrir l'une des compagnies qui participent à ce festival, les Flèches 3000, juste après Edwin Collins, A Girl Like You.

0: A Girl Like You, c'est donc Edwyn Collins. 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
0: Ben ouais, voilà, nous sommes installés ici devant le casino de Granville et puis juste à côté du théâtre de l'Archipel, en plein soleil puis en plein vent, hein, pour ne rien vous cacher. Et on vous fait découvrir le spectacle et puis ses coulisses aussi avec tous les acteurs, ceux qui font que ce spectacle soit vachement bien. Et on est là jusqu'à 19h pour vous faire découvrir tout cela. Alors, un premier spectacle et une première compagnie avec les Flèches 3000 dans le off cette année du festival Sortie de Bain, avec un spectacle de cabaret comme vous n'en avez encore jamais vu. C'est celui de cette compagnie à 18h45, donc les Flèches 3000. Ça va être au Théâtre Marin à Granville. On vous en parle en avant-première de ce spectacle avec Laure Osselin. Bonjour Laure.
2: Bonjour.
0: Alors Laure, vous êtes l'interprète, vous êtes la comédienne justement qui est devant le public, qui serait devant le public tout à l'heure au Théâtre Marin. Alors le nom du spectacle, Laure, c'est Sans Feu Sans Flamme, Cabaret Pompier. Ah oui, c'est un cabaret. Donc c'est quoi le concept de ce cabaret étonnant? Parce qu'il n'est pas classique, ce cabaret.
2: Non, alors oui, c'est une personne, une femme seule qui vient présenter son petit cabaret qu'elle a préparé dans sa maison, un peu tout est fait maison, à la main. Et c'est une personne qui a trop hâte et qui est super excitée de venir présenter son petit cabaret.
0: Alors en gros, elle sort dans la rue devant chez elle. C'est ça un peu le principe.
2: Ouais, c'est un peu ça l'idée.
0: Alors donc cette femme en tailleur orange, légèrement désuet mais tape à l'œil, qui sort dans la rue pour partager son propre spectacle. C'est donc ça le cabaret pompier. Alors c'était noté dans la présentation, c'est comme dans le vrai cirque avec du vrai danger. Alors moi je voudrais savoir s'il y a des trucs qui font peur dans votre spectacle.
2: Bah oui, il y a quand même pas mal de petites choses. En fait, il y a un petit peu tous les composants du cirque,
0: oui.
2: mais fait maison.
0: C'est-à-dire, alors, un exemple, par exemple.
2: Non, mais voilà, il y a un petit peu de trompette, il y a du fouet, il y a un numéro de quick change, c'est un numéro où on change les vêtements super rapidement.
0: Ah, c'est
2: rapidement.
0: Impressionnant, ça. Ouais. Vous êtes vachement entraîné pour faire ça, j'imagine.
2: Ah bah oui, quand même.
0: Ouais. Et vous changez de vêtements en combien de temps? Vous chronométrez ça?
2: Ah, en combien de temps?
0: Oui.
2: Deux secondes.
0: Ah ouais?
2: Ouais, deux secondes, mais vraiment.
0: Mais vraiment, pour de vrai.
2: Oui, oui.
0: Bon, ça doit aller vite le matin pour vous, c'est quand même bien pratique. Vous faites aussi participer le public, un petit peu, quoi. Pas non plus tout le temps, mais. Ça se passe comment?
2: Ouais, alors pendant le numéro de fouet, j'avais envie de donner un petit peu de frisson, voilà, comme dans le.
0: Un numéro de fouet avec.
2: Ouais,
0: avec
2: et du coup, c'est le moment où j'invite quelqu'un à venir participer avec moi sur scène, mais j'en dévoile pas plus, faut venir voir le spectacle.
0: Ah ouais, et ça fait partie des trucs qui font peur alors.
2: Ben, pour moi, ça va, mais.
0: C'est pour le participant.
2: Voilà.
0: Voilà, surprise. Alors, ce spectacle, c'est aussi donc une femme, hein, c'est vous qui interprétez Lucie. Lucie qu'on va découvrir avec ses forces et ses faiblesses, forcément, parce que ça vous mettez ça en avant. J'imagine qu'on s'y attache au bout d'un moment, c'est fait pour ça, le spectacle. La narration est faite pour ça.
2: Oui, voilà, c'est la manière dont on a écrit le spectacle aussi. Et au-delà de parler de beaucoup de risques, beaucoup de frissons, beaucoup de dangers. En fait, on questionne vachement est-ce que c'est nécessaire en fait d'aller toujours dans ce danger pour que ce soit un spectacle qui plaise au public et qui nous plaise à nous, artistes, de le faire. Parce que moi, personnellement, j'ai eu pas mal de blessures et du coup, bah, on parle aussi de la blessure et de l'arrêt et tout ça au travers du personnage. Et comment en fait on peut profiter de tout ça sans forcément aller dans quelque chose de super dangereux qui peut mettre notre vie un petit peu en péril quand même.
0: Ah bah voilà, bon bah super chouette, c'est super chouette. Les Flèches 3000, c'est le nom de votre compagnie et le spectacle, c'est Sans Feu Sans Flamme, Cabaret Pompier. Donc vous serez tout à l'heure à 18h45 au Théâtre Marin, c'est juste derrière l'archipel de Granville, puis on ira vous voir, on ne sera pas les seuls. Hein.
2: Bah oui, venez.
0: Bah oui, on va venir, hein. Merci beaucoup Laure Osselin, et puis à ce soir alors. Hein.
2: Merci.
0: On vous fait vivre les amis, le spectacle, oui, mais le festival Sortie de Bain à Granville avec... Tous ces participants, ces participants côté scène et côté coulisses également. Et on écoute de la musique parce qu'on est là jusqu'à 19h. On écoute par exemple le nouveau Zazie qui s'appelle Peu Importe et puis Van Halen avec Jump.

0: importe le nouveau Zazie. Vous écoutez Ici Cotentin en direct des sorties de bain à Granville.
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0: Et ce festival, les sorties de bain, c'est toujours de bonnes surprises. Ah, ça, c'est un tabouret qui est tombé parce qu'il y a beaucoup de vent où on est ici, devant le théâtre de l'Archipel, devant le casino à Granville. Donc, je disais, les sorties de bain, c'est toujours d'excellentes surprises, des moments étonnants et très sympas. On va parler du bal de la compagnie Little House, un bal qui démarre à 17h tout à l'heure, place Foch. On va en parler avec Nicolas Maloufi. Bonjour, Nicolas.
2: Bonjour.
0: Vous êtes le chorégraphe de la compagnie Little House, hein, c'est ça? Vous êtes interprète aussi, hein, puisque vous participez au spectacle, vous dansez.
2: Exactement.
0: Ouais. Alors, le bal, c'est tout un concept, d'après ce que j'ai vu, hein, d'un prime abord, j'ai pas encore vu le spectacle. Il y a des ateliers, ensuite on danse ou pas, hein. Expliquez-nous comment ça marche, le bal.
2: Bah, l'idée, effectivement, c'est d'essayer de voir comment on peut faire comment. Alors, faire comment, ça veut dire quoi? C'est qu'on puisse se réunir,
0: ouais,
2: partager un espace et voir comment on peut s'amuser ensemble, se connecter, se rencontrer autour de l'espace du bal. Mais pour se permettre, s'autoriser à danser, il faut organiser des petits ateliers. En fait, l'idée, c'est d'avoir des petits ateliers qui permettent au public, aux personnes qui arrivent, qui passent, s'emparer de l'espace du bal. Et donc, du coup, de pouvoir se rencontrer à la périphérie du bal, danser un petit peu, grignoter, boire un verre, voilà.
0: Ouais, parce qu'il faut être... ces ateliers permettent une certaine assurance, j'imagine, pour des gens qui ne savent pas danser.
2: C'est ça. Bah, l'idée, c'est de donner les clés de quelques danses de couple. Donc, on va danser la chacarera, qui est une danse magnifique, danse argentine, qui est assez simple, qui se danse en ligne. Donc, il y a quelque chose de très généreux, de très agréable, d'avancer, de reculer tous ensemble, c'est assez beau. Ensuite, on danse le lindy hop.
0: C'est quoi le lindy hop?
2: Alors,
0: le
2: lindy hop, c'est une danse swing des années 40-50, qui se danse à deux également, qui est plutôt sur la musique jazz swing.
0: Ouais.
2: Ensuite, on a aussi un flash mob contemporain sur les Jackson 5, avec des mots, des gestes mémotechniques,
0: ouais,
2: à partir des paroles des Jackson 5, Blame It on the Boogie.
0: Ah, Blame It on the Boogie.

0: De Boogie, et justement ce flash mode, ça va venir comme ça à un moment qui sera seulement reconnu par les initiés, j'ai envie de dire.
1: Oui, et puis mais ce qui se passe, c'est que les personnes qui voient cet élan du public, généralement ils se joignent et puis ils attrapent des mouvements.
0: Ah oui.
1: Et on fait les mouvements après tous ensemble, et du coup il y a une sorte encore une fois d'énergie, d'intensité qui se partage ensemble, et le public a bien conscience de l'intensité qui se joue ensemble, et parce qu'on est ensemble, du coup il y a cette intensité là.
0: Alors justement, pendant le bal aussi, il y aura une pièce de tango contemporain, démonstration de l'Indie Hop aussi, comme vous le disiez. Là, c'est avec des gens de la compagnie, en fait, hein, des vrais danseurs.
1: Oui, tout à fait. Donc, il y aura un petit temps de tango argentin contemporain. Donc, on déstructure un tout petit peu le tango argentin. C'est une pièce qui dure entre 15 et 20 minutes.
0: D'accord. Eh ben, on pourra vous voir tout à l'heure à 17h, c'est Place Foch.
1: Ça, c'est pour les ateliers.
0: Ça, c'est pour les ateliers. Et le bal, il se déroule où ensuite?
1: Donc, c'est samedi et c'est au parc Vallès-Fleur.
0: Au Vallès-Fleur.
1: Ouais.
0: Voilà, au Vallès-Fleur. Et c'est à quelle heure au Vallès-Fleur?
1: Alors, c'est samedi, c'est à 20h30.
0: Ouais.
1: Et dimanche, c'est à 16h30. Je crois que
0: ouais, c'est quelque chose comme ça. Mais bon, vous aurez le temps de vous renseigner d'ici là. Et puis, s'il vous plaît, venez donc participer à ces ateliers. C'est à 17h tout à l'heure avec l'atelier Little House. Ce sera Place Foch ici à Granville. Merci.
1: Avec grand plaisir.
0: Merci, Nicolas Maloufi.
1: Merci.
0: Et puis, dansez bien. Hein.
1: Ouais, avec grand plaisir.
0: Je ne sais pas si on va participer, mais on verra.
1: Venez.
0: On va venir. Merci beaucoup. Ici Cotentin, en direct des Sorties de Bain, le Festival des Arts de la Rue à Granville. On est ensemble jusqu'à 19h pour vous faire découvrir ce festival. À tout de suite.
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Écoutez ici Cotentin, Dreamer, Supertramp, ici Cotentin en direct du Festival des Arts de la Rue. Les sorties de bain, c'est à Granville, c'est jusqu'à dimanche avec plein de spectacles partout dans le centre-ville de Granville, au Valais-Fleurs, avec tout un tas de compagnies qui viennent ici pour vous faire rêver, pour vous faire rigoler ou tout ça à la fois. En tout cas, on vous fait découvrir ce festival avec ses artistes, avec les artistes qui font le festival dans une ambiance plutôt sympa. On est là jusqu'à 19h devant le casino de Granville, juste à côté du théâtre de l'Archipel, et on écoute de la musique aussi, hein, normal, c'est la tradition ici Cotentin. On écoute Axel Bauer, voici

0: Vous écoutez Ici Cotentin, Axel Bauer avec Cargo de Nuit, bien sûr.
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0: Deuxième rendez-vous des exposants à Gavray-sur-Sienne ce week-end. Ce sera demain et dimanche à la salle polyvalente. C'est la salle qui se trouve rue de la Poterie avec des artisans, des artistes, des vendeurs indépendants qui seront présents pour vous présenter leur savoir-faire, notamment le miel du Grand Ceylan, mais aussi des créations originales avec des photos forts en mosaïque, des bijoux, des objets de déco sous verre, etc., etc. En tout, 36 exposants dans une salle climatisée. C'est important en ce moment. Le salon ouvrira ses portes de 10h à 18h à Gavray-sur-Sienne. Et puis le festival Débrouillard, fête sa 9e édition à Elleville, demain à partir de 19h, une soirée pleine de panache avec des artistes talentueux et des concerts. Au programme des concerts, il y aura un duo voix-guitare, il s'appelle Glasgow, avec des reprises de chansons françaises et anglaises. Doxa, ça c'est un groupe de 6 musiciens qui font du rock'n'roll, sans oublier le groupe Broken Frog. Rendez-vous demain à partir de 19h sous le chapiteau à Elleville, et en plus n'hésitez pas, c'est gratuit.
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0: Ici Cotentin en direct du festival Sortie de Bain à Granville, festival des arts de la rue. Dans un instant, je vous propose de retrouver des membres de la compagnie Sapiens Brushing. Vous verrez, c'est drôlement sympa. Elles jouent ce soir, on les écoutera juste après. Jérémy Frérot, son nouveau titre.

0: Voilà, c'était Jérémy Frérot qui chante Frérot. Voilà.
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0: Et comme chaque année, au début du mois de juillet, le Festival des Arts de la Rue Sortie de Bain investit les places, le Théâtre de l'Archipel de Granville, avec la crème des artistes et des comédiens qui se sont fait une spécialité de jouer au grand air, de jouer dehors. Et j'ai le plaisir d'accueillir une partie de la troupe Sapiens Brushing. Bonjour Inès.
2: Bonjour.
0: Et bonjour Stéphane. Et
3: bonjour.
0: Alors Sapiens Brushing, vous êtes ici à Granville pour jouer le spectacle Acide Cyprine. La prochaine représentation c'est ce soir, hein, on pourra vous découvrir à 20h, juste derrière le théâtre, là au Théâtre Marin. Alors, vous nous embarquez dans un drôle de voyage en fait, hein, sur une planète qui a été façonnée par la main de l'homme, hein, dans tous les sens du terme d'ailleurs. Expliquez-moi l'histoire que vous allez raconter.
2: En fait, on raconte pas vraiment une histoire. On est plus quatre femmes qui s'interrogent en direct devant le public sur un certain nombre de questions un peu de sociétales, rapport des femmes et des hommes, les rapports de domination, patriarcat. Et en fait, on utilise un peu les outils du théâtre, du clown, du corps, du rire pour s'interroger sans jamais donner de réponse, mais pour voilà accumuler en fait un certain nombre de questionnements, de situations, mais de manière un peu décalée, un peu d'autodérision.
0: Ouais. Il y a de l'impro aussi dans le spectacle ?
2: Pas du tout. Il n'y a pas d'impro. C'est très écrit, même si ça paraît des fois improvisé.
0: Alors, vous le disiez, vous jouez avec des sujets brûlants, le harcèlement de rue, le patriarcat qui dépasse les bornes, hein, la place des filles, des femmes dans la société du 21e siècle, en fait, la société d'aujourd'hui. En fait, si vous jouez, c'est pour faire cogiter le public. Enfin, vous faites cogiter les gens, c'est ça, le but du jeu ?
2: Alors, on espère.
3: Ouais. On a d'abord fait cogiter nous-mêmes.
0: Oui.
2: C'était vraiment, c'est ça, cogiter, mais jamais donner de réponse. En fait, on ne veut pas du tout donner de leçons.
0: Ouais, c'est
2: un jeu de se poser des questions et qu'on réfléchisse tous ensemble, et le public et nous avec, et que ce soit joyeux. En fait, on a vraiment eu envie de se poser des questions joyeusement. Voilà, c'était important pour nous, ça.
0: Et il y a de l'autodérision aussi dans vous quatre, en fait, dans les personnages que vous jouez ?
2: Beaucoup.
0: Ouais.
2: Et on joue des personnages, mais des fois, on joue nous-mêmes. Voilà.
3: Nous-mêmes.
2: Voilà.
3: On joue à jouer.
2: Et on joue nous-mêmes qui joue des personnages, et des personnages qui jouent à faire d'autres personnages. Et voilà. Et on accumule un peu les couches comme ça.
0: Ouais, vous accumulez les couches, mais toujours sans donner de leçons, parce que pour que les gens se sentent à l'aise, quoi, quand même, en regardant le spectacle.
2: Ouais.
0: Ouais.
2: En tout cas, oui, c'est ça. C'était un peu ça le pari. Dire comment on peut, en même aborder des sujets qui sont pas faciles, mais en même temps, sans condamner, sans. Voilà.
0: Dans la présentation du spectacle, j'ai vu cette phrase, c'est un rire qui secoue.
3: On va dire que c'est un peu un spectacle à tiroir, c'est-à-dire qu'on on a l'impression que ça nous dit ça, mais ça nous dit ça aussi, ça nous dit ça. Et donc, du coup, il y a plein de couches sous le rire.
0: Ah oui.
3: Et parfois, c'est peut-être le lendemain qu'on s'aperçoit qu'on a ri de ça et que c'était pas forcément de ça.
2: Et des fois on rit jaune, et des fois on rit parce qu'on est gêné, des fois on rit parce que vraiment c'est juste drôle et décalé. En fait, il y a plein de types de rire, je pense, dans le spectacle qu'on a voulu un peu provoquer.
0: Et c'est venu d'où l'idée de ce spectacle ? Ça a commencé comment ?
2: Ah là là, mais en fait,
0: ça vient de loin.
2: C'est que, en fait, depuis 2012, avec la compagne Stéphane, on travaille sur des questions autour des femmes, du féminisme, de l'intimité. Et on a fait beaucoup de travail avec des femmes de quartier, beaucoup de travaux comme ça. Et il y avait toujours des choses à dire. Et on se disait, mais mon Dieu, ça ne s'arrête jamais. Bon, ben, on va dire des choses aussi nous-mêmes, on va en faire un spectacle, en fait. De tout ce qu'on glanait aussi comme questionnement, comme témoignage dans les actions qu'on réalisait aussi avec toutes ces femmes. Et on s'est dit, bon, en fait, il y a encore trop de choses à dire. On aimerait qu'on n'ait plus rien à dire. Mais
0: il y aura peut-être une suite alors.
3: On aimerait bien parler d'autres choses,
2: mais peut-être qu'on va faire à la ménopause, parce que là, ça fait déjà un moment qu'on a commencé. On se dit merde maintenant.
3: On ne balance pas comme ça, on ne voit pas, c'est la radio.
0: Le spectacle, c'est Acide Cyprine, la compagnie, c'est Sapiens Brushing, vous êtes quatre, et vous serez ce soir au Théâtre Marin, juste derrière l'archipel, face à la mer, en fait.
2: C'est un peu la classe quand même.
0: Ah bah oui, c'est bien,
3: c'est face à la mer.
2: Grande classe.
0: Et vous jouez demain et dimanche aussi, hein. Vous avez les horaires, hein, vous souvenez ?
2: Eh bien, demain, c'est 17h15 et 22h. Et dimanche, c'est
3: juste avant le match.
2: 20h.
3: Je précise, vous avez le temps de regarder le spectacle et d'aller voir le match.
0: Et ensuite, vous irez voir le match. Bon.
3: Pas de problème.
2: Et débriefer le match avec nous à 20h le dimanche.
0: Ça, c'est parfait. Sapiens Brushing. Merci beaucoup à toutes les deux.
2: Merci
0: Stéphane et Inès. Et puis, donc, rendez-vous déjà dans un premier temps ce soir au Théâtre Marin. À la prochaine.
3: Merci.
0: Au revoir. Vous écoutez Ici Cotentin, les amis. Il est 16h40. Et on écoute Patrick Fiori, Gare. Garou, Daniel Lavoie pour la comédie musicale Notre-Dame de Paris, et la chanson c'est Belle.

Daniel Lavoie, Patrick Fiori, Garou, pour un extrait de la comédie musicale Notre-Dame de Paris. Tiens, c'est rigolo parce que ici, au festival Sortie de Bain, il y a un spectacle qui s'appelle L'Autre-Dame de Paris, justement. On aura l'occasion d'ailleurs d'en reparler d'ici 19h avec les participants, donc les comédiens. 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The Pointer Sisters, I'm so excited. Et puis on revient au festival.

0: Vous écoutez ici Cotentin en direct du festival Sortie de Bain à Granville. On écoutait les Pointer Sisters. I'm so excited. Info circulation, on s'intéresse à vos soucis sur la route. Mélina nous a appelé il y a quelques instants pour nous signaler un camion qui a éclaté son pneu sur la Nationale 13, sur la 4 voies à hauteur du radar de Montebourg. Voilà, c'est dans le sens Cherbourg, 40 ans, soyez très prudents, hein, il y a un camion qui a éclaté son pneu. Donc il est peut-être sur la voie de droite si c'est un camion. Il y a des chances, soyez prudents. En arrivant donc sur le secteur au niveau du radar de Montebourg. Voilà qui est
1: 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Ici Cotentin, en direct de Granville pour la 24e édition du festival Les Sorties de Bain.
0: Alors on vous fait découvrir ce festival et on vous fait découvrir ceux qui font le festival. Ça aussi c'est super intéressant. Bonjour Yara Geller. Alors Yara, vous êtes comédienne, vous êtes acrobate, hein?
2: Oui, c'est ça. Je suis acrobate aérienne principalement.
0: Voilà, plutôt acrobate que comédienne alors en fait, hein.
2: On mélange un peu les choses.
0: Un petit peu les deux. Hein. Alors, donc, vous serez samedi et dimanche pour un spectacle de cirque aérien ici à Granville. Et un spectacle de cirque aérien, donc c'est quelque chose que l'on voit d'habitude sous chapiteau, mais vous allez faire ça dehors, justement, grand air, et tant mieux, puisqu'il va faire beau. Alors, ce spectacle, ça s'appelle 99 cm. Je voudrais que vous nous expliquiez pourquoi, parce qu'il y a une histoire derrière ce titre.
2: Ouais, il a une petite histoire. Donc ce spectacle, c'est un peu en partage de l'intimité avec le public. Et donc il a ces jeux entre un truc très intime et les faire dans la rue.
0: Ouais.
2: Et donc les titres du spectacle, c'est une petite anecdote de mon histoire. C'est que depuis que je suis née jusqu'à maintenant, j'ai grandi 99 cm. Vous pouvez faire les calculs vous-même de combien vous avez grandi pendant votre vie.
0: D'accord, voilà, entre votre taille de bébé jusqu'à aujourd'hui. Alors.
2: Exactement. Et donc, j'ai joué aussi avec ma petite taille et toutes les choses que j'ai fait, la charge d'être une artiste seule en scène, on peut les backstage, tout ce qui se passe, on peut la surcharge et comment on gère en étant tout petite et devoir faire plein de choses.
0: Et voilà. Ça, vous racontez tout ça avec votre spectacle alors?
2: Exactement.
0: Et comment vous faites, concrètement en fait, comment vous faites pour expliquer tout ça? Parce que c'est par le mouvement, par des gestes, des acrobaties que vous faites ça?
2: Il y a du texte, donc il y a du jeu d'acteur quand même.
0: Oui.
2: Et avec les acrobaties.
0: Ah oui, vous êtes un peu comédienne.
2: Aussi, ouais.
0: Aussi, hein.
2: Donc on mélange jeu, acrobatie, poésie, humour, il y a un peu de tout.
0: Alors vous faites partie des 4 compagnies belges qui sont invitées ici aux Sorties de Bain 2026. C'est chouette pour vous de venir ici à ce festival?
2: C'est très chouette, je suis très contente d'être là, de découvrir aussi Granville et aussi de pouvoir jouer en France, à l'international, de savoir qu'ici il y a quand même un réseau, qu'on peut être vu par d'autres festivals, programmateurs.
0: Mais oui, c'est important ça pour vous aussi. Hein.
2: C'est très important et j'espère pouvoir revenir en Normandie les prochaines années.
0: Ben voilà, exactement, parce que dans le public des spectacles ici, en fait, il y a aussi des gens qui sont programmateurs, qui travaillent pour des théâtres, pour des festivals et qui disent... Ouh là là, c'est super bien ça. J'inviterais bien cette personne ou cette compagnie. C'est comme ça que ça se passe en fait, hein.
2: Bah c'est une super opportunité pour nous de voilà d'avoir cette d'être ici. Déjà j'ai senti que le public il est super accueillant.
0: Oui.
2: Donc j'espère que ça se passe aussi comme ça pour moi demain. Mais j'ai parlé avec d'autres artistes et apparemment c'est un super public ici à Granville. Et
0: je confirme, les gens sont sympas ici.
2: Donc je suis trop contente d'être là. Et j'ai hâte de jouer mon spectacle ce week-end.
0: Alors justement, vous serez installé place du Général de Gaulle samedi et dimanche. Donc vous passez pas inaperçu, hein, effectivement, parce qu'il y a toute une installation en fait. Parce que pour faire de l'acrobatie et du cirque, c'est du cirque aérien aussi, hein, parce que vous allez relativement haut. Qu'est-ce que vous avez amené comme matériel?
2: Donc j'ai un portique aérien, un portique autonome qui s'appelle John. John est venu avec moi depuis Bruxelles.
0: D'accord.
2: Et donc on s'est réinstallé. On prend un peu la place. C'est pas géant, mais c'est quand même grand. Et il me permet de faire plein d'acrobaties.
0: D'accord, bah c'est parfait. Bah on vous verra demain, donc demain samedi 16h30 et 19h45, place du Général de Gaulle. Ainsi que dimanche 15h30 et 17h45, Yara Geller et John, justement, hein, au festival ici des Sorties de Bain. Merci d'être passé nous voir.
2: Merci, on vous attend nombreux et nombreuses.
0: Et bah on vous dit à ce week-end alors. Hein.
2: À ce week-end.
0: Merci beaucoup. Merci Yara beaucoup. Geller. On écoute au petit bonheur, tiens, une chanson pour vous, Yara Geller. Je veux du soleil, ça tombe bien, il y en a plein ici.

0: ici Cotentin, au petit bonheur. Je veux du soleil ici Cotentin, en direct du festival Sortie de Bain à Granville. À tout de suite.
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0: La Lune, c'était Christophe Maé. Vous écoutez ici Cotentin en direct de Granville depuis le festival Sortie de Bain. On revient dans un instant, juste après les infos. À tout de suite.
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0: Bonne soirée sous le soleil ce soir et dans le vent aussi. Il est 17h. Les infos ce soir, Simon Monoury.
2: Une rencontre inhabituelle ce matin dans l'école Sainte-Thérèse d'Alençon, dans l'Orne. Un chevreuil est rentré dans la cour de l'établissement vers 7h du matin. Les élèves étaient en vacances depuis mardi, mais le personnel était encore sur place. Un moment insolite que nous raconte justement la directrice de l'école, Christelle Chuiduzic.
3: Ce matin, à 7h, je reçois une photo de la cour de récréation par nos voisins avec un chevreuil à l'intérieur. Donc, eh bien, à 7h, nous voilà arrivés avec mes adsems parce qu'on allait faire le ménage. Bon, j'aurais dit pas rentrer parce que comme il y avait des bois, j'aurais dit il faut quand même faire attention. Donc, nous avons appelé la police municipale. On a essayé de contacter l'OFB, mais il pouvait pas. Donc, on a appelé un vétérinaire. Mais il a tourné, en fait, pour essayer de voir par où il pouvait sortir. Mais nous, c'est une école de ville. Elle est complètement fermée et close. Donc, à part par le portail où il est rentré, il n'y a que par là qu'il pouvait sortir. Donc, c'est ce qu'il a essayé de faire, justement. Il saignait un petit peu de la bouche parce qu'il s'était empalé dans une baie vitrée de notre pôle maternel. Il a réussi à se mettre en fait dans le portail, ce qui a permis au médecin de pouvoir lui faire la piqûre et l'endormir en fait. Il s'est détendu tout de suite. On l'a mis dans la caisse, vous savez, des polices municipaux pour les chiens dangereux. Il est rentré dedans et ils allaient pouvoir le libérer, le laisser partir dans les prairies. Et c'est une anecdote sympathique pour terminer. Il est venu nous aider pour faire le ménage. Il est sympa.
2: Voilà une année scolaire qui se termine donc avec une belle anecdote dans cette école d'Alençon. Qui dit fin d'année scolaire dit départ en vacances pour certains. Bison Futé classe la journée d'aujourd'hui en orange dans le sens des départs et des retours dans toute la Normandie. La journée sera rouge demain dans le sens des départs uniquement. Si vous avez la chance justement de partir en vacances, prudence et gardez un œil sur votre habitation. En ce premier week-end de congé d'été, la gendarmerie appelle à la vigilance face à la recrudescence de cambriolages, notamment dans le Cotentin ces derniers jours. C'est dans ce contexte que trois suspects originaires de Croatie et de Serbie vont être prochainement convoqués devant la justice dans la Manche. Deux femmes et un adolescent de 13 ans, mardi, vers Valogne. Ils ont été surpris dans la cour d'une habitation en vue de réaliser un probable cambriolage. Ils ont tenté de prendre la fuite avant d'être interpellés par les gendarmes. Un tournevis et une clé à molette ont été retrouvés dans leur véhicule. Ils ont été placés en garde à vue pour tentative de vol aggravé. Après 6 ans de négociations avec le Royaume-Uni, la CIVEP, le service d'inspection vétérinaire et phytosanitaire aux frontières de Granville pourra ouvrir en septembre 2026. Ça concernait notamment le contrôle des produits arrivant de Jersey. Le port va donc regagner les 1900 tonnes de fret par an qui étaient perdues, essentiellement du transit d'huîtres et de moules produites sur l'île anglo-normande. Les températures remontent ce week-end et jusqu'en début de semaine prochaine. Il fera 32 à Alençon et Lisieux lundi après-midi, 29 à Cherbourg et 30 à Saint-Lô selon Météo France. Et ça a des conséquences sur les terres. Elle s'assèche. Après le Calvados cette semaine, c'est maintenant l'Orne qui met en place des restrictions d'eau. Pour éviter les coupures, la préfecture rappelle les gestes à adopter. Ne pas laisser l'eau couler inutilement et éviter l'arrosage des jardins. Tout de suite, on fait justement un point sur votre météo.
0: Alors Simon, je vous rassure, hein, la journée va finir sous le soleil, bien ensoleillé encore ce soir. Le vent est généralement faible, sauf ici, devant le casino de Granville. On est peut-être en plein courant d'air, c'est peut-être pour ça. Et des températures quand même plutôt sympas en cette fin de journée. 21 degrés là à Granville, hein, où il n'y a pas quasiment pas un nuage. Ah bah non, il n'y en a pas. 26 degrés pour Saint-Lô et entre les deux, nous avons Bolleville. Bolleville avec 22 degrés. Si je vous parle de Bolleville, c'est parce que ce week-end, ce sera le festival Les Notes en Folie. Ça commence ce soir et demain, deux soirées festive avec notamment un tribute des Rolling Stones demain soir avec ici Cotentin, un moment à ne pas manquer. Le temps demain samedi, encore une belle journée avec un soleil qui va régner sans partage, petit vent d'ouest à nord-ouest généralement faible, 22 à 25 degrés, vous aviez raison Simon Onoury, ça monte un petit peu au niveau des températures et dimanche il va faire beau, 26 à 29 degrés en maximale. Rapidement, vos conditions de circulation sur Granville, malgré le festival Sortie de Bain, mais ça roule pas trop mal, il n'y a pas de bouchon particulier ni de blanc. blocage pour Saint-Lô. Ça roule sur Cherbourg en Cotentin. Évitez la descente du boulevard de l'Atlantique si vous êtes pressé, parce que là, ça bouchonne un petit peu. Kelloton Collins, depuis le rond-point de la Cité de la Mer vers le pont tournant. Là aussi, ça ralentit pas mal. Boulevard Mendès-France vers la gare, c'est un classique. Et puis l'Arsenal jusqu'au pont tournant, en passant par la plage verte, la place Napoléon. Là aussi, ça roule très doucement. N'hésitez pas, vous qui êtes sur la route à Coutances, Granville, Saint-Lô, Cherbourg, faites la route avec nous. Hein, n'hésitez pas, au 02 33 23 13 23.
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0: Bienvenue à Granville pour le Festival des Arts de la Rue que le monde entier nous envie, c'est-à-dire Sortie de Bain, 24e édition. Jusqu'à dimanche, ce sont encore 3 soirs et encore 2 jours de spectacle avec des compagnies venues de toute la France et de l'étranger. Vous avez vu tout à l'heure, il y a quelques compagnies belges également présentes. Alors, il y a des spectacles dans tous les genres. Hein. Il y a du théâtre, il y a du cirque, il y a de la fanfare, il y a des animations. Il y a vraiment des trucs super sympas et drôles et étonnants et mystérieux parfois. Sortie de Bain, 24e édition. Et nous y sommes avec Ici Cotentin en direct jusqu'à 19h. Ça a démarré hier soir et ça continue jusqu'à dimanche. Passez nous voir, passez nous faire coucou. Nous sommes devant le théâtre de l'Archipel ici à Granville sous le soleil. Voilà. Et puis tiens, il y a un spectacle de

0: écoutez ici Cotentin en direct de Grandville, le festival des sorties de bain. Il y a de l'ambiance ici. Quelle heure il est? Oh, il est 17h10 déjà.
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0: Eh oui, ça rime en plus, hein, vous avez vu. Je suis avec la compagnie Five Foot Fingers.
2: Non, pardon, c'est Five Foot Fingers.
0: Ah oui, désolé. Voilà, avec Grégory et Thomas. Bonsoir, oui, à tous les deux.
3: Salut.
0: Bonsoir. Alors, l'autre dame de Paris, c'est le spectacle que vous avez présenté.
2: Il rigole quand il parle.
0: Parce que vous souriez, en fait. Vous souriez, vous êtes des gens joviaux, donc ça me donne envie de sourire, moi aussi.
3: Écoute, tant mieux alors.
0: Alors, bon, on va poser les choses. On est en l'an de grâce 1482, parce qu'on disait comme ça à l'époque, à l'ombre des tours de Notre-Dame de Paris, avec un spectacle qui va nous narrer l'autre dame de Paris. Parti dans un univers parallèle à l'œuvre de Victor Hugo, j'imagine, mais vous avez gardé les personnages.
3: Ouais. On alors, a gardé même.
2: Victor Hugo, pas tant que ça en fait.
0: Non.
2: Nous, on n'a pas lu le livre en fait.
0: Ah.
2: On a lu la BD. Donc, on fait un spectacle sur la BD du livre roman.
0: Du roman de Victor Hugo, et d'où Hugo, l'autre dame de Paris.
3: L'autre, parce que c'est notre version.
0: C'est la vôtre. C'est voilà. Votre dame de Paris, alors. On peut dire comme ça.
3: Ouais, mais c'est comme. Ouais.
2: C'est quand même l'autre.
3: Elle appartient aussi à tout le monde. Alors, c'est
0: notre. Ouais, voilà, c'est ça. C'est universel.
3: Voilà, exactement.
0: Bon, Grégory et Thomas, cette nouvelle version, en fait, c'est une sorte de. C'est ce que je me suis dit, hein, parce que j'ai réfléchi et je me suis dit, oh, dites donc, on dirait une sorte de miroir de notre société actuelle en 2026.
4: Oui, oui, c'est tout à fait ça. C'est un miroir de la société, n'est-ce pas, qui vous permet de vous refléter à travers nous-mêmes, vous-même.
0: Enfin, beau.
3: Non, mais c'est. J'ai, ouais, c'est, les autres aussi. C'est. Alors, on est cinq, en fait, au plateau, oui, pour tout vous dire. Et ouais, l'idée d'origine, elle est de Cédric Granger. Il s'est appuyé, du coup, sur le récit de Notre-Dame de Paris. Et donc. En même temps de la BD.
0: Ouais.
3: Et du coup, il y a vu différents thèmes qui étaient toujours d'actualité.
0: Donc, on raconte en filigrane l'histoire de Victor Hugo, mais il y a beaucoup d'aller-retour, des va-et-vient, ça part dans tous les sens, peut-être, j'imagine. Mmh,
3: exactement.
2: Tout à fait.
3: Ouais,
2: tout à fait. Tu as vu le spectacle ?
0: Non, bah, mais je me suis renseigné incroyable. Sur le spectacle.
2: Ouais.
0: Et ouais.
2: Oui.
0: Est-ce qu'il y a des choses dangereuses ou bizarres ?
2: Mis à part nous, non, je dirais pas.
0: Non.
2: Nous, on est seul un peu bizarre, un peu dangereux. C'est un spectacle tout public.
0: Ouais.
2: C'est une réinterprétation de cette histoire, effectivement, avec des sujets d'actualité, ou en tout cas mise en avant dans. J'ai mis en abîme par rapport au miroir
0: bien,
2: de nous-mêmes.
0: C'est bien ça, c'est bien.
2: Abîme, c'est
0: mise
2: pas mal.
0: Abîme, c'est,
2: hein.
0: Abîme, c'est pas mal.
3: Ah, ça passe bien.
0: Ouais, ouais.
3: Passe
0: avec
3: bien.
0: Un accent circonflexe sur le i.
3: Et on utilise tout le vocabulaire.
0: Ouais. Ah,
3: beaucoup,
0: chouette.
3: Beaucoup plus de comédie, de texte. Tout le texte a été écrit en vers. Et nous, notre vocabulaire principal, il est aussi au niveau du cirque.
0: Oui.
3: Donc on est circassien, cascadeur et on fait de la danse aussi dedans. Donc c'est un mélange de toutes ces disciplines avec en fond l'histoire de Notre-Dame de Paris qu'on a revisité. Et il y a aussi beaucoup d'humour, beaucoup de conneries.
0: Voilà, c'est vraiment un show phénoménal.
2: Sur un show phénoménal.
3: Phénoménal.
0: Ouais.
2: Phénoménal. Voilà, tu m'as coupé là avec le phénoménal.
3: Phénoménal avec 3 F.
0: Et ben justement, comme Five
3: comme Five
0: Finger.
3: Yeah.
0: Ouais.
3: Ouais.
0: Et vous serez donc ce soir à 20h au parc du Valais-Fleur.
3: C'est ça, exactement. Ah, c'est ça, hein. Tout au bout.
0: Ouais, tout là-bas.
3: Après les
0: la nature,
3: food trucks,
0: en fait,
3: tout
0: hein,
3: ça, voilà. Ouais, dans la nature.
0: Voilà. Exactement, vous êtes bien là-bas. Hein.
2: On est bien. Venez bien et venez, il y aura de l'ombre.
0: C'est à 20h. Merci.
3: Merci
0: à tous.
2: Ah, c'est fini là.
0: Thomas. Mais oui, c'est fini.
2: C'est vrai,
0: c'est trop
2: minutes.
0: Parce que
2: ah non, mais moi j'étais bien là.
0: Il y a la compagnie Carnage qui attend.
2: Carnage Production,
3: voilà,
2: c'est eux.
3: Carnage Production.
0: Bah ouais.
2: Oh là là.
0: Ça arrive.
2: Moi je suis fan de Carnage Production.
3: Eux, c'est moins bien que nous quand même.
0: Ouais, mais bon, vous allez voir, ils vont se défendre. Ils arrivent dans un instant. Merci les garçons. Rendez-vous à 20h au Valais-Fleur.
3: Rendez-vous à
0: Notre-Dame de Paris.
2: Pour les Five Foot
3: Fingers.

Voilà, c'était Shakira, Die Die et Burna Boy. 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
1: Nous sommes installés en plein soleil et en plein vent, d'ailleurs, devant le casino de Granville, devant le théâtre de l'Archipel, et on vous fait découvrir tous les spectacles et ceux qui sont derrière ces spectacles. Et j'ai le plaisir d'accueillir la compagnie Carnage Productions avec Ricky et Rico. Bonsoir à tous les deux.
2: Oui, c'est Vicky. Ouais. Oui,
1: Vicky, pardon. Oui.
2: C'est pas grave.
1: Alors, votre spectacle s'appelle Les Moyens du Bord, un spectacle que vous jouerez Place Jonville tout à l'heure à 21h35. Alors, votre spectacle, c'est l'histoire de deux apiculteurs qui allaient réaliser leur rêve, c'est-à-dire une maison dans la nature, peut-être à Granville, en tout cas un environnement sain pour leurs abeilles et pour vous-même. Mais forcément, ça ne s'est pas déroulé comme prévu. Qu'est-ce qui vous est arrivé ?
2: Oui, bah, c'est ça, en fait. Chou, vas-y, raconte.
3: En fait, en gros, on s'est fait arnaquer. Oui, parce que nous, à la base, on vient du sud.
1: Oui.
3: On cherchait une maison pour mettre nos chèvres et nos ruches.
1: Oui.
3: Et, voilà, on cherchait dans le coin et c'est pour ça qu'on a débarqué, mais comme...
1: Vous êtes arrivé à Granville et ça s'est pas passé comme ça.
2: Alors on a quand même fait un acompte à ces personnes quoi qui vendaient la maison emprunter de l'argent à ses parents.
3: Oui, à mes parents. Oui.
2: Et puis arrivé devant la maison.
3: On a rencontré les gens qui habitaient dans la maison, qui nous ont appris que voilà, n'étaient pas en vente.
2: Voilà.
3: Du tout.
2: Ouais, donc on a compris qu'on était victime d'une arnaque.
1: Donc, qu'est-ce que vous allez faire ? Alors, il faut rebondir.
2: C'est ça. On s'est dit, comment on va faire pour sortir de la merde ? Et puis là, c'est...
3: Hier soir, on était dans la voiture en train de préparer pour dormir, hein, parce qu'on est quand même loin de la maison, loin de chez nous, loin des enfants.
2: Ouais, on dort dans la voiture.
3: Et on a préparé, on s'est regardé, on a vu qu'est-ce qu'il y avait dans la voiture.
2: Parce que l'année dernière, on est parti en vacances au festival de rue d'Aurillac, et du coup, on avait des spectacles bien, et puis des spectacles nuls, et on s'est dit que nous aussi, on pourrait faire un spectacle. En fait, c'est
1: qui
2: comme ça.
1: Bien.
2: Voilà. Ah non, nul.
3: Ça serait bien, on ne sait pas, parce que c'est sûr, ça va être la première fois qu'on le sait.
2: On s'est dit qu'on pouvait tenter le truc.
3: Oui.
1: Bon, alors c'est de là qu'elle est venue l'inspiration hier soir dans votre voiture, que vous avez écrit le spectacle qui s'appelle Les Moyens du Bord.
3: C'est Vicky qui a trouvé les mots.
2: C'est moi qui ai trouvé
1: ça. C'est vous, Vicky, bravo, Lionel. Vicky.
2: Ouais,
1: mais c'est chouette, c'est formidable. Et ce que vous avez voulu raconter aussi, c'est inspiré de votre mésaventure, c'est ça alors ?
2: Puis c'est surtout comment on sort de la merde quand on est dans la merde.
1: Alors, je suis renseigné sur le spectacle parce qu'il y a des gens qui sont au courant de votre spectacle et qui m'ont dit des choses. Alors, vos deux personnages sont, je cite, idiots, dangereux, poétiques, maladroits, mais ils vont trouver le moyen, on l'espère, de se sortir.
3: Vous avez eu ma grand-mère ?
1: Ah c'est peut-être votre...
3: Oui,
1: peut-être
3: parce que ma grand-mère dit tout le temps ça.
1: Elle dit ça de vous, alors ?
3: Oui, oui.
1: Vous êtes
3: souvent,
1: et dangereux ?
3: Souvent. après, je me suis bien entendu avec Vicky quand on s'est rencontrés il y a quelques années. Dès que je l'ai présenté à ma grand-mère, il nous a appelé les imbéciles, le maladroit. Elle était très sympa, mais...
1: Si vous voulez savoir comment tout ça va se passer, va terminer, rendez-vous place Jonville ce soir à 21h35, avec vous Rico et Vicky, alias Enrico et Valérie. Oui. Les voilà un petit peu.
3: Venez avec quelques sous parce que.
1: Parce que quand même vous avez besoins quand même.
3: Oui, c'est notre but en fait.
1: Et le spectacle s'appelle Les Moyens du Bord. Merci à tous les deux et puis bon spectacle. Et
2: merci
1: d'être passé nous voir.
2: Merci beaucoup.
3: On vous attend nombreux.
1: Au revoir. Et à bientôt.
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0: 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Il est 17h33.
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0: Du 6 juillet au 28 août, l'Hôtel de Ville et le Musée d'Art et d'Histoire de Saint-Lô passent à l'heure d'été. La ville de Saint-Lô vous accueille tout cet été, du lundi au vendredi de 9h à midi et de 13h30 à 17h. Le samedi de 9h à midi, uniquement pour le samedi, le service population état civil. Les services logement, urbanisme et population état civil seront fermés en tout cas les mardis et jeudi matin, qu'on se le dise. Et de son côté, le Musée d'Art et d'Histoire est ouvert jusqu'au 31 août, du mardi au dimanche, 10h-12h et 14h-18h, donc à Saint-Lô. Vous êtes jeune retraité ou senior? Eh bien, le CLIC du Cotentin souhaite connaître vos habitudes alimentaires pour mettre en place des actions de prévention gratuites. À quelle fréquence consommez-vous de la viande, par exemple? À quelle fréquence consommez-vous du poisson, des œufs? En général, est-ce que vous consommez des fruits tous les jours? Vos réponses permettront ensuite de construire des ateliers, des actions de sensibilisation qui seront tout à fait adaptées à vos besoins. Le CLIC du Cotentin compte sur votre participation. Évidemment, plus d'infos sur le site internet clicducotentin.fr.
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0: Ici Cotentin, en direct du festival Sortie de Bain à Granville jusqu'à 19h. On vous fait découvrir les artistes qui font ce festival. Et puis on va faire une petite entorse au festival Sortie de Bain avec les pluies de juillet. Autre festival qui a lieu le week-end prochain à Champrépu avec Violet Indigo. C'est un DJ set le 18 juillet prochain au festival Les Pluies de Juillet à Champrépu. Et puis elle sera également samedi 25 juillet en concert au Grande Marais à Julouville. Elle est notre invitée dans un instant, juste après Simple Minds. Voici Mandela Day. On vous remercie en tout cas d'avoir choisi votre radio locale dans le département de la Manche. C'est ici Cotentin, en direct de Granville, du festival Sortie de Bain. On est ensemble jusqu'à 19h.

0: Ici Cotentin avec Simple Minds Mandel Day. Ici Cotentin en direct du festival Sortie de Bain à Granville.
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0: Et je vous propose à présent un coup de projecteur sur une artiste qui n'est pas dans la programmation de Sortie de Bain, mais que vous verrez le 18 juillet prochain au festival Les Pluies de Juillet à Champrépu pour un DJ set, et le samedi 25 en concert également au Grand Marais à Jullouville.

0: C'est Violet Indigo qui est avec nous ce soir. Bonsoir Violet Indigo.
1: Bonsoir.
0: Vous m'entendez?
1: Oui, très bien.
0: Merci d'être avec nous. Vous venez du hip-hop, hein, c'est clair ça, hein, Violet Indigo. Vous venez aussi du rhythm and blues, du R&B comme on dit. Je crois que vous y ajoutez votre patte, hein, c'est ce que je me suis dit, puisque vous donnez des concerts, mais vous faites aussi des DJ sets, comme ce sera le cas au plus de juillet dans une semaine. Alors la scène et le mix, c'est complémentaire pour vous, hein?
1: Oui, carrément. Même si j'ai commencé avec la scène, le mix m'a permis de découvrir encore plus de genres de musique et de pouvoir faire le lien entre les deux, en fait, qui est assez qui est clair dans le temps, mais pas toujours aux oreilles. Et du coup, j'aime bien mixer tout ce qui va être de la musique noire, donc R&B, jazz ou hip-hop, et ramener ça dans musique électronique un peu plus anglaise, enfin aux influences anglaises.
0: Voilà, alors dans vos DJ sets, en fait, vous créez des ambiances, hein, c'est ça le but du jeu. Je voudrais savoir ce qui vous inspire, en fait.
1: Moi, ce qui va m'inspirer, ça va être... par exemple, là, je vais faire le closing de la scène, donc l'ambiance, elle va être d'attaque. Il n'y aura pas de demi-mesure, je ne sais pas, enfin... J'aime beaucoup mixer des genres ensemble et créer de la surprise aussi. Donc là, je reviens d'un voyage en Asie. Je pense que j'aurais bien envie d'être d'attaque et de... Voilà. Enfin, ce qui m'inspire, c'est ce que j'aime. Et ça...
0: Et vous avez ramené des choses dans votre valise, j'imagine.
1: Oui, beaucoup de souvenirs, mais surtout beaucoup d'envie de faire bouger les gens.
0: Voilà. Alors, je le disais tout à l'heure, vous venez du hip-hop à la base et du R&B, mais vous avez aussi envie, je crois, d'aller vers aussi la musique de club, ce qu'on appelle la culture nightclubbing, je me trompe ?
1: Non, pas du tout. Vous vous trompez pas. Oui.
0: Ouf.
1: Mais petit à petit, en fait, j'arrive pas à choisir, j'aime trop de choses, et du coup... Même la pop d'aujourd'hui, elle se clubise, on va dire, un peu. Donc, moi, ce qui m'intéresse, c'est juste d'écrire des morceaux. Et le style, j'aime beaucoup de styles de musique. Donc, le plus important, c'est d'écrire un bon morceau, une belle chanson. Et le style derrière, ça peut changer.
0: Voilà. Donc, pour ce qui est du concert, vous serez le samedi 25 juillet au Grand Marais à Jullouville, à côté de Granville, ici. Et puis, le 18 juillet, c'est donc le week-end prochain. Le samedi soir, vous serez au festival Les Pluies de Juillet à Champrépu pour un DJ set. Et je crois que ce sera vachement bien. Merci beaucoup, Violet Indigo, d'être passée nous voir. Et je vous souhaite une bonne soirée. Vous m'entendez plus? Eh ben, c'était Violet Indigo, mesdames, messieurs. Et dans un instant, on continue de vous faire vivre ce festival sortie de bain, ici, à Granville. Et on va faire une petite incursion dans notre jeu du bruit de l'été, parce que j'ai quelques cadeaux à vous offrir. À tout de suite.

Ça peut devenir un mantra tout ça. Bonjour, pardon, merci. Le nouveau Céline Dion. Vous écoutez ici Cotentin, figurez-vous. Et figurez-vous qu'on est en direct du festival Les Sorties de Bain à Coutances, à Granville, pardon. Et nous allons jouer au bruit de l'été. C'est-à-dire, je vais vous faire écouter le bruit de quelque chose, d'un objet ou d'une action. Et vous devrez me dire de quoi il s'agit en appelant le 02 33 23 13 23. Et puis, bien sûr, il y a des cadeaux à la clé. Alors écoutez notre bruit mystérieux du jour. Ah, ben voilà, c'était le bruit mystère, notre bruit de l'été. Oui, c'est un bruit qu'on entend régulièrement l'été, en fin de journée en règle générale, hein. Ou peut-être au pique-nique du midi. 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À tout de suite.

0: Cotentin, en direct de Grandville, festival Sortie de Bain. On écoute Cher avec The Choup Choup Song.
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0: Et jusqu'à 19h, on vous fait découvrir les artistes qui font ce festival des arts de la rue. Et notamment une compagnie que vous pourrez voir ce soir à 19h15, Place de Gaulle, École Notre-Dame. C'est la compagnie Tasse de Thé. Je suis avec Aurélie. Bonsoir Aurélie.
2: Bonsoir.
0: Et Pierre. Bonsoir Pierre.
3: Bonsoir.
0: Vous êtes membre de la compagnie. Vous êtes chorégraphe, metteur en scène, danseur. Vous êtes tous les trois à la fois.
2: C'est une chorégraphie collective, mais le directeur artistique qui est Alan n'est pas là aujourd'hui pour la première fois. C'est la première fois qu'on va danser sans lui. Tu veux rajouter quelque chose?
3: Donc on est les danseurs interprètes de la compagnie. Ouais.
0: Alors le festival Sortie de Bain, c'est donc aussi de la danse évidemment pour raconter des histoires. Hein. C'est justement ce que vous proposez avec la compagnie Tasse de Thé. Alors Orientation, c'est le nom du spectacle. C'est la rencontre de personnes, un spectacle qui s'est construit autour des populations autochtones du Moyen-Orient et d'Afrique du Nord qui évoluent dans des environnements désertiques assez hostiles. Je voudrais savoir quelle était l'idée de base en fait, Pierre ou Aurélie, qui veut répondre?
2: Je veux bien y aller, tu complètes pas. L'idée, c'est ce que vous venez de dire, l'idée de base, mais il y avait aussi toute une exploration autour de la psyché, en fait. Qu'est-ce que ça fait, du coup, d'être seul? Qu'est-ce que ça fait de se regarder soi? Et il y avait vraiment, la chorégraphie a vraiment été construite autour de ça, en plus de cette traversée désertique.
0: Ouais.
2: Et aussi, qu'est-ce que ça fait de se retrouver, entre guillemets, seul dans le désert? Qu'est-ce que ça crée aussi comme lien avec les personnes qui voyagent avec nous? Et qu'est-ce que ça nous fait en tant qu'humains, du coup?
0: Il y a un effet miroir, c'est ça?
2: Je pense,
0: ouais. Ouais.
3: Oui, il y a un effet miroir.
0: Et concrètement, je voudrais savoir, alors la question que je me pose, je vous en parlais à l'instant hors micro, comment par la danse, la chorégraphie, on raconte une histoire de façon concrète?
4: Waouh.
0: Vous êtes Valentine?
4: Oui, je suis Valentine.
0: Alors Valentine,
4: Dans cette pièce particulièrement, je pense que l'espace a été très pensé pour raconter notre histoire. On n'est pas dans un face public face à face, ouais, comme on en a l'habitude, mais dans une pièce qui est circulaire et où le public est tout autour de nous. Et donc aussi bien qu'on peut penser la psyché humaine comme un cercle avec des zones différentes à l'intérieur, c'est d'abord ça qui a été pensé.
0: Mmh.
4: Où est-ce qu'on se situe dans le cercle par rapport au public, par rapport au groupe et par rapport à nous-mêmes? Il y a ça d'une part. Ensuite, je pense que
2: il y a ce que tu dis qui est finalement la mise en scène, mais il y a aussi nous ce qu'on traverse comme mouvement.
0: Exactement.
2: Et du coup, il y a la gestuelle, il y a l'interprétation, la manière, on peut faire le même mouvement de mille manières différentes, et donc l'intention qu'on vient mettre derrière chaque geste.
3: Et la pièce, elle a été pensée en tableau. Et donc sur chaque tableau, on raconte des choses différentes. En fait, c'est une procession, quoi. Dans le sens où il y a un début, il y a une fin.
0: Voilà.
3: Là, c'est sur trois tableaux. Il y a le tableau 1 qui est le début et le tableau 3 qui est la fin.
4: Un chemin.
3: Et c'est un chemin, en fait. C'est vraiment tout un chemin.
0: Est-ce que c'est un spectacle, comme beaucoup de spectacles, qui a plusieurs niveaux de lecture?
4: Oui. Il y a eu plusieurs niveaux de construction, donc plusieurs niveaux de lecture. Et nous, on adore après demander aux gens ce qu'ils en ont compris.
0: Ah mais oui, voilà, justement.
4: Et ça ressort souvent, mais chaque individu qui vient regarder va s'attacher à... une chose, il y en a qui vont être plus sur ce contexte un peu, ça se voit qu'on a chaud, ça se voit qu'on est dans le désert et tout ça. D'autres qui vont plus porter attention à la question du groupe et des individus dans le groupe. Enfin, et c'est super rigolo de voir ce que chacun en comprend.
2: Ouais.
0: Alors, c'est une histoire d'individus, de rencontres et d'échanges au sein d'un monde fait de règles, de préjugés, mais aussi de liberté où les interactions sont multiples. Et puis après ça, vous développez et c'est un joli spectacle. Donc, vous serez ce soir, donc 19h15, c'est dans pas longtemps, il faut s'échauffer là,
4: oui.
0: Pas longtemps.
4: Ouais. On va bientôt y aller.
0: Ouais, faut y aller là.
3: Hein.
0: Donc Place de Gaulle, à l'école Notre-Dame, c'est ça? C'est
3: la... non.
4: L'école c'était hier.
0: C'était hier.
2: L'école Notre-Dame. Okay. Là, c'est devant la mairie.
0: Juste Place de Gaulle.
4: Oui. Ouais, devant la mairie.
0: La compagnie Tasse de Thé. Bon, merci. Alors, il y avait Aurélie, Pierre et Valentine.
4: C'est ça.
0: Merci à tous les trois à la compagnie
3: merci
0: Tasse
3: beaucoup.
0: De Thé. Le spectacle s'appelle Orientation. Bonne soirée.
4: Merci à vous.
0: On va venir vous voir.
4: Avec plaisir.
0: Ça marche.
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3: Ah,
0: Voilà, alors de quoi s'agit-il? Eh ben, nous avons peut-être une bonne réponse, bonne ou mauvaise, on ne sait pas, avec Philippe au bout du fil. Bonsoir Philippe.
6: Ouais, bonsoir.
0: Alors Philippe, d'où nous appelez-vous?
6: De Kerkeville.
0: D'accord. Bon, alors, est-ce que ce bruit vous a interpellé? Vous vous êtes dit, tiens, mais j'ai déjà entendu ça quelque part.
6: Alors, moi, je peux me tromper, hein, évidemment, mais j'ai pensé à l'ouverture d'un paquet de chips.
0: Eh ben, c'est une bonne réponse. Bon voilà, tout bonnement, tout simplement. Philippe, j'ai le plaisir de vous offrir deux entrées au labyrinthe de Coutances cet été. Vous irez quand vous voudrez. Et puis deux entrées également pour visiter un chouette endroit, c'est l'abbaye de la Lucerne d'Outremer. Et puis on y rajoute le petit futé. Ça marche ?
6: Ah bah oui, bah c'est super.
0: Eh ben c'est super, merci d'avoir tenté votre chance Philippe. Et puis je vous souhaite une bonne soirée.
6: Je peux passer demain matin ?
0: Ah bah si vous voulez, je vous repasse Cathy, elle va tout vous expliquer. Ne quittez pas. Merci Philippe, au revoir.
6: Merci à vous. Merci.
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0: survivre. C'était Daniel Balavoine. Dans un instant, les infos.
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0: Nous sommes le vendredi 3 juillet. Je vous souhaite un bon week-end, peut-être de bonnes vacances. Il est 18h. Le journal est présenté ce soir par Simon Monori.
2: C'est le début des vacances scolaires et la gendarmerie est en alerte. Une recrudescence de cambriolages a été remarquée par les autorités, notamment par la compagnie de gendarmerie de Cherbourg en Cotentin. Des actes en pleine journée et notamment en début de semaine, ce mardi précisément dans le secteur de Valogne. 3 personnes ont été placées en garde à vue pour tentative de vol aggravé. La gendarmerie a donc tenu à donner des conseils pratiques. Antoine Vandendrich.
3: Oui, car cette tentative survenue dans le secteur de Valogne n'est pas un cas isolé. Depuis plusieurs semaines, il y a eu d'autres méfaits similaires. La gendarmerie vous conseille ainsi de prendre des précautions, d'équiper votre porte d'une fermeture fiable si ce n'est pas encore fait, de toujours fermer sa porte à double tour même quand vous êtes chez vous et de ne jamais laisser votre clé sur la serrure intérieure d'une porte vitrée. Si vous vous absentez de votre logement, il est alors recommandé de ne pas laisser de fenêtre ouverte, de ne pas cacher vos clés à l'extérieur, même pour les laisser à un ami. Et en cas de départ en vacances, vous pouvez demander à une personne de votre entourage de passer chez vous pour récupérer le courrier et ouvrir les volets. Enfin, si vous avez été victime d'un cambriolage, alors la gendarmerie vous conseille de ne toucher à rien, d'appeler immédiatement le 17 et de prendre des photos avant d'aller porter plainte en brigade de gendarmerie ou au commissariat de police.
2: Il est aussi bon à savoir que les forces de l'ordre peuvent surveiller votre domicile lors de vos absences dans le cadre du dispositif Opération Tranquillité Vacances. Un formulaire est disponible en ligne, il est à retrouver sur notre site ici.fr. Un accident ce matin à Caen, peu après 11h, une collision entre une voiture et une moto s'est produite avenue Albert Sorel. On est entre l'hôtel de ville et l'hippodrome. La conductrice de la moto, âgée de 23 ans, était légèrement blessée et transportée au CHU de Caen. Les températures repartent à la hausse ce week-end et jusqu'à lundi. Conséquence, après le Calvados cette semaine, c'est au tour de l'Orne de mettre en place des restrictions d'eau. Les niveaux de la Sarthe et des forages sont trop bas. Les usines de production d'eau potable du pays d'Auge orné ont atteint les limites de leur capacité quotidienne. La préfecture du département rappelle les gestes à adopter. Ne pas laisser l'eau couler inutilement et éviter l'arrosage des jardins. J-1 avant le grand départ du Tour de France, c'est demain après-midi à Barcelone. 3 cyclistes seront surveillés de près par les anciens bas normands, les ornais Guillaume Martin Guillonnet et Nicolas Prodhomme, et puis le bayeuxin Kevin Vauclin. Révélation du Tour l'année dernière avec une belle 7e place au classement général. La Vauclin Mania n'est pas terminée, les proches du coureur et le vélo club de Tilly-sur-Seule où il a débuté seront encore une fois derrière lui, Olivier Duc.
4: Tu n'as pas acheté un vélo électrique ?
5: Dans les magasins de l'agglomération cannaise où il a ses habitudes, on demande souvent à Bruno, le papa de Kevin Vauclin, des nouvelles du fiston.
6: Oui, partout, ça m'arrive d'aller dans les grandes surfaces et que les gens me croisent, on me dit « Vous n'êtes pas le papa de Kevin Vauclin ?» Alors ça fait, je dis oui, évidemment. Comme je passe, on avait passé quand même relativement souvent à la télévision l'année dernière, les gens nous reconnaissent maintenant. Mais c'est que du bonheur. C'est toujours bienveillant, quoi. Les gens, ils sont hyper contents.
5: La Vauclin Mania est passée par la Tilly-sur-Seule, la commune de ses débuts. Kevin Vauclin est évidemment une fierté, y compris pour les non-spécialistes du vélo comme Liliane, 90 ans.
7: Ben oui, pour Kevin Vauclin, forcément, il est du coin, on va le regarder, hein. C'est normal. Hein. J'espère qu'il va faire un beau Tour de France cette année. C'est vrai, quand vous avez quelqu'un qui est de votre région, ben vous aimez bien le supporter.
5: Cette année, le Tour ne passera pas dans l'Ouest. Il sera difficile de faire aussi fort que l'an passé pour l'encourager, mais pourquoi pas un exploit dès ce premier contre-la-montre pour raviver la Vauclin Mania. Didier Couillard, le président du club cycliste de Tilly-sur-Seule et maire de la commune, a d'ailleurs placé un panneau de soutien à Kevin Vauclin sur la façade de la mairie.
8: Pourquoi pas une merveilleuse surprise et avec le maillot jaune. Pourquoi pas, voilà, on peut tout espérer, ce qui pourrait lancer effectivement une seconde édition de la Vauclin Mania.
5: Le fan club de Kevin Vauclin a prévu un bus pour aller le soutenir sur l'arrivée sur les Champs-Élysées, en espérant que d'ici là, il les fasse vibrer.
2: La première étape du Tour sera un contre-la-montre par équipe, début de l'épreuve demain à partir de 17h à Barcelone. L'image insolite du jour a été capturée ce matin à Alençon. Un chevreuil s'est retrouvé bloqué dans la cour de l'école Sainte-Thérèse pendant plusieurs heures. Les élèves étaient déjà en vacances, mais le personnel était encore sur place. Le témoignage de la directrice de l'école et des photos seront à retrouver sur notre site ici.fr. Autre animal sauvage, mais cette fois-ci sur la côte, le parc des marais du Cotentin et du Bessin appelle les visiteurs à la plus grande vigilance et à ne pas s'approcher des phoques veaux marins. 300 vivent dans la baie des V, mais ces dernières semaines, des visiteurs ont dérangé quelques-unes des espèces protégées. La période des naissances, c'est en ce moment, en été, et les mères peuvent abandonner leurs petits s'il y a trop d'humains autour. Début de la troisième soirée du festival Bourgard à Hérouville-Saint-Clair, près de Caen. En tête d'affiche ce soir, Théodora, Feu Chatterton, Gaëtan Roussel, Riles ou encore Moziman. Il reste encore des places pour la journée de dimanche avec Vanessa Paradis ou encore Pixies. Tout de suite, on fait un petit point sur votre météo du week-end.
0: Alors la météo, c'est ensoleillé. Le week-end promet d'être aussi ensoleillé. De toute façon, les températures ce soir, nous avons 21 degrés ici à Granville, hein, où l'on fait vivre, on vous fait vivre jusqu'à 19h le festival Sortie de Bain, festival des arts de la rue. 22 degrés à Bolville, un autre festival qui commence ce soir et qui se déroule ce week-end, le festival Les Notes en Folie. Deux soirées très festives, avec notamment un tribute Rolling Stones ce samedi soir, demain soir, et c'est avec ici Cotentin. On a 26 degrés à Agneau, je vous le signale également. Demain samedi, encore une belle journée avec un soleil qui règne sans partage, un petit vent d'ouest à nord-ouest généralement faible, en maximale 22 à 25. Et dimanche, journée encore ensoleillée, les maximales comprises, on va monter un peu là, entre 26 et 29 degrés. Vos conditions de circulation ici sur Granville, ça roule pas trop mal, sauf il y a un ralentissement là en sortant de Granville, quand vous allez vers la route de Villedieu, avenue des Matignons. Autrement, ça roule pas trop mal, Saint-Lô, ça roule bien. Pour Cherbourg, ça coince dans la descente du boulevard de l'Atlantique. Ralentissement également avenue Carnot et boulevard Mendès-France en direction de la gare. Voilà, n'hésitez pas, que vous soyez à Granville, Coutances, Cherbourg, Saint-Lô, partagez l'infotrafic, hein, vous appelez tout simplement Cathy au 02 33 23 13 23.
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0: Ici Cotentin, en direct du festival Sortie de Bain, 24e édition. Comme chaque début juillet, ça a démarré, hein, évidemment, sur les chapeaux de roue hier soir, vous y étiez peut-être. Nous sommes là en tout cas jusqu'à 19h, devant le théâtre de l'Archipel à Granville, devant le casino, sous le soleil. Évidemment, on vous fait découvrir le festival et ceux qui font le festival, les artistes également. On revient juste après les Négresses Vertes. Voilà les

0: Kiki.
1: Ah ben voilà, c'était les Négresses Vertes. On aime bien cette chanson, voilà l'été évidemment.
2: Ici Cotentin, en direct du festival Les Sorties de Bain, Lionel Robin.
1: C'est rigolo parce que ça rime. Bon, ben voilà, c'est mon petit moment de gloire. On vous fait vivre le festival Sorties de Bain jusqu'à 19h avec les artistes en fait qui font ce festival, parce que c'est grâce à eux que ça existe évidemment. On va accueillir à présent la compagnie Balance-toi, qui est une compagnie belge, une compagnie avec deux personnes qui jouent le syndrome du bourdon. Il y a Valentin Stalins et Charlotte Cornet. Bonsoir Charlotte.
3: Bonsoir.
1: Alors, j'ai noté un truc à propos de votre spectacle. Écoutez bien. Le bourdon ne sait pas voler. Ou, dit en langage plus poético-romantique, le bourdon volerait parce qu'il ignore qu'il ne sait pas voler. C'est du moins ce qu'ont prétendu certains scientifiques il n'y a pas si longtemps. Alors ça, c'est le postulat de départ de votre spectacle. On sent qu'on peut partir très loin avec vous. C'était quoi l'idée de base ?
3: L'idée de base, c'était de créer un spectacle sur la confiance en soi et en l'autre. On avait envie de parler de ça et voir ce que ça avait comme impact sur notre discipline qui est des portées acrobatiques. Mais on s'est dit que juste parler comme ça de la confiance, c'était un peu... c'était pas très fun, quoi. Et du coup, on est allé trouver quelque chose qui existe vraiment, qui est qu'au moment du début de l'aviation, au moment des découvertes, ils se sont dit, comment en fait le bourdon vole, parce que lui, ses proportions ne correspondent pas à nos lois.
1: Ça devrait pas marcher.
3: Ça devrait pas marcher, quoi. C'est ça. Son corps est vraiment trop gros pour ses ailes s'il volait comme un avion, quoi. Et de là, il y a eu des théories de développement personnel qui ont repris l'idée et qui disaient que le bourdon savait voler parce qu'il ignorait qu'il ne savait pas voler. Et apparemment, il y a vraiment eu un poster à la NASA avec un gros bourdon dessus pour se motiver à aller sur la Lune, quoi, en disant ok, on sait pas qu'on ne sait pas le faire et du coup on va le faire. Voilà.
1: C'est là que c'est parti, c'est fabuleux ça. Et concrètement, comment vous avez concrétisé tout ça ? Parce que c'est bien beau d'avoir l'idée, parce qu'elle est jolie l'idée de départ, hein. Et après, il faut faire une histoire, il faut tisser une histoire du début à la fin. Ça, c'est plus compliqué quand même, c'est du boulot, ça.
3: Oui, c'est du boulot. Je ne sais pas si on peut dire qu'on a fait une histoire du début à la fin, mais oui. En tout cas, y a beaucoup de choses qui volent et qui s'envolent dans notre spectacle.
1: Ouais. Et vous-même, d'ailleurs. Hein.
3: Et, oui, vous aussi. Et moi-même, exactement. et je crois qu'on comprend bien qu'on voulait dire qu'on n'était pas très sûr que nous aussi on pouvait voler et qu'en fait on peut aussi voler en tant qu'être humain.
1: En fait ça marche aussi, hein.
3: En fait ça marche.
1: Une quête de confiance en soi et dans l'autre aussi, parce que confiance dans l'autre ça fait partie du truc, hein, pour aller chaque jour un peu plus loin, un peu plus haut, jusqu'à l'envol, point d'interrogation. Alors ça c'est ma question, point d'interrogation. On s'envole après.
3: Il faut venir voir.
1: Voilà. Donc je signale que vous êtes au Vallès-Fleurs. Vous avez joué tout à l'heure à 17h. L'accueil était comment ?
3: Super.
1: Super.
3: Super. Un gros public, chaleureux. Ils avaient un peu chaud, mais ça a bien plu.
1: Ah oui, en plein soleil, évidemment. Hein. Et donc, vous remettez ça ce soir à l'ombre, hein, à 21h.
3: Exactement.
1: Donc, là, ce sera au frais, donc on sera bien. Et puis, toujours au Vallès-Fleurs. Et puis, vous jouez également demain à 16h et à 17h45 au Vallès-Fleurs. Donc, le syndrome du bourdon, par la compagnie Balance-toi. Merci beaucoup, Charlotte.
3: Merci à vous.
1: Et je vous souhaite un bon festival.
3: Mais vous aussi. Profitez.
1: Merci. On va profiter. Merci d'être passé nous voir. Bonne soirée.
3: Au revoir, bonne soirée.
1: Au revoir. Et puis on écoute de la musique, hein. On écoute de la musique avec ici Cotentin. Et une nouveauté, tenez les amis, ça s'appelle Occupé, ça c'est le titre de la chanson. Et qui chante cette étonnante chanson ? Eh bien Marc Lavoine et Patrick Fiori, écoutez.

de moi. Marc Lavoine est de retour avec un album de duo, album qui sortira d'ailleurs à l'automne prochain, au mois de novembre, hein, c'est ainsi qu'il est annoncé. On vient de découvrir Occupé, c'était le premier extrait de cet album en duo avec Patrick Fiori. L'album sort donc aujourd'hui, enfin le titre sort aujourd'hui. Dans quelques instants, on va accueillir le patron du festival ici à Granville, le festival Sortie de Bain, c'est Marc Gouraud qui sera accompagné de Régis Terrassin, c'est l'adjoint à la culture, à la mairie de Granville.

0: ici Cotentin en direct du festival Sortie de Bain à Granville. On écoutait Cyndi Lauper, Time After Time.
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0: Et le festival, eh bien, c'est toute une organisation et à la tête de cette organisation, il y a un directeur, c'est Marc Gouraud. Bonsoir Marc.
2: Bonsoir.
0: Merci de nous accueillir ici, devant chez vous, le théâtre de l'Archipel.
2: Vous êtes chez vous.
0: Merci, oh, trop aimable. Et vous êtes venu accompagné de Régis Terrassin. Bonsoir.
3: Bonsoir.
0: Et vous êtes l'adjoint à la culture.
3: Je suis l'adjoint à la culture à la ville de Granville.
0: À la ville de Granville.
3: Depuis le mois d'avril.
0: Depuis le mois d'avril. Ça va, tout se passe bien?
3: Tout se passe bien, voilà. Et sur des événements comme ça, ça se passe même encore

0: mieux. C'est un grand plaisir d'être à ce festival et d'avoir inauguré en plus hier ce festival.
1: Alors, ça fera bientôt un quart de siècle que Sortie de Bain fait partie du paysage Grand-Villet. Qu'est-ce que ça représente pour vous et aussi pour les Grand-Villets, ce festival ?
0: Alors, un quart de siècle, oui, effectivement. Ça représente... Alors, je peux parler au nom des Grand-Villets, mais voilà, d'après les retours que j'ai, et aussi moi personnellement, ça marque vraiment le début de la saison. Voilà, on sait que ça y est, c'est l'été qui arrive. On va pouvoir déambuler dans les rues, on va pouvoir voir plein de spectacles gratuitement. Ça, faut
1: ah oui, c'est gratuit.
0: Souligner,
1: hein.
0: Voilà. Ouais. Et puis, ça marque vraiment le début de la saison. On est en été, c'est les vacances, les Parisiens sont arrivés. On est content.
1: Et ça, c'est chouette. Hein.
0: Et ça, c'est chouette. Ouais.
1: Marc Gouraud, vous êtes le patron heureux de ce festival, visiblement. Hein. Ça marche bien. Hein.
2: Oui, enfin, patron, on a toute une équipe derrière.
1: Ouais, enfin, vous êtes le chef d'orchestre, on va dire.
2: Qui assure toute l'organisation de ce gros événement.
1: Alors, je voudrais savoir quelle tonalité vous avez voulu donner cette année à la 24e édition. Est-ce qu'il y a une tonalité particulière ou pas, d'ailleurs?
2: Alors, oui, c'est vrai qu'on se met des petits challenges chaque année. Là, l'idée, c'était de travailler autour de culture et jeunesse, et notamment avec nos anciens des résidences Autonomie des Herbiers hier, puisque pour le lancement, ils avaient prévu une chorégraphie en déambulateur.
1: Ouais. Ouais,
2: ils jouent le jeu, ils font ça avec humour, et voilà, parce que Sortie de Bain, c'est aussi le moment où on peut être jeune tout le temps.
1: Voilà.
2: C'est-à-dire que vous ayez 70, 30, 20, vous êtes toujours jeune. Finalement, c'est dans la tête que ça se passe.
1: Exactement. Alors le festival, donc il y a le festival officiel, il y a le IN, puis il y a aussi le OFF. En fait, le OFF, ça permet de donner leur chance à des compagnies qui ne sont pas encore extrêmement connues. Ça permet de donner de la visibilité, c'est ça le but ?
2: Ouais, c'est ça, c'est une tradition. Hein. Le OFF, dans les arts de la rue, remonte à très très longtemps. Au premier spectacle qui avait lieu sur les marchés, avec les cracheurs de feu et les montreurs d'ours. Plus sérieusement, oui, c'est une tradition. Et l'idée, c'était de donner la chance à des jeunes compagnies ou à des spectacles nouveaux. Qui s'essaie. C'est un peu des crash tests aussi, de se dire bon allez, on va essayer.
1: On tente la chose.
2: On tente la chose pour voir ce que ça donne. Et ça, c'est une vraie tradition dans les arts de la rue et de jouer au chapeau aussi. Voilà.
0: Crash test, c'est fort parce que personne s'est crashé. Tout le monde a eu un.
2: Tout le monde a eu un grand plaisir.
0: Tout le monde a eu un satisfait.
2: Ouais, c'est vrai.
1: Régis Terrassin, ce festival des arts de la rue, c'est une grosse machine et une machine qui fonctionne grâce à beaucoup de bonne volonté des bénévoles.
0: Oui, bien sûr.
1: C'est quelque chose qui marche bien à Grandville, le bénévolat. Alors.
0: Oui, oui, oui.
1: Alors, les gens jouent le jeu, en fait.
0: Alors, ça marche très bien à Grandville. Un festival comme ça, je pense que Marc, ouais, bien évidemment, sera d'accord avec moi, ne peut pas avoir lieu sans l'aide des bénévoles. Et d'un réseau aussi de partenaires. On les a remerciés hier. La liste est longue. Mais ouais, aucun festival ne marche sans les bénévoles. Je pense aussi à d'autres festivals de musique, le Hellfest, des choses comme ça. Ça pourrait absolument pas marcher sans les bénévoles, bien effectivement.
2: Cette année, on est passé à plus de 170 bénévoles. On était à 120, 125 l'année dernière. Donc il y a une vraie recrudescence et une envie de participer à ce moment festif et culturel.
1: Bah merci de nous en avoir parlé, d'être passé nous voir ce soir. Marc Gouraud et Régis Terrassin, adjoint à la culture, et puis Marc Gouraud, chef d'orchestre. Hein, ça vous collez ça, chef d'orchestre du festival. Les Sorties de Bain, 24e édition, c'est jusqu'à dimanche.
2: C'est jusqu'à dimanche et profitez-en au maximum. C'est gratuit et pour tous les âges. Donc allez-y, plongez dans les arts de la rue.
1: Et en plus, il fait beau. Merci à tous les deux et bon festival.
0: Merci
1: Bonne
0: beaucoup.
1: 24e édition.
2: Merci à vous.

0: Messi Gino Bottle. The Police, vous écoutez ici Cotentin, il est presque 18h30.
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0: Amateurs de théâtre, sachez que Cyrano revient pour les Estivales 2026 à Avranches, un festival gratuit de spectacles vivants en plein air. La création du spectacle Cyrano est née en 2023 à Sarcelles, dans le Val d'Oise. C'est un Cyrano moderne, évidemment, que nous propose le collectif Chapitre 13. Avec, dans ce Cyrano, du rap, du crump et des combats de scène. Alors, c'est quoi le crump? Eh bien, c'est une danse explosive, paraît-il. Un style de danse, en tout cas urbaine, issu du hip-hop, né dans les ghettos de Los Angeles à la fin des années 90. Le Cyrano du collectif Chapitre 13, c'est demain 20h30 au Haras d'Avranches et c'est gratuit. C'est un spectacle accessible aux enfants dès 8 ans. Dans un autre style, toujours demain, c'est la fête de la moto à Créances. Mais oui, la fête de la moto à partir de 9h demain matin, hein, avec un rallye moto, une chasse au trésor. À 14h, il y aura aussi un défilé de belles bécanes avec des acrobaties. Le soir, concert, feu d'artifice et bal pop. Et sur place, vous trouverez de quoi vous restaurer, cela grâce aux associations des écoles, bien sûr.
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0: Ici Cotentin, en direct du festival Sortie de Bain, ici à Granville. Dans quelques minutes, comment devenir président de la République? On vous expliquera tout ça par le détail. Le temps d'écouter quelques chansons. Vita, par exemple, ça fait mal.

Vous écoutez Ici Cotentin, ça fait mal, Vita, c'était le titre de sa chanson Ici Cotentin en direct du Festival des Arts de la Rue, sortie de bain, figurez-vous, et dans un instant, mission président, de quoi s'agit-il? Ah oui, bientôt les présidentielles, bah c'est dans un an à peu près, un peu moins. On verra cela juste après Mike and the Mechanics, Over My Shoulder. Bonne soirée avec Ici Cotentin.

0: Ici Cotentin, Mike and the Mechanics, Over My Shoulder, en direct du festival Sortie de Bain.
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0: Et là, mesdames, messieurs, attention, c'est un spectacle étonnant. À moins d'un an de la présidentielle, la compagnie DBK arrive ce soir à 20h15, place du Général de Gaulle, pour un spectacle déambulatoire Mission Président. Bonsoir Stanislas Hilleret.
2: Bonsoir Lionel, bonsoir le Cotentin.
0: Bonsoir Stanislas, alors Mission Président. Alors là, le ton est donné, hein. Vous allez nous embarquer dans la course à la présidentielle, c'est ça?
2: Tout à fait, oui, ça se rapproche, et puis il y a un constat qui est simple, tous les 5 ans, il y a un poste qui se libère.
0: C'est pas faux.
2: Finalement, pas de diplôme demandé, il n'y a pas de requis, on ne demande pas d'avoir un CAP ou quoi que ce soit, et au final, il n'y a pas tant de candidats que ça, donc je propose à quiconque de pouvoir s'essayer à ce poste.
0: Alors justement, vous, Stanislas, en fait, vous êtes Emmanuel Lamantin, en fait. Hein.
2: Tout à fait.
0: C'est ça. Vous êtes le responsable des animations du Centre d'information et d'orientation.
2: Cap Avenir. Ouais, Cap Avenir, c'est le nom de l'association que Emmanuel Lamantin, que j'aurai le plaisir d'interpréter d'ici quelques minutes.
0: Et oui.
2: Eh bien, qu'Emmanuel Lamantin anime. Et dans le cadre de cette association Cap Avenir, qui est spécialisée dans la reconversion professionnelle, j'aurai le plaisir donc d'animer une sorte de jeu de loi pour découvrir les enjeux, les problématiques. Les joies aussi qu'apporte évidemment ce beau métier de président de tous les Français.
0: Alors c'est dans moins d'un an, hein. C'est pour ça que vous avez créé ce spectacle.
2: Oui, le timing n'est pas vraiment voulu, vous savez, si on était les rois du timing, ça se saurait. Il y avait la volonté de faire quelque chose de ludique avec le public. Et puis c'est vrai que le timing n'était pas si mal. Et c'est aussi une façon de dire aux gens tout simplement que c'est facile. On peut évidemment critiquer le président de la République, et c'est bien normal, il y a de quoi faire. Je ne vais pas rentrer dans les détails. Mais c'est pour les mettre aussi devant leur responsabilité, de s'apercevoir que ça peut être aussi un peu compliqué.
0: Voilà. Il y a des prises de conscience des fois ?
2: Bon, j'irai pas, j'espère, j'en sais rien, si ça se trouve. Peut-être que l'un des derniers spectateurs sera à la tête de l'État d'ici une quinzaine d'années. Qui sait? J'espère en tout cas qu'il sera reconnaissant, qu'il m'offrira un poste de ministre.
0: Un ministère,
2: un secrétariat d'État, déjà, pour commencer.
0: Bon, ça marche. Donc c'est un spectacle déambulatoire, ça veut dire qu'il faut réussir à emmener les gens avec vous.
2: Ouais.
0: Comment est-ce que vous y prenez? Vous avez des trucs?
2: Par la force, Lionel.
0: Ah, c'est ça votre secret.
2: C'est ça, le président de la République, c'est avoir une main de fer dans un gant de velours. Non, mais ça se fait tout simplement parce que ce que je disais tout à l'heure, c'est comme un jeu de loi, donc les gens comprennent assez rapidement le principe du jeu et nous suivent.
0: C'est participatif.
2: C'est participatif, effectivement, dans une certaine mesure. Hein, faut pas trop laisser de place aux spectateurs. Parce qu'après ils font n'importe quoi. Donc
0: vous piquer la vedette.
2: Faut pas vous piquer. Autrement ils vont réclamer des salaires. Donc c'est pas le projet. C'est pas notre projet.
0: Hein, pour la France.
2: Pour la France.
0: Évidemment.
2: Effectivement.
0: Pour en savoir plus, rendez-vous tout à l'heure. Place du Général de Gaulle, ça tombe bien.
2: Je pense que ça a été fait exprès par Marc, évidemment. Marc Gouraud qui a fait en sorte. Comme il n'y a pas encore de place Emmanuel Macron, on s'est rabattu sur la place. Je ne sais pas s'il y a une place Georges Pompidou à Granville. Il y a la place Général de Gaulle. Ça fait largement l'affaire.
0: Et donc rendez-vous pour Mission Président tout à l'heure. C'est à 20h15.
2: Hein. 20h15 demain 18h.
0: Merci beaucoup Stanislas.
2: Merci Lionel.
0: Avec plaisir.
2: De ton invitation et venez nombreux vous essayer à ce poste.
0: À devenir président.
2: On verra, c'est très sympa. Et il y a une grille de rémunération qui est assez gratifiante.
0: Ah super.
2: Donc ça vaut vraiment le coup.
0: Je vais venir à ce soir. Merci.

0: chez toi. C'était Claudio Capéo en duo avec Slimane.
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0: Et j'accueille une compagnie historique, on va dire, du festival. Bah oui, ce sont des historiques du festival. Je vous sature et ses joyeux osselets. Bonsoir Sophie Girard.
2: Bonsoir.
0: Bonsoir Philippe Jouan.
3: Bonsoir.
0: Vous êtes deux dignes représentants de cette illustre compagnie.
2: Absolument, hein, c'est ça.
0: Qui vient depuis des années. Hein, c'est une maison sérieuse qui vient depuis des années ici aux sorties de Bain à Granville, hein, n'est-ce pas?
3: Depuis 2003, 2004.
0: Ouais. Depuis quasiment le début, quoi, en fait, finalement.
2: On voit monsieur le directeur qui nous fait signe, qui confirme que c'est bien 2003.
0: C'est bien ça, merci.
2: D'ailleurs, merci, monsieur Margourot.
0: Compagnie Cannaise, Jossature et ses joyeux osselets. Au départ, dans les années 90, vous étiez plutôt musicien dans cette compagnie. Et puis, il y a eu le côté théâtre qui est vite apparu.
3: En allant voir des spectacles de rue, ouais, dans des festivals, on s'est dit, on peut aussi et faire de la musique et faire les guignols, parce que nous, on aime bien faire les.
0: Ouais, vous aimez faire rire, en fait.
3: C'est ça.
0: Rigoler.
3: Les facéties.
0: Alors, le spectacle que vous présentez cette année aux sorties de Bain, c'est The Recital. Racontez-nous, de quoi s'agit-il? Alors, il y a un pianiste et une diva.
2: Exactement,
0: c'est vous, The la Recital. Diva, hein.
2: Alors, je suis la diva, voilà. Comme vous pouvez l'entendre, absolument. Ben, The Recital, c'est une situation d'un pianiste classique et d'une chanteuse lyrique. Sommes-nous vraiment pianiste classique et chanteuse lyrique? Il faut venir voir pour s'en rendre compte. Voilà, c'est une situation de récital extrêmement sérieuse et qui va prendre des voix tout à fait impromptues, n'est-ce pas, mon cher Patrick? Il se passe forcément des trucs pas prévu et comme on aime bien être facétieux, comme le disait Philippe, ça part un peu en live, quoi.
0: Ouais, parce que chez Jossature, il faut que ça déraille, c'est la marque de fabrique, hein.
2: C'est un peu
0: c'est ça, hein,
2: c'est un peu
0: même,
2: ça.
0: Hein, je vous ai remarqué déjà depuis longtemps, hein.
3: C'est de créer le gag par l'accident.
0: Ouais,
3: voilà,
2: ouais. Et je tiens à dire, parce que quand même, là, il y a des personnes qui nous ont dit, mais en fait, vous ne jouez pas, vous ne chantez pas, c'est du playback. Pas du tout, hein. Nous jouons pour de vrai.
3: C'est du live.
2: Et nous chantons pour de vrai.
0: Alors, voilà. Vous êtes musicien, peut-être Philippe à la base.
3: Oui, donc, Sophie
0: vous
3: aussi.
0: Êtes pianiste, vous aussi, mais Sophie, vous êtes devenue Barbara Hopkins, c'est ça, c'est votre
2: c'est
0: nouveau
2: ça.
0: Nom de
2: scène. Barbara m'habite.
0: Ouais, ouais.
2: On peut le dire.
0: Super.
2: Mais oui, c'est
0: cela.
2: Allons-y, franchement. C'est Patrick qui est responsable. Patrick qui est responsable. De cette transformation joyeuse, ma foi. Oui, c'est toujours une idée de Philippe, en fait, ce récital, qui a vraiment bossé sur une histoire de ces deux personnages et un scénario qu'on a éprouvé ensemble et qu'on a modifié, enfin voilà, qu'on a tordu un peu dans tous les sens.
3: Et que nous avons travaillé ici à l'archipel de Granville, en l'hiver dernier, voilà, mm-hmm. c'était nécessaire. Et merci à l'archipel de nous avoir accueillis.
0: Ah oui, voilà. Ça sert à ça, les résidences, ça se travaille, les spectacles aussi. Hein. Et dans ce spectacle, les personnages frôlent en permanence la catastrophe. C'est ça aussi qui fait partie de l'histoire, parce que ça crée une tension, on a envie de savoir ce qui va se passer après.
2: Mais on peut pas vous dire.
0: Vous pouvez pas me dire.
2: Mais non, on peut pas vous
0: mais
2: dire.
0: Enfin...
2: Non, mais c'est vrai. Là, ce serait carrément un spoiler absolument intenable.
0: D'accord.
2: Tout ce qu'on peut vous dire, c'est qu'il n'y a pas. Alors, il y a vraiment de la musique classique et du chant lyrique, et puis à un moment donné, on va basculer vers un autre répertoire.
3: Un autre univers.
2: Si
3: musical.
2: Je vous explique comment on bascule, autant dire que c'est mort, même plus la peine de venir, quoi.
0: Bon, eh ben, rendez-vous.
2: Rendez-vous
0: ce soir à 22h30 au Théâtre Marin. C'est juste derrière l'archipel.
2: C'est derrière. Hein. Voilà.
0: Merci Sophie, merci Philippe.
2: Merci
0: et
2: beaucoup,
0: bravo pour ce que vous faites, la compagnie Jossature et ses joyeux osselets et ses deux représentants ce soir ici au Festival des Sorties de Bain à Granville. Merci à vous deux.
2: Merci
0: beaucoup.
2: Bonne soirée.
0: Et puis à bientôt. Bonne soirée.

0: Avec Abba, monnaie, des sous. Juste après les infos de 19h, je vous le signale, ne manquez pas Laurent Petit-Guillaume 100% 80 et ensuite les essentiels de Décibel avec Émilie Mazoyer et ce soir MC Solar, Patrick Fiori et Joseph Pastinelli de Corsu Mezzu Mezzu 2.
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1: C'était Florent Pagny, bonne soirée avec ici Cotentin. Ne manquez pas à 20h tout à l'heure les essentiels de Décibel avec Émilie Mazoyer, invité ce soir MC Solar, Patrick Fiori et Joseph Pastinelli.
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1: Et bonne soirée, bon week-end, peut-être bonnes vacances, il est 19h. C'est l'heure des infos. Le journal est présenté ce soir par Marine Logeny.
3: Ce ne sera pas aussi intense que la dernière vague de chaleur, mais revoilà de premières alertes canicules. Les Pyrénées-Orientales et l'Hérault basculeront demain en vigilance orange. D'autres départements suivront dans le week-end. Nouvelle hausse des températures jusqu'à 39 degrés localement, ce qui va aggraver encore la sécheresse. Météo France prévient, le risque d'incendie va rester très important dans les prochains jours. Guillaume Fariol.
4: 6 départements le long de la Méditerranée, des Pyrénées-Orientales aux Bouches-du-Rhône seront encore demain en risque maximal pour incendie. C'est à cause du nouveau coup de chaud qui arrive, explique Jean-Christophe Vincendon, spécialiste des feux de forêt chez Météo France.
5: On va avoir un Mistral qui sera un petit peu moins fort en vallée du Rhône. On va avoir une tramontane qui aura tendance aussi à baisser d'intensité. Mais comme les températures remontent et que la masse d'air qui se présente ce week-end est très très sèche, on garde un niveau de danger feu extrêmement élevé.
4: D'autant plus que nous venons de vivre le mois de juin le plus chaud jamais enregistré. La canicule historique a asséché la France très tôt dans la saison. La barre des 40 degrés a été franchie sur 40% du pays. Il a aussi plu moitié moins que la normale le mois dernier. Le déficit de pluie dépasse même les 70% sur le pourtour méditerranéen. Et ça se voit aujourd'hui.
5: On a des conditions de sécheresse de la végétation qui sont très en avance, plusieurs semaines d'avance. On a une sécheresse des sols qui est extrêmement élevée, voire exceptionnelle dans certaines régions. On a tout ce qu'il faut pour de nouveau, effectivement, avoir une situation très préoccupante.
4: À ce stade, Météo France ne prévoit pas, la semaine prochaine, de pluie significative sur le pays.
3: Le sud, véritable poudrière, avec des feux fixés ce soir, mais sous très haute surveillance, dans le Gard, dans les Pyrénées-Orientales et dans l'Aude, où Laurent Nunez s'est rendu aujourd'hui, où 900 hectares brûlé. La présidente du département, Hélène Sandranier, demande au ministre de l'Intérieur une refonte totale du financement des SDIS, services d'incendie et de secours, pour pouvoir faire face.
6: Nous sommes au bout d'un modèle de financement des SDIS de France. Ce financement s'appuie exclusivement sur les départements, les communes et les intercommunalités. Nous ne pouvons pas faire face à l'ampleur du phénomène. C'est une hausse des secours à la personne en raison de la désertification médicale. Et puis, c'est une hausse des interventions du SDIS aux catastrophes naturelles, notamment aux incendies en raison évidemment de la violence du changement climatique. Le département met dans le budget du SDIS 22 millions. Il faut rajouter que cette année, j'ai fait le choix de louer un hélico bombardier d'eau. Il a notamment fait 86 largages et nous a permis de protéger des habitations. Mais mes demandes au ministre, elles sont simples. Il faut revoir le financement des SDIS.
3: Voilà l'appel de la présidente du département de l'Aude au ministre de l'Intérieur sur ICI. Dossier complet sur ces incendies à retrouver sur ICI.fr et sur l'appli ICI. On en sait plus sur la femme soupçonnée d'avoir déposé un colis piégé lundi soir à Monaco, blessant un homme d'affaires originaire d'Ukraine, sa femme et un enfant de 13 ans. La suspecte est une Ukrainienne de 39 ans qui n'a pas agi seule, selon le procureur. Son domicile en Allemagne a été perquisitionné. Elle est toujours en fuite. Une chaleur extrême également au nord-est des États-Unis. 39 degrés à Washington hier, 38 à New York, 37 à Boston. Ce qui inquiète avant le match des Bleus, demain en huitième de finale de la Coupe du Monde face au Paraguay à Philadelphie. Prévu à 17h, heure locale, 23h en France. Alors, le match demain pourrait-il être décalé, Jérôme Val?
7: Alors pour l'instant, aucune décision n'a été prise, mais un petit indice peut-être. Le concert de la rappeuse Queen Latifah, qui était programmé hier soir à 19h30, heure locale à Philadelphie, dans le cadre des festivités du 250e anniversaire de l'indépendance américaine, a été annulé à cause des fortes températures attendues. Le coup d'envoi du match, lui, est prévu, on le rappelle, à 17h demain soir, mais dans l'entourage des Bleus, on nous précise que personne n'a été informé d'une quelconque hypothèse d'un report. Une chose est sûre, les prévisions prévisions météo ne sont pas encourageantes. La région de Philadelphie est placée en alerte de chaleur extrême au moins jusqu'à 20h demain soir, avec un record historique de température attendu dans les prochaines heures, plus de 41 degrés, et en prime une forte probabilité d'orages violents. Avant le début de cette Coupe du Monde, des scientifiques avaient alerté sur les risques encourus. Une étude a même démontré qu'au-delà de 35 degrés dans un air sec ou 28 degrés dans un air humide, disputer des matchs pouvait se révéler dangereux pour les joueurs.
3: 23h ou plus tard, en tout cas, le match sera à suivre sur ICI. 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Le contre-la-montre par équipe partira à 17h05 dans les rues de Barcelone en Espagne, avec une boucle de près de 20 km au programme, à vivre sur ICI, radio partenaire du Tour.
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8: Bonsoir à tous. Message pour celles et ceux qui nous rejoignent pour la première fois. Je vous préviens, jusqu'à 20h, c'est 100% AD80. Deuxième chose, a priori, avant la fin de l'heure, vous aurez sans doute envie de chanter. Surtout, vous en privez pas, on est là pour ça. Et ça commence comme ça.

0: Lionel.
1: All Night Long, c'était Lionel Richie.
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1: Et quand je pense que pendant des années j'ai cru que le passage Tamboli de Sedemoya ou Jumbo Jumbo était issu d'une langue africaine, eh ben pas du tout. Lionel Richie a avoué en interview des années plus tard que c'était une pure invention car il n'avait pas eu le temps d'engager un traducteur pour de vraies paroles en langue étrangère. On lui en veut pas, le résultat est sublime. Pour la suite, pas besoin de traduction, Xanadu est le nom d'une ville chinoise et un tube signé Olivia Newton-John.
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0: Pierre Madère, c'était Disparu. Oh, pas du tout disparu depuis ce tube de 84, il n'a jamais arrêté. Le Madère court très vite. Il n'est pas du genre à laisser son ukulélé au repos plus d'une semaine. La preuve, cette année, il est à l'affiche de la tournée Star 80 Forever. Prochaine étape de la troupe, le 16 août au festival La Nuit des Étoiles à Folgouët dans le Finistère. La suite de 100% années 80 arrive dans un instant. Au programme, Queen, A Kind of Magic.
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1: Attention, du 6 juillet au 28 août, l'hôtel de ville et le musée d'art et d'histoire de Saint-Lô passent à l'heure d'été. La ville de Saint-Lô vous accueille du lundi au vendredi de 9h à midi et de 13h30 à 17h. Le samedi, c'est de 9h à midi, mais uniquement le service population état civil. Pour les services logement, urbanisme et population état civil, ils seront fermés les mardis et jeudi matin. Et de son côté, le musée d'art et d'histoire est ouvert jusqu'au 31 août cet été, du mardi jusqu'au dimanche de 10h à midi et de 14h à 18h. Vous êtes jeune retraité ou vous êtes tout simplement senior, le CLIC du Cotentin souhaite connaître vos habitudes alimentaires pour mettre en place des actions de prévention gratuites. Par exemple, à quelle fréquence consommez-vous de la viande, du poisson, des œufs? En général, est-ce que vous consommez des fruits tous les jours? Vos réponses permettront ensuite de construire des ateliers, des actions de sensibilisation qui seront adaptées. Le CLIC du Cotentin compte sur vous, sur votre participation. Plus d'infos sur cliccotentin.fr.
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0: Cendrillon, c'était Téléphone.
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0: Où étiez-vous début juillet 85? J'ai un repère pour vous aider si vous aviez l'âge d'écouter la radio à ce moment-là ou d'aller en discothèque vous en canailler. Vous ne pouviez pas passer à côté du numéro 1 du moment, le slow de l'été, tout simplement, tout doucement, de Bibi. Eh oui, il y a 41 ans. Le temps passe, mais les vrais tubes restent. Alors peut-être que cette chanson a permis à de nombreux couples de se rencontrer ou de nombreux premiers baisers de s'échanger. En tout cas, elle est toujours aussi belle, cette chanson. On l'écoute.
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0: Philippe Lafontaine.
1: C'était Cœur de loup. Une chanson écrite grâce à un défi que s'était lancé Philippe Lafontaine. Il voulait imiter les Bee Gees qui écrivent une chanson par jour. Pari tenu, défi réussi. Et parmi toutes celles qu'il écrivit pendant 12 jours, il y eut ce Cœur de loup devenu un tube en 88. Bientôt 20h, l'heure de retrouver les essentiels de Décibel avec Émilie Mazoyer. Mais place aux années 80 encore un petit peu. Julie Pietré arrive. Ève, lève-toi.
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1: Vous écoutez Ici, il est 20h, l'heure de retrouver Émilie Mazoyer.
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2: Alors mon cher MC Solar, merci de revenir nous voir, comme à chaque fois c'est toujours un bonheur. Vous avez, je l'ai dit, une actualité très sympathique en cette première semaine du mois d'octobre. Mais commençons par l'actu télé, c'est pas tous les jours qu'on entend votre voix à la télé, MC Solar. Vous êtes la voix qui raconte un documentaire, Quincy Jones, Music Man. Quincy Jones, un génie à la télé, écoutez les amis, c'est pas tous les jours, profitons-en, producteur de Thriller. Et de plein d'autres merveilles pour Michael Jackson, Quincy Jones qui nous a quitté l'an dernier, qui était aussi jazzman, trompettiste, pianiste, chef d'orchestre, compositeur de musique de film. D'où vient votre amour pour Quincy Jones, cher Claude MC?
3: Bah, Quincy Jones, c'est par Michael Jackson évidemment.
2: Ah oui.
3: Et puis, quelques années plus tard, ou une dizaine d'années plus tard, hein, simplement, par le rôle qu'il a tenu pour toute cette chose qu'on appelle le hip-hop, les magazines qu'il a créés aux États-Unis, une maison d'édition, c'était sur les choses, les cultures urbaines.
2: Ouais. Et donc, la série aussi, Le Prince de Bel-Air.
3: Le Prince de Bel-Air,
2: c'est
3: en
2: lui,
3: fait partie.
2: Ça aussi. Ouais.
3: Et alors quand j'ai reçu cette proposition, je m'étais dit, tiens, je vais peut-être pouvoir aider le réalisateur parce que j'ai vu des choses à droite et à gauche. Et puis il m'a donné, il m'a montré des images et je me suis rendu compte que c'est que j'avais exactement beaucoup de choses à apprendre.
2: Oui, parce que c'était un personnage plus grand que la vie, quoi.
3: Ah, c'est un personnage qui était essentiel. Hein. Il a produit la plupart des disques que mes DJ écoutaient, les grands festivals. Il était derrière et vraiment derrière. On pouvait le rencontrer très régulièrement en Suisse tous les ans.
2: Jazz Montreux.
3: À Montreux Festival. Quand on allait chercher des choses au Japon, c'est pas moi qui allais au Japon, je suis pas un grand fan de vinyle, mais les grands fans de vinyle savaient qu'il avait fait en sorte que des enregistrements de Montreux existent en vinyle, dans des versions que personne n'avait. En gros, quand j'ai reçu cette proposition, en fait, j'ai vu donc le documentaire.
2: Bah ouais.
3: Je l'ai vu avant qu'il soit monté, en mettant des commentaires, en mettant ma voix par-dessus, je me suis rendu compte qu'en France, il y a des gens qui connaissent, j'ai envie de dire, pire que parfaitement, son rôle dans différents types de musique. Dernière chose que j'ai acheté de lui, alors là j'étais déjà un adulte, c'était son projet Back on the Block, et il y avait une chanson que je chantais toujours, mais c'était déjà de faire le lien entre les musiques des années, entre les musiques des années où il était... entre les musiques de Fania All Star et tout ça, et puis l'arrivée des choses contemporaines. Je suis très content, hein. J'ai réappris beaucoup.
2: Et je trouve que ça apporte beaucoup, votre voix, sur ce documentaire. Et qu'évidemment, on vous écoute rapper depuis 35 ans maintenant, donc on sait qu'on aime votre voix, MC Solar. Mais là, en compteur, ça vous va super bien. Je sais pas si, par exemple, j'adorerais entendre votre voix sur un documentaire animalier.
3: Oh là là, dans le désert du Kalahari.
2: Ça me rendrait fou, je vous jure, ça me rendrait fou. Ah, en régie, ils sont tous d'accord. Non mais c'est ça. L'heure où les animaux vont boire. Raconté par MC Solar. S'il y a des producteurs de documentaires qui nous écoutent, c'était un plaisir de le faire ou pas?
3: C'était pire qu'un plaisir. C'était vraiment, ça a été écrit. Ça a été écrit pour que ce soit un petit peu swingé.
2: Oui, c'est ça qui est génial.
3: C'est pas moi qui ai fait le travail, hein, mais il a senti que voilà, il y a des assonances, il y a des rimes, il y a des choses internes. Alors c'est pas aussi facile être doubleur. Pour un acteur, ça doit être. C'est pas aussi facile. C'est un travail quand même qui est. Il faut être un professionnel. Moi, c'est la première fois. Je me suis réellement appliqué. Au moment où il fallait prendre une minute, si je devais en mettre trois, j'en mettais trois.
2: Ouais.
3: Et au lieu d'une heure, j'étais prêt à mettre trois heures. Mais qu'est-ce que c'est bien quand ça swing et que ça va bien avec les images.
2: Ah, je me doute. Alors. Ne le ratez pas, ce documentaire. Si vous êtes abonné sur France.tv, vous pouvez le regarder quand vous voulez. Quincy Jones, Music Man. Et puis, vous avez un attachement particulier à un morceau de Quincy Jones, cher Claude MC Solar. C'est la bande originale de L'Homme perdu, le film avec Sidney Poitier en 1969.

0: Ça, c'est le générique de fin du film. Et il y a une certaine Géraldine Jones qui fait cette partie-là. Ah ouais, hein. Alors, vous l'avez samplé, notre Quincy Jones, sur Qui sème le vent récolte le tempo, hein.
1: Ah ouais, la virgule.
0: C'est ça. Donc, en fait, il est là dès le début.
1: Alors,
0: chez vous, honnêtement, dans votre univers musical.
1: Ben ouais, c'était le premier morceau du premier album et la première, après une introduction aquatique, la première voix, le premier murmure, c'est Quincy Jones qui était derrière. Et ben, je ne le savais même pas.
0: C'est très joli cette façon que vous avez de décrire la tournée en disant une série de bonheurs. Au départ, je me souviens, c'était parti sur une trentaine de dates. Finalement, vous êtes resté sur la route 2 ans avec un énorme plaisir. Et toute cette année 2024 qui a été tellement créative pour vous. Je veux dire, il y a quand même 3 albums qui sont sortis, 3 EP.
1: En réalité, on est allé voir la France, on a rencontré des gens très proches, il y avait des sourires, de la joie, des choses positives, et donc, c'est pas le poète maudit, c'est au contraire, il y a des choses positives et on a envie d'écrire, on devient créatif parce qu'on a ressenti en réalité chacun l'amour de gens qu'on avait oubliés, quoi.
0: C'est hyper intéressant, ça. C'est-à-dire qu'on imagine, oui, que l'artiste doit être torturé ou poète maudit pour être inspiré. Vous, depuis le début des années 90, vous écrivez de la musique et des chansons. J'imagine que vous avez vécu tout un tas de situations différentes au moment de l'écriture. Heureux, malheureux, en famille, tout seul, dans une grande ville ou dans une petite ville. C'est quoi, pour vous, les meilleures circonstances pour écrire ?
1: Alors, avant de le savoir, je crois que c'est d'être dans un moment de joie. On a chanté, il y a des gens qui te connaissaient il y a 15 ans et qui t'accueillent dans une ville de France, et tu sors avec une espèce de sourire. Autant le bassiste que le DJ, on est content. Et ben, je crois que ma nouvelle recette, c'est ça, quoi. C'est écrire dans la joie. Parce que ça coule rapidement, on est sûr de soi, on n'a pas l'interrogation, en se disant est-ce que c'est le bon style, est-ce que c'est le parfum qu'il faut pour ce mois-là. Non, là, on vient juste d'avoir la preuve que ce qu'on a pu faire 21 ans ou 17 ans avant, ou même 30.
0: Même 30, vous les faites pas, mais oui.
1: Et ça te motive. Je crois que peut-être quand on est adolescent, on se pose des questions, mais quand plus tard on reçoit des choses positives, on se dit allez, on va continuer. Donc j'ai réussi à faire à écrire plein de morceaux, quoi.
0: Ah bah oui, dites donc, 3 EP l'année dernière, il y a eu Lueur Céleste. Le matos vient de chez Mao, les grosses basses frappent le Pao, pourquoi faire tomber KO, pour la France et Jen Dao. Il y a eu aussi la chanson romantique avec Marie-Flore, ça c'était sur Éclat Cosmique.
2: Je ne sais pas si ça va. Ce que je sais, c'est que demain ça ira.
0: Et puis on a terminé l'année avec Balade Astrale.
1: Elle dit merci, la zone.

0: Eh ben, ça décrit vraiment l'année, hein.
1: Ouais.
0: Ça décrit vraiment l'année.
1: Musicalement, c'est évidemment hyper varié parce que bah ça c'est MC Solar. Hein. Vous êtes jamais cantonné dans un style musical, à la fois à cause, grâce à votre voix, on peut pas se tromper.
0: Ouais.
1: On sait que c'est vous. C'est toujours vous, mais vous êtes jamais vraiment le même. Et tout ça, je le disais, ouais, en une seule année.
0: C'est des rencontres, vraiment des rencontres. On a travaillé comme on n'avait pas beaucoup de temps avec des nouvelles connaissances. Donc quand on rencontre quelqu'un, c'est pas des habitudes. C'est tu viens d'où. Tu vois, on se découvre.
1: Donc vous vous adaptez. En fait, aux gens avec qui vous avez travaillé.
0: Ouais, je m'adapte parce que je me dis tiens, celui-là, il est né en 2004, alors il m'imagine comme ça, et alors il faut que je lui donne quand même une vibration des choses qu'il va aimer, c'est-à-dire plus de jus.
1: Ouais.
0: Et puis pour Marie-Flore, il y avait quelqu'un qui m'avait dit il y a une chanteuse extraordinaire, et puis un jour je la croise, d'ailleurs. Par ici, la première fois.
1: À la maison de la radio.
0: Oui, je lui ai dit vous appelez pas Marie-France, Marie-Feu. Et puis après, je suis parti, et puis je l'ai recroisé un autre jour, et c'est une autre vibration qui arrive. Et les choses de concert, là, c'est ça, quoi. On est en concert, puis en studio, et tout notre esprit est focalisé sur, allez, qu'est-ce que je fais demain? Si j'arrive à trouver une séance de studio, j'y vais. Et, en fait, il y a eu plein de rencontres. Chaque fois qu'on a un producteur nouveau, on a quelque chose à se dire. Après, si on doit faire 20 morceaux, peut-être que on se connaît un peu. Mais là, c'était une expérience unique pour moi.
1: C'est formidable et ça donne donc ce triptyque, ces 3 EP. Si vous ne les avez pas encore écoutés, vraiment, je vous recommande. Mais après, c'est tellement créatif, tellement foisonnant. Et vous en parlez avec tellement de joie et d'enthousiasme. Ça veut dire que ce fleuve créatif n'est pas tari du tout. Vous avez encore envie, si demain vous rencontrez quelqu'un qui vous inspire, demain vous allez en studio?
0: Ah ouais, sûr et certain. Sûr et certain. Là, j'ai appris une autre discipline.
1: Ouais.
0: En fait, je suis en train de faire comme les gens ils faisaient avant. Ils se rencontraient, ils faisaient un bœuf, ils étaient contents, ils allaient au studio. Mais en fait, pendant très longtemps, j'étais parce que mon style il était un peu écrit, donc j'étais un peu ermite parce que les gens ils osaient pas me demander un truc parce qu'ils pensaient que j'allais mettre un niveau d'écriture qui ressemble à de la poésie du 20e siècle, on va dire.
1: Ah ouais.
0: Et
1: donc vous les complexiez un peu en fait.
0: C'était difficile même quand on avait un sujet ensemble.
1: Ouais.
0: Moi j'allais prendre des références philosophiques, la couleur d'une fleur et des trucs comme ça et ça matchait pas. Et ben là, je me suis je m'adapte au producteur et au gars. On arrive à trouver un plus petit dénominateur commun et puis on y va.
1: Un artiste heureux, MC Solar, qui était ici à la maison de la radio, dans notre plus grand studio, avec le chef d'orchestre Issam Krimi et l'orchestre philharmonique de Radio France. Vous avez été la star de notre live hip-hop symphonique, cher Claude MC. Et votre nouveau western est sorti en single sur toutes les plateformes le 12 septembre dernier. C'est un bon souvenir, ce hip-hop symphonique?
0: Oh, super bon souvenir. Super souvenir. Rencontre avec Issam, qui me raconte qu'il connaît plein de choses, qu'il a fait de la musique plutôt classique, mais qu'il connaît quand même aussi les choses. Et puis, enregistrement extraordinaire. Avec Issam, je dois en dire plus, parce qu'après, on a fait une tournée ensemble.
1: De Big Band.
0: Ouais. L'expérience a fait du rebond. Et c'était le début du retour du Smile, parce qu'il y avait des morceaux on avait joué exclusivement, à 97% des morceaux qui avaient au moins 25 ans. Eh ben, c'était bien. Musicalement, ça t'amenait dans des interprétations différentes. Tu te prenais pour un gars du Rat Pack,
1: ouais,
0: tu vois. T'es là, style un peu avec une espèce d'élégance entre guillemets. Et puis,
1: ça, c'est les musiciens classiques, ça fait ça tout de suite.
0: Oui, et puis on change notre façon de se mouvoir. Et puis, il a fait. Pas de la musique classique, parce qu'il a quand même apporté des cuivres, une section rythmique spécifique. On était dans un objet unique, dans superbe le hip-hop symphonique. Et puis j'ai vu, et avec une grande fierté, que l'enregistrement était sorti. Il était sur ma playlist.
1: Alors, on y retourne, parce que oui, dans les studios de Radio France, on a peut-être des vieux casques un peu pourris. Mais nous, on peut organiser ce genre de dinguerie. MC Solar, le début du retour du smile et de l'envie, ça s'est passé ici.

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1: À l'auditorium de la maison de la radio et de la musique, le hip-hop symphonique MC Solar, l'orchestre philharmonique de Radio France, dirigé par Issam Krimi.
2: Super, super.
1: Beau souvenir.
2: Ouais, hein. Super beau souvenir. Alors au départ c'était ça va super bien ensemble. Au départ on disait oui, il y a les classiques et puis les autres choses, mais puis en fait je suis venu en fait quelques fois même en spectateur. C'est un super truc. Chacun trouve pour les urbains, c'est de l'élégance, et les gens qui font du violon en réalité ils sont trop contents, ils sont du temps présent et ils connaissent tout ça, quoi.
1: Bien sûr, et ça leur fait plaisir de s'encanailler sur scène aussi, quoi. Ouais. Voilà, mais oui, non c'est très beau. Et la vidéo existe aussi, évidemment, du hip-hop symphonique. Vous trouvez ça facilement, tapez hip-hop symphonique MC Solar et vous serez parti pour beaucoup de bonheur. En 35 ans de carrière, mon cher Claude MC, vous avez vendu plus de 5 millions de disques, ce qui fait que vous êtes au premier rang des plus gros vendeurs dans la catégorie rap français.
2: Oh, c'est bien.
1: Voilà, c'est pas pour vous institutionnaliser, mais c'est pour adoucir le message que vous passiez en 2017 dans votre album Géopoétique et dans la chanson Sonotone.

0: prendre de l'âge et avoir 35 ans de carrière pour avoir des chiffres pareils. Ouais. Toujours pas de sonotone.
1: Toujours pas de sonotone, mais c'est vrai que ça fait quand même assez longtemps que je chante, que je vis dans cette ambiance de plaisir. Et puis oui, effectivement, ça relativise, hein, parce ouais. que si on divise le nombre de disques ou bien le nombre de concerts par 35,
0: ouais.
1: en fait, on est des gens normaux, quoi. mais j'aime particulièrement cette chanson ces temps-ci parce que j'atteins l'âge. En réalité, elle est sortie il y a pas longtemps, mais je l'avais écrite quand j'avais écrite en 2002.
0: Ah oui.
1: Donc j'ai rien changé du tout. C'est la même, quoi. Même la voix, c'est la voix de 2002. Et là. Elle a une résonance particulière parce que les différents exemples que j'ai pris, bah, ça peut arriver dans pas longtemps, quoi.
0: Moi, je trouve, enfin, je sais pas, mais ne serait-ce que ces 2 ans de concert, ces 2 ans de tournée, vous avez fait des endroits vraiment immenses et on vous a vu dompter les foules. Vous êtes en super forme.
1: Ah ouais, ouais, on dirait qu'on est à l'époque de l'underground.
0: Ah ouais.
1: Et puis le mouvement urbain, il est ouvert. Alors on peut faire des morceaux comme Pierre Feuille, Viet Vo Dao. On peut, ça y est, la vibration, le rythme. On peut être voilà, toutes les tendances de ce ouais. qu'on a écouté, ben on peut les prendre tranquillement sans se dire que oh, on singe un peu un américain parce que ça y est, c'est la culture. Et donc sur la scène, quoi, je me transforme. De temps en temps, je suis romantique et de temps en temps, je suis comme quand j'avais 21, 22 là, me balader avec le crew.
0: Et cher Claude MC, est-ce qu'on se revoit en 2026?
1: 2026, c'est quand? C'est dans quelques mois?
0: Ouais.
1: En 2026, je sens que ouais, je suis dans une espèce de période créative. Et puis j'aime bien. Donc on peut pas s'éloigner du bonheur. Et donc je vais tenter de l'atteindre en 2026.
0: Génial. Alors je vous dis à très bientôt.
1: À bientôt.
0: Et les temps changent. Parce que ça aussi, ça n'arrête pas d'être vrai. Et c'est cool. À bientôt, MC Solar. 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
3: Mezzu, mezzu ou mezzu, mezzu?
4: Non, mais on met un D devant les aides. Mezzu, mezzu.
3: Mezzu, mezzu.
4: Voilà, mezzu, mezzu. Moitié,
3: ça
4: moitié.
3: Va.
4: Ça va, ça
3: au
4: va.
3: Village. Mezzu,
4: au village, en ce moment, on est mezzu, mezzu.
3: Bravo à tous les deux et puis à la flopée d'artistes qui sont sur ce nouveau volume donc de Corsou. Mezzu, mezzu.
4: Bravo.
3: J'essaye de le dire lentement.
4: Ouais, c'est pas grave, plus important
3: j'essaye,
4: c'est de le dire.
3: Ouais. J'essaye. C'est un projet qui est né il y a maintenant 10 ans.
4: Déjà.
3: Mais oui, Monsieur Fiori, il faut nous raconter quand même. Il y a 10 ans, l'idée c'était donc de faire un pont entre les artistes corses et les artistes du continent. Mm-hmm. 10 ans plus tard, c'est un bon gros pont avec plein de concerts et tout. Mais tu y croyais à quel point il y a 10 ans quand tu l'as
4: imaginé? J'y croyais même il y a plus longtemps que ça. Ouais, il y a plus longtemps que ça, quand j'étais un jeune garçon déjà. Moi, j'ai été bercé par la musique corse, musique évidemment du monde entier. Mais la musique corse, c'est une musique world quand même, c'est la musique du monde. Je trouvais ça normal qu'un jour, ben, puisse arriver à ce genre de résultat. Je me disais enfin, ben, pourquoi je demanderais pas à Patrick Bruel, à Francis Cabrel, à Julien Clerc, à Roberto Lagna, à Slimane, à Soprano, à tous les artistes de venir chanter en Corse. Alors, c'était un pari un peu fou. Et puis, il y a 10 ans, j'ai posé le casque sur les oreilles de Patrick Bruel, pour tout vous dire. Et je lui ai mis une chanson qui s'appelait Corsica. Voilà. Et qui a eu le succès qu'on a connu juste après. Et Patrick me regarde. Me dit, mais tu sais, ça fait 20 ans que j'ai envie de chanter cette chanson. Et là, ça a été le top départ du Mezzu 1. Et puis ensuite, ben, je suis allé voir Francis Cabrel. Et puis voilà, les artistes ont eu envie et pas besoin de chanter en Corse. Pour chacun et chacune, il y avait une part de mystère. En tout cas, il y avait quelque chose à raconter de cette plus proche des îles lointaines. Et ils ont eu envie d'embarquer tout simplement parce que je leur ai parlé avec le cœur et que je leur ai dit, voilà, moi j'ai envie de faire ce projet-là. Et ils ont tous répondu présent. Et là, le 3, et là aujourd'hui, le Corsou Mezzu Mezzu 3, et j'ai essuyé aucun refus, c'est ça qui est fou.
3: C'est beau, hein?
4: Mais ouais, ça, je trouve ça extraordinaire, quoi.
3: Triple disque de platine, le Corsou Mezzu Mezzu 1, avec cette fameuse chanson avec Patrick Bruel. C'était en 2015, 7 ans plus tard, 2022, le volume 2. Il y avait Cadmirad.
5: Le tango corse. C'est un tango sélectionné.
4: En duo avec Christophe Mondoloni.
3: C'est ça. Et puis, ce Mezzu Mezzu 3, Corsou Mezzu Mezzu 3, sorti aujourd'hui avec des petits nouveaux, Alizé et Christophe Willem.

0: d'autres délices. Nous allons nous balader évidemment dans ce nouvel album. Mais d'abord, Patrick, il faut nous présenter Joseph.
1: Ah, monsieur.
0: Joseph Pastinel. Alors, je ne veux pas dire le i à la fin. J'ai passé mon été en Corse, j'ai appris beaucoup de choses. Joseph Pastinel.
1: Oui, on ne dit pas Fior et on dit Fior. Oui.
0: Bon, alors, Fior et Pastinel, expliquez-vous, s'il vous plaît, messieurs. Racontez-moi votre rencontre. Et puis, Patrick, il faut nous présenter cet artiste. Parce qu'il est partout sur le disque, il est incroyable.
1: Non, mais alors, déjà, il a pas mal d'endroits sur le disque, mais je pense que c'est une pièce maîtresse et une colonne vertébrale, quoi. Parce que, déjà, c'est la nouvelle génération et pour moi, c'est important la transmission.
0: Il est beaucoup plus jeune que nous.
1: Il est beaucoup plus jeune que nous, mais il est chargé d'émotions et de transmissions. Et c'est ça qui me plaît chez Joseph. Et les autres artistes, parce qu'il y a aussi de la nouvelle génération. Et en fait, tout simplement, moi, j'ai découvert, je l'avais déjà entendu, mais c'est Matt Pokora, parce qu'il est en duo sur une chanson qui s'appelle Rue du Divit sur l'album. Et Matt, je l'appelle pour le solliciter, pour le Corso 3. Et il me dit, oui, avec grand plaisir, Patrick. Et puis c'est Matt qui me dit, mais tu sais, il y a quelques années, sur The Voice, donc adulte, il y avait un garçon qui faisait partie d'un groupe qui s'appelait Incantesim. Et je ne l'ai pas oublié, quoi. J'ai encore sa voix qui résonne. Alors, évidemment, moi, j'appelle les copains, j'en charle pas, puis tout le monde pour essayer d'avoir son numéro de téléphone. Et finalement, j'arrive à la voir. Et je lui pose la question et je lui dis, voilà, est-ce que tu embarquerais sur ce projet? Sans parler de Matt. Hein,
0: ouais.
1: Et il me dit, oui, bien sûr. Donc, voilà, il y a beaucoup de ferveur, beaucoup d'envie. Et voilà, tout simplement. Et on s'est rencontrés. Et on s'est parlé et puis je lui ai dit, est-ce que tu accepterais de chanter avec Matt Pokora, parce que c'est une demande directe en fait. Et voilà, tout simplement, moi j'ai découvert ce merveilleux garçon qu'il a aujourd'hui et je suis très très heureux de ça.
0: Joseph, quand le coup de fil dont parle Patrick est arrivé, c'était une surprise, une joie?
2: C'était une surprise, une joie aussi, surtout que ça faisait un petit moment que j'avais un peu décroché de la musique, mais franchement... J'étais un enfant, j'étais le plus heureux à ce moment-là, quoi.
0: Oh, c'est bien. Et alors, avec Matt Pokora, cher Joseph Pastinelli, vous chantez ça.
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0: tous le nom de la chanson ?
1: Rouge du vide.
2: Rouge du vide.
0: C'est une chanson qui est spéciale. J'ai fait des recherches parce que je comprends pas la langue corse, mais je vous écoutais chanter tous les deux. Je trouvais que c'était hyper émouvant. J'ai l'impression qu'il y avait un truc derrière. C'est une chanson en hommage à Massoud.
3: Exactement.
4: Au commandant Massoud.
0: Au commandant Massoud. Si vous voulez peut-être en dire deux mots.
3: Mais c'est surtout, enfin, à l'heure actuelle, quoi. C'est une chanson qui parle de tout son combat, tout ce qu'il a combattu pour son peuple.
0: Ouais. Et c'était un grand homme politique et activiste afghan et qui a été assassiné par les talibans.
3: C'est vrai que on se reconnaît un peu dans le combat pour sauver notre langue, quoi.
4: Oui, parce que c'est une langue minoritaire, le corse, et puis il faut pas se dire qu'elle risque de jamais disparaître, quoi. Donc ce genre de projet, c'est un petit peu ça aussi, c'est essayer de maintenir un petit peu cette langue et de la faire perpétuer et de la faire vivre encore plus. Voilà. Et oui, bien sûr, pratiquement chaque chanson, il y a un message important, un message de paix, un message d'envie, un message de transmission. Et quand ils ont choisi cette chanson, et bien évidemment, Matt avec l'explication, hein, parce que il n'y a aucune chanson qui est passée au travers. Ouais. De on explique pourquoi, l'histoire. Et j'avais envie aussi, au-delà, nous avions envie aussi, au-delà, de proposer des chansons, de leur expliquer qu'ils allaient embarquer sur des choses importantes, quoi. Et puis aussi, choisir la bonne chanson pour le bon artiste, pour que ça puisse être une continuité dans leur carrière. Essayer de leur proposer autre chose, de les amener un petit peu ailleurs, ouais, mais tout en respectant ce qu'ils nous ont proposé jusque-là.
0: Ce cours sous trois, il y a un truc très très chouette, c'est les adaptations de chansons qu'on connaît en français.
4: Quelques-unes, j'avais envie de ça, et puis
0: Mais quelle bonne idée!
4: Alors regarde de Patrick Bruel.
0: Bah oui!
5: Voilà. Alors

0: Véronique Sanson donc, qui partage sa chanson avec Soirine.
1: Je revois les images en studio d'enregistrement parce qu'elle est rock'n'roll, hein, Véro.
0: Ouais.
1: Elle est rock'n'roll, elle avait un piano hyper accordé, hyper beau, hyper grand et tout ça. Elle a dit non, mais j'ai pas envie de jouer seule, je veux venir enregistrer avec vous en cabine. Et donc là, elle s'est déplacée et puis elle a chanté cette chanson-là comme si c'était la première fois. Et puis après, avec Soirine, avec ses trois filles formidables qui sont insulaires, on a essayé de faire en sorte que ce paquet cadeau là, cette petite merveille devienne encore plus jolie, quoi. Et quand elle a écouté la version, je me souviens, ouais, elle était en vacances et elle m'a appelé, elle m'a dit c'est une tuerie. J'étais tellement content pour les filles, j'en ai les larmes aux yeux parce que je les ai, moi, ces moments là et puis ils seront peut-être diffusés un jour avec leur autorisation, on sait pas, mais c'est une aventure humaine qui dépasse tout entendement, hein, le corps soumet ou tout trois.
0: Vous êtes d'accord avec ça, Joseph? Il y a un côté, au moment des enregistrements, au moment de faire les chansons, c'est très, très chargé d'émotions.
2: C'est très chargé d'émotions. Je pense que personne ne peut comprendre et ne peut réaliser l'investissement des artistes sur ce projet. Vraiment.
0: En tout cas, à l'écoute, on sent qu'il s'est passé des choses. Et notamment, oui, sur cette chanson de Véronique Sanson, là, il se passe un truc assez magique. Ceci dit, à Filette, avec Francis Cabrel.
1: Bon, on est fan, hein,
0: la petite Marie qui devient Cara Mariuccia.
1: Cara Mariuccia, bravo.
0: J'essaie.
1: Ah,
0: hein.
1: Oui, ça y est, vous allez venir en vacances encore.
0: Je vais habiter là-bas. Je déménage. Au moins au vélodrome, et après on verra. J'avais envie qu'on écoute cette chanson parce qu'elle fait vraiment partie, pour le coup, du patrimoine de la chanson française, Petite Marie. C'est une chanson qu'on apprend dans les écoles.
1: Bien sûr.
0: Francis Cabrel, d'ailleurs, qui lui se déplace en milieu scolaire, il le fait discrètement, mais croyez-moi qu'il le fait. C'est une chanson qui est hyper importante et je trouve ça très beau qu'elle existe en langue corse.
1: Ah oui, mais puis en plus l'adaptation, elle est merveilleuse, quoi. Le groupe Affilette, c'est un groupe important. Tous sont très importants.
0: Ah bah cet été, mais encore, s'il y avait des posters d'eux partout. Hein.
1: Ah oui, mais je crois que c'est un des groupes qui tourne le plus et en Corse et dans le monde entier.
0: Ouais,
1: voilà.
0: C'est ça. Hein. Écoutez-les avec Francis Cabrel, Petite Marie, comme vous ne l'avez jamais entendue, grâce à Corsou, Mezzou.

0: C'est beaucoup trop beau, Patrick.
1: Ah oui, mais c'est beaucoup.
0: Débrouillez-vous avec ça. C'est beaucoup trop beau. Alors tout le monde est ému là. C'est incroyable.
1: Les artistes de Corse méritent ça. Ils ont construit ce collier de diamants de chansons depuis tellement d'années, tellement de temps. Il y a tellement d'investissements et tellement d'histoires à raconter que elles sont beaucoup plus jolies en chansons, quoi. Oh. Et voilà cette adaptation de Monsieur Jean-Claude Acquaviva. C'est lui qui a adapté ce texte-là. Quand je l'ai envoyé à Francis, ça a été un peu comme avec Véronique Sanson.
0: Hein.
1: Il m'a répondu, je ne dirai pas quoi, parce que voilà. Mais c'est ça, quand ça marche comme ça, c'est merveilleux. Quand on est main dans la main, quand les cordes vocales se croisent, qu'est-ce qu'on peut dire de plus, quoi ?
0: Le premier extrait qui avait été dévoilé pour ce Corso numéro 3, c'est Terra d'Amor.

0: Marcello et Joseph Pastinelli. Pardon, je veux tellement pas faire de bêtises en prononciation.
1: Non, tu peux dire Giuseppe.
0: Giuseppe. Oui, c'est ça. Quel âge avez-vous, Joseph?
2: 32 ans.
0: 32 ans, donc vous êtes très jeune. Vous êtes de la nouvelle génération, le disait Patrick, de ces artistes qui portent la langue corse. Pourquoi c'est important aujourd'hui de porter cette langue-là et, j'allais dire par extension, d'autres langues, que ce soit le breton, l'occitan, le basque. On a reçu il n'y a pas très longtemps Patchy Garat qui chante en basque. Voilà, Francis Cabrel, ses dernières rencontres d'Astafor, c'était autour des langues régionales. Il a fait une chanson avec un petit bout en breton, un petit bout en créole, un petit bout en corse, justement pour faire ça. Pourquoi vous, à votre jeune âge, ça vous paraît important?
2: Déjà, c'est très important au niveau du patrimoine français, parce que la France a la chance d'avoir énormément de langues minoritaires.
0: Oui.
2: Et je pense qu'après, ce qui est important, c'est que chaque personne dans sa région défende sa langue, pour ne pas perdre ça, déjà.
0: Mais alors, pourquoi on arrive à être aussi fiers de nos fromages, par exemple, et un peu moins de nos langues locales? Parce que c'est la même chose, en fait, c'est la diversité, la richesse de la France.
2: Non, je ne pense pas qu'on arrive pas être moins fier, c'est juste que on a peut-être perdu l'habitude de la pratiquer, tout simplement. C'est une question d'habitude, et ce qui est le paradoxe, c'est pourquoi on aime l'écouter quand quelqu'un la chante, et pourquoi on a un peu plus de mal à la parler.
0: Ouais, c'est vrai.
2: C'est juste une question, je dirais, d'habitude.
0: Vous, dans votre vie quotidienne, vous parlez corse de temps en temps?
2: Avec mes parents, oui.
0: Ouais.
2: Et aujourd'hui, je me force à... Et je le fais tous les jours avec mes enfants pour ne pas perdre ça.
0: Ah, c'est bien. Patrick, vous parlez corse dans la vie?
1: Moi, je parle peu corse dans la vie parce que je sais. J'apprends avec le temps. Ça
0: et parce
1: va,
0: que vous êtes Mezzou.
1: Je suis Mezzou. Donc voilà, moi, je parle. Tu sais très bien le français jusque-là. Ça va, le corse. Je me débrouille. Et l'arménien, c'est rock'n'roll, mais ça passe. Non, mais moi, cette langue-là, je la connais depuis ma tendre enfance. Ma mère nous parlait en corse et à la maison. Et donc voilà, c'est pour ça que cette idée est née un jour, parce que j'ai été missionné, moi. Je suis un garçon missionné.
0: Mais par qui? Vous avez entendu des voix?
1: Non, je suis missionné par ma mère. Parce que déjà des groupes emblématiques comme Kanda ou Bouloukours ou comme Isurgent ou comme Affiliate déjà défilé dans ma chambre d'adolescent.
0: Oui, bien sûr. Alors, ce qui est très chouette aussi avec Corsu Mezzou, et ça depuis 10 ans, depuis 2015, depuis le premier volume, c'est la diversité musicale. C'est-à-dire qu'il y a des choses qui sont très, j'allais dire, en mettant des guillemets, classiques.

0: Jennifer avec Voce Ventù. L'idée, c'est ça, c'est de montrer qu'on peut tout chanter en Corse.
1: Mais la Corse est une terre d'accueil. Hein. Il y a toujours une assiette en plus à table, hein, pour celui qu'on ne connaît pas.
0: Ah bah ça, m'en parlait pas. J'ai pris 4 kilos cet été, moi, là-bas. C'était un enfer, ce pays, mon Dieu.
1: Mais en fait, elle est très moderne et elle est très ouverte sur le monde. C'est un bloc, là, qui sort de la Méditerranée et puis et qui est là pour tout le monde. Quoi. En fait, moi, j'ai toujours vu beaucoup de délicatesse et beaucoup d'accueil et beaucoup de générosité depuis ma tendre enfance. Voilà. Et ça s'est perpétué, ça existe. Encore aujourd'hui, et tant mieux, mon Dieu, tant mieux.
0: Donc, des chanteurs et des chanteuses pop, il pourrait y avoir du rap,
1: les sopranos existe,
0: d'ailleurs,
1: en a.
0: Voilà.
1: Ouais, mais Sopra, en tout
0: qui
1: cas.
0: Qui est venu sur Corsou. Oui. Et puis, un rocker. Et c'est avec lui qu'on va terminer, parce qu'on ne peut pas parler de ce nouveau volume Corsou Mezzou Mezzou sans parler de notre Jean-Louis Aubert national, qui s'est pointé sur une chanson incroyable, donc avec Voce Ventù.
1: Oui, Voce Ventù, et c'est ouais. Donc le groupe Voce Ventù, et on a sorti la voix de Monsieur Fred Podge, qui fait partie du groupe, ouais. Et qui fait ce duo avec Jean-Louis Aubert, avec le merveilleux Jean-Louis Aubert.
0: Alors là encore, c'est une chanson chargée d'histoire, c'est bien parce qu'en plus, en écoutant Corsou Mezzou Mezzou, on apprend des trucs, parce que c'est pas une histoire qu'on nous apprend, nous, à l'école, l'histoire de la Corse, son indépendance ou pas, tout ce qui s'est passé, parce que c'est quand même une île, tout le monde voulait se la prendre, hein. Les Italiens, les Français, évidemment, enfin voilà, c'est quand même une île qui a une histoire folle. Cette chanson-là, au général, c'est Napoléon qui écrit à Pascal Paoli.
1: C'est un petit peu ça, et puis je crois qu'ils avaient beaucoup de choses à se dire, dans le bon sens du terme, je crois qu'ils s'aimaient beaucoup. Et c'est l'intelligence de Fred Podge, ça, l'intelligence du groupe Voce Ventù, qui adore faire passer des petits messages comme ça, et de nous raconter un petit peu l'histoire de cette Corse qui est passée un petit peu partout, quoi, qui a été tourmentée, qui a eu des moments de bonheur, de délicat, des moments de tristesse aussi. Et je trouve ça intéressant de proposer à Jean-Louis Aubert, qui aime l'histoire et qui aime ça, quoi, tout simplement. Voilà. Quand je lui ai expliqué l'histoire à Jean-Louis, il m'a dit envoie-moi la chanson. Ouais. Et je lui ai envoyé la chanson et puis il m'a juste dit elle est terrible.
0: Donc Véronique Sanson a dit c'est une tuerie et Jean-Louis Aubert a dit elle est terrible.
1: Ouais,
0: c'est bien plus, ça fait des bonnes réactions.
1: Elle est terrible et puis ce que dit Jean-Louis dans une vidéo qui sera peut-être postée un de ces quatre, mais je pense que oui, il dit que en fait de chanter la Corse c'est aussi une manière de la remercier pour tout ce qu'elle a fait pour lui. Je n'en sais pas plus.
0: Bah, on lui demandera la prochaine fois qu'il viendra.
1: D'accord.
0: Bon, vous revenez bientôt alors.
1: Ben nous, on reste même.
0: Ah bah d'accord, très bien. Merci beaucoup, Joseph Facinelli. Merci beaucoup,
1: merci.
0: Patrick Fiori.
1: Merci de nous avoir reçus et merci à tous les artistes insulaires de nous avoir offert ces chansons comme un diamant, vraiment.

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1: Ineige, souffle. L'Europe d'Ineige est habitée. Les premiers signes de vie captés en 2019 depuis un petit cirque sont devenus un intense festival où humains, aliens et autres créatures mythologiques dansent furieusement. Visa accordée à toutes celles et ceux qui ont la tête dans les nuages.

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1: Fin février et début mars 2026 ont été exceptionnellement doux. À Paris, la moyenne des températures les après-midi a atteint quasiment 18 degrés pendant deux semaines. Et dans cette douceur, il y a eu des pics. En Champagne, on a frôlé les 19 degrés à Reims le 5 mars, 20,6 à Troyes le 6 mars, 25 degrés aussi dans le sud-ouest de la France, au Pays Basque. Une douceur agréable, certes, mais qui a tendance à réveiller la végétation trop tôt. Car d'expérience, on sait que les gelées ici sont possibles jusqu'à début mai et les fameux Sainte-Glace. On risque donc de vite déchanter dans les vignobles, les vergers. C'est ce qu'on appelle le faux printemps, de plus en plus fréquent avec le changement climatique. Explication avec Serge Zaka, agroclimatologue.
2: Ces températures excédentaires font que les végétaux se réveillent plus tôt que d'habitude. Les arbres d'ailleurs fleurissent en moyenne en Suisse, en France, en Italie et en Espagne 15 jours plus tôt qu'il y a 50 ans. C'est-à-dire que les faux printemps engendrent cette floraison plus précoce et les arbres étant plus précoces, ils sont plus sensibles au gel parce que quand ils ont les bourgeons fermés, ils peuvent résister jusqu'à moins 10, moins 20 degrés. Alors que quand ils ont les bourgeons ouverts, à partir de moins 0,5, on peut avoir des dégâts. Donc ils entraînent des végétaux qui sont plus sensibles au printemps.
1: Et ensuite, à cause de cette douceur précoce, vient des gelées qui ont toujours existé en mars, en avril, et qui posent problème, qui font des dégâts.
2: Exactement, et c'est tout le paradoxe avec le changement climatique. Certes, le climat est plus chaud, mais il y a toujours quelques gelées en mars et en avril, plus faibles, moins nombreuses, mais sur des végétaux qui sont plus sensibles. Donc dès qu'il y a des faibles gelées qui arrivent sur les végétaux, on a des dégâts maintenant début avril, alors qu'avant, début avril, il pouvait y avoir du gel, moins 7 sur des bourgeons fermés, ça ne faisait rien du tout. Maintenant, il peut faire moins 3 sur des bourgeons ouverts, mais ça fait plus de dégâts. Alors ces dégâts concernent surtout l'arboriculture et la viticulture. Le maraîchage, du coup, ça peut impacter, mais vu que c'est nous qui maîtrisons la date d'implantation, on peut essayer de décaler ces dates d'implantation.
1: Des hivers de moins en moins froids, pourtant, l'hiver, le gel, c'est important, c'est le meilleur insecticide, c'est aussi important pour les arbres fruitiers. Pourquoi ?
2: Alors effectivement, on a des hivers de moins en moins froids. Maintenant, quand on parle de moins 3 degrés, on parle de vagues de froid. Je rappelle que les vagues de froid à Reims, c'est moins 15, moins 20 degrés. Hein. On les a plus maintenant. Dès qu'il fait moins 5, c'est la fin du monde. Mais nos écosystèmes sont différents des humains. Nous, les humains, on n'aime pas le froid. C'est pas très agréable. Les écosystèmes, ils ont besoin de froid pour leur rythme. Et c'est très important. Par exemple, si on prend le rythme des arbres fruitiers, un pommier, il a besoin de 1000 heures en dessous des 7,2 degrés pour fleurir. C'est ce qu'on appelle la vernalisation. Le manque de froid n'impacte pas que les arbres, il impacte aussi les maladies. Parce que par exemple, à l'époque des années 50, 60, 70, on attendait ce gel pour nettoyer entre guillemets la vermine. Pucerons, mouches, moustiques. Et vu qu'il y a moins de froid, forcément ces vecteurs de maladies résistent à l'hiver, se reproduisent à la fin de l'hiver plus tôt et donc peuvent provoquer des dégâts sur les cultures plus tôt.
1: Ce manque de froid, ça va pas aller en s'arrangeant ? Pas de solution ?
2: On a des solutions d'adaptation agricole jusqu'à une certaine mesure. Les dates de semis, les variétés, la présence des arbres aussi autour des parcelles, les haies, mais jusqu'à une certaine limite. L'agriculture française peut s'adapter jusqu'en 2050 dans le sud et 2070 dans le nord. Derrière, quand il fera plus de 45 degrés certains après-midi en été, ce n'est pas possible. La meilleure façon d'adapter l'agriculture, en fait, c'est de réduire les gaz à effet de serre pour éviter justement ces températures excessives.
1: Merci Serge Zaka.
2: Merci à tous.
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3: Là, je suis à Saint-Amand-Talande et je me dirige vers la librairie de la Monne. Alors, c'est pas le diminutif de Simone, donc c'est pas Momone qui tient la librairie de la Monne. Ça aurait pu, oui, non, mais c'est pas ça. La Monne, c'est la rivière, hein. Et donc, il y a déjà, par exemple, le tennis club de la Monne et la librairie de la Monne. Rentrons. Bonjour madame.
4: Bonjour.
3: Au revoir madame.
4: Au revoir.
3: J'irai voir Anne-Laure tout à l'heure, mais on va déjà saluer Johan. Bonjour Johan.
5: Bonjour.
3: Alors Johan, c'est vous avec Anne-Laure qui avez ouvert cette librairie de la Monne ici à Saint-Amand-Talande.
5: Tout à fait, on a ouvert en décembre 2023. On a repris le local d'une fleuriste et on a créé la librairie. Voilà.
3: Ça fait café ?
5: Ça fait café, il y en a aussi des jeux de société, de la carterie, un petit peu de papeterie, bon, surtout des livres, hein, mais, et une petite partie café et salon de thé.
3: Vous venez ici à la librairie de la Monne, vous êtes de Saint-Amand ?
4: Je suis à côté, à Saint-Saturnin, oui. Donc c'est bien pratique parce que du coup, ils ont tout ce qu'on veut, puis c'est dans les mêmes tarifs, donc, et puis en même temps, bah, c'est sympathique, c'est convivial, et puis voilà. Et
3: puis ça a amené de la vie, hein ?
4: Ça a amené de la vie parce qu'il y en avait besoin. Il y en avait une ancienne, je suis là depuis très longtemps, donc il y en avait une avant et c'est vrai que ça manquait énormément, voilà.
3: Eh bien, ça va bien faire plaisir à la patronne, j'imagine.
5: On a eu un très très bon accueil de tous les habitants du secteur, là, à la fois des trois communes, Talande, Saint-Amand et Saint-Saturnin, mais plus largement, en fait, on touche des gens un peu de toute la communauté de communes Mont-d'Arverne.
3: Là, on est sur une librairie où il y a tout le temps du monde. Hein.
6: Oui, oui, tout le temps. Puis même au niveau des jouets, des livres pour enfants. Moi, j'ai deux arrière-petits-enfants. C'est génial. On repart toujours avec quelque chose. J'ai dit à mon mari, j'en ai pour 2 minutes parce que c'est un livre commandé. Mais des fois, il sait que je reste une demi-heure.
3: J'en ai pour 2 minutes, chérie. Je reviens dans 2 heures. Eh bien, je vis un moment très sympathique. Là, je vais m'installer avec mon petit café. Et tout est mignon, la tasse à café mignonne. Et ce mini-tagine là pour mettre les sucres me fait penser que vous avez passé une partie de votre vie, me semble, à Casablanca, vous, hein ?
5: Oui, c'est ça. On a passé 3 ans, avant de venir s'installer ici, dans le Puy-de-Dôme, on a passé 3 années à Casablanca. On a ramené plein de jolies vaisselles, et notamment dans cette collection-là, on a trouvé, c'était à Essaouira, je me rappelle, une boutique en fait, où ils avaient des poteries un peu particulières, et du coup, on a fait le plein, et on a ramené ces petits tagines qu'on utilise maintenant pour le salon de thé.
3: Pour mettre le sucre.
6: Cette librairie, on a voulu qu'elle soit aussi un petit lieu où les gens puissent se poser, boire un petit café, un thé, s'asseoir, bouquiner avec les enfants. Ça fait une ambiance agréable. Il y en a qui viennent travailler, même des fois l'après-midi, ou peindre, ou voilà.
3: Ah, il y en a qui viennent s'installer avec un ordi, par exemple.
6: Ouais, ils viennent avec leur ordinateur, ils travaillent. On a des artistes qui font des livres ensemble, avec une illustratrice et une autrice qui travaillent ensemble. Elles se posent à la librairie avec un petit thé. Ouais, ça fait une petite ambiance sympa.
3: C'est pratique, hein, d'être ici, voilà, un bel endroit. Là.
7: Et fabuleuse. Donc, on est toujours très bien conseillé. Enfin, c'est pour ça.
3: Quand on pousse la porte de la librairie de la Monne, en fait, et c'est écrit là, d'après Georges Sand, l'esprit cherche et c'est le cœur qui trouve.
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8: Nous l'avions déjà reçue dans Toujours à la page en tant que romancière. La romanaise Magali Milot est de retour dans les librairies, mais cette fois en tant que médecin. Le métier qu'elle a exercé passionnellement jusqu'à un burn-out en blouse blanche. C'est d'ailleurs le titre qu'elle a choisi pour ce témoignage qui paraît chez l'Archipel. « Mon burn-out en blouse blanche ». Un livre qui commence le jour où Magali échappe de peu à la mort au volant parce que son cœur déclenche au milieu de nulle part une crise de tachycardie. Et ce n'était pas le premier symptôme, il y avait eu des bronchites à répétition, l'eczéma et même l'apparition d'un foyer d'endométriose. Et bien sûr, la course contre le temps pour s'occuper de ses enfants, recevoir ses 40 patients par jour, les ruminations nocturnes, la boule au ventre le jour. Et il y a aussi eu le déni, un refus de voir qu'il était urgent qu'elle arrête. Même cet accident, évité de justesse, n'aura pas su lui mettre les points sur les i. Pourquoi, Magali Milot ?
4: Je ne sais pas exactement, mais c'est vrai que j'avais beaucoup de culpabilité à m'arrêter par rapport aux patients, par rapport à ma famille. Dans nos études, on ne nous apprend pas à prendre soin de nous. On nous apprend à toujours être là, toujours travailler, voilà, faire plus. Et puis, en tant que femme, j'allais dire, on est un peu des rocs, on est... Voilà, on est les piliers, et oui, je me disais, il faut que je tienne, quoi. Il faut tenir.
8: Et vous aviez des reproches qui vous étaient faits dans le cadre familial, effectivement. Comment vous les expliquez ?
4: Je pense que c'est pas compris ce qu'on vit quand on est en burn-out. Et voilà, et peut-être que l'entourage a besoin de savoir que c'est pas quelque chose qu'on ne veut plus faire, c'est juste qu'on peut plus, parce qu'on n'a pas assez d'énergie. Donc je pense que c'est pas compris.
8: Pas compris non plus par une partie du corps médical, parce que vous avez quelques consultations qui sont quand même assez violentes.
4: Oui, les médecins ne m'écoutaient pas vraiment. En tout cas, certains que j'ai vus. C'était assez compliqué, ça, pour moi.
8: Qui a été ou quelle a été la première personne ou le premier moment qui vous a autorisé à vous dire, là, je vis quelque chose et c'est légitime de dire stop ?
4: Alors, la première personne, ça a été quand même la psychologue qui m'a suivie. Mais au début, c'est pareil, je voulais pas croire à ce qu'elle me disait. Elle m'a vraiment dit, c'est un burn-out, etc., il va falloir du temps. Mais moi, j'étais encore dans le déni, en me disant, non, mais c'est trop long. Elle me parle d'un an et demi de repos. Moi, j'ai envie de reprendre et je vais reprendre bien plus vite.
3: Écrire ce livre, pour vous, c'était un bilan, c'était un message. Comment est-ce que vous l'avez abordé ?
4: Pour moi, c'est plus un message, en fait. C'est plus pour aider les gens qui sont en burn-out, mais aussi les proches. Après, c'était aussi alerter, parce qu'il y a beaucoup de burn-out en ce moment, dans toutes les professions, mais le milieu médical est quand même bien impacté. Le système médical, actuellement, je vais dire, il est plus performant, parce que chaque médecin a trop de patients, comme je le mets à la fin. La patientèle a augmenté de 1/5 par médecin. C'est très compliqué. Donc, c'est pour ça qu'il y a des médecins qui tombent, j'allais dire, malade de plus en plus. Moi, je dirais ce qui est essentiel par rapport aux professions médicales, aux médecins, c'est prendre soin de soi pour pouvoir ensuite redonner aux autres. Et puis après, même pour la plupart des personnes, essayer toujours de se ramener un peu à soi et à quels sont mes besoins, quelles sont mes limites, et j'ai le droit de dire non pour certaines choses pour pouvoir me préserver ma santé.
8: Magali Milo a vécu 3 ans de descente aux enfers et a mis 3 ans à se reconstruire grâce au repos, à la méditation, à la danse, à l'écriture. Grâce à un recentrage sur elle-même et une remise en question profonde de son mode de vie, elle délivre un témoignage touchant et un message indispensable dans « Mon burn-out en blouse blanche » paru chez l'Archipel.
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1: Ah, le matin, on fait la toilette et faut pour nous prendre pour des gobettes.
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1: La gobette, c'est la truie ou la métreux, qu'elle est de ses petits gouris. Ah, par chez nous, c'est pas comme chez les Bertans, j'en pas de gros élevages de cochons. Dans le temps, dans les fermes, on engraissait un verra, en des truches et puis les yeux grasses. Puis, on y faisait sa fête. C'était la Saint-Cochon. Tout le monde venait aider la famille, les voisins, pour éplucher les oignons, faire le boudin puis les saucisses, saler la viande, et puis casser la croûte. On buvait une goutte, puis bien souvent une deuxième. Celle-là, on l'appelle le rince-cochon. Même si on l'élève pour le manger, ça l'empêche pas de l'avoir de la tendresse pour le cochon. Écoutez donc ce qu'en dit Jules Gilbert.
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1: Ah, oh, je l'avais acheté sur le champ de foire, le 1er de septembre à Saint-Martin. Oh, il était vif, c'est à pas croire. Deux grandes oreilles, le museau mutin. Le soir, un coup formé dans les tables, il a ben dû trouver le temps long. Il a regretté ses bains manquables, tous ses petits frères, les autres laitons. Oh, doucement, il s'est fait à son auge, ou qu'il avait dû boire à gogo, à la paille fraîche qui fait sa bauge, ou qui ronflait comme un sous l'eau. On pourrait le pousser, je peine à un gère. Toute la journée, il dévorait. Puis un soir, j'ai dit à ma vieille, c'est temps, faut qu'on tue notre bestiaux. Eh ben, ça nous a fait quelque chose, à la Mélipi à Moué. Ça l'a pas empêché de faire la fête. Ce chagrin-là, c'est vite passé. J'en fais des pâtés en clatette, des grands boudins que j'en épicé. J'en ai mangé de la couchouna et que j'en arrosé en du vin gris. Des andouillettes et des tripoilles, des saucisses et du boudin frit. Le soir, hein, j'étais ben tout un peu pompette. Moi, émotionné pour de bon, j'ai ben failli gâter la fête. Comme un vieux, je pleurais mon cochon.
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3: Le 30 octobre 1812, à Montpellier, le préfet de l'Hérault, Pierre Barthélémy Joseph, comte de Nogaret, a mis les petits plats dans les grands. Il organise un mirifique dîner pour faire plaisir à ses hôtes, mais surtout à un hôte, le comte de Borroméo, qui va intercéder en sa faveur auprès de l'empereur Napoléon pour le faire grand croix de la Légion d'honneur. Sa délicieuse épouse, Marie-Julie Boudon de la Roquette, a fait préparer des dindonneaux aux truffes et de la croustade de bécasse. On est nickel, les invités arrivent, parmi lesquels le fameux comte de Borroméo, général des armées, accompagné de son état-major. Il est en uniforme, il a des favoris noirs très beaux, il raconte aux invités ses faits d'armes, cette soirée est extrêmement réussie. Et là, bam ! La porte du grand salon de la préfecture s'ouvre en grand. Le commandant de la gendarmerie déboule avec une dizaine de ses agents et se rue sur le comte de Borroméo. Monsieur le préfet hallucine. Madame la préfète Marie-Julie Boudon de la Roquette tape une crise de panique. Ses copines l'éventent et le comte de Borroméo est arrêté. Le comte de Borroméo, en vrai, il s'appelle Anthelme Collet. Et avant d'être général et avant d'être comte de Borroméo, il a été sous-lieutenant, déserteur, missionnaire dominicain, marquis, abbé à Gap où il a tapé 80 000 francs à ses fidèles, évêque sous le nom de Monseigneur Don Pasqualini, puis faux lieutenant, chanoine honoraire à Saint-Augustin avant de enfin devenir le général comte de Borroméo, ce qui lui a permis de taper dans les caisses d'argent public par-ci par-là pour, prétendument, organiser l'armée de Catalogne. Et juste pour que le tableau soit complet, en 1812, Napoléon, il était en train de galérer au fin fond de la Russie. Vous voyez, je pense qu'il avait peut-être potentiellement d'autres choses à gérer que faire grand croix de la Légion d'honneur, le préfet de l'Hérault. Ah non, attendez, stop, pousse, c'est pas fini. Donc il fout Anthelme Collet en tôle, hop, au cachot, pendant 3 semaines. Et notre préfet, un gros malin, décide de sortir Anthelme Collet du cachot pour le présenter à ses invités lors d'un autre dîner, histoire d'amuser la galerie. Ils le mettent dans la cuisine, Anthelme Collet est seul. À la porte, il y a 2 gardes. Il avise une tenue de cuisinier, un gilet rond, un tablier, un bonnet blanc. Il enfile tout ça, prend 2 plats, hop, un dans chaque main, met un coup de pied vigoureux dans la porte de la cuisine, genre « je suis pressé, ok, il y en a qui bossent ». Il passe devant les 2 gardes et le voilà libre.
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4: Magali, taxi TPMR à Limoges.
5: Les Limousins sont formidables.
4: Stéphane Pigato.
5: J'ai fait des études en sanitaire et social. C'était le métier de ma maman, qui était aide à domicile. Quand j'ai eu l'âge de travailler, j'ai fait des remplacements avec elle les étés. Je travaille pendant mes études, je fais mes études, j'ai les examens, et puis j'ai travaillé dans des hôpitaux, des maisons de retraite, à domicile. J'ai fait mes premières expériences professionnelles aussi à domicile. C'était juste parfait, en fait. J'aime être avec les personnes âgées, j'étais là pour elles, dans leur quotidien, donc moi, ça m'allait.
6: D'accord, jusqu'à 25 ans, vous faites ça. Et qu'est-ce qui fait changer le parcours finalement de vie?
5: C'est

0: J'ai eu les examens, j'ai fait de l'apprentissage. Et après, du coup, j'ai travaillé 20 ans avec eux. Je fabriquais des cartes électroniques. C'était moi qui les fabriquais. J'étais sur la chaîne, sur des machines.
1: Et alors là, qu'est-ce que vous vous dites? Parce que c'est pas du tout dans ce que vous vouliez faire, l'aide à la personne. Et puis on se retrouve à travailler à l'usine, à la chaîne.
0: Non, mais l'électronique est très intéressant. Donc ça m'a comblé pendant 20 ans.
1: D'accord, oui, ça vous a pas. Le changement n'a pas été si brutal que ça,
0: non.
1: Finalement.
0: Non. J'ai comblé pendant ces années-là en faisant de l'associatif, lié à mes enfants, dans le sport.
1: Et comment arrive ce second changement?
0: J'en avais pas marre de l'usine, c'est les maladies professionnelles qui m'ont amené là.
1: C'est des circonstances de vie qui font que finalement vous changez, quoi.
0: C'est ça.
1: Et qu'est-ce qui se passe à ce moment-là dans la tête de Magali, qui a un métier visiblement qui lui plaît, dans l'électronique, et qui se dit, va falloir changer?
0: C'était la santé d'abord, donc il a fallu rebondir et trouver un nouveau métier. Je suis forcément revenue sur l'aide à la personne. C'était d'abord l'aide à domicile, après le transport. J'ai essayé d'allier les deux et le transport de personnes à mobilité réduite est arrivé.
1: Et puis arrive donc le transport, le taxi, ce que vous faites aujourd'hui. Ça c'est pareil, c'est pas forcément une évidence de se dire je vais devenir taxi. Comment ça arrive dans votre vie?
0: C'était la meilleure solution pour pouvoir allier les deux. Donc je suis devenue taxi de Limoges. Un collègue m'a dit que ce métier m'allait comme un gant, donc c'est un beau compliment, on continue. Parce que le transport de personnes en fauteuil, c'est quand même bien particulier. On n'amène pas des gens que d'un point A à un point B. On rentre dans leur domicile, on les aide à se préparer, à pouvoir monter dans notre véhicule. Et à l'arrivée, c'est la même chose. Il faut les aider.
1: Et qu'est-ce qui vous plaît le plus dans ce métier aujourd'hui?
0: C'est le fait d'être présent, d'être utile pour eux et de les aider à vivre normalement.
1: Mais qu'est-ce que ça change finalement par rapport à un taxi normal?
0: On est bien plus utile dans leur vie en fait. On leur permet vraiment des choses qu'ils ne pourraient pas faire si on n'était pas là.
1: Et aujourd'hui, vous êtes heureuse comme ça?
0: Très, je ne changerai rien. Il va falloir qu'ils me supportent encore longtemps.
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1: Comme ils sont susceptibles d'entendre ce petit cours, je vais faire attention, je vais être sympa avec nos chers petits anges aujourd'hui.
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1: Pot péplard. Garçon ou fille.

0: C'est la question que tous les futurs parents entendent évidemment. On va dans tous les pays du monde. Quand on attend un heureux événement, l'entourage demande souvent « Ah, alors, pas de péplard, hein ?» Garçon ou fille, ça permet de choisir, de bien choisir le cadeau de naissance, évidemment. Pot, c'est un gars, ur pot. En breton, ça fonctionne à tout âge. Ur pot, un gars ou un garçon. Et plard, ur plard, c'est une fille ou une femme d'ailleurs. Pot, péplard, gars ou fille. Mais on peut préciser, si on veut être sûr, pour les jeunes enfants, ur potric, un petit gars, un jeune garçon, potredigou au pluriel, un peu plus dur à retenir. Hein. Potredigou. Et plaric, c'est pour une jeune fille, une petite fille, plarigou. Au pluriel. Voilà, c'est simple, mais comme toujours, c'est simple quand on connaît. C'est sûr, c'est plus facile après. Donc, pour les gars, pot, potric, potredigou. Pour les filles, plar, plaric, plarigou, au pluriel.
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0: Et maintenant, un nom de bateau. Ça change et on en voit souvent dans les ports avec le mot avel, en mot composé. Avel, c'est le vent. Bon, c'est sûr que du vent, ça aide quand on est en mer. Donc les marins choisissent souvent des noms en rapport avec le vent. Avelvour, par exemple, du vent de mer, Avelvour. Mais on entend aussi, on peut lire Aveldro, le tourbillon. Ça, c'est le vent qui tourne, Aveldro. Autre possibilité, toujours, Avelpen ou Avelaben. Expression moins appréciée, car ça indique où ça parle du vent de tête, Avelaben, le vent de face qui n'aide pas beaucoup en mer. Et sinon, Aveldré ou Aveladré, ben là c'est pour ceux qui veulent du vent arrière. Mais voilà, ce sont de très beaux noms qu'il faut préserver évidemment, comme les noms-lieux, comme les noms de famille, comme notre belle langue en fait. Mais ça se fera que si l'on fait tous un petit effort. Je vous laisse et je vous dis à demain, même heure, d'Ahenta et bon vent.
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3: Bonjour, Serge Papagali.
4: Eh bien, monsieur Thomas, j'ai envie de dire bonjour. Et Dauphinois, bien le bonjour également.
3: Alors,
4: voilà.
3: Pour ce Dauphiné Tour, où est-ce qu'on part aujourd'hui?
4: Oh, vous allez voir, on va pas partir très loin, ça va vous surprendre. Aujourd'hui, allons nous promener dans la grande agglomération grenobloise. Oui. Sainte-Égrève.
3: Ah, je connais bien.
4: Ben justement, taisez-vous, ne dites rien, dites pas de bêtises, s'il vous plaît. Admettez qu'on a beaucoup battu la campagne ces derniers temps, alors qu'elle nous avait pas fait grand-chose, cette pauvre campagne. Non. Mais on l'a bas. Alors, hop! C'est la journée urbaine. Plusieurs raisons nous font venir dans cette ville iséroise. Bon, ben la première, vous alliez le dire, bien évidemment, maintenant les gens vont le savoir, c'est que c'est là où demeure Monsieur Thomas.
3: Eh oui.
4: C'est votre ville, vous êtes né là-bas?
3: Non. Non, mais j'y habite depuis
4: un petit moment. Vous êtes né à Allemagne, vous?
3: Non plus.
4: Bon, d'accord. Monsieur Thomas, qui bien sûr connaît le nom des habitants des lieux. Alors, pas tous les noms propres, hein, mais.
3: Non.
4: Donc, ce sont les.
3: Saint-Égrévois et les Saint-Égrévoises.
4: Bravo, eh bien voilà. Tout le monde ne le sait pas forcément. Et non, Saint-Égrivoise.
3: Non.
4: Bien évidemment, ça n'est pas le genre du coin. Enfin, à moins que vous ayez quelques noms à me citer.
3: Non.
4: Restons-en là. Faut pas qu'on fasse un quart d'heure. Mais nous sommes aussi à Saint-Égrève parce que c'est la ville qui a reçu en 2021 le label Ville Internet 5 @. Ah, j'ai découvert ça. Le niveau le plus élevé dans la classification d'ailleurs même des villes qui s'engagent dans le développement du numérique local. Bon, comme disait mon grand-père, qui n'utilisait pas Internet, pourtant on reste sur le cul. C'est une formule qu'il avait comme ça. Vous saviez ça, bien
3: oui,
4: évidemment.
3: Ça.
4: Vous savez tout de votre ville. C'est parce que tous les gens savent forcément tout de leur ville. Hein. Bon. Saint-Égrève aurait donc un petit côté, on va dire, Silicon Valley, bien sûr. Hein, on va dire un petit côté comme ça, mais sans silicone. Évidemment, les belles femmes saint-égrévoises n'ont pas besoin de ça. À moins que vous ayez quelques noms également à nous fournir.
3: Non, vous n'avez aucun nom,
4: en fait. Vous habitez Saint-Égrève, mais vous ne connaissez personne.
3: Je ne dirai rien.
4: Voilà, plutôt vous les connaissez toutes, mais vous ne dites rien. C'est tout à votre honneur. Ça n'est pas fini. La ville de M. Thomas a été également labellisée 3 fleurs au concours national des villes fleuries. Vous le saviez également, mais c'est extraordinaire. Comme disait ma grand-mère, cette fois-ci, pour changer un peu, on se retrouve comme deux ronds de flanc, elle disait l'expression.
3: D'accord.
4: Ah, comme deux ronds de flanc, vous ne savez pas. Voilà. 5 pour le net, 3 pour les fleurs. Écoutez, on attend avec impatience le chiffre qui va suivre. Hein. Je ne sais pas, il va bien y avoir un label inconnu et donc nouveau. Je ne sais pas, moi, la ville où il y a le plus de chauves, par exemple, un truc comme ça. Non, vous n'avez pas de nom à fournir non plus. Bon, le label 6 boules à 0, vous voyez, un truc comme ça. 6 boules à Z, j'en sais tout, le label 6 boules à Z. Bon. Le plus, enfin bref, bon écoutez, mais je ne voudrais pas passer sous silence également que Saint-Égrève fait partie, aussi partie d'ailleurs, de la Znief. Ah, je vous ai piégé quand même, qui m'est particulièrement cher. Alors, vous savez pas ce qu'est la Snieff.
5: Ça me parle pas.
4: Alors, c'est pas une jeune femme qui s'appelle la Josiane Snieff, c'est pas ça du tout. C'est la zone naturelle et d'intérêt écologique, faunistique et floristique. Ah, oui, vous savez.
5: À vos souhaits,
4: je vous en prie un truc con, hein. Zone naturelle d'intérêt. Voilà. Bon. Alors, étant moi-même très proche de la faune et de la flore, surtout de la faune, vous allez me dire, mais de la flore particulièrement, de notre beau Dauphiné, je suis très attaché donc au parc naturel régional de Chartreuse.
5: Oui.
4: Chartreuse, dernier mot de cette phrase justifie amplement à lui tout seul d'ailleurs mon engouement pour cette partie de notre département. J'ai envie de, vous savez, je vais vous dire un truc, on a fait un quart d'heure, on a fait trop long, donc je vais vous dire, vive le Dauphiné, vive Saint-Ingrève, et tous ensemble on va dire, on n'est pas des quand même.
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6: Ce prix les fait voyager depuis 2012. Il a été créé à l'initiative d'un prof documentaliste et d'une bibliothécaire des lycées Jeannot-Écurie de Sens. Chaque année, de novembre à avril, des centaines de jeunes découvrent des mangas sélectionnés avec soin. L'an dernier, 160 établissements y ont participé, et pas seulement dans Lyon. Sayonara organise aussi de multiples rendez-vous tout au long de l'année autour de la culture et des arts japonais. Cette fascination des jeunes pour la culture du pays du soleil levant ne date pas d'hier. Commencé dans les années 80 à la télé avec Récréa 2 et le Club Dorothée, le Capitaine Flamme et Albator ou Goldorak ont marqué toute une génération.
7: Père, oh, Actarus, ils attaquent en force avec un antirac. Il faut que tu ailles aider Alcor. Bon, je vais y aller.
6: Et puis, les consoles Super Nintendo et Sega ont débarqué. Des consoles avec des personnages cultes comme Sonic et Mario. Dans les années 90 et 2000, Pokémon, Dragon Ball Z et Naruto ont pris le relais, renforçant l'attrait des enfants et des ados pour le Japon. Aujourd'hui, l'influence japonaise s'étend au cinéma, à la BD et même à la musique. Oshii en est l'exemple parfait.

littéraire. Les jeunes découvrent des mangas plus originaux ou exigeants que ceux qu'ils lisent d'habitude. Ça stimule leur curiosité, aiguise leur sens critique et leur apprend à varier les plaisirs tout en alimentant leurs rêves de Japon. 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
1: Dans la famille Moquet, je demande la fille, Pauline. Effectivement, chez Daniel Moquet, il travaille en famille, mais vraiment.
2: Donc au départ, c'était mon père qui a créé sa société. Donc ma mère a rapidement rejoint l'aventure de l'entreprise. Et puis donc moi, en 2004, et ma sœur, Camille, parce qu'on est deux filles. Et puis enfin nos maris, qui eux gèrent les entreprises. Donc mon beau-frère à Laval et mon mari à Parigny-sur-Bray.
1: L'entreprise Daniel Moquet est purement mayonnaise, fondée par le papa Daniel Moquet en 1977, originaire de Parigny-sur-Bray.
2: Et on aménage, on embellit les extérieurs des particuliers qui veulent avoir un beau jardin.
1: Un beau jardin avec des petits oiseaux, du vent et même la mare aux canards. Quant à l'entreprise Daniel Moquet, elle a semé des graines dans tout le département et dans toute la France.
2: Alors en tout, on a 450 entreprises qui sont réparties sur 4 marques, puisque notre métier historique, c'est entrepreneur paysagiste. Au départ, on ne faisait uniquement les allées chez les particuliers. Et puis on a rajouté à notre activité toute la partie clôture, portail et pergola. En 2022, on fait les jardins. Et puis enfin, là, le dernier réseau, on propose aussi à nos clients de réaliser les piscines, des spas.
1: Et leur point fort, c'est de s'adapter au projet du client et rapidement.
2: C'est-à-dire que quand un client nous appelle, rapidement, sous 8 jours, on se déplace à son domicile pour faire une étude de son projet.
1: Je voudrais une petite île végétale au milieu de ma grande fontaine, si c'est possible. D'ailleurs, c'est quoi la mode? Parce que l'entreprise suit les envies des clients et le climat qui évolue.
2: On est de plus en plus à des jardins naturels et sans entretien. Donc en fait, c'est un peu ça, c'est-à-dire qu'on s'y sente bien et qu'on n'y passe pas un temps fou à entretenir son jardin. Des massifs qui sont autonomes, qui ont moins besoin d'eau. En fait, on fait attention au choix des végétaux qu'on utilise.
1: Aujourd'hui, il y a plus de 2500 personnes à travailler sous l'enseigne Daniel Moquet et l'un des principes, c'est celui-ci.
2: On s'attache en fait à utiliser la végétation locale. C'est vrai que quand on nous demande des palmiers ou des oliviers, c'est moins les végétaux de notre région.
1: Oups ! Est-ce que vous pouvez me déplanter l'olivier et mettre un châtaignier à la place ? Comme le précise Pauline, la Mayenne reste la terre de cœur.
2: On est très attachés à notre région et on travaille avec des entreprises mayennaises.
1: Daniel Moquet, une entreprise qui participe à la bonne santé économique de notre département et qui se déploie toujours plus. Ah, si c'est possible d'ajouter des nénuphars dans mon spa, s'il vous plaît.
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3: Bonjour, je suis Flora Olivares, directrice du cinéma Le Félix de La Bouère depuis 2 ans et demi. Je suis arrivée dans le monde du cinéma un petit peu par hasard. À l'origine, j'étais médiatrice culturelle, j'habitais à La Bouère. Et un jour, je vois une offre pour devenir médiatrice culturelle au cinéma. Étant donné que j'ai une formation de médiatrice, je n'avais certes pas de connaissances spécifiques du monde du cinéma, mais je savais comment transmettre des informations sur une œuvre et faire le lien entre une œuvre et son public. J'ai tenté l'aventure et ça m'a tellement plu que j'ai souhaité passer en direction.
4: Comment gère-t-on une salle de cinéma de 230 places, donc ici, dans un cadre comme celui-ci?
3: On cherche à nouer des liens, des partenariats, à s'inclure au maximum avec le tissu local, que ce soit associatif ou structure partenariale dépendant de la municipalité, de la communauté de communes. L'objectif, c'est de travailler avec les autres pour faire connaître ce qu'on met en place dans la salle et surtout ne pas rester replié sur soi. En venant en salle au Félix, vous soutenez la salle locale. Vous soutenez une salle en particulier, mais vous soutenez aussi toute la création cinématographique de manière générale. Ce qui est intéressant quand on est un cinéma de proximité, c'est qu'on a le temps et le contact avec le public. On peut discuter avec eux. Qu'est-ce que vous avez aimé? Qu'est-ce que vous n'avez pas aimé? N'hésitez pas à nous faire des retours. Qu'on construise ensemble et qu'on ne reste là encore pas seul dans sa tour d'ivoire à imaginer pour les autres. Et ces temps d'échange, ces rencontres, c'est extrêmement riche humainement et professionnellement. On va sélectionner les films en fonction de différents critères. Le film incontournable, bien sûr, on va le passer. On va le garder longtemps pour que un maximum de monde puisse le voir. Ensuite, qu'est-ce que aiment mes spectateurs? Je sais, par exemple, qu'à La Bouère, les comédies françaises plaisent énormément. Et enfin, nous sommes un cinéma labellisé art et essai. On a un public assez hétéroclite. Beaucoup de familles et de jeunes publics, parce qu'on a une programmation qui est très adaptée aux jeunes publics. Pour nous, c'est très important, notamment que les premières séances se fassent dans de bonnes conditions, avec un son adapté, des lumières baissées progressivement, une présentation et un atelier. L'idée, c'est que chaque tranche d'âge puisse trouver un film vraiment adapté à ses spécificités et puis bien sûr que ça leur plaise. Notre cinéma est équipé d'appareils permettant de transmettre l'audio description ou de renforcer le son, mais j'aimerais notamment développer toute la partie accessibilité pour les personnes en situation de handicap psychique de façon à ce qu'ils se sentent à l'aise et pas jugés en venant en salle.
4: Vous avez passé une partie de votre enfance à Biscarrosse. La jeune Flora à l'époque, elle allait voir les films ?
3: La jeune Flora habitait à Biscarrosse-Plage et à l'époque on avait la chance d'avoir un cinéma. Ma mère refusait qu'on ait la télé. Par contre, on avait à côté du téléphone, sur le meuble du téléphone fixe, puisqu'à l'époque c'était comme ça que ça marchait, un carnet de tickets de cinéma à volonté. Quand je vois un spectacle, quand je vois un film, quand j'assiste à un concert, ça me fait vibrer. C'est assez indescriptible.
4: Flora Olivares, directrice du cinéma Le Félix. Avant de regarder le grand écran qui nous fait face, il faut que vous me donniez le nom de la radio qui vous a passé le micro aujourd'hui.
3: Ici Gascogne, bien sûr.
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5: Je rêvais d'avoir une maison à la campagne. Cette maison, c'est comme si j'y étais née. C'est ma maison de famille.
6: Ma maison s'appelle l'Ostao de la Mar.
7: C'est une maison un peu envoûtante.
8: Eh bien, vous voyez, des livres et trois fenêtres qui me donnent le paysage du pays, comme si c'était trois tableaux.
9: Ils ont vécu ici.
10: Thibaut Gaudry.
11: Ah, je m'appelle Nina Simone.
9: L'histoire de Nina Simone, c'est celle d'une petite fille amoureuse de Jean-Sébastien Bach qui rêvait de devenir la première pianiste concertiste noire américaine. Mais qui grandit dans l'Amérique profonde des années 30 et 40, où la ségrégation raciale est de mise.
12: I put a spell on you. J'ai commencé à étudier le classique à 5 ans.
13: Et vous avez continué, vous avez eu vos diplômes.
12: Et après, j'ai obtenu le doctorat de musique de Amherst University.
9: Élève studieuse, oreille absolue et jeune prodige, elle ne parvient pas à intégrer l'école de musique dont elle rêvait, brisant la carrière à laquelle elle aspirait. Et elle emportera le regret et la douleur toute sa vie.
12: I'm sorry that I didn't become the world's first black classic pianist. Oh yeah, I think I would have been happier. I'm not very happy now. Oh yeah.
9: Finalement, c'est par le jazz qu'elle connaît la gloire. Simone devient aussi l'une des voix de la lutte pour les droits civiques des Noirs. Mais avec une sensibilité à fleur de peau, des douleurs de l'enfance qui ne sont jamais loin, sans compter des troubles bipolaires et des phases de dépression, elle finit par quitter les États-Unis, voyage beaucoup, et c'est naturellement en France qu'elle trouve refuge dans les années 80. Elle, la francophile, qui a connu le succès en reprenant « Ne me quitte pas » de Jacques Brel, et qui a choisi son nom de scène après avoir vu « Casque d'or » avec Simone Signoret.
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15: Pour Nina Simone, comme beaucoup d'artistes noirs de cette époque, la France est un pays très très important, parce qu'on a cette image réelle, à l'époque, d'un pays ouvert. Par exemple, prendre un bus ou un métro à Paris, ben, on prend le métro et le bus avec les Blancs, on n'est pas dans des compartiments séparés, et la France est une terre d'asile.
9: Elle vit 2 ans à Paris, enregistre quelques chansons et fait quelques concerts, puis en repart, avant de revenir une dizaine d'années plus tard. En 1992, elle s'installe à côté d'Aix-en-Provence, à Bouc-Bel-Air. C'est là qu'un après-midi de juillet 95, excédée par le bruit que font deux adolescents jouant autour de la piscine de la villa voisine, elle tire un coup de pistolet à grenaille et blesse légèrement l'un d'eux. Elle écopera de 8 mois de prison avec sursis et une obligation de soins. En 1998, elle déménage à quelques kilomètres, à Carry-le-Rouet, où elle s'éteint le 21 avril 2003. Lors de ses funérailles, à l'église de Carry, une sono joue « Ne me quitte pas ». Sa grande amie, la chanteuse Myriam Makeba, est là. Elton John a fait envoyer des roses jaunes, avec un petit mot « Tu étais la plus grande, et je t'aime ». Sa fille, Lisa, prend la parole. pour rappeler combien Nina aimait la France et demande de ne pas laisser son souvenir s'éteindre. Son souvenir et sa voix sont toujours là. Elle ne nous a jamais vraiment quittés.

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1: On sait qu'on est lorrain parce que quoi, Nicolas Turon?
2: Parce qu'on est tuyau rouge ou tuyau bleu.
1: Je connaissais le fil rouge sur le fil rouge, le fil bleu sur le fil bleu.
2: Oui.
1: Je ne connaissais pas le tuyau rouge.
2: Vous êtes jamais allé à la piscine d'Amnéville?
1: Si. Non, bah, piscine d'Amnéville, je ne crois pas. Thermapolis.
2: Sinon, vous auriez tilté tout de suite. Alors, Thermapolis, monsieur a les moyens.
1: Oui,
2: monsieur,
1: tu parles.
2: Chez Radio France.
1: Tu parles.
2: Laissez-nous entre prolétaires.
1: Aujourd'hui. Au chaud, d'eau froide?
2: Ah, on y est presque. Aujourd'hui, à cause du coût de l'énergie, les piscines municipales ou communautaires n'ont plus que l'eau froide. Hein. Ouais. Elles sont de moins en moins chauffées. Il y a une ambiance de morgue là-dedans. L'eau est si fraîche que t'as juste envie d'y ajouter un peu de pastis pour l'apéro. Tu rentres dans le grand bassin comme dans un bocal de fluide glacial. Et le pire, pour les hommes, c'est le fameux PDC.
1: C'est quoi le PDC?
2: Passage des couilles. Et le moment... Ah hi, hi, t'es là, tu restes un quart d'heure entre deux eaux avec la ligne de flottaison qui te chatouille et qui te transforme les mistiflettes en rotouflons. Les gamins, eux, ils s'en foutent, ils vont à la baille et deux minutes après, ils sont bleus, ils claquent des dents.
1: C'est vrai.
2: Tu sais, ils ont les lèvres violettes, comme celles des Bob l'éponge à la fin du Beaujolais nouveau. Mais jadis, quand l'énergie n'était pas une question et qu'on cramait du charbon en forfait illimité, on avait un vrai climat tropical à l'Aquadrome ou à la piscine d'Amnéville. N'importe quel Mosellan a passé au moins une journée dans la zone de loisirs du Stalheim, connu pour son zoo, son golf, en Thermapolis pour les plus riches, et sa piscine,
1: bête.
2: Ses fameux toboggans rouges et bleus.
1: Ah.
2: Rouge, bleu, deux parcours, deux ambiances, le rouge et le bleu, un Stendhal pour daltonien. C'est aussi les couleurs de l'eau chaude et de l'eau froide, vous l'avez dit, qui correspondent parfaitement au caractère de ceux qui fréquentent l'un ou l'autre parcours. Le tuyau bleu, c'est pour les tempéraments frileux.
1: Les
2: placides, oui, c'est pas très dur.
1: C'est très bien pour moi, ça.
2: Une petite promenade de 4-5 virages,
1: voilà.
2: Une descente douce,
1: les
2: pas d'avant l'heure. Des fois, ça glisse si peu que tu restes coincé, en mode occlusion intestinale. Vous m'en parliez hors antenne. Il faut que t'attendes que le descendeur suivant vienne te dégager à coups de talon. C'est le tuyau de ceux qui respectent les limitations de vitesse, qui sont vaccinés contre le Covid et qui votent modem. Tuyau rouge, en revanche, Jean-Michel Cliché. Tuyau rouge, en revanche, c'est le feu. C'est pour les têtes brûlées. Ça commence par un bec de pélican qui fait guili-guili dans le ventre et que je plonge la tête en avant assez vite pour m'arracher le maillot. C'est les tuyaux de ceux qui font de la moto sans casque, qui écoutent de la musique trop fort et qui mangent épicé. Et alors vous qui nous écoutez, vous êtes plutôt tuyau rouge ou tuyau bleu?
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3: Pour le nourrissage du requin, on fait ce qu'on appelle du target training. Le requin a une cible qui lui est attitrée. Donc là, ici, c'est une petite bouée jaune qu'on va venir plonger dans l'eau. Avec le temps, on a appris au requin à reconnaître cette cible et il sait que quand celle-ci est présente dans l'eau, c'est à son tour de manger.
4: C'est tous les jours à la même heure?
3: Pour les plus grosses espèces, on va nourrir seulement une fois tous les deux jours parce que ces espèces ont un métabolisme plus lent et ont des réserves plus conséquentes dans leur corps. Pour les petites espèces, comme par exemple les petites demoiselles bleues et vertes qu'on voit à la surface là-bas, ce sont des poissons qui, eux, donc, du coup, ont moins de réserves dans leur corps et qui ont besoin de manger plusieurs fois dans la journée, 3 à 4 fois en général.
4: C'est quoi celui avec une corne là?
3: Alors ça, c'est ce qu'on appelle un naso. On l'appelle aussi le poisson de licorne. Et chez les mâles, on peut voir cette protubérance sur le crâne, comme une corne en fait, qui va pousser tout au long de sa vie.
4: Elle est à combien de la température de l'eau là?
3: On est à 26 degrés toute l'année, donc c'est de l'eau de mer qu'on pompe en mer et qu'on va venir chauffer et filtrer avant de la mettre dans nos aquariums. Pour les aquariums dits d'eau tempérée, on a une température de 15-16 degrés à l'année. C'est très agréable de plonger.
4: Vous plongez régulièrement?
3: On plonge au moins une fois par semaine pour l'entretien de chaque aquarium.
4: Et vous faites quoi dans ce grand aquarium-là?
3: Tout d'abord, tout ce qui va être l'entretien de la vitre. La vitre fait quand même 11 mètres de haut, donc il faut l'entretenir. On va venir aussi entretenir tout ce qui va être pompe de brassage. Et ces pompes, elles vont venir capter tout ce qui va être, par exemple, les algues qui vont se décrocher du décor et autres. Ou les, par exemple, des restes de nourriture qui n'auraient pas été consommés, qui vont venir se colmater sur la grille de la pompe. Donc on va venir l'entretenir afin qu'elle garde toute son efficacité. Et après, on va pouvoir aussi, par exemple, venir effectuer du bouturage de coraux, puisqu'on a quelques espèces qui poussent dans ce bassin pour augmenter la taille de nos élevages ou, par exemple, pour faire des échanges avec d'autres aquariums.
4: Ah oui, là, c'est les coraux qu'on voit jaunes et marrons là-bas?
3: Oui, c'est ça.
4: Bah, c'est impressionnant quand même. On se rapproche et là, on voit effectivement la profondeur de l'eau, là. Et c'est un peu attirant comme quand on est sur les hauteurs en montagne, on est toujours attiré comme ça par le vide. Là, c'est un peu le même principe.
3: Oui, c'est vrai qu'il y a cette sensation de grandeur, d'être en haut du plus grand bassin, de regarder vers le bas et de se dire, mais qu'est-ce qu'il y a au fond ? Peut-être qu'il y a un poisson qu'on ne voit pas, qui est là en bas, et qui lui nous attend aussi peut-être.
4: Ouais, lui, il a comment on appelle, le naseau ?
3: Le naseau, c'est ça.
4: Il commence à être impatient, là, il est en train de sortir de l'eau quasiment.
3: Ils attendent là.
4: Bon, je vous laisse faire, allez-y. Là, ils vont sauter dans tous les sens. À vous donner à manger au requin, là.
3: Le poisson destiné au requin.
4: Ah, ça saute dans tous les sens.
3: Ça saute dans tous les sens, ils sont très excités. Hop, ça y est, il l'a eu. On reviendra dans 2 jours pour lui donner un autre poisson.
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10: Adieu Nao.
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12: Oui, qui te bon parler d'expression à Béboun Cachao. Littéralement, ça voudrait dire avoir une bonne dent. Mais en français, on dirait plutôt avoir un bon coup de fourchette.
10: Ah.
12: Qui est mis en des cousata qui nous cita, qui sont las dents qui utilisent, mais qui est français, qui est la fourchette. Ce qu'on peut remarquer qui est amusant, c'est que en occitan, ce sont les dents, alors qu'en français, c'est la fourchette.
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12: De la même famille qui utilise souben à quelle expression? Surtout de l'omégrane paille, qu'on ait her hami qui vient de her et qu'acabit toutes les assiettes. Dans ma famille, on utilise souvent cette expression. Surtout mon grand-père, pour moi, quand j'ai très faim, que je mange beaucoup et que je finis les assiettes de tout le monde.
13: J'ai la dalle, j'ai faim, nourris-moi. J'ai la dalle, j'ai faim.
12: Mon petit frère qui est minge her, que la paiera mêlée ou la chichangle. Pramou kay magre, koumye chichangle. Mon petit frère ne mange moins. On l'appelle plutôt la chichangle, le lézard. Car il est maigre comme un lézard.
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12: Las glaces, qui n'est eu coffre fort, une sorte de smesran pais.
10: Des glaces chez tes grands-parents.
12: Un coffre fort entier.
10: Merci, sœur.
12: Adieu.
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1: Éléonore, Julien Daigniel.